0: initiatives qui seront à l'honneur. Nature et environnement avec Benoît Prosperiro, entrepreneuriat avec Catherine Quicandon, et puis on vous donnera la parole grâce à Robin Bernot. Et puis cette émission, il n'y a pas que Paris dans la vie, c'est aussi un invité chaque jour. Quand je dis un invité, c'est un parcours, une personnalité qui, à travers les lieux en France, qui ont marqué sa vie, va se dévoiler et retracer ce parcours et cette réussite. Et aujourd'hui, à ma table, pour partager ce début de soirée, j'ai invité un très grand chef cuisinier de notre pays, mais aussi un entrepreneur, un homme d'affaires. Il est président de l'UMI, l'Union des métiers et des industries de l'hôtellerie. Il est aussi fondateur de Cuisine Mode d'Emploi, qui est un réseau d'écoles, de formation métiers de la restauration, cofondateur du Centre français d'innovation culinaire. Il est entre autres chef d'honneur, restaurant gastronomique à Paris, étoilé rue Faubourg Saint-Honoré, et chef de Madame Brasserie, restaurant du premier étage de la Tour Eiffel. Quel symbole, et la liste est non exhaustive. Bonsoir Thierry Marx.
1: Bonsoir.
0: Soyez le bienvenu. Je suis très heureux de vous accueillir. Je peux dire aux auditeurs que vous êtes en tenue.
1: Oui, c'est mon... J'essaie d'avoir un don d'ubiquité que je n'ai pas forcément, et donc j'enlève ma veste quand je suis au restaurant, et hop, je suis tout de suite en tenue. Oh là, il ne bouge jamais de ses fourneaux.
0: Eh ben, en tous les cas, on est ravis de vous voir en tenue et de vous avoir avec nous. On va effectivement pendant une heure se balader. Je vous remercie encore une fois d'être venu ici. Alors, le premier point d'ancrage, même si l'émission s'appelle « Il n'y a pas que Paris dans la vie », bon, vous, c'est Paris. Chef, vous êtes né dans le 20e arrondissement, qui est un arrondissement qui vous a plutôt plu, plutôt séduit par cet arrondissement dans lequel vous avez un peu évolué les premières années.
1: C'est un arrondissement de Paris qui a tout ce que j'aime. C'est-à-dire que...
0: C'est le 20e.
1: C'est le 20e arrondissement et peut-être le plus beau quartier qui a été donné à Paris, où c'est un quartier d'escalier social. C'est-à-dire que c'est le quartier où un ouvrier devenait ouvrier qualifié en général, et un ouvrier qualifié devenait contremaître, comme on disait à l'époque, enfin on dirait cadre maintenant.
0: Très ouvrier.
1: Et très ouvrier, et ensuite devenait en général petit entrepreneur. Et il y avait énormément d'artisanat dans ce quartier. Et puis, premier quartier d'inclusion, émigration de l'intérieur, à Véronais, gens du sud-ouest, bretons qui arrivaient là, après les Polonais, donc les origines un peu de mes racines.
0: Vous êtes né de parents immigrés,
1: oui,
0: je suis polonais.
1: Et ensuite, grands-parents. Et ensuite, on a vu arriver les premiers cafés kabyles, et ensuite l'Asie du sud-est. Donc, quand je grandis petit, j'ai les images noires et blancs de Douaneau, quoi.
0: Vous vivez, vous grandissez au 140 avenue Ménilmontant, dans ce quartier de Ménilmontant, du 20e arrondissement. Vous viviez où? C'était un appartement? C'était modeste?
1: C'était un appartement du rez-de-chaussée, escalier 15, cour du bas.
0: Vous vous souvenez de tout?
1: De tout. Parce qu'il y avait deux cellules du Parti communiste. Une cellule du Parti communiste dans la cour du haut, et une cellule du Parti communiste dans la cour du bas. Et n'oubliez pas que ces hommes avaient une histoire, et ils faisaient un peu la police. On n'appelait pas la police au 140. Quand ce qu'on appelait à l'époque les blousons noirs étaient un peu turbulents, il y a 3-4 bonhommes qui descendaient, il y avait un retour au calme et un aspect dissuasif de ces personnages.
0: Alors Thierry Marx, vous allez aller à l'école primaire qui est rue Pelleport, des maîtres qui étaient en blouse à l'époque. Vous avez peut-être d'ailleurs apporté une espèce de rigueur aujourd'hui avec vos brigades par exemple.
1: Alors, je voulais pas aller à l'école, moi. Et c'est ma grand-mère qui m'a décidé d'aller à l'école.
0: C'est un personnage clé pour vous,
1: hein. Oui, les grands-parents, ouais, parce qu'ils avaient du temps pour moi. Et ma grand-mère me dit, tu sais, elle qui avait une vraie difficulté avec la langue française et l'arithmétique, elle me disait, tu sais, les riches ont le savoir, donc ils ont le pouvoir. Et si tu sais lire, écrire et compter, ces gens-là te voleront pas. Finalement, elle m'a donné le projet de l'école, or que moi j'étais plutôt réfractaire à l'école.
0: On découvrira d'ailleurs un petit peu plus tard que vous avez repris d'ailleurs vos études, parce qu'il y a eu à un moment donné un espèce d'échec scolaire, et vous y êtes revenu vers l'âge de 25 ans, mais je veux pas avancer trop vite dans l'histoire. Vers 12-13 ans, même si Paris va rester ce quartier important, vous allez déménager, c'est un premier déracinement, vous n'allez pas loin, vous allez à Champigny-sur-Marne.
1: Alors c'est un vrai déracinement. Moi je sortais de Ménilmontant, où il y avait des bus, des métros, de la marche à pied. Là, il fallait prendre un métro, un RER, arriver à Joinville-le-Pont, prendre 5 bus pour arriver soit au Boulereau, soit au Bois-l'Abbé. Et d'arriver, en gros, dans des champs de betteraves où il y a des barres de logements, de 3000 logements. Donc, complètement déshumanisé. plus de lien avec qui que ce soit. Et nous avons senti qu'il allait y avoir une tension dans le quartier très très haut. D'ailleurs, on se déscolarise très très vite parce que les écoles sont des préfabriquées qui n'ont plus rien à voir avec les écoles haussmanniennes qu'on avait connues.
0: Vous créez aussi du côté caïd. Vous faites un peu les gros bras aussi à cette période.
1: C'est-à-dire que dans ces quartiers, soit vous montriez un peu les biscottos, soit c'est les autres qui les montraient et qui vous assignaient. Donc il fallait mieux montrer ces biscottos. Et moi j'ai eu de la chance, on était quatre copains, et c'est triste maintenant parce que je fais l'appel aux morts, mais on était quatre copains et on faisait du sport. Et moi, c'est le cadre éducationnel du judo qui va m'apporter.
0: Que vous pratiquez encore aujourd'hui.
1: Oui, bien sûr. Et puis, le cadre éducationnel de la boxe pour mes autres copains. Et des personnages, moi, je pense à Gilles Cataneo qui nous emmenait au judo dans sa voiture. Je pense à Monsieur Rodriguez, qui était le papa de Lucien Rodriguez, champion du monde de boxe, qui nous ramenait dans sa 4L fourgonnette pour qu'on aille au ring Montreuilois ou chez José Jover à la Porte Saint-Ouen. Il y avait des hommes à cette époque dans ces quartiers qui nous ont permis de reposer un cadre éducationnel. C'est quand même ça qui était intéressant.
0: Et aujourd'hui, vous êtes quatrième dan de judo. Tous les cas, voilà, c'est un échappatoire. Vous venez de le dire, Thierry Marx. Vous vivez là-bas. Il y a évidemment vos origines, on l'a dit. Je crois que vous aviez un grand-père qui était artisan plombier, réfugié. Vous souvenez de ces moments avec votre maman qui était laborantine aussi.
1: Ouais.
0: C'est une enfance, malgré les bars que vous évoquez à Champigny-sur-Marne, qui reste quand même familiale.
1: Oui, oui, bien sûr. La base, ma plus grande richesse, a été ma grand-mère, mon grand-père et mon père et ma mère. Ces gens qui ne reculaient pas devant le travail et surtout qui ne cherchaient jamais de bouc émissaire. Ouais. Et quand je disais à ma mère, j'ai été mal noté parce que le prof m'aime pas, elle dit non, mais cherche ailleurs, c'est pas ça. C'est que t'as pas travaillé.
0: Alors on va voir où vous allez chercher, comment vous allez sortir aussi de Champigny, où est-ce que vous allez partir, parce que vous allez vivre des aventures, notamment avec les compagnons, qui vont vous emmener un petit peu partout en France. On en parle dans une poignée de secondes. On va partir avec Benoît Prospero, si vous voulez bien, chef, tout de suite, qui passe en revue les merveilles de la nature et les idées de celles et ceux qui consacrent leur vie au vivant. Et aujourd'hui, Benoît Prospero nous emmène dans un refuge pour animaux handicapés. Je ne savais même pas que ça existait.
2: Ah, est-ce que vous imaginez le cœur gros comme ça qu'il faut pour ouvrir un refuge pour animaux handicapés? Nous voici avec Ici Normandie dans l'Orne, à Montreuil au Houlm, avec Michèle Lisicki, cofondatrice de l'association Suzy Handicap Animal. Oui, c'est un refuge pour animaux handicapés.
3: C'est une association que l'on a créée avec ma fille en 2014 et qui récupère tous les animaux handicapés, soit par la maltraitance, majoritairement malheureusement, ou par accident ou maladie.
2: Ouais. Et juste, pourquoi l'association s'appelle Suzy Handicap Animal?
3: Pourquoi ça s'appelle Suzy? Parce qu'en fait, c'est la première jument de ma fille. En fait, c'est une jument qu'on a adoptée, gravement blessée en concours et malheureusement qui reste handicapée par rapport à son accident et qui devait être euthanasée. Donc en fait, ce jour-là, on s'est dit pourquoi ne pas intervenir? Et de là, ça a commencé comme ça. En fait, c'est dit, quand elle est décédée, on fera quelque chose pour elle. Et donc, c'est pour ça qu'on a créé l'association.
2: Eh ben voilà, tout simplement. Et donc, quels animaux trouvent refuge dans ce refuge pour animaux handicapés?
3: On a à peu près 320 animaux, on a à peu près 120 chats, on a une centaine de chiens, on a des équidés, 45 à peu près équidés, on a des moutons, on a des vaches, on a des canards, des poules, on récupère tout ce qui est possible.
2: Et des animaux, alors, soulignons-le, qui souffrent de multiples handicaps?
3: Oh, les handicaps plus ou moins lourds, en fait, c'est souvent, malheureusement, des handicaps qui provoquent une incontinence, une paralysie du tract arrière, c'est tout ce qui est fréquent. Après, on a des animaux qui sont amputés, malheureusement, soit dû à un accident ou une maltraitance. On a beaucoup d'animaux qui sont mal formés aussi, on a un peu de tout, en fait.
2: Mais peu importe le handicap, en ce qui concerne l'association Suzy Handicap Animal, tous les animaux sont recueillis. Et donc, comment on finance un lieu aussi merveilleux? Oui, parce que la question se pose quand même.
3: Alors que par des dons. Malheureusement, on n'a que des... Voilà, on ne fonctionne que grâce aux dons. Et aussi les parrainages pour les animaux. Donc on peut parrainer également nos animaux. Ils sont tous au parrainage, donc du plus petit au plus grand. Et forcément, dons financiers.
2: Voilà, ça c'est la partie financière donc. Et
3: après, on peut avoir aussi des dons matériels, des couches, des croquettes, tout ce qu'on peut avoir, des petites couvertures... tout ce qui peut nous servir pour nos animaux.
2: Et j'ajoute que si vous voulez donner de votre temps, Suzy Handicap Animal recherche aussi régulièrement des bénévoles. Toutes les infos, suzyhandicapanimal.net. Oui, cette association est une merveille. Merci Michel Liziki, merci à sa fille et aussi à tous les bénévoles. Et merci ici Normandie.
0: Merci ici Normandie, effectivement, et à vous Benoît Prospero. Tiens, remarque, vous avez des animaux, vous venez de me le confier.
1: Oui, oui.
0: Vous saviez, vous, alors j'imagine peut-être que oui, qu'il y avait justement des refuges pour les animaux handicapés.
1: Oui, oui, bien sûr. J'ai la chance de faire à manger pour les chiens.
0: Oui.
1: C'est très intéressant en termes pédagogique. Mmh. Quand vous voulez aider des personnes de sauver des animaux, ça les aide aussi des fois à se sauver elles-mêmes. Et puis, chiens, chats, chevaux. Donc, j'ai beaucoup, et je travaille encore beaucoup, pour faire des croquettes, des choses comme ça, avec une très jolie entreprise française qui fait des choses formidables pour les animaux.
0: On peut la citer ?
1: Oui, Babine. C'est Babine, et ils sont formidables. C'est des vétérinaires qui ont monté ça. Voilà, moi j'adore ça. Alors, on se moque de moi souvent avec ça, mais qu'on frères, ils adorent ça. Mais vous savez, j'ai passé 4 ans de ma vie dans un monde assez politisé, et la loyauté des chiens, j'ai jamais trouvé mieux.
0: Thierry Marx, je suis d'accord avec vous. Et votre invité, le chef Thierry Marx, qui est jusqu'à 21h à la table, sans mauvais jeu de mots, d'ici, on va prolonger le parcours de sa vie et comprendre les clés de sa réussite. Restez bien avec nous ce soir en ce début de semaine sur votre radio ici.

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2: C'est en 1988 qu'il reçoit sa première étoile au guide Michelin pour le restaurant Roquenval à Montlouis-sur-Loire. Trois ans plus tard, en 1991, notre invité reçoit de nouveau une étoile au Cheval Blanc à Nîmes. Il y a 20 ans tout juste, en 2006, Gauthier-Millau lui décerne le titre de cuisinier de l'année. Il dirige aujourd'hui des écoles de cuisine. Il est chef de Madame Brasserie à la Tour Eiffel et au Nord à Paris également. C'est Thierry Marx qui est notre invité ce soir. Gamin, vous rêviez de devenir boulanger ?
3: Oui, parce que j'avais un modèle qui était aux portes du 140 rue Montand, qui était quand même une cité un peu en tension permanente. Et il y avait un boulanger qui m'a impressionné, qui était un réfractaire, qui était contre le système et qui faisait ses propres pains au levain, qui n'était pas tombé dans le dictat de l'État avec une baguette à coup fixe.
2: Bernard Ganachot,
3: qui faisait un pain exceptionnel, levain naturel et four à bois en vitrine. Je dois dire que, étant gamin, c'était bluffant. Et c'était le pain du dimanche, parce que c'était un pain, évidemment, qui avait un coût un peu supérieur aux autres. Mais je me souviens des files d'attente. Donc je me suis dit, boulanger, c'est bien. Parce que, je travaillais la nuit et j'aurais le temps de faire du sport la journée. J'étais monté un film comme ça, qui n'était peut-être pas forcément le bon au départ.
2: Alors, on a parlé de Méline Montand, votre arrivée à Champigny-sur-Marne. Il y a un ailleurs, quand même, qui va peut-être vous permettre de vous évader, c'est Saint-Céré. C'est dans le Lot. Vous y alliez, c'était à quelle occasion, c'était pour des vacances. Quand c'était,
3: mes parents craignaient beaucoup l'ambiance de la cité l'été. Ouais. Donc ils avaient trouvé avec mon grand-père et ma grand-mère une maison et ma tante, une maison qui était alors vous dites Saint-Céré, c'est gentil géographiquement, mais en fait on était à Théroux. Ouais. Et en fait, il y avait 9 km pour aller à Saint-Céré et 12 km pour aller à la Capelle Marival. Okay. Donc en gros, vous étiez au milieu de rien. Et donc c'était 9 km en vélo aller, 9 km en vélo retour pour aller chercher du pain.
2: Ça, vous le faisiez?
3: Et je le faisais, mais j'ai adoré parce que j'ai eu la chance de croiser une famille, deux familles en or, la famille Bayle et la famille Moulaine. Et je suis resté évidemment très ami avec la famille Bayle. Et parce que je gardais les vaches.
2: C'était des agriculteurs, donc.
3: C'était des agriculteurs. Ouais, pas que. Alors, ils étaient un peu agriculteurs, un peu artisans, ouais. Un talent fou, une générosité que l'on connaît dans le Lot et dans cette région. Et donc j'avais l'impression d'appartenir à eux. Donc je les rejoignais le matin très tôt et on allait garder ou les brebis ou les vaches. Et puis après on s'occupait des tâches, on aidait à la ferme. Et ouais. C'était moi j'ai un souvenir d'apprentissage de la pêche. Alors je veux pas dire ça à la radio, c'est pas bien, mais à la main nue sous la pierre, on attrapait les truites.
2: Que vous relâchiez.
3: Bien sûr, on faisait du no-kill, comme on dit maintenant, mais d'avoir découvert les premiers lézards, les premiers serpents, et la chasse aux mulots, et d'avoir découvert une cuisine aussi, une façon de faire le pain à la ferme.
2: Ouais.
3: Vraiment, ils m'ont donné une éducation et je les revois de temps en temps. Ils ont tous réussi plutôt pas trop mal leur vie. Et un frère a gardé la ferme et c'est resté des amis de cœur, vraiment profondément.
2: À l'âge de 15 ans, vous rentrez en apprentissage et vous allez intégrer les compagnons de France, compagnons du devoir, qui forment les jeunes, on rappelle, au métier manuel, technique, de l'artisanat, à l'industrie. C'est une alternance entre entreprise et puis des cours également.
3: Ouais.
2: Et alors là, vous partez un peu partout en France, on va évoquer ces endroits, vous y restez à peu près un an à chaque fois, et vous vous formez.
3: Alors c'est génial. D'abord, il faut expliquer que ça a plus de 900 ans d'existence et c'est parfait pour les gens comme moi qui n'avaient pas du tout de talent pour apprendre pour faire. Donc la scolarité, c'était très compliqué, mais faire pour apprendre, ça me parlait bien. On me montrait quelque chose, j'essayais de le refaire et puis le soir, ce que j'avais pas compris, on me l'expliquait. Donc c'était un cheminement formidable, les compagnons des devoirs unis, les compagnons des devoirs, parce que je vais évidemment commencer à Paris, dans une maison qui était magnifique à l'époque.
2: D'Aloyau-Gavillon.
3: Et c'était génial. Et puis après, ils vont me faire découvrir la France.
2: Alors, il y a Tours.
3: Tours, exceptionnel, avec le musée des compagnons, qui était très impressionnant. Et de voir ces hommes qui parlaient peu, mais qui faisaient autorité par leur chef-d'œuvre. Et qui vous incitaient à faire mieux qu'eux. Et surtout, ils m'ont fait découvrir une chose, c'est l'acceptation de la critique positive. Jamais de compliments, mais cette critique qui nous amène à la réflexion.
2: Ouais.
3: Et ça, c'est une leçon de vie que j'utilise encore.
2: C'est pas la police qui vous a fait des compliments un tour.
3: Non, Non.
2: Parce que
3: non,
2: c'est vrai que vous avez...
3: Vous avez
2: escaladé l'échafaudage de la cathédrale de Tours et la police vous attend en bas.
3: Eh ouais, alors on avait fait un pari avec des copains, un copain, celui qui monterait le plus vite en haut de l'échafaudage de la cathédrale de Tours. Et de nuit.
2: C'est ça votre côté caïd, sale gosse, il est là.
3: Mais effectivement, ça a dû impressionner deux, trois personnes à leur fenêtre, et ce qui était totalement idiot d'ailleurs à l'époque. Et quand on est redescendu, évidemment, il y avait deux agents, deux de la gendarmerie d'ailleurs, qui étaient là, et qui nous ont dit, il va falloir faire un tour au poste.
2: Bah, oui.
3: On a fait un tour au poste, mais ils ont été très sympas.
2: Un bon souvenir de Tours.
3: Ouais, excellent. C'est une ville qui m'a impressionné par son patrimoine, par son savoir-faire, par son niveau d'artisanat. Et Tours était nommé comme ça à l'époque, un petit Paris. Et moi, je me souviens de la pâtisserie Sabat, de la pâtisserie Ménard, la chocolatière, la pâtisserie qui était en face... la cathédrale de Tours, la boulangerie où il y avait une boulangerie exceptionnelle dans rue nationale. Enfin, il y avait de quoi apprendre avec une note que je suis pas dans la nostalgie. Je dis toujours que la nostalgie c'est l'antichambre de la dépression, mais les dimanches midi dans les pâtisseries en province et notamment à Tours, c'était quelque chose. Je me souvenais que le rythme était donné par les cloches de la ville, où on entendait les clochonnets, donc les gens qui sortaient de l'office religieux, ouais. Et qui venaient chercher leur commande de gâteaux, petits fours, tartes aux pommes. Et on avait des listes le samedi à préparer pour le dimanche qui étaient absolument hallucinantes.
2: Alors Thierry Marx, vous allez avec ses compagnons obtenir votre CAP de pâtissier, de chocolatier, de glacier, on parlait de Tours, il y a un café aussi qui vous a marqué, vous êtes devenu un peu le roi du baby-foot.
3: Ouais.
2: C'est à Nantes ?
3: C'est à Nantes, oui. Alors Nantes, il y avait un boulanger qui était extraordinaire, qui était chez les compagnons aussi. Et finalement, on avait quand même des budgets très serrés. Et là, je vais apprendre le baby-foot parce que d'abord, je suis pas très bon en baby-foot, mais c'était un peu la distraction du moment.
2: Ouais.
3: Mais il y avait une autre distraction, et notamment quand j'étais à la maison de Tours, c'est qu'on comparait les chefs-d'œuvre qu'on allait faire pour devenir nous aussi un jour compagnons. C'était intéressant parce que ça tenait quand même une grande part dans nos conversations.
2: Alors vous êtes aussi passé par Montauban, puisqu'on parlait de Nantes, j'ai pensé pour Monsieur Gauduchon, hein, c'est là où vous avez appris à faire du pain au levain dans la formation que vous avez suivie. Puis vont venir d'autres villes, notamment Nîmes. Vous allez apprendre des choses, vous y retournerez pour le cheval blanc quelques années plus tard. C'est justement l'objet des choses que l'on va se raconter d'ici quelques minutes avec vous, chef. Thierry Marx est votre invité. Alors, vous entreprenez votre vie petit à petit. Nous, ici, grâce à vos belles initiatives, on entreprend. On va parler de baignade. Pour se baigner, l'accessoire indispensable, c'est la serviette. En plus du maillot, bien sûr. Catherine Quicandon, elle, en a repéré une aujourd'hui particulière dans le sud de la France.
4: À Marseille, la serviette de plage ne retient ni l'eau, ni le sable.
5: C'est Marseille bébé.
4: Et ouais, c'est Marseille bébé. C'est surtout Kima Rolls, une serviette de plage en microfibre 100% recyclée. L'impact environnemental est très important pour les deux cofondateurs passionnés de la mer, comme nous l'explique l'un d'eux, Nicolas Zimmer.
6: On a cherché des matériaux qui pouvaient avoir le moins d'impact possible. Bon, la microfibre en elle-même, c'est un produit qui est issu du plastique, mais la microfibre recyclée est issue de bouteilles plastiques recyclées, donc qui peuvent être récupérées dans les océans. Et après, pour ce qui est de l'import, on essaie de favoriser au maximum les imports les moins impactants, donc ça va être le bateau et le train, en évitant au maximum l'avion.
4: Oui, parce qu'en fait, c'est produit à l'étranger. Kima Rolls propose une serviette anti-sable, car c'est mieux s'il reste sur la plage. Facile à sécher, ça évitera que ça sente le chien mouillé dans votre sac. Hyper absorbante pour vous sécher en quelques instants et ultra compacte, comme ça vous pourrez la mettre ni vue ni connue dans votre sac. Ces serviettes ont également une identité graphique qui elle aussi est marseillaise.
6: On a travaillé avec deux graphistes marseillaises depuis le début de la marque et du coup tous les visuels sont produits à Marseille avec des inspirations plus ou moins marseillaises, donc ça dépend. Cette année, on a fait également une collaboration avec un graffeur marseillais qui s'appelle AZ. Mais oui, on essaie de s'inspirer de nos origines et de notre vécu, des voyages qu'on a fait pour tous les designs de nos serviettes.
4: L'année prochaine, une trentaine de nouveaux visuels sont prévus, dont un qui va s'appeler Bonne Mère. L'aventure de Kima Rolls a débuté en 2022.
6: Il a aussi fait pas mal de kitesurf et il partait souvent au Maroc, notamment à Darla. Il partait souvent avec du coup son poncho de surf. Initialement, c'est le premier produit qu'on avait développé. Ouais. Et il partait avec des produits qui prenaient beaucoup de place dans la valise, qui étaient encombrants et pas très pratiques pour voyager. Et de ce besoin est né Kima. Donc on a voulu inventer un produit qui pouvait être facile à transporter, facile d'utilisation, qui séchait rapidement. C'est pour ça qu'on a créé le poncho en microfibre il y a maintenant 4 ans.
4: Depuis, il y a eu donc la serviette de plage et bientôt, il y aura des coussins de plage et des sacs de plage. Vous pouvez trouver tous les produits dans plus de 200 points de vente, donc je pense que l'on peut dire que c'est une affaire qui marche. Plus d'infos sur kimarolls.com avec un K. Merci à Ici Provence pour cette idée 100% marseillaise. Ici, ça entreprend dans les Bouches-du-Rhône avec Kima Rolls pour des voyages à la plage sans nuages.
2: Merci beaucoup Catherine Quicandon et je vous propose avec notre invité Thierry Marx de rester dans le sud. On ira à Nîmes dans quelques minutes. Vous avez bu très chaud lors de vos formations du côté de la Maison Carrée. On va essayer un peu d'échapper à la chaleur en allant aussi dans les Cévennes. Que vous appréciez. Ouais. Restez avec nous. Thierry Marx est votre invité jusqu'à 21h. 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
18: Oh, quelle chance ce soir d'avoir Thierry Marx comme invité, chef multi-étoilé. Il est resté à la tête longtemps du mandarin oriental à Paris. Il a notamment ouvert le restaurant sur mesure qui recevra 2 étoiles au Michelin, chevalier des arts et des lettres et commandeur, me semble-t-il, de la Légion d'honneur. Il est ce gamin de la cité de Marceau Paola qu'on a évoqué en début d'émission dans le quartier de Ménilmontant qui s'est un peu fait tout seul. Il est un des chefs cuisiniers les plus influents ici et dans le monde. Et il est ce soir sur ICI, on a de la chance. Alors parmi les lieux, en tant que compagnon, je le disais, pour ceux qui nous rejoignent un instant, vous êtes passé par Nîmes, vous avez eu très chaud. Qu'est-ce que vous avez appris à Nîmes ?
19: Plein de choses. J'ai appris, j'ai beaucoup travaillé en pâtisserie, la maison Moissan, la maison Lavillonnière, et puis évidemment d'aller se rafraîchir, comme tout à chacun, près de l'Impérator, qui était un hôtel, qui est toujours un hôtel magnifique. Mais j'ai eu très chaud à Nîmes. D'ailleurs, on n'arrivait pas à supporter l'intérieur de la cabine, tellement la cabine téléphonique, tellement il faisait chaud. Donc on travaillait très tôt dans la nuit pour essayer d'éviter ces pics de chaleur. Et la seule échappatoire à Nîmes, quand il fait trop chaud, c'est de partir au Mont Aigoual, dans les Cévennes.
18: Oui, parce que le Mont Aigoual, ça c'est un lieu aussi qui vous a marqué. Pourquoi ?
19: Les Cévennes, c'est mystérieux, c'est peu de gens au mètre carré, tout ce que j'aime, du trek.
18: Vous aimez le silence, hein ?
19: J'aime le silence, j'aime la nature, j'aime comprendre la nature, et je vais rencontrer un monsieur... extraordinaire, qui vit dans les Cévennes, qui a une toute petite auberge, qui s'appelle Patrick Pagès, Chantoiseau, et il connaît les Cévennes comme sa poche, le moindre champignon, le moindre gibier, la moindre trace de gibier, il sait la pister. C'était un monsieur, c'était là s'il nous a quittés, mais c'était un monsieur formidable. Donc ces Cévennes, au-delà du trek, enfin des marches qu'on pouvait faire dans les Cévennes, de l'histoire de Compostelle, tout un tas de choses comme ça, on dit que les murs sont chargés d'histoire, mais la forêt et les marches qu'on peut y faire sont elles aussi chargées d'histoire. Et moi, je trouve que des âmes habitent encore dans ces lieux.
18: Alors, fort de toutes ces formations, vous revenez à un moment donné à Paris, il y a une période armée qu'on va laisser de côté, vous êtes notamment au Liban en tant que parachutiste, et à votre retour, à 25 ans, vous reprenez vos études. Je l'ai évoqué tout à l'heure, je trouve que c'est courageux, passez votre bac. 25 ans.
19: Ouais, le brevet des collèges d'abord. Il y a des amis hein, que j'aime beaucoup qui vivent à Arles maintenant et qui me disent, écoute, c'est un peu juste ton niveau scolaire. C'est vrai que je faisais encore beaucoup de fautes. J'avais du mal à me positionner. Et cet ami et son mari ont dit, inscris-toi au cours du soir. Et il se trouve que les seuls cours du soir qui existaient au lycée Hélène Boucher, rue des Pyrénées, c'était d'aller en brevet des collèges. Donc je m'inscris en brevet des collèges, et là je trouve une troupe Et vraiment une troupe de 20 ou 25 élèves qui ont tous un projet. Devenir policier, chauffeur de bus, acteur, actrice, puisqu'on avait une fille qui voulait devenir actrice.
18: Ça vous inspire?
19: Et alors, ça nous, plus que ça nous inspire, c'est qu'il va se créer une courroie de transmission entre chacun. On ne peut pas suivre tous les cours, mais on s'entraide. Et les profs apprécient, on passe le brevet des collèges, je pense qu'on nous le donne plutôt que de passer l'examen, enfin, en tant qu'adulte, on l'a eu. Et on a trois profs, trois vacataires qui sont même pas encore profs. Ils disent, c'est génial, vous devriez passer le baccalauréat. Alors, pensez bien qu'à mon époque, le baccalauréat représentait quelque chose d'inaccessible. Et ces trois profs, futurs profs, vont nous aider à passer... Ouais. C'est des profs du baccalauréat.
18: Alors vous êtes plutôt courageux parce que vous reprenez vos études, effectivement. Vous allez partir, je vous montrerai à quel point vous êtes audacieux et un peu avec du culot. Vous allez en Australie, partez à Sydney, vous parlez pas un mot d'anglais. Ouais. À ce moment-là, vous devenez pâtissier à l'hôtel Regency. Vous en voulez parce que vous travaillez même le soir, vous faites banquer le soir en plus, histoire d'avoir un maximum d'argent de poche. Je passe sur cet épisode australien, puis vous revenez. Et là, je vous laisse nous raconter en France. Et vous décidez d'aller voir Bernard Loiseau. Moi, je pense à Bernard Loiseau qui était un personnage truculent au-delà de son talent. Vous allez le voir et vous lui demandez s'il n'y a pas une place de commis.
19: Ouais, alors l'image de...

0: candidature. Mais il me dit, mais vous arrivez d'où? J'ai dit, mais j'arrive de Paris. Il me dit, quand même, vous n'avez pas fait tous ces kilomètres. La générosité du monsieur. Et il me dit, écoutez, j'ai un ami qui déjeune là, vous déjeunez avec lui. Et cet ami s'appelait Georges Pralu. Et je m'assois et je me souviens de la carte, des plats qu'il nous a servis. Il y avait trois plats, les cuisses de grenouille à la crème d'ail, etc. Et là, il nous raconte comment il a été apprenti chez Trois Gros, comment il a racheté l'auberge d'Alexandre Dumaine et comment il allait avoir trois étoiles. Et je me suis dit, mais exactement ça, si je dois faire ce métier, c'est à lui que je veux ressembler. Chef et chef d'entreprise. Et je suis parti à Paris. Je me suis présenté au restaurant La Marée. On m'a pas pris, on m'a pas embauché, et on m'a dit d'aller voir chez Taïwan. Je suis arrivé chez Taïwan.
1: Rue du Faubourg Saint-Honoré.
0: Rue du Faubourg Saint-Honoré, exactement rue Lamennais. Et j'arrive et là je vois un monsieur tutélaire, magnifique, à qui je dois toute ma carrière, qui s'appelle Claude Deligne. Ouais. Et Claude Deligne me dit mais oui, il y en a un qui part ce soir, parce qu'à l'époque le turnover ça allait assez vite. Si vous faisiez pas l'affaire, vous parlez. Et il me dit mais t'arrives d'où? Et j'ai dit chez Bernard Loiseau.
1: C'est culotté.
0: Oui, j'avais mis le pied dans la porte. C'était très, très dur.
1: Vous aviez déjeuné avec Bernard Loiseau. Vous n'aviez pas de travail pour lui.
0: Mais, et le chef, je ne sais pas s'il a compris en tout cas. La seule chose qu'il m'ait dit, si tu sais ce que tu veux, tu montres ce que tu veux.
1: Alors, on va entendre dans un instant la suite de ce parcours, parce qu'il va y avoir Mont-Louis-sur-Loire en 1988, première étoile. Vous irez ensuite à Nîmes, à nouveau, près de la cabine téléphonique où il fait chaud, entre 1990 et 1995. Au Cheval Blanc, vous aurez aussi une étoile en 1991. Et puis en 2014, vous devenez chef de l'année au Guide Puy-de-l'Eau avec une consécration 3 assiettes. Thierry Marx, ici ça marche, qu'en pensez-vous? Pour vous, là, à ce stade de parcours, ça marche. Depuis la rentrée, certains parents ont laissé leur enfant faire seul le chemin jusqu'à l'école. Je sais que vous avez des enfants. Et pour beaucoup, cette première fois reste un moment particulier. Les voir s'éloigner, les gros cartables sur le dos, avec toujours ces petites inquiétudes au moment de traverser les carrefours. Pour rassurer les parents et mieux sécuriser les trajets des enfants, une mairie expérimente depuis la rentrée une nouvelle solution. Écoutez le reportage de Robin Bernot avec Elsa Dizier en région Centre-Val de Loire.
2: À Vouvray, juste à côté de Tours, la mairie a décidé d'installer un marquage au sol devant les écoles pour faire ralentir les automobilistes.
3: Moi, je pense que c'est une très bonne idée de protéger les enfants.
2: Les deux écoles de la ville se trouvent juste devant une route départementale et un virage que certains coupent grossièrement. Alors, pour cette rentrée scolaire, la mairie a mis en place un marquage au sol coloré. Il faut imaginer en lieu et place du passage piéton plusieurs cercles de différentes tailles, de différentes couleurs, bleu, jaune, rouge, vert ou encore blanc, le tout sur 100 mètres. L'objectif étant d'interpeller les automobilistes afin qu'ils réduisent leur allure. La commune n'en est d'ailleurs pas à son coup d'essai, comme l'explique Gérard Leclerc, adjoint à la mairie de Vouvray, à notre reporter Élise Dizier.
4: Comme vous le voyez là ici par exemple, la giration d'un bus, c'est compliqué. On ne peut pas mettre de chicanes, de choses comme ça ici.
5: Ça fait des années qu'on réfléchit à comment faire pour sécuriser ces écoles. Donc il y a quelques années déjà, nous avions repeint les barrières en couleur là pour montrer qu'il y a une école. Nous avons mis les petites figurines attention école. Ça fait partie de la démarche continue.
2: Alors ici en Touraine, ça marche, mais vous, qu'en pensez-vous? Pour Mathilde, c'est une très bonne chose. Il faut protéger nos enfants.
3: Parce qu'il y a de plus en plus de personnes qui respectent pas les zones autour des écoles qui sont souvent à 30 km/h, donc c'est hyper positif.
2: Ce que je ne vous ai pas dit, c'est que Mathilde est maman et forcément le sujet lui parle. Comme pour beaucoup de parents, la traversée des routes pour aller à l'école est source d'inquiétude.
3: C'est une crainte et on privilégie les passages piétons qui sont aux alentours des écoles, justement parce qu'il y a des personnes qui aident à traverser où il y a les forces de l'ordre.
2: Et côté conducteur, qu'en pensez-vous? J'ai rencontré Inès qui a le permis depuis quelques semaines.
6: Je pense que tous ceux qui sortent d'avoir le permis, qui ont leur code, etc., on a justement bien le code en tête et on s'arrête. Mais il y a pas mal de gens, les passages piétons, tout ça, ils s'en foutent. Donc ouais, je trouve que c'est une bonne initiative. En plus, mettre des couleurs, c'est assez ludique pour les enfants. Et ouais, ça va permettre de sensibiliser.
2: Désormais, pour la sécurité des enfants, la mairie de Vouvray souhaite aller encore plus loin pour continuer à faire baisser la vitesse des automobilistes et réfléchit à installer des ralentisseurs.
1: Merci beaucoup Romain Bernon, on parlait de Tours tout à l'heure, on n'est pas loin là. Avec ici Touraine, Thierry Marx.
0: Excellent vignoble.
1: Bah oui. Ah, voilà. Vous nous en recommandez un. Là, il est bientôt 21h. Qu'est-ce qu'on pourrait.
0: Non, on va pas privilégier rien. Mais je reviens sur l'initiative pour protéger les enfants. Et puis, peut-être que les automobilistes qui enfreignent les lois et le non-respect quand il y a des passages pour piétons, les ramener un petit peu dans une obligation d'un service civique. Et l'éducation civique a.

0: complètement disparu de nos éducations. Alors, il faut le faire pour la petite enfance aujourd'hui, pour reconstruire ça, mais aussi pour les adultes qui, des fois, en freignent et qui trouvent merveilleux de découvrir le Japon et de dire c'est un pays merveilleux. Et ils oublient toujours de ramener 15% d'éducation civique qu'on a dans ce pays.
1: Thierry Marx, votre invité, on parlait de Nîmes il y a un instant, on va continuer de se balader. On pourra évoquer l'inauguration du Centre français de l'innovation culinaire, la cuisine du futur. Et puis, il y a encore plein de jolis lieux que nous allons évoquer sur votre parcours, sans oublier aussi l'UMI dont vous êtes président, la Tour Eiffel dont vous êtes le chef, chef du restaurant, et au nord, qui est justement là où était Taïwan. Comme quoi la boucle est bouclée, rue Faubourg-Saint-Honoré. Thierry Marx, le chef, est votre invité jusqu'à 21h.

0: jusqu'à 21h.
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2: Thierry Marx, l'un de nos plus grands chefs cuisiniers en France, auteur de nombreux livres comme Paris Marche, je peux citer celui-ci, Saveur Capitale, chez Flammarion, ou encore le répertoire de la cuisine innovante, prix littéraire d'ailleurs. C'était en 2013, vous l'avez vu dans Top Chef également, ça fait partie de son parcours sur M6 de 2010 à 2014. Il supervise deux restaurants dont il est chef, Madame Brasserie, la Tour Eiffel et au Nord, étoilée au Faubourg Saint-Honoré, c'est à Paris. Je rappelle qu'il est président de l'Union des métiers et des industries de l'hôtellerie, qui représente les cafés, restaurants et les hôtels. C'est vrai que vous avez été sélectionné par le CNRS pour élaborer les plats de Thomas Pesquet à bord de l'ISS ?
3: Oui, on a été sélectionné pour la Comfort Food. L'astronaute qui nous a formés à faire le vol en 0G nous a appris énormément de choses. Qu'un astronaute ne peut pas être malade de son alimentation. Sur cette planète, on commence à être malade de notre alimentation, donc des pistes importantes. Un astronaute ne peut pas manquer d'eau. On commence à manquer d'eau sur notre planète et il va falloir travailler là-dessus. Un astronaute ne peut pas déprimer en vol, donc il va falloir qu'il accepte de manger avec les autres. C'est ce qu'on appelle la commensualité, et c'est pour ça qu'on fait ces plats de comfort food. Un astronaute ne peut pas vivre dans ses déchets. Donc il va falloir qu'on travaille, pas sur des matières plastiques, mais des matières dégradables naturellement. Mmh. Tout ce qui a été évoqué dans notre laboratoire de recherche et développement, tous les travaux que nous faisons encore pour le CNRS, eh bien, ont une incidence sur la Terre, et c'est ce que vous avez dit Jean-François Clairbois, qui est un astronaute remarquable et un pédagogue incroyable, et puis évidemment l'amitié que j'ai pour Thomas Pesquet, qui est un excellent judoka. Cas au-delà d'être un aviateur d'élite, un astronaute d'élite.
2: En 2018, vous reprenez le restaurant situé au premier étage de la Tour Eiffel. Madame Brasserie, finalement, vous restez dans les airs, hein, puisqu'on parlait de l'espace, vous avez la tête dans les nuages. On a dû déjà vous en parler, mais de diriger comme ça les cuisines d'un monument national, symbole de Paris, symbole de la France, symbole dans le monde entier, ça confère une sacrée responsabilité.
3: Alors, c'est une responsabilité, mais c'est pas ce que j'évoquerais un restaurant. Je pense que beaucoup de chefs auraient été capables de tenir un restaurant. Je suis assez convaincu qu'il y a une compétence métier dans ce pays pour cela. Mais c'est le symbole de la Tour Eiffel, ce qui m'a le plus impressionné. Il y a le symbole de la créativité française et de l'ingénierie française. Tous ces ingénieurs, notamment architecte et Gustave Eiffel, et puis tous ces ouvriers qualifiés qui ont levé la Tour Eiffel sous les ordres d'un seul homme qui s'appelait Eugène Milon. Levageur, charpentier, bois, qui transforme son savoir-faire sur la charpente métallique, quelque chose de très nouveau. Mmh. Il va diriger le levage de la Tour Eiffel. On était un pays d'ingénieurs, on était un pays de créateurs. On doit garder ça et on ne doit pas rester un pays que d'inspecteurs et de contrôleurs.
2: Qu'est-ce que l'on déguste quand on est chez vous?
3: Une cuisine très simple, on défend évidemment le fait maison. Donc on a trois entrées, faites maison, trois plats, fait maison, et trois desserts, fait maison. Mais il faut servir ça pour entre 600 et 800 personnes jour dans les grands pics de fréquentation.
2: Ah, vous imaginez pas. Alors je connais le nombre de personnes qui visaient la Tour Eiffel, mais 600 couverts, 600, 800 couverts jour.
3: Oui, donc,
2: Madame Brasserie.
3: Oui, dans les pics forts, c'est ça. Mmh. Et un lieu qui reste, vous voyez, ce matin j'ai pris mon café tranquillement à 8h du matin face à Paris, comme ça, c'est...
2: Vous avez un bureau extraordinaire.
3: Vous êtes en... Oui, d'ailleurs, il y a toujours le bureau de Gustave Eiffel qui est au dernier étage.
2: Oui, oui.
3: Mais
2: sa chambre même, d'ailleurs.
3: C'est un lieu emblématique où vous voyez tous les savoir-faire de cette nation française.
2: Ouais.
3: On peut s'apercevoir à cet endroit-là qu'il n'y a pas de conflit sérieux entre tradition et innovation. C'est ça qu'il faut reconnaître à notre pays et qu'il faut lui redonner cette dynamique-là. Mais il y a un coin où je me mets chaque fois que j'y suis, c'est de regarder à l'est. Parce que je suis né à l'est. Et quand j'étais en haut de la rue de Belleville, je voyais la Tour Eiffel toute petite.
2: Et vous repensez à ce parcours?
3: Ah ouais, tout le temps.
2: Ouais, tout ce que vous avez fait.
3: Tout ce que.
2: De vos débuts à aujourd'hui, quoi.
3: Ouais, et puis partir du 20e et d'avoir vu la Tour Eiffel microscopique en haut de la rue de Belleville, quasiment au métro Jourdain, là-haut. Et puis de me dire, un jour je serai dessus. J'ai ressenti la même chose que j'ai ressenti à Tokyo quand j'ouvre mon premier restaurant à Ginza, où il y avait mon enseigne et une enseigne d'une grande marque française.
2: Ah, puis pour le petit gars qui a été refusé en école d'hôtellerie parce que la scolarité était pas au rendez-vous, on vous a envoyé en mécanique pendant un mois, on vous a dit ce métier en gros il est pas fait pour toi.
3: Ouais. On est dans une usine où les usines fermaient déjà.
2: Et là vous êtes sur le toit de Paris et vous voyez Ménilmontant Montant, vous êtes démarré ce gène de Rastignac là, hein, c'est le Père Goriot, vous c'est la conquête.
3: Ouais. Non mais c'est vrai, je dans nos écoles d'inclusion et d'insertion que nous avons fait naître avec Philippe et Véronique Carillon dans le 20e arrondissement au départ pour dire aux gens qui nous rejoignent, qui viennent des fois dans des univers, d'univers très compliqués, leur dire, ne vous sentez jamais assigné à une situation, qu'elle soit sociale, qu'elle soit de quartier, qu'elle soit de différence, quelle qu'elle soit, ne vous sentez pas assigné à quelque chose, mettez-vous en mode projet et vous allez voir, ça va décoller.
2: En une minute, un mot sur l'Union des métiers et des industries de l'hôtellerie, et dont vous êtes président.
3: Un quart de minute, quatre ans de redécouvrir encore plus une complexité de l'âme humaine. Voilà, c'est les dernières semaines. Donc, content parce que j'ai rencontré un univers. Je me suis aperçu que cette industrie était une industrie où il y a quand même 1 600 000 salariés et qu'on avait des combats à mener, qu'il fallait pas se tromper de combat. Le combat de l'impact social, le combat de l'impact environnemental et du surtourisme et les grands enjeux pour protéger la cuisine d'auteur et le fait maison. En France, il y a 175 000 restaurants. Il doit nous rester 2000 chefs et chefs auteurs. Donc, si on veut garder ce patrimoine vivant, bien vivant dans notre pays, il va falloir se bouger sérieusement.
2: Parmi les restaurants, je pourrais citer le Bouillon Saint-Ouen sur Seine, le Bouillon du Coq, c'est la reprise du Coq de la Maison Blanche qui a été reprise, une institution locale, et dont vous êtes aussi, vous supervisez aussi la cuisine.
3: Ah bah oui, avec Thierry Martin, qui est un garçon formidable, qui fait des choses merveilleuses là-bas, et surtout, pour moi, c'est mon camp de base le dimanche, parce que je suis aux puces, et oui. Avec les puciers, j'adore ça,
2: Thierry Marc, c'est votre invité sur ICI. Alors, il y a deux lieux que l'on a en commun, c'est l'Auvergne, on va s'en dire un mot dans un instant parce que je viens de là-bas, mais j'ai vu aussi que vous aimez particulièrement un endroit que j'ai adoré, c'est l'abbaye royale de Fontevraud.
3: Oui, je fais beaucoup de méditation et de prière.
2: Ah, pour le coup, c'est silencieux.
3: Oui, c'est
2: près de Saumur.
3: C'est près de Saumur et ça appelle à la spiritualité et à une époque de ma vie, j'avais besoin de retrouver du silence, vraiment du silence et de la prière et de la méditation. Et après, quand j'ai quitté la France pour le Japon, ben j'ai retrouvé un peu ça au Mont Koyasan. Mais dans un premier temps, j'avais découvert avec beaucoup de religiosité l'univers de l'abbaye de Fontevraud.
2: On y croise Aliénor d'Aquitaine, Richard Cœur de Lyon. Ils sont là-bas.
3: Aliénor d'Aquitaine, très inspirante, Richard Cœur de Lyon.
2: Henri II.
3: Henri II, exactement.
2: Lieu de spiritualité, en tous les cas, auquel vous tenez. Il y a les Pyrénées orientales, on pourrait évoquer le pic du Canigou, c'est aussi partie de votre
3: vie. Alors, les Pyrénées orientales, je peux en parler parce que je connais bien un centre d'entraînement commando qui est à Montlouis et à Collioure. Et j'ai un de mes meilleurs amis, pour ne pas oublier d'où on vient, et notamment la nature des choses, on part faire du trek dans la montagne avec une boussole et une carte. Et on fait de la topographie, enfin, il m'enseigne la topographie. Et j'avoue que c'est des heures et des heures et des nuits passées en montagne.
2: Impressionnant parce que vous n'êtes pas un chef fermé dans sa cuisine, quoi. Vous restez ouvert sur plein d'autres choses.
3: Mais surtout, c'est que je suis rentré par effraction dans ce métier. Donc finalement, j'ai pas la reconnaissance que on pourrait avoir d'autres chefs qui d'abord vivent très bien ensemble parce qu'ils ont travaillé dans les mêmes maisons. Ce qui a pas été mon cas. Donc j'en souffre pas, mais je sens bien qu'à un moment donné, je suis rentré par effraction dans ce métier et que je ne suis pas le premier chef qu'on invite. S'il n'y avait pas eu les étoiles Michelin, s'il n'y avait pas eu Goemio, s'il n'y avait pas eu le chef de l'année, de gens qui cherchaient aussi des profils un petit peu différents que élève 2 ou fils 2, eh bien, je n'existais pas dans ce métier.
2: Un dernier mot sur l'Auvergne.
3: J'adore Charbonnières-les-Vieilles, les lacs d'Auvergne, je vous les recommande parce que y allez pas en groupe.
2: Moi je les connais.
3: Voilà, et puis un grand bonjour à un monsieur que j'ai adoré qui m'a fait découvrir deux choses, un pain unique qui a complètement inspiré mon fils qui est Pierre Nury et il m'a fait découvrir un fromage qui est absolument somptueux que je recevais par caisse et je pense à une dame et je peux pas la nommer qui m'a fait découvrir le Saint-Nectaire.
2: Oh là, c'est
3: à pleurer.
2: Vous le servez avec un petit verre de rouge
3: Le pain de Pierre Nury et du Saint-Nectaire et vous êtes le plus
2: heureux des hommes. Quel verre, il faut un vin rouge avec ça.
3: Alors, pas
2: vous
3: forcément.
2: Vous pouvez prendre un 5%, pour le coup, ça vient de l'air.
3: Le 5%, c'est bien, mais il m'est arrivé, moi je ne bois pas d'alcool.
2: Avec modération tout ça.
3: Mais avec modération, j'ai découvert de jeunes viticulteurs aujourd'hui qui font des muscadets, c'est vrai même. Et je peux vous dire qu'il y a des choses qui marquent l'esprit.
2: Un dernier mot, peut-être que votre prochain restaurant sera en Seine-et-Marne. C'est là où il y avait la maison de vos parents, qui vous manque.
3: Ouais, mes parents me manquent parce que, vous savez, c'est la chanson de Mamie Blue qu'adoraient ma mère et mon père, Nicoletta. Et je suis parti trop tôt. Je suis parti à 15 ans, donc et je voulais tout prouver, tout montrer que je pouvais ceci, que je pouvais cela. Et finalement, le jour où ils partent, bah, je suis à Hong Kong. Ou quand ma mère part, bah, j'arrive trop tard. Et ça, c'est des volets fermés. C'est tout un monde qui disparaît. Donc c'est leur dire, mais j'aurais aimé tellement leur dire plein de choses, ce que j'avais vécu, mais finalement, ce qui leur suffisait, c'est que je sois leur fils. Et voilà, on se trompe, c'est des erreurs d'adolescents, mais c'est vrai que j'aurais aimé être là au départ.
2: Et vous le dites sans tarder un secret avec émotion, puisque je vous en face de moi, on va aller se consoler autour d'un bon Saint-Nectaire, Thierry Marx. Ça va nous faire du bien, il est presque 21h, je vous remercie franchement pour cette balade, pour votre parcours, pour tout ce que vous faites, et je vous souhaite le meilleur pour la suite. Merci. On a passé un très bon moment, ici.fr pour réécouter cette émission. Si ça ne vous a pas mis en appétit, je ne comprends pas, personnellement, je vais dîner, à demain, salut.

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2: Salut à toutes, salut à tous et bienvenue sur votre radio ici. J'espère que votre week-end s'est très très bien passé et que la semaine a bien commencé. Également pour votre soirée, ce début de soirée, j'ai l'honneur de m'occuper de vos oreilles en direct jusqu'à 20h. Décibels et ce soir, ravie d'accueillir une jeune et talentueuse artiste. Elle s'appelle Maëlle et vous l'aviez sans doute repérée dès 2019 avec sa première chanson, un tube un peu surprise, une chanson sur le harcèlement, les harcèlements qu'on peut croiser à des moments de sa vie. Ça s'appelait l'effet de masse.

Hein, l'effet de masse quelques mois après la victoire de Maëlle à la saison 7 de The Voice. C'était la plus jeune gagnante de l'histoire du programme. Bah, écoutez, elle est toujours pas bien vieille, hein, Maëlle, mais elle sort son nouvel album qui s'appelle Lily. C'est son troisième album. On va en parler avec elle tout à l'heure. Et puis, l'album sera à gagner tout à l'heure au Blind Test. Alors, il faut vous inscrire dès maintenant pour gagner l'album de Maëlle. Le numéro du standard 0810 055 056. C'est Sadika qui vous attend au standard ce soir, 0810 055 056. Et sinon, pour le plaisir et dans le désordre, vous croiserez ce soir Renaud, Oasis ou encore un jeune talent à découvrir, un garçon qui s'appelle Xam. Et on démarre l'émission avec le chiffre du jour, 449 millions d'euros hors taxe. C'est le marché français de la musique enregistrée pour les 6 premiers mois de l'année 2026. En gros, parce que ces chiffres-là, si on n'a pas de comparaison, on ne se rend pas compte, ça va mieux. Ça ne va toujours pas extrêmement bien, mais ça va mieux. C'est en hausse de 3,5% par rapport au semestre précédent. On apprend aussi que le streaming fournit désormais 65% des revenus de la musique enregistrée en France. C'est beaucoup, 65%. Et puis, voilà, on apprend aussi, parce que le SNEP, le syndicat du disque, s'occupe de ça, que les trois chansons les plus diffusées à la radio pour la première partie de l'année 2026, donc de janvier à juin, eh bien c'est le duo Théodora et This Is, la chanson de la Coupe du Monde de Shakira, et puis un garçon que vous connaissez bien, s'appelle Bruno Mars, et sa chanson I Just Might, c'est la chanson la plus diffusée cette année.

0: Félicitations à monsieur Bruno Mars, l'artiste le plus diffusé sur les radios françaises entre le mois de janvier et le mois de juin dernier. Son album s'appelle The Romantic. Bon, bah, bisous Bruno. Pouf.
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0: Tous les soirs dans Décibel, on vous livre un coup de cœur et la plupart du temps d'ailleurs qui vient d'un label indépendant. Ce soir, le label se nomme Cocktail Malakoff. On aime bien ce petit jeu de mots et on vous présente Xam. Xam, c'est un garçon qui est chanteur, qui est aussi acteur et que vous avez peut-être vu dans The Voice en 2018 ou alors si vous allez au théâtre, vous l'avez vu jouer dans le Cercle des Poètes Disparus avec Stéphane Fraisse. Il a fait une grande tournée, plus de 300 représentations partout en France. Il vient de sortir un EP très chouette et très romantique. Et il l'a pas fait tout seul, il l'a fait avec Clément de Feu Chatterton. On va écouter la chanson titre de cet EP qui est sorti vendredi. Ça s'appelle Villa Rose. Vous allez voir, c'est une histoire d'amour adolescente. Et puis la suite de l'EP, bah c'est la suite de la vie sentimentale du garçon en question. Tout s'est pas toujours très bien passé, mais l'EP est magnifique. Découvrez Xam.

qui chante Villa Rose. Et figurez-vous, les amis, que Xam, il était dans la même saison de The Voice que mon invité Maël. Maël, vous l'aviez sans doute découverte en 2019 avec cette chanson qui a fait beaucoup d'effet et beaucoup de bien à beaucoup de gens.

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1: Oasis, Renaud, un blind test autour du vent pour lequel vous pouvez d'ores et déjà vous inscrire au standard où Sadika vous attend. 0810 055 056. Le cadeau de ce soir, eh bien, c'est le nouvel album de mon invité Maëlle. Bonsoir Maëlle.
2: Bonsoir.
1: Ou peut-être devrais-je dire Lily.
2: Mais je suis plusieurs personnes à la fois, écoute, ça me va.
1: Voilà. Maëlle, donc ce troisième album qui vient de sortir, il s'appelle Lily. On rentrera plus en détail tout à l'heure dans cette histoire de Maëlle. Lily, elle est multiple, elle est parfaite, elle est avec nous ce soir. Maëlle, début de carrière donc très très jeune en 2018. Ouais. Vous devenez non seulement la plus jeune gagnante de l'histoire de The Voice dans la saison 7, mais aussi la première femme à gagner, mais je ne savais pas ça.
2: Mais oui, première femme au bout de 7 saisons quand même. Donc je trouvais ça fou que je sois la première après tant d'années. Mais bon, très fière d'ouvrir cette porte, mais c'est vrai que bon, un peu frustrant quoi. Ouais.
1: Alors après, on en fait quelque chose ou pas? En l'occurrence, Maëlle, on a fait quelque chose, puisque accompagnée par Calogero après l'émission aussi, ce premier album réalisé par lui arrive, il s'appelle Maëlle en 2019. Il y a Toutes les machines ont un cœur, puis il y a surtout cette chanson archi marquante, L'effet de masse.

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1: C'est une chanson qui parle de harcèlement à tous les âges, dans tous les endroits, et qui peut finalement tomber sur tout le monde. C'est quelque chose d'absolument injuste. Ça a touché énormément de gens. Cette chanson ne devait pas être un tube. Je crois que vous l'aviez même pas repéré comme forcément un single.
0: Pas du tout. C'est vrai que, par contre, j'étais persuadée qu'elle allait toucher un maximum de gens, ouais, parce que c'est une thématique qui est quand même très dure et encore malheureusement trop d'actualité. Mais c'est vrai qu'encore aujourd'hui, elle voyage, cette chanson. Elle est chantée dans des écoles,
1: oui, dans
0: par des
1: collèges,
0: professeurs.
1: Ouais.
0: Enfin, je trouve ça. Je me demande même si elle n'est pas dans un manuel scolaire. Ouais. Enfin, je trouve qu'elle a un voyage extraordinaire. Bon, la thématique est très dure, mais si je peux aussi donner un peu de lumière et qu'on comprenne aussi ce que veut dire le harcèlement, ouais, je trouve ça important, quoi.
1: C'est important. Et enfin, moi, j'ai une petite qui a 12 ans maintenant, mais qui chantait cette chanson,
0: oh, wow,
1: quand elle avait 8-9 ans.
0: Oh, wow.
1: Et oui, elle a beaucoup voyagé. Vraiment, elle a fait beaucoup de bien. Le deuxième album, c'était en 2023.
0: Mais...

On sent déjà sur le deuxième album cette envie de oui, ok, j'ai une super belle voix, les pianos voix, c'est beau, mais on peut aussi aller un peu à l'aventure de la production. Et ça se confirme donc avec le nouvel album Lily.

0: c'est votre petit surnom d'enfance ?
1: C'est mon surnom d'enfance et c'est le surnom que tout le monde me donne. On m'appelle plus Lily que Maëlle finalement. Donc j'ai vraiment l'impression de me montrer pour de vrai avec ce disque-là.
2: Est-ce que c'est le fait justement d'avoir démarré très jeune à la télé, 17 ans alors forcément on se protège parce qu'on est une toute jeune femme à 17 ans, on ne sait même pas encore si on est vraiment devenue une femme ou pas. Enfin, il y a plein de choses à régler.
1: Je ne l'étais clairement pas.
2: Ouais, voilà. Un peu bébé quoi. Est-ce que là justement, troisième album et quelques années plus tard, vous vous dites bah ok c'est bon, j'ai 25 ans, maintenant je peux raconter qui je suis vraiment et j'enlève quelques protections.
1: Exactement. En fait, je pense que quand on commence jeune, on a un plein de choses qui s'ouvrent à nous. Il y a plein de chemins possibles et inimaginables. Donc, on ne sait pas véritablement vers qui se tourner. Et je pense que j'avais envie de plaire à tout le monde. Il y avait aussi.
2: Bah oui, voilà, on veut bien faire.
1: On veut bien faire. Et c'est vrai que du coup, j'avais envie d'expérimenter. Et j'ai expérimenté durant ces trois albums-là. Et c'est vrai que maintenant, à 25 ans, je ne suis pas du tout la même personne que quand j'ai commencé. Et ça s'entend aussi même dans ma musicalité, dans mes textes. Donc, forcément, il y a un truc peut-être un peu plus frontal qu'auparavant, quoi.
2: Voilà, vous aimiez Maëlle, découvrez Lily. On l'écoute maintenant dans Décibels.

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1: Elle s'appelle Maëlle et Lily, c'est le nom du troisième album. Maëlle, notre invitée ce soir. Pour celles et ceux qui vous ont découverte avec l'effet de masse, le premier album, vous avez cette voix cristalline et tout. Là, on entend que vous en jouez maintenant. Vous avez presque appris à déchanter, vous qui chantez très bien. On le sait, vous pouvez, mais vous pouvez aussi murmurer. Ça, c'était un processus qui était simple ou...
2: Ben justement, en fait, ma voix, elle a quand même pas mal changé. Hein.
1: Ouais.
2: Forcément, on m'a connue, j'avais 16 ans, donc j'avais pas mué. Là, j'ai mué et ma voix, elle est beaucoup, beaucoup plus grave. Et je pense que du coup, je me suis un peu plus amusée aussi dans cette volonté de création de ce disque-là à assumer mes fêlures vocales, dans le sens où j'avais envie d'un peu... J'aime pas ce terme, mais cradifier
1: ouais.
2: un peu pour qu'on aille vraiment comme si je m'adressais dans l'oreille de
1: ouais.
2: quelqu'un qui m'écoute à l'heure actuelle, quoi.
1: Et puis on doit pas nécessairement chercher la perfection.
2: Non, justement, je voulais vraiment enlever cette volonté que tout soit ultra bien cadré, ce que j'ai pu faire auparavant, même si je dis pas que tout était parfait, mais j'avais envie que tout soit bien cadré. Et là, au contraire, j'avais justement envie d'ouvrir les fêlures et qu'elles soient bien présente, quoi.
1: Alors, dans la série Dis-moi ce que tu écoutes, je te dirai qui tu es. Si vous voulez en savoir plus pour Maëlle, dites-vous que quand elle fait un duo avec le guitariste Wax, elle reprend Niagara. Mais...

puis on a parlé des collaborations avec Calogero, il y a aussi Zazie. Mel, on a parlé de vous aussi avec le groupe belge Puggy, puisque vous êtes sur leur chanson Mirror.

0: Et puis, pour compléter cet horizon artistique autour de vous, Maëlle, il faut qu'on parle de Ella. Ella, c'est la grande sœur de Clara Luciani.
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0: Alors c'est un gang plutôt chouette. Est-ce que c'est ça est-ce qu'on a bien cerné votre entourage musical, Maëlle?
2: Bah là vous l'avez bien amené en tout cas, c'était bien. Non mais surtout vraiment, et là en tout cas pour ce disque là, elle a été une personne extrêmement importante pour moi. Ça a été elle m'a aidé justement à écrire ce disque là, à m'affronter aussi comme je m'affronte un peu avec Lily, à accepter le fait que je voulais peut-être être un peu plus frontale, un peu plus directe, et la plume de Léa elle est comme ça, ouais. Et elle m'a complètement aidée à m'émanciper de cette armure que j'avais et que je portais, qui était un peu trop lourde pour moi, et elle a été remarquable dans ce processus là.
0: Donc à affirmer, embrasser des imperfections, être frontale, il y avait un autre objectif dans ce disque, Lily, pour vous?
2: Moi, je pense que dans ce disque-là, ce que j'avais envie d'amener, c'est aussi ce côté pop que j'adore, en fait. Ouais. Moi, j'adore la pop. Et j'ai grandi en écoutant Laurie, en écoutant Nelly Furtado, en regardant des lives de Britney Spears. Et j'avais envie de m'ouvrir à ça aussi.
0: À ces sonorités-là. Et alors, comment on l'apprivoise? Parce que oui, vous, j'imagine qu'à vos débuts, c'était des guitares-voix, des pianos-voix. Ouais. Comment on apprivoise ça? Faut travailler avec des producteurs? C'est de la culture personnelle?
2: Je pense que faut travailler avec les bonnes personnes, et puis c'est de la recherche, en fait. C'est vrai que je pense que quand je suis sortie de The Voice, même sur l'album précédent, j'étais pas prête à expérimenter ça, j'étais pas prête à montrer sous cet angle-là. Je pense qu'il y a des moments à tout, et là c'était mon moment de mettre les deux pieds dedans.
0: Et les amis, si vous n'aviez pas encore plongé dans l'univers de Maëlle, c'est le bon moment aussi. Vraiment, cet album Lily, il est super réussi. On est surpris, à chaque chanson, il se passe des choses auxquelles on ne s'attendait pas. Et nous, on va continuer à en parler. Et puis, on va vous passer à la question, Maëlle, le questionnaire des choix cornéliens.
2: Oh my God.
0: Ouais, préparez-vous, ça va être terrible. À tout de suite.

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3: Timéo, le chasseur.
4: Il était 5 heures du matin, on avançait dans les marais, couvert de brumes.
3: Révélé par The Voice Kids, Timéo Béas est un jeune chanteur originaire de Cran. L'interprète de Canaillou a aussi su séduire les studios Disney en prêtant sa voix au personnage de Mufasa, le roi lion.
4: Marchait devant dans les roseaux.
3: Pour l'un de ses enregistrements, il rend hommage à Michel Delpech.

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1: Oui, c'est Décibel, ravi de vous retrouver. Mon invitée de ce soir, Maëlle, vient de sortir son nouvel album, Lily. Elle sera en concert, Maëlle, à Lyon le 4 novembre. Rendez-vous aussi à Toulouse le 12. Ce nom, le Rocher de Palmer à côté de Bordeaux le 13 novembre. Le 20 novembre à Paris à la Gaîté Lyrique. Et puis au mois de décembre à Nantes, à Bruxelles, à Tourcoing, à Rennes et à Villeneuve-la-Garenne. Déjà en 2027, il y a des dates qui commencent à arriver. Donc voilà, ça s'annonce très très bien cette histoire. Maëlle, vous êtes de tournu. Mais c'est incroyable, incroyable.
2: Mais raconte-nous.
1: Oui, faut que je raconte. Alors, Tournu, petite ville de Saône-et-Loire, bisous à Issy, Bourgogne.
2: Oui.
1: J'ai passé, moi, une grande partie de mon enfance là-bas, puisque ma mamie Rosa, bisous mamie, elle écoute l'émission.
2: J'adore.
1: Mamie Rosa, elle habitait, à Tournu, d'abord dans le centre-ville, rue de la Boîterie, puis après à côté, l'Abergement de Cuiserie, bref, voilà, on connaît vraiment ce hood. Et dans cet album, Maëlle, il y a cette dualité aussi, finalement, entre Paris, qui vous attire, et puis bah, l'enfance, la ville de votre enfance, Tournu. Alors, pour Paris, la chanson s'appelle Paris, pas de mystère.
2: Ouais.

0: Alors, je me suis dit que j'allais vous faire un petit questionnaire tournu ou Paris.
1: Oh my god.
0: Ouais, je sais, c'est dur.
1: C'est un choix dur.
0: Ok, allez, c'est parti. Tournu ou Paris, la fête de la Saint-Philibert ou la foire du trône?
1: Mais tu sais que j'adore la Saint-Philibert. J'y étais encore cet été, la Saint-Philibert direct. Mucho churros direct.
0: Avec mes cousins, on l'appelait la Saint-Fil-de-Fer parce qu'on était très drôles dans les années 80. Et oui, Maëlle.
1: Mais je vais l'appeler comme ça maintenant.
0: La Saint-Fil-de-Fer.
1: Je vais piquer ça.
0: Pâté en croûte de chez Commerçon ou le brunch à Paris à 40 euros?
1: Je vais te dire le pâté en croûte. Je suis tellement sauciflarde, terrine. Tout le monde se fout de ma tronche, cornichon, mais pâté en croûte direct.
0: Pêcher dans la Saône ou se baigner dans la Seine?
1: Ouais, la Saône, c'est pas ouf non plus, hein. Mais bon, même se baigner dans la Seine, ouais, je fais pas les deux, je suis désolée, je choisis pas.
0: Non, hein.
1: Ça me dégue.
0: Foot, oui, c'est vrai, c'est un peu dégueu. Faire son footing, à la Garenne ou au Bois de Boulogne?
1: À la Garenne, j'adore. Mais le fait que tu connais ça, ça me termine, j'adore.
0: Tournu. J'adore. Bien sûr, ma mamie Rosa, elle avait une boutique rue du Docteur Privé.
1: Oh, mais j'allais dire un truc, mais j'ai passé ma vie dans ces rues-là, quoi. Oui.
0: Alors justement, la rue, alors à Tournu, il y a une grande rue pour les boutiques, du coup on l'appelle la Grande Rue. Elle a un vrai nom, hein, c'est rue de la République. Mais alors, faire son shopping sur la Grande Rue ou les Champs-Élysées?
1: Je déteste les Champs-Élysées.
0: Ah bah la Grande Rue alors.
1: En enfer, la Grande Rue direct.
0: Victoire écrasante de Tournu.
1: Oui.
0: Mais oui, bravo Maëlle.
1: C'est ma ville en fait.
0: Ah là là, bah, bisous à toutes celles et tous ceux qui nous écoutent sur Ici Bourgogne. Autre choix cornélien, hors Tournu, parce que quand même Maëlle a une vie aussi.
1: J'espère.
0: En dehors de sa ville. Le plus grand kiff, être sur scène ou être en studio?
1: C'est une bonne question parce qu'en fait ça dépend. J'adore la scène, mais parfois j'aime bien m'enfermer en studio, écrire. Mais bon, j'aime quand même la scène là, surtout que je suis en train de préparer la tournée.
0: Bah oui.
1: Je vais vraiment m'amuser, je pense.
0: Ah, en plus là, avec trois albums, il y a du choix,
1: ouais.
0: Les chansons et tout.
1: Ouais. Là, il y a une vraie direction. Enfin, je dis pas qu'il y avait pas de direction avant, mais j'ai l'impression que je peux prendre un peu plus de liberté. Je peux faire de plus en plus de choix, comme j'ai de plus en plus de chansons. Donc c'est trop inspirant.
0: Vous préférez perdre lequel de vos sens, si vous devez en perdre un? Je rappelle, pour ceux qui suivent pas au fond, oui, odorat, goût, toucher ou vue?
1: C'est chaud, moi, cette question-là, elle me fout de l'urticaire, je te jure.
0: Ah bah non, alors j'arrête.
1: C'est horrible parce que j'aime tout, en fait, je peux pas, mais je pense que je perds peut-être le goût, je sais pas, ouais, le goût. Mais ça, je peux plus goûter le pâté en croûte, t'imagines?
0: Ouais, c'est pas cool.
1: Ouais, non.
0: Non, il faut pas. Bon, faut le garder les 5.
1: Laisse tomber.
0: Faut garder les 5. Mm-hmm. On vous propose de faire une première partie au Stade de France, mais vous détestez l'artiste. Vous dites oui ou pas?
1: Je le fais, ouais.
0: Pour lui voler la vedette. Mais oui, bravo Maëlle. Bravo.
1: Ça dépend. Si j'aime juste pas musicalement, bon voilà. Mais s'il a fait des dingueries, j'y vais pas.
0: Oui, non, mais il fera plus le Stade de France, Patrick Bruel. Allez, écoutons Maëlle avec un extrait de son nouvel album Lily. La chanson s'appelle Érotomanie. Et ben, j'en ai pas entendu beaucoup des chansons sur l'érotomanie. Celle-ci est formidable. Écoutez Maëlle.

0: Qu'est-ce qu'elle est bien écrite, cette chanson.
1: Oh, merci.
0: Je l'adore. Érotomanie, donc, personne qui est érotomane, c'est une personne qui a ce trouble psychiatrique qui la pousse à croire de façon totale, délirante, mais totale, qu'une autre personne est amoureuse d'elle. Donc là, ça arrive, on voit le personnage de la chanson amoureux d'un chanteur. Mm-mm. Voilà.
1: C'est moi l'érotomane, là.
0: Ouais, c'est ça. Mm-mm. Mais ça peut être, voilà, ça peut arriver au boulot, ça peut arriver n'importe où. C'est un truc complètement dingue. C'est fou de faire une chanson là-dessus.
1: Mais parce que ça m'est arrivé. J'ai pas été érotomane, mais quelqu'un était persuadé d'entretenir une relation amoureuse avec moi, ouais.
0: Waouh, ça fait peur. Parce que là, la petite voix à la fin, je connais déjà le prénom de nos deux filles. On se dit, elle va loin, la fille, en fait.
1: Ouais, mais parce que c'est vrai que dans sa volonté, dans ce qu'il avait, dans ses yeux, dans ses messages qu'il pouvait m'écrire, il y avait ce côté un peu terrifiant que je ressentais où il pouvait s'imaginer, il me parlait de ses parents.
0: Il était sûr que vous aviez une relation tous les deux.
1: C'est
0: quoi.
1: Ça. Et dès que je montrais d'autres personnes que lui, parce que je ne le connaissais pas, c'était de la jalousie, c'était des menaces, voilà.
0: Alors, là, pour le coup, c'est une expérience personnelle particulièrement flippante, mais qui vous arrive aussi parce que voilà, vous êtes dans la lumière et que donc il y a des gens qui sont complètement esbaudi, en vous voyant, ce que je comprends, mais n'empêche d'en faire une chanson, est-ce que ça permet aussi de digérer un peu l'aventure?
1: Ouais, en vrai, paradoxalement, je me suis beaucoup amusée en l'écrivant avec Léa parce que elle aussi, ça lui est déjà arrivé, enfin, elle connaît pas, on a parlé, mais en fait, ça arrive à pas mal de gens finalement, cette histoire-là, et du coup, je trouvais ça intéressant et d'ailleurs, Eminem qui a fait une chanson sur ça aussi, voilà, exactement. Bah, je trouvais que c'était intéressant de pouvoir l'amener aussi en français avec un texte comme ça.
0: Alors l'amour, c'est quand même un thème qui revient beaucoup dans le disque, Maëlle. Chuchu, Lily. Alors, mais c'est l'amour sous toutes ses formes. Et alors, on tire pas le bon numéro comme ça automatiquement à chaque fois. Hein, oui. C'est un petit peu la loterie. Voilà, on n'a pas les six bons numéros. Mais alors, on a l'incertitude qui est très très très bien décrite dans Tango.

0: Et là, on entend voilà toute la diversité des manières d'aborder les rapports. Non,
1: j'ai trop aimé la planche pourrie, quoi. je vais le noter, je vais le garder, ce truc-là, j'adore.
0: Ça fait... Voilà, la planche pourrie.
1: Ah, putain.
0: C'est sans fin, en fait, les histoires d'amour. À chaque fois, quand on en commence une, on doit se dire « Ah, mais tout a déjà été écrit. » Puis après, on se dit « Mais non, en fait, pas ça. » Et on y va.
2: Mais en même temps, c'est un thème que j'adore. Enfin, moi, l'amour, j'adore être amoureuse.

0: J'adore ne pas l'être. Et, ouais. Et je pense qu'on peut, on peut s'amuser dans l'écriture, parce que c'est vrai qu'en fait il y a une tonne de chansons qui parlent de ça. Et j'ai essayé dans ce disque-là de parler un peu de toutes ces formes d'amour, de ma famille, de mes amis, de la peur de trouver mieux, au contraire de juste du désir, de la sensualité, et juste voilà, parler des expériences d'une meuf de 25 ans et d'oser d'expérimenter tout simplement en fait.
1: Ouais, et ce qui est beau, c'est que même si on n'a plus 25 ans, on s'y retrouve quand même, parce qu'en fait bah voilà, les émotions, elles n'ont pas d'âge.
0: J'espère.
1: Ouais, ouais, vraiment. Non, Maëlle, c'est réussi et c'est finement écrit. Je pense que vous allez vous régaler. N'oubliez pas d'aller applaudir Maëlle à Lyon le 4 novembre, et puis à Toulouse le 12, à Bordeaux, ce nom juste à côté, le 13 novembre, à Paris à la Gaîté Lyrique le 20 novembre, et au mois de décembre à Nantes, Bruxelles, Tourcoing, Rennes. Voilà pour les dates de cette première partie de tournée 2026. Maëlle, qu'est-ce que je peux vous souhaiter alors pour la suite ?
0: Mais écoute, beaucoup de pâté en croûte.
1: Ouais !
0: Beaucoup de pâté en croûte, et que je me fasse plaisir sur scène, et qu'il y ait plein de choses qui s'ouvrent à moi, et surtout d'être moi-même finalement.
1: Ça y est.
0: Ça y est.
1: À 25
0: Merde.
1: Ans.
0: Merde.
1: Ouais, c'est gagné. Maëlle, l'album s'appelle Lily. Merci d'être venue nous voir.
0: Merci beaucoup. À bientôt.
1: Salut.

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1: Mais oui, c'est Décibel, il est 19h46, j'espère que ça va bien chez vous. Et ou alors en voiture, hein. Vous pouvez peut-être nous écouter en voiture aussi, vous préparez le dîner, vous prenez un bain, tout nu. Ah bah dites donc, vous n'êtes pas gênés. Non mais vous avez tous les droits, après tous les auditrices et les auditeurs d'ici. On est là pour vous, en direct jusqu'à 20h, Décibel, de la musique et aussi du jeu. Nous jouons au Blind Test maintenant avec Patrick et Elisabeth. Bonsoir à tous les deux.
2: Bonsoir Émilie.
3: Bonjour Émilie.
1: Comment ça va ?
2: Ça va très bien, merci beaucoup Émilie.
1: Je suis ravie de vous avoir tous les deux pour un Blind Test consacré au vent. Alors, le vent, en chanson, en fait il y a plein de chansons qui parlent de vent. Elisabeth, est-ce qu'il y a eu du vent aujourd'hui chez toi ?
3: Alors non, on a eu du soleil assez faible quand même, en légère brise on va dire. Et là tu vois un beau ciel bleu avec quelques petites traînées blanches rosées.
1: Et t'es où toi déjà ? Redonne-nous le nom de ta ville.
3: Moi, je suis à Mandeur, dans le Doubs.
1: Dans le Doubs, c'est ça.
3: Oui, Sochaux, les scooters et les automobiles Peugeot.
1: Fabuleux. Et les moulins à poivre.
3: Ah ben oui, oui, crinoline, tout ce que tu veux.
1: C'est ça, non, parce que Peugeot, voilà, moi j'ai pas le permis, mais j'ai un moulin à poivre, hein. Moi aussi j'ai un Peugeot. Mais bon, Patrick, un petit point météo aussi. C'est dans quelle région déjà ?
2: Alors moi j'appelle de Nîmes, ouais. J'écoute Radio Provence avec la radio parce qu'on peut la capter jusqu'à Nîmes depuis pas mal d'années, ça fait je crois 15 ans. Il y a eu beaucoup de vent aujourd'hui puisque le Mistral a soufflé beaucoup. Et je voulais aussi, Émilie, dire une chose, je vous félicite parce que mardi soir j'étais à l'antenne, vos larmes ont ému toute la France parce que j'écoute votre émission depuis très très longtemps parce que je m'occupe de ma maman qui a 91 ans. Ouais. Et à 20h ou à 19h, c'est l'heure à laquelle je la fais souper, dîner. D'accord. Donc forcément tous les deux nous écoutons. Comme elle est impotente, nous écoutons votre émission de radio. Et mardi soir, vos larmes à propos de l'hommage rendu à Catherine Ringer m'ont ému et ont ému toute la France. Et je vous remercie parce que je ne savais pas que Catherine Ringer avait enregistré deux albums en solo que je vais me dépêcher de trouver dans des vide-greniers ou d'occasion pour les découvrir. Ouais. Et merci d'avoir nous avoir fait écouter certaines chansons extraites de ces deux albums solo de Catherine Ringer. Par contre, elle, c'est pas ma chanteuse préférée, je l'avoue, mais je la connaissais dans ses interviews parce que c'était une femme très intelligente et très modeste. Ouais. Voilà. Et c'était une femme avec un grand F. Et je remarque, je regrette beaucoup qu'il n'y ait pas eu plus d'hommages à la télévision nationale, France 2, France 3, la 5, la 7, etc. J'espère que ça va venir, mais j'aurais aimé que les hommages soient spontanés et dans les jours qui viennent.
1: C'est ce qui m'a beaucoup déçu, Patrick,
2: parce qu'elle le méritait.
1: Il y en a eu un sur France 2.
2: M'ont beaucoup ému, ainsi que le lendemain mercredi soir, quand vous avez pris l'antenne à 19h, on sentait encore votre émotion. Vous voyez que je suis sincère.
1: Merci Patrick, ça me fait très plaisir.
3: Je l'ai ressenti aussi, Émilie, car j'ai écouté également, tu
1: mardi
3: vois.
1: Mardi soir,
3: oui, il y avait de l'émotion, des larmes. Et moi-même, j'ai eu quelques larmes, tu vois.
1: Bah, je te comprends. Je te comprends, Elisabeth. Ah, elle est partie ? Allô ?
3: Non, je suis là.
1: Ah
3: moi.
1: Non, elle est là. J'ai cru que je t'avais perdue, Elisabeth, j'étais pas bien.
3: Non, je suis là, je t'écoute.
1: Ok, allez, on va pouvoir jouer alors, Elisabeth et Patrick. Les chansons parlent de vent et on cherche les interprètes. Et merci à tous les deux pour vos gentilles paroles qui me vont droit au cœur.
2: Vraiment. C'est la sincérité.
1: Bah, ça fait plaisir. Allez, première chanson, dites-moi les amis, qui sont les interprètes de cette chanson où souffle le vent ?
3: Elisabeth, alors ça serait Stéphane. Comment il s'appelle ?
2: Garou.
1: Et il est pas tout seul.
3: Garou
1: avec qui?
3: J'avais dit Dion.
1: Oui, bravo.

0: et Patrick, je vous mets chacun un point. Un point pour Garou, un point pour Céline Dion. De toute façon, à la fin, tout le monde gagne l'album de Maëlle. Vous connaissez le système. Allez, deuxième chanson. Là, on est sur un groupe de hard rock.
1: Oui, alors Elisabeth serait ce scorpion.
0: Bravo!
1: Ouais, je suis fan. Je suis fan.
0: Change, le vent du changement, chanson qui est devenue l'hymne à la toute fin des années 80, l'hymne de la chute du mur de Berlin. Elisabeth,
1: j'ai 2,33 tours hein, de scorpion.
0: Ah, une vraie fan.
1: Ah oui, je suis du signe de scorpion et sur une pochette, il y a le scorpion.
0: Ah hein. Oui, eh ben, ils n'allaient pas mettre un papillon, Elisabeth, il y a un moment, il faut respecter
1: vraiment,
0: la DA.
1: Tu sais, ça impressionne quand même, ah, la oui, pochette. Ça, ouais.
0: Vrai, j'avoue. 2 points pour Elisabeth, 1 point pour Patrick et une dernière chanson qui souffle pour le plaisir.
1: Ah ben, Elisabeth, est-ce que ça serait pas Pauline Esther, par
0: non,
1: hasard?
0: Non. Alors, c'est Vive le vent. Mais qui chante cette version de Vive le vent d'hiver?
2: Benjamin Biolay.
0: Oui, bravo Patrick.
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0: Dans les grands sapins verts. Bravo Elisabeth et Patrick, vous avez chacun gagné un exemplaire de l'album de Maëlle. Et pour rester dans la thématique du vent, après Garou, Céline Dion, Scorpion et Benjamin Biolay, nous convoquons...
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0: Renaud,
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1: Bon bah, moi ce petit jeu de mots à la fin de la chanson de Renaud, je le trouve absolument irrésistible. Allez, c'est déjà l'heure de la chanson anniversaire. Liam Gallagher d'Oasis fête ses 54 ans aujourd'hui. On lui pardonne donc cette intro à la Imagine. Et on se réjouit d'accueillir Oasis au Stade de France les 23 et 24 juillet prochains.

0: Un petit Don't Look Back in Anger pour souhaiter un joyeux anniversaire à notre ami Liam Gallagher et merci à l'équipe de Décibel. Il y avait ce soir Kinan, Sadika, Iris, Thierry, Thomas et Mélodie.
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0: Bonjour à tous, quel plaisir de vous retrouver chaque semaine, tous les jours entre midi et 13h sur votre radio Ici, dans ce nouveau rendez-vous. Ici, on parle bon plan, vie quotidienne, arnaque à éviter, santé. Nous sommes là pour vous rendre service parce qu'on vous doit bien ça. C'est le titre de ce nouveau rendez-vous quotidien. Nous sommes ensemble, je l'ai dit, jusqu'à 13h. Moi, je m'appelle Enora Malagré et voici la joyeuse bande qui m'accompagne, Aude Razo, Madame Anti-Arnaque. Bonjour Aude.
2: Coucou tout le monde.
0: Vous avez passé un bon week-end,
2: oui,
0: ma Aude?
2: Super.
0: Valère Coréard et ses bons plans conso et mon chouchou. Coucou Valère.
3: Salut Enora, bonjour à toutes et tous.
0: Oui, cette semaine c'est lui mon chouchou, j'ai décidé. Gérald Kirzek, notre médecin. Bonjour Gérald.
4: Bonjour. Et Valère il fait bah oui, c'est comme ça.
0: Et vous aussi. Et notre rayon de soleil, Elsa Wolinski. Coucou Elsa.
5: Coucou, bonjour.
0: Alors aujourd'hui, gros dossier, les médicaments sans ordonnance. Et à cet effet, nous recevons une éminente collègue de chez 60 millions de consommateurs. Je vous la présente dans un instant. Vous avez des questions, appelez-nous ou laissez-nous un message vocal sur notre WhatsApp gratuit 0810 055 056. Nous sommes là pour vous, c'est votre émission. Et puis laissez-nous aussi des messages vocaux comme l'a fait Yannick aujourd'hui.
6: J'ai eu un mal de fou ce week-end à trouver du carburant et je comprends pas pourquoi.
0: Eh oui, c'est le sujet, c'est votre préoccupation à vos souhaits, c'est votre antenne. Hein. Laissez-nous un message, appelez-nous 0810 055 056. Dites-nous si vous avez eu vous aussi des difficultés à trouver du carburant, si vous avez des conseils à nous donner, on est ensemble, hein, on s'entraide. C'est votre émission, on vous doit bien ça. Et puis on va y répondre, et surtout à Yannick, hein, ma chère Aude et mon cher Valère, dans une trentaine de minutes. 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On vous doit bien ça sur ici. 17, on va parler médicaments sans ordonnance. 15% des médicaments sans ordonnance sont efficaces. Et on reçoit Sophie Kwan, notre éminente collègue de chez 60 millions de consommateurs. Bonjour Sophie.
7: Bonjour Enora.
0: Vous connaissez bien, vous avez fait un gros dossier dans le 60 millions de consommateurs de ce mois-ci. Hein. C'est pour ça qu'on vous reçoit avec votre meilleure amie d'enfance, Valère Correa.
4: N'importe quoi.
0: Non, mais vous allez saisir de ce dossier aujourd'hui tous les deux.
3: Oui, c'est leur série en fait, hein, de 60 millions de consommateurs, dont vous êtes rédactrice en chef adjointe, Sophie Kwan. L'automédication progresse-t-elle réellement en France? Et pour quels problèmes de santé les Français y ont-ils le plus souvent recours alors?
7: Alors, c'est effectivement en forte progression. Depuis 20 ans, il y a 30% de personnes en plus qui s'automédiquent et on est à 9 Français sur 10 aujourd'hui, ce qui est énorme.
0: Ah oui, effectivement.
3: Oui, ouais, c'est assez énorme. Mais en fait, qu'est-ce qui fait qu'on s'automédique? Je ne sais pas si ça se dit comme ça, mais
7: ça se dit comme ça, oui.
3: Parce que on pense bien sûr au coût de la consultation, les dépassements d'honoraires, les déserts médicaux. Qu'est-ce qui fait qu'on décide de s'automédiquer? Et surtout, est-ce que c'est donc parce qu'on y est obligé ou parce qu'on se dit, bon, on est tous un peu médecins entre ChatGPT, Google et j'en passe?
7: Alors, il y a un peu de tout, mon capitaine. La première raison, c'est quand on a des symptômes qui nous semblent bénins, qui semblent pas très compliqués à gérer, on va chercher soi-même son médicament à la pharmacie ou on va piocher dans son armoire à pharmacie où on a toujours une dizaine de médicaments, 11 en moyenne chez les Français. La deuxième raison, c'est la difficulté à avoir un rendez-vous rapidement. Quand un symptôme semble pas trop compliqué à gérer, on se dit si mon rendez-vous, qui est en moyenne dans 8 jours, si mon rendez-vous arrive dans 8 jours, je serai guérie d'ici là, j'espère. Et puis la troisième raison, ce sont des Français, et Enora en parlait dans son introduction, avec la crise du pouvoir d'achat, des Français qui ont du mal à joindre les deux bouts et qui n'ont pas envie d'avancer l'argent chez le médecin pour aller avoir une consultation en bonne et due forme.
0: Gérald Kirzek, forcément notre médecin qui va réagir.
4: Mais l'automédication, c'est le bon sens aussi, c'est de se dire, moi j'ai des petits symptômes, des maux de gorge, une petite douleur abdominale, je vais voir si ça passe. Donc c'est se donner un petit peu de temps et il y a rien de mal à s'automédiquer. Après l'automédication avec des médicaments, il y a un professionnel de santé en première ligne accessible, c'est le pharmacien quand
7: Absolument.
4: Même, qui est là pour pouvoir aussi orienter, aider sur les symptômes. Il y a des médicaments qui sont en libre service et puis il y a des médicaments qui sont ce qu'on appelle derrière le comptoir vous n'avez pas besoin d'ordonnance, mais vous avez besoin que ça soit le pharmacien qui vous les donne, mm-hmm. et donc il va vous les donner avec le conseil. Donc je crois que c'est important d'avoir ce maillage territorial en plus, facilement accessible, plus facilement que trouver effectivement un médecin traitant.
0: Valère Coréard.
3: Moi, Sophie Kouane, ce qui me choque, c'est la pub qu'il y a autour des médicaments. Enfin, on n'y comprend plus grand-chose, parce que quand on est cudam comme moi, on n'est pas médecin, on voit la pub pour le mal de gorge, on voit la pub pour le nez qui coule en ce moment, ou je ne sais quoi.
0: C'est du business quand même, un peu curieux.
3: Voilà, hein. C'est ça. Est-ce que ça marche, tout ce qu'on nous promet là ?
7: Alors, c'est loin d'être efficace pour tout, évidemment. Ça a même parfois certains risques. Donc, ne pas se fier à la pub, ne pas se fier non plus aux promesses qui sont sur les emballages où on va vous dire soulage les douleurs, soulage les bouffées de chaleur, notamment...
0: Ah, pourquoi vous dodelinez, cher Gérald ?
4: Je dodeline parce que c'est quand même très contrôlé, la publicité des médicaments. D'abord, les médicaments qu'on appelle vignettés sur ordonnance, il n'y a pas de publicité. Et ceux qui sont sans ordonnance, c'est quand même contrôlé par les autorités de santé. Donc je suis d'accord qu'il ne faut pas prendre ça pour argent comptant et que ça peut fonctionner chez quelqu'un et pas chez quelqu'un d'autre. Mais il y a quand même un contrôle, une rigueur avant la mise sur le marché, etc. Même si ce sont des médicaments sans ordonnance.
7: Alors, les médicaments, il y a quand même, une fois qu'ils ont eu l'autorisation sur le marché, toute une phase de vigilance derrière pour savoir si les risques sont importants ou pas. Voilà. Et puis, en pharmacie, on ne trouve pas que des médicaments, on trouve aussi des compléments alimentaires.
4: Bien sûr.
7: Ces compléments alimentaires, c'est un énorme marché de santé. Où on vous dit, quand je parlais des bouffées de chaleur, on vous dit, vous allez régler votre bouffée de chaleur, vous allez régler vos problèmes d'érection matinale, vous allez régler vos problèmes de rétention d'eau. Et ce n'est pas forcément prouvé, parce que là, pour le coup, ça ne passe pas par la même autorité que les médicaments, ça passe par la DGCCRF.
4: Et ce ne sont pas des médicaments.
0: Voilà, Audrazo.
2: Petite parenthèse, puisqu'on parle d'automédication, et là on parlait beaucoup de médicaments en pharmacie, attention aussi aux réseaux sociaux, hein, avec les pseudo-remèdes de grand-mère qu'on nous vend. Je sais pas si
0: Elsa Wolinski nous en dira un mot tout à
2: fait. Je ne sais pas si vous avez vu la dernière tendance ce week-end, j'ai vu passer ça beaucoup, de dire qu'on peut se blanchir les dents avec du café, du citron, du sel et du dentifrice.
3: À mon avis, c'est le contraire.
2: Les dentistes ont réagi, ils disent que attention, ça peut vraiment endommager
0: les mailles,
2: les dents, ça peut endommager les gencives. Ces vidéos, elles font des millions de vues. Donc c'est vrai que l'automédication, c'est aussi ces gens qui vont en pharmacie, c'est aussi attention aux écrans, ce qu'on voit passer. Des fois, on veut passer un petit peu n'importe quoi, mais c'est vrai qu'Elsa nous en parlera tout à l'heure.
0: On va continuer à parler des médicaments sans ordonnance grâce à Sophie Kouane, en l'occurrence de chez 60 millions de consommateurs. Et puis, si vous avez du mal à trouver du carburant depuis ce matin, c'est votre antenne. Donnez-nous des astuces. Appelez-nous 0810 055 056. Un peu plus tard dans l'émission, on parlera aussi Alzheimer avec le docteur Kirzek. Elsa nous parlera des remèdes de grand-mère. Une émission très riche aujourd'hui parce qu'on vous doit bien ça. Mais pour l'heure, Michel Berger, il n'y a pas de honte sur votre radio. Ici, on est ensemble jusqu'à 13h.

0: Il n'y a pas de honte sur votre radio ici. Michel Berger, on est ensemble jusqu'à 13h dans Vous Doit Bien Ça.
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0: Et j'en profite, dis donc, c'est très personnel, j'embrasse ma petite maman qui écoute la radio. J'embrasse donc du coup les copains de ICI Touraine et puis tout le réseau, bien sûr, nos magnifiques 44 locales qui font un travail extraordinaire. Nous étions d'ailleurs avec Audrazo à Montpellier toute la semaine dernière. Alors on est en plein cœur d'un gros dossier sur les médicaments sans ordonnance. On parlera aussi du carburant. Si vous avez des messages à nous faire passer, c'est votre antenne. Vous êtes ici chez vous, 0810 055 056. On parlera Alzheimer, remède de grand-mère avec Elsa Wolinski. Un gros programme bien riche comme on aime. Valère Correa, vous avez des questions pour Sophie Kouane qui nous vient de 60 millions de consommateurs.
3: Et qui est rédactrice en chef adjointe des hors-séries, le hors-série qu'on retrouve en ce moment justement sur l'automédication en kiosque. On parlait à l'instant avec le docteur Kirzek de la différence entre médicaments et compléments alimentaires. Oui. Si j'ai bien compris, les compléments alimentaires, c'est l'efficacité est moins prouvée malgré des promesses alléchantes. Vous pouvez nous rappeler la différence, Sophie ?
4: Alors, un complément alimentaire, c'est un aliment. Donc, okay. ça arrive sur le marché via le contrôle de la répression des fraudes. Mm-hmm. Il y a certaines substances qui sont prohibées, mais c'est un aliment, donc ça n'a pas besoin de montrer son efficacité pour arriver sur le marché.
3: Donc c'est des capsules quand même, enfin des petites gélules, des trucs comme ça.
4: C'est des capsules, ça peut être
0: c'est pas un bout de courgette.
3: Ouais,
4: c'est à base de plantes. On imagine que c'est anodin et que ça va nous faire du bien parce que c'est naturel, pas forcément, voilà.
0: D'accord.
5: Super. Donc moi j'en ai acheté plein ce week-end. Je me suis fait avoir
4: Ça dépend. Il y en a certains qui fonctionnent parce que la plante vient de millénaires d'utilisation traditionnelle, puis d'autres qui sont complètement fumeux, mais complètement fumeux. L'autre aspect, c'est évidemment celui du médicament, qui là est très réglementé. Faut déposer une autorité de mise sur le marché et prouver l'innocuité, c'est-à-dire qu'ils ne sont pas dangereux.
3: Alors rapidement, parmi les médicaments qu'on peut prendre sans ordonnance, est-ce qu'il y en a certains qui sont à la fois très populaires, mais aussi dangereux ? C'est ce que j'ai cru comprendre en lisant votre hors-série.
4: Oui, nous on s'est attardé sur les symptômes bénins qui vont passer relativement rapidement. Si vous les soignez au bazooka, vous avez des risques. Je pense aux produits antirhumes, Rhinofébral, Sinufix, des choses dans ce genre, qui là peuvent provoquer des troubles digestifs par exemple, ou des produits contre les maux de gorge qui là aussi contiennent un anesthésique qui peut avoir des effets secondaires.
3: Strepsil par exemple, ce genre de...
4: Alors, je ne sais plus ce qu'on avait mis. On avait mis Strepsil, c'est effectivement, mais il y en a un certain nombre.
5: L'isopaïne,
4: par exemple.
5: Ça aussi, j'ai acheté
4: Dril,
0: miel citron. L'isopaïne,
4: Là, c'est très drôle. Les pastilles au miel et au citron ou au thym ou quoi, faites attention parce que souvent c'est même un arôme, c'est même pas du vrai miel.
0: Vous confirmez, donc, Gérald Kirzek, notre médecin, rapidement, parce qu'on a une auditrice qui attend.
6: Il peut y avoir bien sûr des effets secondaires. Après, tout médicament, c'est une balance bénéfice-risque. C'est clair que si le bénéfice il est nul parce que vous avez un rhume et en 4 jours ça va passer tout seul, ça sert à rien de prendre des choses qui provoquent un risque, même s'il est minime. Alors après, sur tout ce qui est l'isopaïne, il y a un petit anesthésiant, c'est toujours en plus. Vous savez, Voltaire il disait, la médecine sert à distraire le malade pendant que la nature le guérit. Et très souvent sur ces petits mots, c'est la nature qui va guérir. Donc ça peut être un petit
0: plus. Celui-là maintenant.
6: Ça veut dire quoi ? Ça veut dire que quand il y a des effets secondaires qui sont disproportionnés, il faut s'abstenir.
0: Alors, vous savez quoi ? Si vous avez des questions sur les médicaments que vous avez achetés comme nous à la pharmacie sans ordonnance, profitez-en. On a Sophie Kouane qui est là, le docteur Kirzek, 0810 055 056. On accueille tout de suite Sylvie, on continue à dérouler ce sujet, voilà, tout à fait passionnant. Sylvie qui nous appelle de l'Eure, on embrasse ici Normandie. Bonjour Sylvie.
7: Bonjour l'équipe de France.
0: Coucou, bonjour.
3: Bonjour.
7: bonjour toute l'équipe. Je me suis inscrite un petit peu pour discuter. Là, je viens d'apprendre des petites choses supplémentaires sur l'automédication.
0: Et vous avez une petite question pour nos médecins, toute l'équipe ?
7: Oui, voilà. Alors, moi, ce serait plus... ma question, elle était sur les produits, sur les médicaments, sur les rhumes, les maux de gorge. Bon, là, j'ai eu un petit peu la réponse, en fait, en avant-question. Et J'aurais, oui, une petite question aussi sur toutes les, tout ce qui est crème, savon, shampoing, enfin, vendu en parapharmacie, en pharmacie aussi, qui serait, qui aurait comment dire.
3: Moi, j'imagine ce que vous voulez dire, c'est que quand j'achète en pharmacie ou parapharmacie des produits d'hygiène, je pense que c'est mieux. On se dit toujours parce que c'est en pharmacie ou parapharmacie, est-ce que c'est de meilleure qualité ?
0: Alors, on va plancher là-dessus dans un instant, le temps du disque, comme ça vous pourrez faire vos devoirs, Sophie Coinet, le docteur Gérald Kirzek, Marc Lavoine et Patrick Fiori, ça s'appelle Occupé, sur votre radio ici, là, on vous doit bien ça.

0: Marc Lavoine et Patrick Fiori occupés sur ICI dans votre nouveau rendez-vous. On vous doit bien ça jusqu'à 13h.
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0: Et Dieu, que ça réagit au 0810 055 056, ça appelle, ça envoie des textos dans tous les sens. Bah oui, parce qu'on parle médicaments sans ordonnance et ça nous concerne toutes et tous. Surtout Elsa Wolinski apparemment sur la table.
3: J'ai passé le week-end à acheter ce qu'il fallait pas.
0: Qui a acheté tout ce dont nous a parlé Sophie Kwan, notre collègue de 60 millions de consommateurs. Nous avions Sylvie avec nous qui disait, ah bah voilà, moi j'achète aussi en parapharmacie des crèmes, des gels douches, parce qu'on a l'impression que c'est un peu mieux. Docteur Kerzay, que répondez-vous à notre chère auditrice Sylvie qui nous appelait de Normandie?
4: Quand on met des crèmes, ça peut aggraver la situation comme ça peut l'améliorer. L'avantage de la pharmacie, il y a des bons produits un peu partout, mais l'avantage de la pharmacie, c'est qu'il y a le conseil du pharmacien ou de la pharmacienne. Oui. Et ça, c'est important, parce que si vous avez une peau avec de l'eczéma, une peau atopique qui réagit, etc., bah, il y a des crèmes qui peuvent aggraver la situation. Donc là, vous aurez ce conseil-là que vous n'aurez pas dans une grande surface. Après, il y a des très bons produits, on parlait des crèmes anti-âge qui sont aussi ailleurs que dans les parapharmacies.
0: Merci docteur Kerzek, on va continuer à prendre des auditeurs, c'est votre émission, hein, 0810 055 056. Nous avons David qui appelle de la Seine-Saint-Denis. Bonjour David.
5: Bonjour Enora, bonjour toute l'équipe.
0: Bonjour. Oh, quelle jolie voix. Enchanteresse, cher David. Alors, vous avez une petite question à nous poser?
5: Oui, tout à fait. Mais attends, mais avant tout, je voudrais juste vous dire que je vous écoute tous les jours avec grand plaisir et que une heure passée avec vous, ça passe trop vite.
0: Bon, écoutez,
3: oh, c'est trop gentil. Moi, je suis en préménopause, donc je vais pleurer.
0: Merci, cher David. Hein. Cette émission, elle est faite pour vous rendre service. J'espère que ça fonctionne un peu. Alors, David, on vous écoute.
5: Oui. Oui, donc voilà ma question. J'ai des problèmes d'allergie au pollen et donc chaque année, j'achète des médicaments sans ordonnance.
0: Oui.
5: Je me dis que c'est pas la peine de prendre rendez-vous chez le médecin pour ça. Et je ne saurais pas vous expliquer d'où ça vient, mais j'ai ce ressenti que c'est moins efficace que si c'était un médicament avec ordonnance.
0: Bonne question. Alors, Sophie Kwan, de 60 millions de consommateurs.
6: Alors, parfois les médicaments sans ordonnance sont des médicaments un peu moins dosés que ceux qui vont être fournis sur ordonnance.
0: Ouais.
6: C'est vrai que l'avantage énorme de la consultation chez le médecin, c'est qu'il va vraiment cerner votre profil et vous prescrire les molécules qui vous conviennent le mieux. Nous, ils sont à 60 dans l'article sur les antihistaminiques. On a réussi à dégager à la fois des molécules et des principes actifs qui fonctionnent très bien. On a 3 verts et on en a 3 oranges. C'est pas qu'ils fonctionnent, ils peuvent fonctionner un petit peu moins bien ou un petit peu moins rapidement. Ils nécessitent des précautions d'emploi plus importantes. Et ça, c'est quelque chose qu'on a regardé dans tous les médicaments, la centaine de médicaments qu'on a analysés. On n'est pas uniquement sur l'effet, on est aussi sur est-ce que c'est difficile à prendre, est-ce qu'en le prenant mal ou en le donnant à son enfant alors que c'est pas pour lui, on risque des problèmes.
0: Gérald Kerzek.
4: Mais surtout, aller consulter, parce que, en fait, l'allergie, elle peut évoluer et laisser banaliser un rhume des foins en disant, oh, bah, c'est rien, c'est juste des éternuements, ça peut se transformer, on le sait, dans 30% des cas, en asthme. Donc, c'est peut-être pas que le médicament est moins efficace, mais c'est peut-être que votre maladie allergique évolue. Donc, d'où l'intérêt de prendre un rendez-vous un peu en avance chez l'allergologue pour faire des tests.
0: Merci, David. On vous embrasse très, très fort. Prenez grand soin de vous. Passez une belle après-midi. Aude Razo, très rapidement.
7: Une question de Didine qui nous écrit sur WhatsApp qui dit, c'est pour vous, Gérald, qui dit qu'elle en a marre que son médecin lui prescrive du Doliprane et des lavages de nez et qui se plaint qu'en fait on réduise la prescription d'antibiotiques.
0: Ah.
4: Les antibiotiques c'est pas automatique parce que sur les virus et les rhumes c'est des virus, ça ne fonctionne pas, ça guérit pas plus vite, ça sera pas plus efficace de prendre des antibiotiques. Et le paracétamol ça fonctionne très bien contre la fièvre, les courbatures, etc. Et le lavage des fosses nasales c'est un des meilleurs remèdes parce que ça va diminuer l'inflammation, ça va rendre la perméabilité des petites trompes qu'on a à l'arrière du nez et qui remonte dans les oreilles, donc ça va déboucher. Donc ça marche très bien. Si vous rajoutez, vous hydratez, un peu de repos, bah finalement, c'est ça qui va faire qu'au bout de 3-4 jours, les symptômes iront mieux.
0: Sophie Kwan.
6: Dans les 6 produits contre le rhume de ce numéro, le seul qui soit vert, c'est Physiomère, c'est contre le nez bouché, c'est effectivement un spray nasal pour se déboucher le nez.
4: Gardez bien votre médecin.
0: Voilà, oui, bah oui, surtout M. Kerzek, que nous on a la chance d'avoir.
4: Le médecin, l'auditrice, parce que c'est très bien ce qu'il prescrit.
0: Merci. Hein. Continuez à réagir au 0810 055 055 0156 et procurez-vous, hein, vous l'avez compris, ce numéro de 60 millions de consommateurs. Merci Sophie Kouane d'être venue nous faire
6: merci
0: un coucou.
6: Vous.
0: On vous réinvite très très vite, hein. On va la retrouver Sophie Kouane bien sûr. On va accueillir aussi le gagnant ou la gagnante, je crois que c'est une chère Karine de notre jeu. Inscrivez-vous sur le site ici.fr et repartez avec 200 euros de pouvoir d'achat, c'est aussi simple que ça. N'est-ce pas Karine? Bonjour Karine.
8: Oh,
0: oh là,
7: oh là.
0: C'est l'émotion sûrement. Bonjour Karine.
8: Ah, mais complètement.
0: Ah bah voilà. Allez Karine, comment allez-vous?
8: Bien, on fait avec, on n'a pas le choix.
0: Bah oui, dans ces temps vraiment très perturbés, c'est le moins qu'on puisse dire.
8: Ah, et
0: ben
8: on va vous filer. Le mot est faible, Enora. Le mot est faible,
0: je sais bien.
8: L'instant a besoin de se réveiller là.
0: Ouais, je suis d'accord. Clairement. Très clairement, je suis d'accord avec vous. Et cette radio est là pour vous écouter. En attendant, on va vous filer un petit coup de pouce. C'est gagné, Karine. Bravo.
8: Merci beaucoup.
0: Voilà, on en a bien besoin et on vous doit bien ça, les copains. On est ensemble. Voilà. Et puis allez-y, hein, lâchez-vous. 0810, 055, 056. On est là aussi pour vous écouter. Ne vous inquiétez pas Karine, ce qu'on traverse tous ensemble, on va en parler.

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2: Midi 33 sur votre radio. ICI, bienvenue dans votre nouveau rendez-vous. ICI, on parle bon plan, vie quotidienne, arnaque à éviter, on parle santé aussi. Nous sommes là pour vous rendre service, parce qu'on vous doit bien ça. C'est le titre de ce nouveau rendez-vous quotidien. On est ensemble jusqu'à 13h, je suis Nora Malagré. Je suis avec Aude Razo, Valère Coréard, le docteur Gérald Kirzek et Elsa Wolinski, qui nous fera d'ailleurs un petit point sur les remèdes de grand-mère, tiens, tout à l'heure. Et Gérald Kirzek nous parlera aussi Alzheimer. Si vous avez des questions, ça se passe aux 0 810 055 056. Mais pour l'heure, Valère et Aude aussi répondent au vocal d'un auditeur, Yannick.
3: Bonjour, je vous appelle parce que j'ai eu un mal de fou ce week-end à trouver du carburant et ça m'inquiète un peu parce que toutes les stations sont à sec et je comprends pas pourquoi. Merci.
2: Immense préoccupation aujourd'hui, on entend vos angoisses, c'est votre antenne, hein. Allez-y, écrivez-nous, 0810 055 056, on peut se donner des petits tuyaux aussi hein, entre nous, hein. C'est votre antenne. Aude Razo.
4: Oui, Yannick qui fait écho à une situation qu'on a bien subie ce week-end, effectivement. J'ai des chiffres d'ailleurs, le gouvernement parle ce matin de 17% de stations-service qui manquent au moins d'un carburant, 17%. Oh, donc on est quand même sur des gros pourcentages. Alors
2: Le
4: pourquoi, Yannick, déjà ce sont surtout les stations Total à 90% qui manquent de carburant parce que les prix sont plafonnés chez Total et donc on va chez Total, il y a beaucoup de monde et les stations Total ont forcément du mal à se réapprovisionner, donc elles sont pas toutes à sec, mais si vous allez dans les stations Total et que vous avez envie de payer moins cher, c'est sûr que vous risquez de vous casser le nez malheureusement. Il y a un autre phénomène, c'est le week-end, beaucoup de gens font le plein le week-end, donc c'est vrai qu'on va plus ressentir à ce moment-là les pénuries. Et puis autre phénomène, on a vu encore des vidéos, peut-être vous aussi, qui circulent depuis la semaine dernière avec des gens qui anticipent la montée des prix et qui du coup se précipitent pour faire le plein. Là-dessus, on comprend, hein, même moi, ce week-end, j'étais à la moitié du réservoir, je me suis dit, est-ce que j'irai pas faire le plein maintenant parce que ça va grimper, finalement, je l'ai pas fait. Donc, mais ça fait forcément un peu cet effet de on se précipite un peu à la pompe et ça peut aggraver la situation. C'est un peu comme pendant le Covid, quand on s'est un peu tous précipités dans les magasins, ça a créé des pénuries. Encore une fois, pas de jugement parce qu'on comprend très bien qu'on veuille anticiper cette montée des prix.
2: On l'entend, votre colère. Hein. Encore une fois, on est là. Hein. Venez, passez à l'antenne 0810 055 056. Valère Coréard.
5: Oui, il y a un site internet qui est bien fait. Ça s'appelle, c'est sur l'adresse prix-carburant.gouv.fr. prix-carburant.gouv.fr. Là, vous avez la carte de France de toutes les stations-service avec les prix, mais aussi les ruptures d'essence. Donc ça, c'est intéressant parce que vous pouvez voir qu'à tel ou tel endroit, ben non, il n'y a pas de SP95. Mm-hmm. Et puis, vous avez accès au prix. Donc, vous pouvez aussi comparer. Je vous ai déjà dit que c'était important. Il y a un autre point qui m'inquiète et que je voudrais évoquer, c'est le mélange E85 bioéthanol. On en a parlé la semaine dernière. Et essence. Il y a pas mal d'utilisateurs qui sont serrés au niveau du budget et qui commencent à mettre de l'éthanol, du bioéthanol dans leur carburant sans avoir transformé leur moteur. Ouais. Alors, deux sujets là-dessus. Je comprends, mais je vous dis juste le risque. Un dysfonctionnement du moteur. Ouais. C'est-à-dire que ça, on peut tomber en panne. Et deux, surtout, en cas de pépin, l'assurance peut refuser de vous indemniser si vous n'avez pas utilisé le carburant qui est prévu au départ. Donc, faites vraiment attention. Je comprends la démarche. Mais c'est vrai qu'il y a des risques derrière.
2: Aude Razo.
4: Oui, et pour répondre à ceux qui se posent la question, sans doute, est-ce qu'on va avoir une pénurie, une vraie pénurie, dans les semaines qui viennent? Le ministre de l'Économie disait ce matin, pas d'inquiétude pour les deux mois qui viennent, on a une visibilité sur deux mois, et il annonce qu'il y aura très vraisemblablement aussi des aides supplémentaires à partir du 1er octobre. Par contre, pas de baisse de taxes généralisée.
2: D'accord, on est ensemble hein, jusqu'à 13h, c'est votre émission 0810 055 056. Venez témoigner, on parlera Alzheimer avec le docteur Kirzek dans un instant et remède de grand-mère avec madame Elsa Wolinski. Mais pour l'heure, un peu de musique, ça va nous détendre en ces temps si difficiles. Gloria Gaynor, Never Can Say Goodbye, pardon pour cet accent, je ne suis absolument pas bilingue, je suis bretonne.
6: Tout de suite.

0: Gloria Gaynor, Never Can Say Goodbye, sur votre radio, ici, on est ensemble jusqu'à 13h.
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0: On est agité hors antenne parce qu'on a beaucoup de messages au 0810 055 056. On va essayer de prendre tout le monde. Mais pour l'heure, on va parler d'Alzheimer avec vous, docteur Kirzek, parce que c'est la journée mondiale de lutte contre l'Alzheimer.
3: Oui, la maladie d'Alzheimer, 1,4 million de Français qui ont, ou de Françaises qui en sont atteints, entre 900 000 et 1,4 million. Et ça va augmenter parce qu'avec le vieillissement de la population, inéluctablement, le nombre de malades d'Alzheimer va augmenter. C'est une démence, c'est-à-dire que c'est des troubles de mémoire, c'est des troubles de l'orientation. En fait, c'est une accumulation dans le cerveau de protéines, la protéine tau notamment, qui devrait être éliminée et qui

0: passé, c'est qu'on peut prévenir la maladie d'Alzheimer. On a l'impression que c'est une fatalité, en fait, c'est la maladie d'Alzheimer. Non, c'est pas une fatalité. On le pense avec les maladies cardiovasculaires. On sait qu'il faut bouger, faire du sport, il faut manger sainement, etc. Eh bien, 45% des malades d'Alzheimer pourrait prévenir la maladie. Et on pourrait aussi ralentir l'évolution de cette maladie. Donc il n'est jamais trop tard pour pouvoir justement lutter contre l'hypertension artérielle, par exemple, parce qu'on sait que l'hypertension artérielle, avoir trop de tension, ça crée des lésions au niveau cérébral et ça aggrave, voire ça déclenche une maladie d'Alzheimer. Plus précocement que ça ne devrait être le cas. La deuxième chose, l'alimentation. Quand on dit manger des noix, des noisettes, les oléagineux, des oméga 3, c'est excellent pour prévenir la démence et la dégénérescence neurovasculaire, parce que c'est une dégénérescence au niveau neurovasculaire dans la maladie d'Alzheimer. L'entraînement cognitif, le fait d'avoir des relations sociales, d'entraîner sa mémoire, la vitesse d'apprentissage, le fait de faire des mots croisés, des sudoku, d'avoir des relations sociales avec les gens, là aussi, ça va ralentir la maladie. Ça va même prévenir la maladie. Et puis on peut prendre tous les facteurs de risque, le tabac, l'alcool, tout ça, ça provoque aussi ou ça aggrave, ça accélère la maladie d'Alzheimer. Donc vraiment cette idée reçue qui est de dire c'est une fatalité, on ne peut rien y faire, non, on peut y faire.
1: Une question Elsa Wolinski.
2: Oui Gérald, pourquoi 2 personnes sur 3 atteintes de la maladie d'Alzheimer sont des femmes?
0: Pour plusieurs raisons. D'abord vous vieillissez plus longtemps que les hommes. Et donc forcément, statistiquement, il y a plus de femmes qui sont atteintes que d'hommes. La deuxième chose, c'est qu'il y a peut-être un rôle à la ménopause des hormones. Le fait d'avoir les œstrogènes qui baissent, le rôle protecteur de ces œstrogènes va diminuer forcément, parce que la quantité d'œstrogènes diminue. Il y a probablement une prédisposition génétique, même si c'est pas héréditaire, la prédisposition génétique, qui a un gène notamment qui est plus exprimé chez les femmes que chez les hommes. On comprend pas tout sur la maladie d'Alzheimer. Faut bien voir que on met probablement dans la grande famille des maladies d'Alzheimer, des choses qui ne sont pas la maladie d'Alzheimer et d'autres qui ne sont pas diagnostiquées. Donc on va là aussi beaucoup évoluer, mais en tout cas ça explique ces facteurs-là, qu'il y a une surreprésentation des femmes.
1: Beaucoup de questions, 0810 055 056, continuez d'appeler. Nous allons donc prendre Stéphanie qui nous appelle du Val-de-Marne. Bonjour Stéphanie.
3: Bonjour à tous.
1: Bienvenue. Bonjour.
3: Merci pour l'émission, c'est vraiment très intéressant. Tous les midis, on se régale.
1: Oh, merci, c'est adorable Stéphanie. On vous écoute, vous avez une question pour notre docteur.
3: J'avais une question, c'est qu'en fait, j'ai plusieurs de mes grands-parents et arrière-grands-parents qui sont décédés de la maladie d'Alzheimer.
1: D'accord.
3: Et on m'a dit que, vraiment, je l'entends beaucoup, que ça augmentait mon risque individuel d'avoir moi aussi la maladie d'Alzheimer.
1: D'accord.
3: Est-ce que c'est vrai?
1: Alors, je vous propose d'attendre un tout petit peu. On va répondre juste après un petit disque de Vianney. Je m'en vais. Le docteur Kirzek va vous répondre, chère Stéphanie. Et continuez d'appeler 0810 055 056. C'est votre émission, pardon, sur ici.
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0: Vianney, Je m'en vais sur votre radio. Ici, on est ensemble jusqu'à 13h.
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0: On vous doit bien ça. Beaucoup de choses dans cette émission aujourd'hui, donc beaucoup de réactions au 0810 055 056. On a parlé médicaments sans ordonnance, on parle évidemment carburant aujourd'hui avec vous, chères auditrices, chers auditeurs. Et puis le docteur Kirzek qui nous parlait d'Alzheimer et qui va répondre à notre auditrice Stéphanie. Vous êtes toujours là, ma chère Stéphanie?
2: Toujours.
0: C'était bien de faire une petite pause Vianney avant la réponse du docteur Kirzek. On vous écoute.
3: Et je vais vous rassurer parce que c'est pas héréditaire.
0: Alors,
3: la maladie d'Alzheimer.
0: Alors quelle était la question, pardon, de Stéphanie? Mais, on va rappeler quand même.
3: Mais mes parents ou grands-parents ont eu la maladie d'Alzheimer. Est-ce que j'ai un surrisque ou est-ce que c'est héréditaire?
0: On se pose beaucoup cette question.
3: Ce n'est pas héréditaire. Il y a moins de 2% des maladies d'Alzheimer qui sont héréditaires. C'est souvent chez des formes jeunes, des moins de 50 ans, moins de 60 ans, qui ont des formes héréditaires, mais c'est vraiment une minorité. En revanche, il y a peut-être une prédisposition génétique, mais prédisposition génétique, ça ne veut pas dire qu'à tous les coups on va développer la maladie. La génétique, c'est moins de 20% de ce qui va faire qu'on développe une maladie. 80%, c'est ce qu'on vit, c'est la manière dont on mange, c'est la manière dont on bouge, c'est la manière dont on apprend, et donc on peut vraiment contrecarrer la génétique et il n'y a pas de fatalité. Digression sur les tests génétiques, d'ailleurs, notamment aux États-Unis, ils font des trucs avec des
0: sur-risques. Faut
3: pas faire ça, parce que franchement, ça donne un risque théorique, on a l'impression d'avoir une épée de Damoclès au-dessus de sa tête, ça n'a vraiment aucun intérêt.
0: D'accord, ça vous va comme réponse, ma chère Stéphanie?
2: Ça me va, on dira surtout à l'hypochondriaque de Valère de ne pas faire le test.
0: J'aime beaucoup qu'on le
3: bien cerné. Vous m'avez assez bien cerné, j'avoue, sur ça.
0: Une fidèle de l'émission, déjà, on vous embrasse très fort, chère Stéphanie. Passez une belle après-midi. À bientôt.
2: Merci, belle continuation.
0: Merci beaucoup, on prend tout de suite Zaya qui nous appelle des Yvelines. Bonjour Zaya.
4: Bonjour.
0: Bonjour, bienvenue à vous.
4: Merci beaucoup.
0: Alors, on vous écoute.
4: Donc, moi, si je vous appelle, c'est qu'on m'a diagnostiqué la maladie d'Alzheimer, donc à 64 ans. Donc, c'était très dur de l'accepter. Donc, finalement, je suis obligée de l'accepter. Mm-hmm. Donc, c'est sûr que quand mes enfants m'ont l'a annoncé, ça a été très dur. Donc, je leur ai dit, c'est comme ça. Alors, on va faire avec et il faut avancer. Donc, voilà. Donc, j'essaye de faire des monts mêlés, des monts fléchés. Je fais de la marche. J'adore les karaokés. Donc, ça m'aide à sortir de mon quotidien. Donc, je fais des choses que toute personne fait font. Donc,
0: moi déjà, je trouve ça formidable. On voulait aussi vous dire qu'on vous embrassait, qu'on vous envoie tout notre soutien et qu'on vous trouve bien vaillante, ma chère Zaya, docteur Kirzek.
3: Et Zaya, vous êtes la preuve que la maladie d'Alzheimer, c'est pas le cliché qu'on a d'une personne qui ne peut pas parler, qui peut pas faire d'activité. Ça tombe un peu comme un coup près, ce mot, diagnostic, maladie d'Alzheimer. Or, on voit qu'il y a différentes formes, il y a des formes précoces. Plus on diagnostique précocement, plus on peut lutter contre la maladie. Ce que vous faites est formidable. Activité intellectuel, du lien social, de la marche, contrôler de l'hypertension artérielle, son taux de glycémie si on a un peu de diabète. Bref, c'est d'essayer de ralentir la maladie. Et la maladie, elle peut aller très, très, très lentement. Donc vraiment, je vous encourage à continuer. J'encourage tous nos auditeurs ou auditrices à aller, quand il y a des petits trous de mémoire comme ça, à aller à des consultations mémoire, à consulter, ne pas avoir peur. Parce qu'encore une fois, plus on diagnostique tôt, plus on peut lutter contre. Et puis bientôt, il y a des médicaments qui arrivent, des médicaments qui vont notamment ralentir l'accumulation de cette protéine dans le cerveau.
0: Ça vous va, Zaya, d'entendre ça? Ça vous fait du bien?
4: Oui, ça fait du bien. C'est sûr que il y a des fois où on accepte et des fois on n'accepte pas. Je pense que c'est plutôt pour les enfants de me dire, quand ils ont dû l'annoncer, les pauvres, ils ont dû prendre des pincettes, c'était très très dur. Donc, je leur ai dit, écoutez... on va faire avec.
0: On va faire avec.
4: Tout à l'heure. Et puis, je pense que je suis pas la seule. Et puis, ce qu'il faut, c'est sortir de son quotidien. Moi, je dis à toutes les personnes qui, malheureusement, ont cette maladie, donc de sortir de leur quotidien, ouais. Et puis d'aller vers les autres, parce qu'il y a des gens qui ont besoin de nous, donc il faut aller vers les autres, et puis...
3: Et apprendre de nouvelles choses, ça c'est formidable, c'est apprendre de nouvelles choses de façon à ce que le cerveau puisse faire d'autres connexions développer des neurones, donc vraiment, et il faut casser ces idées reçues, parce que la famille c'est très dur, vraiment c'est un coup près, Alzheimer, alors qu'on a de fausses images.
0: Bravo, ouais, en tout cas, chère Zaya, qu'elle témoigne fort, vraiment, et qui donne un peu d'espoir, et on l'a dit tout à l'heure, on pense aussi aux aidants, à ceux qui accompagnent les malades d'Alzheimer. On est avec vous, on est ensemble, on va se rejoindre tout de suite dans On vous doit bien ça, on est ensemble jusqu'à 13h.
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0: 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C'est votre nouveau rendez-vous quotidien. Vous l'avez compris, on est ensemble encore pour quelques minutes. On parlait Alzheimer et d'ailleurs notre docteur Kirzek part tout de suite après l'émission à Arles. Il va se passer plein de choses à l'hôpital de Arles, c'est ça Gérald?
3: Avec l'association des aidants, c'est à l'hôpital de Arles. Toute la journée, il y a des ateliers, des conférences et ce soir j'y serai effectivement pour 19h.
0: 19h30.
3: Venez nombreux et nombreuses.
0: Voilà, assister à la conférence exceptionnelle
3: et c'est gratuit,
0: de notre...
3: Évidemment.
0: Évidemment, docteur Gérald Kirzek, parce qu'on vous doit bien ça. Aude Razo, beaucoup de réactions. Hein.
5: Oui, beaucoup de réactions alors à ce que disait le docteur Kirzek et à ce beau message de Zaya sur la maladie d'Alzheimer. Beaucoup de réactions également à la hausse du prix du carburant dont on a parlé tout à l'heure. On a Roxane, par exemple, qui me dit « Pour être honnête, j'ai l'impression de travailler pour avoir de l'argent et payer mon essence. Je travaille pour rouler. » Elle me dit « Aujourd'hui, une sortie sur Lyon me coûte 40 € aller-retour depuis chez moi. Je ne peux plus profiter de partir vagabonder. »
0: On est tellement avec vous, si vous saviez. Hein, venez, continuez toute la semaine, tous les jours, à témoigner dans notre émission. On vous doit bien ça. Elsa Wolinski, oh
5: oui,
0: là là, on va prendre un peu de hauteur et on va parler de ces remèdes
5: pas.
0: De grand-mère là. Alors, ça marche pas. Pipo,
6: écoutez, je ne sais pas vous, Enora, mais pour moi, il y a un phénomène assez fascinant. Dès que j'annonce à mon entourage que je suis malade, tout le monde devient médecin.
0: Ah, ça,
6: ma meilleure amie, ma voisine, mon ex-mari, chacun possède son diagnostic, son traitement et bien entendu son remède de grand-mère. Et le plus extraordinaire, c'est qu'aucun d'entre eux n'a jamais fait médecine. Bien sûr.
0: Évidemment.
6: Alors déjà que j'ai tendance à googliser mes symptômes en pensant que je vais mourir au moindre mot, alors imaginez si je regarde en plus sur les réseaux, vous en parliez tout à l'heure Aude, et que je tombe sur des influenceurs naturopathes, pseudo-médecins, pseudo-coachs qui vous conseillent entre autres en premier de guérir votre enfant antérieur. Bon, votre enfant intérieur, effectivement. Alors moi, je vais vous dire, j'en ai pour toute la vie. Hein, déjà, on n'est pas rendu. Alors moi, l'hiver, Gérald, je tombe malade, je fais des angines à répétition. Et oui, et dès que je commence à avoir mal à la gorge, mon entourage se mobilise. Parce qu'une angine dans mon entourage, c'est pas une maladie, c'est une invitation à participer à un colloque de médecine générale. Et oui, et chacun arrive avec sa spécialité. Ouais. Alors il y a d'abord les classiques, Enora. Fais-toi une petite tisane au thym avec du miel et du citron. Bon, très bien, on commence soft. Ensuite, je viens. Ah non, surtout pas de citron. Il faut faire des gargarismes avec de l'eau salée. Ah, et puis vient le banger. Il y a ceux qui vous expliquent qu'il faut dormir avec un oignon coupé en deux sur la table de nuit. Si je vous assure, ça absorbe les microbes. Mais attendez, ce n'est pas terminé. Gérald, on m'a déjà conseillé de mettre des rondelles de pommes de terre crues autour de mon cou. Pourquoi? Parce que ça fait tomber la fièvre. Oui, oui, oui. On m'a dit ça, me regardez pas comme ça. Donc, imaginez-moi une seconde. Je suis dans mon lit avec un oignon sur la table de nuit, des pommes de terre autour du cou et une tisane au thym. Je ressemble à un gratin papillon. Non, mais alors oui.
0: Comme ça, je rigole.
6: Mec, je vous explique pas du tout. Mais ce n'est pas tout. Il y a aussi la gousse d'ail de l'arrière-grand-mère de ma voisine. On la met dans les chaussettes et on dort avec. Pourquoi, Gérald? Parce que ça fait sortir les toxines. Eh bien oui, et ce n'est pas tout, Enora, j'ai pensé à vous. Pour le théâtre et la voix, on propose aussi des gargarismes au vinaigre de cidre. Alors, je ne sais pas si vous avez déjà essayé de mettre du vinaigre sur une gorge enflammée. Je suis un peu naïve et nunuche, ça m'arrive, pourtant je ne suis pas blonde. Eh bien, figurez-vous, alors vraiment, non seulement je me suis décapé l'œsophage et la gorge avec, tout à fait. En tout cas, ce qui me fascine, c'est l'assurance avec laquelle tous ces conseils sont délivrés. Je t'assure que ça marche. Ma grand-mère faisait ça. Alors ça, c'est l'ultime preuve. Ma grand-mère faisait ça. Alors, je n'ai rien, évidemment, contre les remèdes de grand-mère. Mais parfois, je me demande si le meilleur remède quand on est malade, ça serait pas tout simplement de nous laisser tranquilles. Parce que franchement, entre mon angine, mon oignon, mes pommes de terre, l'ail et les 15 médecins autoproclamés qui me conseille, je vais finir par avoir besoin d'une ordonnance, mais pas pour moi, pour mon entourage.
7: Merci Elsa Wolinski.
3: Vous savez ce qui m'inquiète?
7: Les pommes de terre autour du cou, c'est extraordinaire.
6: Je vous assure qu'on m'a dit ça.
3: Vous savez ce qui m'inquiète? C'est depuis qu'on fait cette émission ensemble, je fais partie de son entourage. Et là, mon numéro de portable, il va m'appeler.
6: Je vais vous appeler nuit et jour.
7: On est mal barré. Merci Elsa Wolinski. Quel plaisir de vous écouter tous les jours. On va accueillir un auditeur, évidemment, parce que tous les jours, vous le savez, je booste deux fois carrément dans l'émission votre pouvoir d'achat. Et je peux vous dire qu'on en a bien besoin en ce moment et on vous doit bien ça hein, sur votre radio ici. Et c'est Nicolas qui s'est inscrit sur le site ici.fr. Bonjour Nicolas, qui appelle de Haute-Savoie. Coucou, ici oui. Isère. Bonjour Nicolas.
8: Bonjour Enora, merci à vous.
7: Eh ben, on est ravis de vous accueillir. Qu'est-ce que vous faites dans la vie, cher Nicolas?
8: Dans la vie, je suis auxiliaire de vie à domicile.
7: Oh, bravo. Bravo. Ça, c'est un métier utile, hein. C'est pas comme nous. Alors là, franchement, on embrasse toutes les auxiliaires de vie. Bah oui, Gérald. Enfin, vous servez à quelque chose, mais moi, un peu moins.
3: Bravo aux auxiliaires de vie.
7: Ah ouais, ils font un boulot extraordinaire. Et donc, on est d'autant plus heureux de vous offrir ces 200 euros.
8: Bravo. Oh, merci beaucoup. Merci à vous.
7: Bah oui. On vous doit bien ça sur votre radio ici, c'est tout simple. Hein. Vous faites comme Nicolas, vous vous inscrivez sur le site ici.fr. On vous embrasse très fort Nicolas, passez une très belle après-midi et bon courage. Quel métier vraiment, on vous embrasse. Ben voilà, il est parti. Il a bien eu raison. Demain, on fait une grosse émission. Comment réduire sa facture de téléphone, la box Wi-Fi, patin couffin.
9: Oh, on va tout casser.
7: Oh là, oh,
9: ça va être remonté. On va faire des économies demain.
6: Non, mais moi, j'ai hâte. Parce que moi, ma facture, du coup, je l'ai regardée, elle est énorme.
7: On a eu des petits messages tout au long de l'émission. Continuez, c'est votre rendez-vous. 0810 055 056.
5: On parlait d'automédication. Oui, Marie-Pierre nous laisse un message. C'est pour vous, Gérald, pour le rhume. Si tu prends des médicaments contre le rhume, ça se soigne en une semaine. Si tu ne prends rien, ça prend 7 jours.
3: Exactement, c'est ce que ma grand-mère disait aussi. Voilà. Avec 2 semaines et 15 jours.
7: Pour préparer cette émission, je remercie Céline à la réalisation, Kinane à la technique, Alexandra au standard et Gwenaëlle à la préparation et ma très chère équipe. Et quant à moi, je vous retrouve demain, chers amis.

0: 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Avec la voix de Johnny Hallyday et la chanteuse britannique Carmel, c'est sûr ici. Bonjour à toutes, bonjour à tous ce lundi matin. J'espère que vous avez passé un bon week-end. En tout cas, on est ravis de vous retrouver, vous et toute l'équipe, d'ici les 5 heures. Soyez les bienvenus.
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0: Bonjour Valentine.
2: Bonjour Louis, bonjour à tous.
0: Nous sommes le lundi 28 septembre, il est à 4h59. À cette heure-ci, vous nous écoutez peut-être encore au lit ou alors dans la cuisine, en voiture, au boulot même. Et peut-être dans un endroit beaucoup plus surprenant. Alors ce matin avec Valentine, on recherche un auditeur qui...
2: qui nous écoute en ce moment depuis un endroit complètement improbable.
0: Comme dans un tracteur par exemple, sur un bateau au milieu des animaux, dans une gare. Dites-nous où vous êtes ce matin. Est-ce que vous faites là en nous appelant tout de suite au 0810 055 056 ?
2: C'est le dernier jour de ce voyage du pape en France. Après la rencontre hier de Léon XIV avec des victimes d'abus dans l'église, on en parle dès 5 heures, un moment d'échange particulièrement salué, tout ont décrit un pape à l'écoute particulièrement profonde, leur témoignage. C'est l'info du jour dans une demi-heure.
0: Et pour vous accompagner jusqu'à 6 heures, Saveria au standard, Ange à la technique, Emmanuel à la rédaction en chef ce matin. Ici, dès 5 heures, ça commence maintenant.
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0: Lundi 28 septembre, excellent réveil, bon début de semaine, il est 5h. 5h, le tour de l'actualité à vos côtés, Valentine, un pape à l'écoute des victimes d'abus dans l'église.
2: Ce sont leurs mots après cette rencontre hier à Lourdes entre Léon XIV et 7 victimes de violences sexuelles. Des échanges en tête à tête avec chacune d'elles, Valentin Dunat, est 2 fois plus long que prévu.
3: Léon XIV a pris son temps pour écouter chacune de ces personnes. 15 minutes l'une après l'autre, puis 1 heure de temps collectif. Ces 5 victimes ont décrit un pape authentiquement à l'écoute, engagé et décidé, conscient que ce changement et cette transformation va prendre du temps. Car au-delà de l'écoute et de la compassion, le pape a, semble-t-il, reconnu le caractère systémique de ces violences sexuelles dans l'Église. En d'autres termes, ces personnes qui avaient toute une histoire douloureuse à partager ont cru en lui. L'un d'eux, Jean-Marie Delbos, victime d'un prêtre à l'école de Bétarame, a déclaré « Même moi qui suis un incroyant notoire, ce gars-là, en parlant du pape, il m'a fait faire le signe de la croix avant d'ajouter « J'ai senti qu'il avait envie que ça change ».
2: Léon XIV, pour qui, je cite, l'Église de France doit poursuivre sa lutte contre le douloureux fléau de la pédocriminalité. C'est la fin aujourd'hui de son voyage en France. Il est attendu à Metz vers 9h ce matin, avec pour commencer une rencontre avec les représentants des cultes de France, le grand rabbin, le recteur de la Grande Mosquée de Paris, le président de la Fédération des protestants, celui des orthodoxes et le représentant des bouddhistes.
0: 5h01 sur ICI, une première au Sénat pour le Rassemblement National.
2: À l'issue des élections sénatoriale de ce week-end, le parti de Marine Le Pen est en mesure de former un groupe parlementaire, puisqu'avec son allié de l'UDR, le parti d'Éric Ciotti, l'extrême droite Audrey Trison compte désormais 15 élus à la Chambre haute.
4: Ils sont 9 représentants du RN à faire leur entrée au palais du Luxembourg, plus que ce qui avait été anticipé. Essentiellement élus dans le sud, Bouches-du-Rhône, Var, Vaucluse, Gard, mais aussi en Gironde et, plus surprenant, en Seine-Maritime. Le parti à la flamme y voit la preuve de son enracinement local. Il est évident que beaucoup d'élus proches des Républicains ont voté pour le Rassemblement National, affirme Jordan Bardella, qui espère une recomposition future. Tandis que Marine Le Pen se félicite d'une victoire historique et d'une nouvelle étape franchie. Mais un cadre des Républicains prévient déjà. On ne va pas se laisser dicter notre politique par un groupe de 15 élus du RN et de l'UDR. Quant au président Gérard Larcher, il demande que la Chambre haute reste l'assemblée du débat apaisé et de la réflexion.
2: À noter également l'entrée de la France insoumise au palais du Luxembourg. 2 sénateurs insoumis ont été élus, le premier dans le Rhône, le second en Haute-Garonne. Première nuit derrière les barreaux pour cet homme recherché pour le meurtre de sa femme dans le Cher. Willy Baron, 32 ans, qualifié d'individu dangereux pendant sa cavale de 5 jours la semaine dernière. 9 condamnations sur son casier judiciaire, dont 3 pour violence conjugale. Un campement de pompiers sous la Tour Eiffel, nouvelle action de la profession. professions en grève depuis déjà 20 jours pour réclamer des hommes et des moyens après un été de feu et une terre toujours propice aux incendies. Le risque de feu de forêt est encore élevé ce lundi dans les Pyrénées-Orientales, la Haute-Garonne et l'Aude, où hier justement un nouvel incendie s'est déclaré juste derrière la piste d'atterrissage de l'aéroport de Carcassonne, fixé depuis hier soir. Les flammes ont brûlé 60 hectares.
0: La grande désillusion en cyclisme.
2: Pas de podium pour Paul Sexas au championnat du monde sur route de Montréal au Québec, mais une 15e place sur la course d'hier, Fanny Lechevestrier. Forcément décevante pour celui qui visait le maillot arc-en-ciel de champion.
5: C'est certain, ce n'était pas vraiment l'ambiance attendue à l'arrivée avec un Paul Sexas rongé par la colère envers lui-même après avoir été victime de crampes dans le dernier tour.
6: C'est une honte, c'est une erreur de gamin et jamais crampé de ma vie sur le vélo, voilà. C'est juste une énorme déception.
5: Cornaqué par son omniprésent agent, le Lyonnais a d'ailleurs rapidement disparu de la zone d'arrivée, laissant le soin à son sélectionneur Thomas Veuclair d'assurer le service après-vente. Forcément déçu lui aussi, mais pas question de tout jeter, dit-il.
7: Moi je vais pas vous dire que je saute au plafond. C'est vrai que ça nous a un peu échappé parce que la course était d'une intensité folle, quoi. Donc peut-être que dans le futur, cette course lui servira.
5: Avec des leçons à tirer, tant Sexas semblait avoir des jambes de feu durant plus de 200 km. Mais pas de doute, son heure viendra, ajoute Veuclair.
7: Parce qu'on est face à un garçon qui vient d'avoir 20 ans, qui a fait 4e du Tour de France, alors même qu'on se demandait si c'était une bonne idée qu'il y aille. Voilà, il n'est pas champion du monde. C'est OK. On peut se dire qu'un jour, il viendra avec la médaille d'or autour du cou et puis que ça aura été fondateur.
8: Prends rendez-vous pour 2027 alors.
7: Ça tombe pas mal parce que le parcours lui va beaucoup mieux et c'est en France.
5: Mais un parcours qui s'y aussi à merveille à un certain Tadej Pogacar.
2: Les Belges aussi ont flanché, favoris de ces mondiaux avec Remco Evenepoel. Nos voisins n'ont pas réussi à placer un seul coureur dans le top 10. Ce soir justement, l'équipe de France de foot affronte les Diables Rouges de Belgique pour leur deuxième match de Ligue des Nations. Zinedine Zidane devra faire sans Kylian Mbappé, blessé au genou. La météo, Louis.
0: Avec des nuages plus nombreux ce lundi, de la Nouvelle-Aquitaine à la Bretagne jusqu'au Grand Est, avec quelques averses au cours de la matinée. Dans le sud, le ciel lui est plus dégagé, avec de belles éclaircies présentes dès le petit matin. Et puis pour les températures, Josie qui nous dit 17 degrés déjà à Nantes petit matin, avec quelques averses. Christian, 15 degrés en Haute-Savoie. Puis les températures vont monter en milieu de matinée. À Lille et Rouen, on attend 17 degrés. Pour Dijon, 18 degrés. À Clermont-Ferrand, 18 également. Pour Montpellier et Nice, ce matin, 21 degrés. Cet après-midi, toujours beaucoup de nuages, mais des températures, elles, qui vont avoisiner les 30 degrés cet après-midi. 27 pour la maximale dans le nord à Strasbourg. Dans le sud, 28 degrés attendus à Bordeaux et à Biarritz.
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0: 5h06, excellent réveil à l'écoute d'ici. Ce matin, il y a 43 ans, jour pour jour, les enfants français découvraient pour la première fois à la télé les mystérieuses Cités d'or dans Récréa 2, présenté par Dorothée.
10: Enfant du soleil, tu parcours la terre, le ciel, cherche ton chemin, c'est ta vie, c'est ton destin.
2: Esteban Dia Tao, le grand condor, seulement 39 épisodes, mais un générique resté dans toutes les mémoires.
0: Ah, c'était génial, c'était culte. Vous aviez regardé, vous, Valentine ?
2: Et non.
0: Ah, c'est dommage.
2: Moi, j'avais pas le droit à la télé.
0: C'est vrai ? J'étais un grand assidu, moi, j'adorais ça. 5h07, on vous souhaite un excellent réveil avec nous. On est ensemble jusqu'à 6h tous les jours, du lundi au vendredi. On reste dans les années 80, maintenant 85 précisément, avec les trois Norvégiens du groupe AA. Sur ici, voici Take On Me. Bon café et bon début de journée avec nous.

0: Votre semaine, elle commence sur ici avec les Norvégiens du groupe AA. Excellent réveil avec nous, 5h10.
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0: Ce matin, direction le Berry, Valentine, dans un petit village qui revendique un titre plutôt insolite, celui de centre exact de la France.
3: Oui, à Bruère-Alichamps, une borne l'affirme carrément depuis plusieurs siècles, mais localiser précisément le centre de la France, en réalité, c'est beaucoup plus compliqué que ça.
0: Et ça, Stéphane Bern vous l'explique à 5h25.
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0: Et notamment avec Catherine Quicondon chaque matin sur ICI. Aujourd'hui, Catherine, direction l'Auvergne pour siroter des boissons fruitées et qui pétillent. Alors Catherine, vous êtes où ?
5: À Thielle, sur Acolin, dans l'Allier, à une vingtaine de kilomètres à l'est de Moulins, ça pétille. Ça pétille de bonheur pour Jérôme Boireau et sa compagne qui fabrique les limonades Bulle Gourmande.
6: On a investi en masse dans du matériel français dernier cri qui nous permet aujourd'hui de travailler à deux simplement et de pouvoir avoir une forte cadence. C'était primordial. Et aujourd'hui, voilà, je travaille tout seul et elle est quand même derrière moi pour donner un coup de main. Mais tout est automatisé. Il n'y a pas grand chose à faire, mis à part créer la recette, préparer la recette et tout ce qui est les phases de nettoyage et de réglage.
5: Et si pour la production, il se débrouille seul, enfin presque, Jérôme travaille avec quelqu'un pour les saveurs.
6: Aujourd'hui, nous, on travaille avec des arômes qui sont 100% naturels. On a un aromaticien qui nous fabrique les arômes à la demande. On a une dizaine de jours d'attente à chaque fois. Et on travaille vraiment avec l'essence même des fruits, des plantes, des fleurs.
5: Et cela donne des recettes intéressantes. Il y a par exemple violette, pêche basilic, framboise hibiscus, poire mie, ou encore rose litchi. Pour la couleur, Jérôme a fait appel à un chef pâtissier qui a imaginé des colorants particulièrement flashy, encore un peu et ça brille dans le noir. Les limonades de Jérôme se vendent sur place, à l'usine ou dans les grandes surfaces du coin et elles se vendent bien, même très bien et ce, dès le début de l'aventure.
6: On finit l'année 2024 en ayant fait 7000 bouteilles, tranquille. 2025, on a fait 42 000 bouteilles et on est passé à 10 références. Et là, cette année, on est déjà à 45 000 bouteilles. On en a fait 19 000 sur le mois de juin-juillet.
5: Et oui, cela fait seulement 2 ans que Jérôme est dans la limonade. Avant, son domaine, c'était la bière. Le passage de l'un à l'autre s'est fait par hasard. Un comité des fêtes lui demande de la limonade pour un événement, et voilà. Et comme ça marche bien, il a d'autres projets. L'année prochaine, il sort des thés glacés et un tonique. On ne l'arrête plus, le Jérôme. Plus d'infos sur les pages Facebook et Instagram Bulle Gourmande. Merci à Noémie Guillotin d'ici Pays d'Auvergne pour cette idée qui pétille. 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
0: Ah, je suis déçue de ne pas l'avoir goûtée. Merci beaucoup, Catherine.
3: Alors, on ne remplit pas son verre, mais son réservoir ce matin en Mayenne, grâce à son patron. Rencontre avec un entrepreneur qui verse la prime carburant à ses salariés, tout simplement pour les aider à venir travailler.
0: Reportage sur place dans moins d'une minute.
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0: 5h15 sur ICI, quand les patrons aident leurs salariés à faire le plein.
3: Avec une prime carburant face à l'explosion des prix de l'essence et du gazole, des employeurs aident leurs salariés à venir travailler, Julien Penaud, comme dans ce garage auto de Mayenne.
8: C'est au milieu des bruits de ponceuse de l'atelier de peinture que Sébastien Verrier, patron du garage, fait la surprise à deux de ses carrossiers.
9: D'essayer de les accompagner le mieux possible. Donc c'est pour ça qu'on va redéclencher une prime sur le mois d'octobre. Ils ne le savaient pas encore, ces deux-là, mais maintenant ils le savent.
10: Ah oui, bah merci. À la limite, si on pouvait la renouveler tous les mois, je suis que pour, en fait.
8: Un peu moins de 100 euros de prime versée en octobre pour chacun des 15 salariés. La nouvelle fait plaisir face à l'explosion des prix des carburants, surtout pour ces carrossiers qui viennent de loin. Étienne habite à Alençon, à 44 km de là.
11: 150, 170 euros de plus de gasoil par mois, oui. Donc voilà, c'est pas rien.
12: Cette prime, alors, non pas du gouvernement, mais directement de votre patron.
11: Oui, bah oui, c'est forcément une aide importante. C'est un petit plus pour boucler les fins de mois. Non, c'est très bien. On s'en plaint pas.
10: Vous venez d'où, monsieur, vous?
13: Bah, moi, je viens de la Mayenne, justement. Là, c'est les châteaux. Je fais 38 km aller, 38 km retour. De toute façon, pour aller au travail aujourd'hui, il faut un moyen de locomotion. On n'est pas dans des agglomérations où il y a des transports en commun. Donc moi, je suis à la campagne. Bah, il me faut une voiture pour tout, pour aller chercher le pain, pour faire des courses, pour venir au travail. Enfin, voilà, quoi.
8: La dépendance à la voiture est très prégnante ici, comme dans de nombreuses zones rurales de la Sarthe. Une mobilité uniquement au volant, c'est ça qui a poussé Sébastien Verrier à débloquer cette prime carburant.
9: On a très peu de covoiturage parce que c'est assez éclaté. Si Guillaume, on est à la croisée des chemins, hein, entre l'Orne, la Sarthe et puis la Mayenne, hein, quelque part. Donc moi, j'ai des gens qui sont sur 61, qui travaillent pour moi, d'autres dans le 53 la Mayenne, tout le monde prend sa voiture et effectivement, il faut être conscient. Moi, j'essaie de rester le plus proche possible de mes équipes. On est dans une entreprise familiale, cette notion d'aider à compenser cette hausse du prix du carburant pour venir travailler.
8: L'idée est aussi de fidéliser des salariés qualifiés. Leur prime pourra être exonérée d'impôts sur le revenu et de cotisations sociales pour l'entreprise. C'est en tout cas l'annonce du gouvernement. Le patron va étudier la question en détail avec son cabinet comptable.
3: Pour inciter les employeurs à verser cette prime défiscalisée, exonérée de charges salariales pour les patrons, le gouvernement a relevé son plafond. Jusqu'à 1 000 euros d'aide par an et par salarié peut désormais être versé contre 600 euros jusqu'ici.
0: Merci Valentine. Dans les coulisses TV, ce lundi matin, une hôtesse de l'air à la retraite va devoir mener l'enquête. Les Aventurières, c'est la nouvelle série de France 2. C'est à voir ce soir et Patrice Gascoigne nous en raconte les coulisses dans 5 minutes. 5h17, deux univers musicaux qui se rencontrent, celui de Bernard Lavilliers ce matin et de la légende jamaïcaine Jimmy Cliff. Un petit peu de chaleur, bel réveil pour accompagner ce lundi matin. Sur votre radio ici, voici Mélodie Tempo Harmonie.

0: Mélodie Tempo Harmonie, c'est sûr ici, ce lundi. Tiens, petite anecdote sur cette chanson. Ils ont fait deux pochettes, figurez-vous. Une première qui est sortie en 94. Le titre n'a pas marché. Ils arrêtent la fabrication. En 95, ils changent la pochette. Ils ressortent la chanson, cette fois-ci en misant sur le duo Jimmy Cliff avec Bernard Lavillier. Et là, c'est un carton. 5h21, 0810, 055, 056, c'est le numéro de votre radio. Et il faut nous appeler maintenant, puisque tous les matins, à 5h38, c'est le duel des auditeurs. Une question autour de l'actu avec un chiffre à trouver et le plus proche remporte sa radio ici, Valentine.
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0: Alors allez-y, appelez-nous, c'est Saveria qui attend vos appels ce lundi matin, 0810 055 056. Bonne chance.
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0: Avec Patrice Gascoin et ses coulisses TV ce lundi, Patrice, vous nous parlez d'une hôtesse de l'air à la retraite qui va devoir mener l'enquête. La série Les Aventurières débute ce soir sur France 2.
4: Je pose la question, faut-il tout dire à ses enfants?
5: Mais tu es qui, maman?
6: Ton père et moi, on pouvait pas te dire ce qu'on faisait parce que ça t'aurait mis en danger.
7: Vos parents travaillaient pour l'agence de restitution des trésors nationaux qui dépendait du ministère de la Défense.
8: Non, vous étiez des agents secrets?
9: C'est toujours comme ça l'émission, les papas?
10: Tu détournes l'attention de ta cible sur un point et hop, tu tapes sur l'autre.
4: Voilà en guise d'aperçu du rythme échevelé de la série en 6 épisodes Les Aventurières qui débute ce soir sur France 2. Alors vous l'avez compris, avec ce petit extrait, les vies de Françoise, hôtesse de l'air à la retraite, divinement jouée par Fanny Cottençon, et de sa fille Sophie, jouée par Charlie Bruno, toutes les deux voient leur vie voler en éclats le jour où leur mari et père, le JP, est enlevé. La fille découvre donc que ses parents étaient des agents pour le compte de l'État dans un département non officiel de restitution d'œuvres d'art. À partir de là, les aventures peuvent commencer. Le père, le mari, le JP est joué par Lionel Astier et je lui ai demandé comment s'était créée cette complicité qui saute aux yeux à l'image avec sa femme de fiction, Fanny Cottençon. On écoute Lionel Astier.
11: Avec Fanny, je pense que la complicité n'a eu aucun délai, c'est-à-dire elle s'est même installée instantanément. C'est très précieux, ce genre de choses, parce qu'à l'écran, je suis certain que ça se voit tout de suite. Alors, l'anecdote, si j'ai le souvenir de scènes tournées dans la voiture de sport vintage, je crois que c'était une Triumph, et on avait vraiment chaque fois l'impression de faire un tour de manège. Et alors, les suspensions étaient très dures. Elle avait un très joli bruit de moteur, en revanche. Mais voilà, quand on tournait dans cette voiture, les regards qu'on échangeait, il y avait quelque chose à la fois de joyeux pour nous et de vrai, pour le couple qu'on jouait.
4: Et qu'est-ce qui vous a plu dans le rôle de JP, Lionel Astier ?
11: Alors, ce qui m'a plu dans le rôle de JP, c'est qu'il échappe au cliché. C'est un ancien prof d'histoire qui se retrouve à courir après des œuvres d'art disparues, qui sont souvent prestigieuses. Alors, il a gardé le côté enquêteur de l'historien, mais il est devenu un homme d'action, malgré lui, évidemment. Alors, c'est pas vraiment un héros. Non, il agit parce qu'il est passionné et qu'il renonce jamais. Voilà, moi j'ai trouvé que c'était un très beau rôle et surtout pas ordinaire.
4: Lionel Astier qui forme un couple explosif avec Fanny Cottençon dans Les Aventurières, ce soir sur France 2.
0: Merci Patrice et on vous retrouve demain 5h24 sur ICI. Voici Soprano et son nouveau single, lui qui sera en tournée dans toute la France dès l'été prochain. Vous écoutez DJ sur ICI. Oh, DJ.

0: Soprano, DJ sur ici, lundi 28 septembre, avant les infos. Un petit peu d'histoire avec Stéphane Bern qui vous emmène ce lundi matin dans un petit village du Berry qui s'est retrouvé avec un titre très convoité, celui du centre de la France.
1: On dit que les Français aiment se regarder le nombril. Un village, lui, le revendique. Le nombril officiel du pays. Rien que ça. Gruère à Lichamps, au sud de Bourges. Au bord d'une route tranquille se dresse une colonne de pierre haute de quelques mètres. L'ancêtre d'un radar? Non. Dessus, une inscription solennelle. Centre de la France. Rien de moins. De quoi ébranler quelques certitudes sur les bords de Seine.
2: Tu te prendrais pas pour le centre du monde, par hasard?
3: Mais non, je me prends pas pour le centre du monde.
1: L'idée remonte à la fin du XVIIIe siècle. Des géographes calculent le centre du territoire français. Le point tombe dans les environs.
4: À environ 800 mètres de la ville de Greenbow, en Alabama.
1: À l'époque, pas de GPS, pas de satellite. On fait avec des cartes, des règles et beaucoup de patience.
5: Où est la carte du trésor?
6: On l'a perdue.
1: Et personne ne pouvait encore dire, attendez, je vérifie sur mon téléphone.
7: Faites demi-tour, dès que possible.
1: Problème, la géographie est moins stable qu'on l'imagine. Même les repères perdent parfois leurs repères. Après la guerre de 1870, l'Alsace-Lorraine est annexée par l'Allemagne. Le centre de la France se déplace. En 1918, les territoires reviennent. Le centre repart dans l'autre sens. Le syndrome de l'essuie-glace avant même l'invention de l'essuie-glace. Et c'est pas fini. Sinon, ce serait trop simple. Car encore faut-il savoir de quelle France on parle. La métropole seule? La Corse comprise? Les territoires ultramarins? Un peu comme avec les règles du Monopoly. Personne n'est jamais d'accord.
8: Vous allez voir, Michel, le Monopoly, c'est bidon.
1: À Bruère, à Lichamps, on n'a jamais vraiment laissé les géomètres gâcher la fête. Après tout, quand on a obtenu le titre de centre de la France, on ne le rend pas facilement. Depuis plus de 150 ans, la borne continue d'attirer les curieux. Bref, une borne. Born to be alive.
0: Merci Stéphane. Sans aucun jeu de mots, après les infos, je vous parlerai d'un record qui a été battu ce week-end, celui d'une accordéoniste française qui vient de réaliser un véritable marathon musical à Tulle. Je vous explique tout ça en détail à 5h40, puisque tout de suite, il est 5h30, voici l'actualité en France et dans le monde en 90 secondes. C'est avec vous, Valentine Letesse.
9: Le grand coup de l'extrême droite au Sénat. Le Rassemblement national a remporté plus de sièges qu'espéré ce week-end aux élections sénatoriales. Et avec son allié de l'UDR, le parti d'Éric Ciotti, l'ERN a donc suffisamment de sièges pour former son premier groupe parlementaire au Palais du Luxembourg. Sous le plus grand symbole de France, la Tour Eiffel, des pompiers campent depuis hier soir. Nouvelle action avant un défilé aujourd'hui dans Paris et après 20 jours de grève pour réclamer des hommes et des moyens. 5 jours de cavale, des aveux et la prison pour cet homme recherché pour le meurtre de sa compagne dans le Cher la semaine dernière. Âgé de 32 ans, il est placé en détention provisoire, donc qualifié de dangereux au vu de son casier, notamment 9 condamnations, dont 3 pour violence conjugale. Un avion de la Lufthansa dérouté sur l'aéroport de Lyon ce week-end. Une batterie externe pour recharger des appareils électroniques a pris feu à bord. Pas de blessés, confirme la compagnie, mais les 200 passagers en route pour Lisbonne ont finalement atterri en urgence dans le Rhône. Pas de perturbations notables demain à la SNCF, malgré cette journée de grève de la fonction publique en France. Le trafic des trains sera normal sur les liaisons TGV et Intercités, quasi normal sur les TER, les trains régionaux, selon SNCF Voyageurs. Le deuxième test de Zinedine Zidane s'annonce plus corsé. Les Bleus affrontent la Belgique chez elle, en Ligue des Nations de foot. C'est à 20h45 et sans Kylian Mbappé blessé au genou gauche, Zizou annonce des changements dans l'effectif de départ.
0: L'info du jour, c'est cette rencontre avec le pape saluée par les victimes de violences sexuelles dans l'église.
9: Toutes ont salué, je cite, l'écoute profonde de Léon XIV venu les entendre à Lourdes hier. La rencontre a duré 2 fois plus de temps que prévu, près de 2 heures d'échange. Et avant ce moment collectif, le pape a rencontré 7 victimes d'abus, chacune leur tour, Bruno Duvic, en face à face.
10: Ils ont tous passé un quart d'heure en tête à tête avec Léon XIV. Expérience très émouvante. Jean-Marie Delbos, ancien de Bétarame.
11: Quand il a vu dans quel état j'étais, il m'a pris avec les deux bras. J'ai jamais pensé
5: que c'était le pape qui me tenait.
10: Tous louent la très grande écoute du pape. Les sept voulaient l'entendre reconnaître le caractère systémique des violences. Jérôme Guillemant, agressé à l'adolescence.
6: Sa réponse a été très nette, c'est-à-dire que les agresseurs sont des individus, tout en précisant que derrière cette dimension d'individu, eh bien, il y a une dimension systémique qui le permet et qui a été dans le passé. Et qu'il est aussi très actuel.
10: Ils avaient aussi des demandes de réparation. Olivier Mardy, cible d'un prêtre dans une chorale qui avait chanté devant Jean-Paul II en Touraine.
11: Je lui ai demandé de revenir à Rome pour chanter avec mes camarades. Non, il n'a pas dit oui comme ça, il était étonné, il a pris note.
10: Des propositions aussi comme associer les victimes à la culture de la prévention à tous les niveaux de l'Église.
6: Ce qui fait qu'il y a des prises de conscience qui se font réellement, c'est quand les personnes se trouvent au contact des victimes. Et donc c'est comment faire en sorte que les personnes jusqu'au plus petit niveau puissent être en contact avec des personnes victimes. C'est là que le chemin se fait.
10: Léon XIV a conclu, il va falloir rouvrir l'espoir et bouger ensemble.
9: Léon XIV, pour qui l'Église de France doit poursuivre sa lutte contre le douloureux fléau de la pédocriminalité. Quatrième et dernier jour de son voyage en France. Ce lundi, il est attendu à Metz, en Lorraine, aux alentours de 9h ce matin.
0: Merci Valentine. 5h33, tout de suite, la météo de ce lundi 28 septembre, avec des nuages plus nombreux ce lundi matin, de la Nouvelle-Aquitaine à la Bretagne, jusqu'au Grand Est, avec quelques averses en prime au cours de la matinée. Dans le sud, en revanche, les éclaircies, elles, seront bien présentes. Pour les températures au petit matin, on est déjà globalement autour des 15 degrés. On a Josie qui nous dit 17 degrés à Nantes sur notre page Facebook avec quelques averses. Quant à Christian, il nous dit 15 degrés en Haute-Savoie. Et pour Mika, 14 degrés dans les Alpes-Maritimes. En milieu de matinée, ça grimpe doucement à Lille et Rouen, 17 degrés. Pour Dijon, 18. On a 18 aussi à Clermont-Ferrand, 21 à Montpellier et Nice. Cet après-midi, toujours beaucoup de nuages dans le nord, globalement, avec des températures en revanche qui avoisinent presque les 30 degrés ce lundi. 27, c'est la maximale dans le nord à Strasbourg. 28 dans le sud à Bordeaux et à Biarritz.
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0: 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Chaque matin, c'est le duel des auditeurs autour de l'actu. 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Toujours une question, votre réponse. Et forcément, à vous d'être le meilleur pour gagner. Et pour gagner, là je vous regarde Valentine, sa radio.
9: Ben oui, sa radio ici, incroyable cette radio, elle est magnifique, elle est compacte, elle vous suit partout, de la salle de bain jusqu'au fond du jardin, puisqu'elle est formidable.
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0: Vous la décrivez parfaitement bien cette radio ici, elle sera peut-être pour vous ce matin au 0810 055 056. Bonne chance à tous, il est 5h35 et on est ravis de vous accompagner jusqu'à 6h pour commencer cette journée, vos chansons préféré tout de suite avec le groupe Téléphone, tout en douceur ce lundi matin avec Cendrillon.

0: téléphone avec Cendrillon sur ICI. Dans quelques instants, votre rendez-vous anti-arnaque, c'est pas vrai. Et attention, ce lundi matin, si un pseudo-boulanger vient vous vendre du pain à la porte.
1: Oui, vous pensiez payer 1 euro, finalement c'est 1 000 000 d'euros qui sera dépité de votre compte. Ça fait cher la baguette, oui. Alors comment fonctionne cette escroquerie? Aude Razzo nous explique tout dans quelques minutes sur ICI.
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0: 5h39, c'est l'heure du duel des auditeurs. Une question autour de l'actu, un chiffre à trouver pour gagner un très beau cadeau, Valentine.
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0: On dit bonjour à Christian qui est avec nous ce matin de la Gironde.
1: Bonjour Christian.
4: Bonjour
0: Christian, la pêche dis donc de bon matin. Vous êtes levé depuis combien de temps là?
4: Depuis environ une bonne heure.
0: Ok. Qu'est-ce que vous avez prévu d'entreprendre aujourd'hui?
4: Aujourd'hui, je vais m'occuper un petit peu de mon potager, bien besoin. Et puis j'ai quelques courses à faire et notamment de me réapprovisionner en petit matériel de pêche.
0: Ah, on aura l'occasion d'en reparler dans quelques instants, mais avant on dit bonjour à Annick qui est avec nous. Annick de la Haute-Savoie. Bonjour Annick.
1: Bonjour Annick.
5: Bonjour
0: France
5: Bleu.
0: Ah Annick, on commence déjà sur de mauvaises bases. Là, vous voulez mettre déjà chafouin, on y était presque.
5: Ici.
1: C'est bien.
0: Vous êtes toutes pardonnées, Annick. Vous voyez comment on peut vite changer d'avis. On y va, une question de l'actualité et un chiffre à me donner. Soyez attentifs, Christian et Annick, vous jouez bien entendu, vous aussi, à la maison ou en voiture. Info relayée par nos confrères d'ICI Limousin et ICI Nord. Un record complètement fou a été battu à Tulle samedi. Christelle a battu le record du monde du plus long marathon à l'accordéon. Elle voulait tout simplement récupérer son titre qui lui avait été volé quelques semaines avant par un Slovène. Christelle s'est alors mise à l'œuvre et selon vous, c'est la question que je vous pose ce matin, combien de temps a-t-elle joué à l'accordéon et ce sans s'arrêter? Christian, il me faut un chiffre en heures.
4: Je vais... Ouh là là, c'est...
1: Allez Christian.
4: 80...
0: Allez.
1: Combien vous avez dit? 81 heures
0: du côté de Christian. Pour vous Annick, vous en pensez quoi?
5: 88, je pense que c'est 4 jours, ça doit être 88.
0: 88? Eh bien dis donc, ce matin vous êtes plutôt bon, la réponse avec vous Valentine.
1: 86 heures, 55 minutes et 57 secondes, très précisément.
0: La plus proche ce matin, c'est donc Annick qui remporte sa radio ici. Bravo Annick.
1: Bravo Annick.
5: Merci beaucoup. Annick. Je suis absolument très contente parce que je vais m'en racheter un de transistor. Et là, vraiment, je suis contente.
0: Et ce transistor, ça faisait un petit moment que je n'avais pas entendu ce nom-là, mais vous pourrez le mettre à côté du lit, Annick.
5: Oh, dans mon lit.
0: Ah, dans carrément. Votre lit, carrément? Eh bien, écoutez, on vous l'envoie. Ouais. Bravo, en tout cas, Annick.
5: C'est très gentil, très gentil.
0: Christian, merci d'avoir joué avec nous. Et puis, j'espère qu'on aura l'occasion de vous retrouver très bientôt et que vous pourrez retenter votre chance. À bientôt, Christian.
5: Merci.

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3: Juste avant vos infos locales de 6h, et si vous pouviez payer vos pommes de terre moins cher, dans le sud-ouest, ils ont mis en place une pratique pour payer 100 kilos de pommes de terre nettement moins cher, Valentine.
4: 50 centimes d'euros le kilo, à une condition, mettre la main à la pâte pour alléger la note. Vos prochains gratins avec Robin Bernot, c'est à 5h55 sur ICI.
3: C'est bon le gratin, c'est bientôt la période, c'est chaud, c'est réconfortant, moi j'adore. Bon, il est encore un petit peu tôt pour le gratin, à 5h44, on vous laisse profiter bien entendu de votre petit déjeuner, et ça en musique. Avec une belle chanson, The Wizard Girl, It's a Raining Man, chanson d'abord refusée, figurez-vous, par Cher et Diana Ross. Elles en ont pas voulu, et derrière, eh bien, c'est les Wizard Girl qui en ont fait ce tube planétaire.

0: The Weather Girl. À l'écoute d'ici, excellent lundi avec nous à tous les matins. Votre rendez-vous à 5h57. On recherche un auditeur qui, et ce matin Valentine, on recherche un auditeur qui nous écoute en ce moment depuis un endroit complètement improbable.
1: Dans le tracteur, sur un bateau, dans la gare, à la tente de son train, au milieu des animaux peut-être, voire carrément sous la couette, c'est
0: alors,
1: possible.
0: Ouais, sous la couette c'est pas mal, alors appelez-nous, venez nous le raconter et composez tout de suite le 0810 055 056, dites-nous où vous êtes et ce que vous faites. 5h48, tout de suite c'est Aude Razo avec votre rendez-vous anti-arnaque.
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0: Aude, bonjour. Avec vous, un nouveau piège sévit en ce moment. C'est l'arnaque à la baguette de pain. Expliquez-nous.
3: C'est l'histoire d'un boulanger, ou plutôt d'un faux boulanger, qui roule ses clients dans la farine. Vous pensez payer 1 € pour une baguette, mais vous payez, tenez-vous bien, 1 000 €. Oui, 1 000 €, c'est vraiment arrivé. Une victime a témoigné à notre micro, vous allez l'entendre. Le scénario, le voilà. Un monsieur toque à la porte, il a l'air, ma foi, fort sympathique. Il vient vous vendre des baguettes de pain. Par contre, il ne veut pas de votre petite monnaie. Non, non, il vous dit que ce n'est pas autorisé. Il veut être payé en carte bleue. Il vous tend un TPE, un terminal de paiement électronique, et c'est là que le piège se referme. Écoutez cet homme, une victime, donc il veut rester anonyme. Il raconte ce moment, justement, où le faux boulanger lui tend le petit boîtier.
4: Là où il a été fort, parce que c'était sur le coup de midi, il a mis l'écran là sur le soleil, donc j'ai pas vu le montant. Et je crois même qu'il avait son doigt, donc j'ai fait mon code. Et après, quand j'ai fait 5 pas pour revenir chez moi, je me dis ça, c'est une arnaque.
3: Ce monsieur arnaqué, effectivement, a donc été débité de 1 000 € pour une baguette. Donc, il a porté plainte, il a fait opposition.
0: Et Aude, est-ce qu'il a pu être remboursé ?
3: Non, pas pour l'instant, et ça c'est un point très important, parce que comme ce monsieur a lui-même tendu sa carte et qu'il a lui-même fait son code de carte bleue, la banque estime qu'il est fautif. Donc gardez bien ça en tête, quand on vous tend un boîtier de paiement, regardez toujours le montant qui s'affiche. Alors des fois on l'a tous vécu, le commerçant nous le tend à l'envers, on voit mal ou on ne voit pas. Dans ce cas-là, vous demandez explicitement au commerçant à voir l'écran.
0: Merci beaucoup Aude pour ces informations précieuses et Aude d'ailleurs que vous retrouvez chaque matin sur ICI, dès midi avec Enora Malagré dans votre nouvelle émission On vous doit bien ça, chaque jour 2 fois 200 € de pouvoir d'achat à gagner en vous inscrivant sur ICI.fr. Il est à 5h50 tout de suite, une nouveauté musicale avec Manon Lisa qui vous raconte une histoire, celle de son petit pêcheur.

0: Manon Lisa et son petit bébé pêcheur. Une belle histoire à 5h53 sur ICI. Excellent réveil avec nous. Chaque jour, on recherche des initiatives qui peuvent changer le quotidien et vous faire quelques économies en plus. Ce matin, Valentine, on va faire baisser la note sur le kilo de pommes de terre.
1: Oui, gratin, frites et tartiflettes pour moi. Il existe une solution pour les payer moins cher, Robin Bernot, dans le Sud-Ouest.
2: 50 centimes le kilo de pommes de terre, à condition d'aller vous-même les ramasser.
3: Franchement, moi je tire mon chapeau à vos producteurs qui peut faire ça. Merci à lui.
2: Ça se passe en Dordogne. L'association Caisse de Solidarité Drone et Belle a organiser une grande récolte de pommes de terre solidaires à un prix défiant toute concurrence, 50 centimes le kilo de patates. Au total, une tonne de pommes de terre a été récoltée et vendue, mais c'est un peu moins que certaines années car la sécheresse a abîmé les cultures, comme l'explique Sébastien Régnier, agriculteur et président de l'association, à notre reporter Alexandre Alves.
4: Trois périodes à plus de 40 degrés, ça chauffe trop la terre et du coup nos pommes de terre elles sont comme le reste, et bien, elles en subissent de plein fouet cette grande chaleur. On savait qu'on n'en aurait pas assez. Du coup, exceptionnellement cette année, mais après peut-être qu'on refera, on verra pour les autres années, on a essayé de trouver d'autres pommes de terre déjà enfilées, déjà ramassées, en fait, de la région de la pomme de terre, qui est sur la Bourgogne, Marne, Bourgogne, Côte d'Or, voilà.
2: Ici, en Dordogne, cette récolte solidaire, ça marche, mais vous, qu'en pensez-vous? Je suis allé en discuter avec Chantal, qui adore l'idée.
5: Moi, je trouve ça super, mais vraiment, c'est super, parce que quand vous voyez le prix en ce moment, très élevé.
6: Vous seriez prête à aller, vous, dans le champ, récupérer vous-même les patates?
5: Ah oui, bah on est bien obligé maintenant. Hein. Il faut donner de son corps, on va dire, pour avoir quelque chose de pas trop cher.
6: Comment on fait pour faire des économies aujourd'hui?
5: On se prive. Malheureusement, on se prive. Ou alors, moi, ce que je fais personnellement, je vais dans les discounts hein, pour m'alimenter, parce que j'ai une petite retraite et c'est comme ça que je fais. Je prends des sous-marques, je prends des choses comme ça. Hein. Je suis obligé, de toute façon. Sinon, je ne peux pas finir fin de le mois. Hein, c'est pas possible.
2: Alors, avec Chantal, je me suis posé cette question. Comment pourrions-nous faire pour développer ce type d'initiative? Et surtout, est-ce que c'est possible?
5: Je ne sais pas comment faire pour justement trouver ça partout. Je ne sais pas comment on pourrait faire, mais ça doit être faisable. Il faut simplement que les gens restent correct dans les prix, quoi.
2: Autre bonne nouvelle, sachez que tous les bénéfices de la vente en Dordogne, ainsi que ceux de la buvette, ont été reversés à la cagnotte pour aider les agriculteurs du coin, membres de l'association.
0: Merci Robin Bernot pour cette initiative. Robin Bernot accompagné d'Alexandre Alves à 5h55 sur ICI. Un petit peu de chaleur en musique. Aux côtés de Julien Clerc qui vient vous réveiller. Belle semaine avec nous et belle journée. Voici Hélène.

0: Hélène, Julien Clerc, c'est sûr ici. Merci à tous d'avoir été là à 6h. Bien entendu, vous avez rendez-vous avec l'actualité de vos régions. À 6h30, vous retrouvez Valentine Lottès.
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0: Et voici toute l'équipe d'ici matin qui est là ce lundi. Belle journée à vous qui commence ici.
2: Merci beaucoup Louis. Allez faire votre petit café du matin et on vous retrouve en pleine forme demain matin, dès 6h avec toute l'équipe.
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2: On se réveille ensemble sur la première radio locale des Pyrénées-Orientales, il est 6h.
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2: Le journal, c'est avec Simon Colboc. Bonjour Simon.
5: Bonjour Régis, bonjour à tous.
2: À la une, la file d'attente toujours plus longue pour faire le plein de carburant en Espagne.
5: Oui, parce que hors station totale, et bien chez nous dans les Pyrénées-Orientales, le litre de gasoil, souvent à plus de 2,40 euros désormais, plus de 2,10 euros pour le samplon 95, c'est 30 à 50 centimes de plus qu'en Espagne. Tanguy Bocconi, vous êtes rendu vous hier à la frontière, à la Jonquière. Vous n'étiez pas dépaysé.
6: Oui, en ce moment, il ne faut pas être pressé pour faire son plein à la Jonquière, car les clients des PO y sont de plus en plus nombreux, comme Gloriane, venue d'Argelès.
7: Je suis agent immobilier, donc je travaille tous les jours avec ma voiture, que des petits trajets, et ça consomme beaucoup.
6: Vous y venez plus souvent qu'avant à la Jonquière ?
7: Oui, tout à fait. Ça vaut le coup, on est à 25 minutes, mais on en profite après pour acheter aussi des courses de première nécessité qui sont aussi moins chères, donc c'est pas négligeable.
6: Même calcul pour Leslie, secrétaire à Prades, qui elle aussi se rend bien plus souvent qu'avant à la Jonquière.
8: Régulièrement, ouais, on va dire une fois tous les mois et demi. Donc oui, c'est dommage qu'on soit obligé de se taper 2 heures de route, autant d'essence, de kilomètres pour avoir un meilleur pouvoir d'achat.
6: Vous êtes obligé un peu de vous serrer la ceinture, entre guillemets ?
8: Absolument, c'est-à-dire qu'on va quasiment plus au restaurant. Il n'y a pas de cinéma ou d'activités qui sont trop chères.
6: Des restrictions qui impactent également Karine, conductrice de bus à Serré.
9: Énormément, bon, on doit toujours se priver, compter, faire attention à nos dépenses tout le temps, même en travaillant à deux. Les sorties, les petits plaisirs de la vie, quoi. Tout augmente, malheureusement, les salaires, ils n'augmentent pas. Non, là, ça devient compliqué, vraiment.
6: Dans ces conditions, se ravitailler en Espagne devient incontournable. Mais le dispositif limitant les prix des carburants prendra fin ce mercredi. En cas de non-renouvellement, faire le trajet jusqu'en Espagne pourrait être moins avantageux.
5: Oui, les ristournes fiscales en Espagne doivent s'arrêter mercredi, hein, 30 septembre, on ne sait pas encore si ces dispositifs seront ou pas prolongés.
2: 6h01, à Perpignan, la disparition d'une figure du quartier du Vernet.
5: Oui, à seulement 39 ans, Benoît Castanedo est décédé samedi soir des suites d'un accident de plongée sous-marine. À Port-Vendres, il a été évacué vers le caisson hyperbare de la clinique Saint-Pierre de Perpignan, mais il a fini par succomber. Benoît Castanedo, une figure du quartier du Vernet, pendant 13 ans président du club de rugby du foyer laïque du Haut-Vernet. Il avait démissionné l'an dernier en dénonçant les baisses de subventions de la Fédération française de rugby et de la mairie de Perpignan. Benoît Castanedo avait aussi été élu au département. La présidente du conseil départemental, Hermeline Malherbe, lui rend hommage ce matin.
10: Des choses auxquelles on ne s'attend pas. Benoît avait 39 ans et donc une grande partie de la vie devant lui. Il fait partie des conseillers qui étaient dans ce que j'appelle l'opposition constructive. On travaillait vraiment bien, il y avait une volonté à travailler pour le territoire et très tenace, hein, très persévérant, toujours avec beaucoup de respect. Donc, souvenir de quelqu'un qui était engagé et vraiment passionné, caractère catalan, une vraie envie d'avancer, et puis cet engagement au service des autres, des jeunes, à travers le foyer laïque du Haut-Vernet, voilà. Donc, c'était vraiment important qu'on puisse travailler ensemble de ce point de vue-là aussi.
5: Benoît Castanedo, il avait donc 39 ans. Vous avez les réactions aussi, les hommages après son décès sur notre site internet. Quand un insecte fait fermer la RD66, une des principales routes de notre département, hier après-midi, un motard, un homme de 67 ans, piqué par un insecte, l'homme allergique, il s'est retrouvé brutalement en détresse respiratoire. Il a fallu l'évacuer en hélicoptère vers l'hôpital de Perpignan. Le temps de l'évacuation, la RD66 est restée fermée une demi-heure autour de Villefranche de Conflans. À Toulouse, une enquête pour meurtre ouverte hier soir. Une femme de 93 ans a été retrouvée tuée chez elle. Un homme d'une trentaine d'années a été arrêté. Il était dans l'appartement de la victime quand la police est arrivée. Plusieurs milliers de personnes confinées hier dans l'aéroport de Carcassonne. En plein meeting aérien, un incendie s'est déclaré. 60 hectares de végétation brûlés, dont 40 dans l'enceinte de l'aéroport. Le meeting, du coup, stoppé. Les rafales et les avions biplans ont cédé la place aux Canadair. En tout, 4 Canadair sont intervenus avec 120 pompiers. Plusieurs départs de feu aussi cette nuit dans les PO, d'abord vers 22h à Sals, secteur du Mas d'En Perrotis, et puis vers minuit à Codiès-de-Fenouillet, départ de feu suspect en bordure de la D117. 80 pompiers ont été mobilisés, heureusement les flammes n'ont parcouru que 5000 mètres carrés à Codiès. Attention, les PO toujours en alerte incendie élevée aujourd'hui. Les pompiers qui ont dormi cette nuit dans un campement au pied de la Tour Eiffel à Paris, un moyen de montrer leur colère avant les manifestations demain dans toute la France pour la défense du service public, pour dénoncer notamment le gel du point d'indice des fonctionnaires. Attention, demain, des perturbations sont à prévoir dans l'éducation nationale, notamment à Perpignan. Une manifestation est déjà programmée demain matin à 10h30.
2: 8 morts, 3 accusés, 50 parties civiles. Le procès de l'incendie de Saint-Laurent-de-la-Salanque s'ouvre cette semaine à Perpignan.
5: Oui, ce sera jeudi. L'affaire avait profondément marqué notre département. C'était il y a un peu plus de 4 ans maintenant. Le 14 février 2022, un incendie criminel dans une épicerie et les flammes qui s'étaient propagées dans les étages. 8 personnes, dont 2 enfants, étaient décédées. 3 hommes comparaissent donc à partir de jeudi. Un procès hors norme où tout est organisé. On va vous raconter tout à l'heure dans le journal de 6h30. Le pape Léon XIV termine lui son voyage en France. Aujourd'hui, le souverain pontife attendu à Metz. Hier à Lourdes, Léon XIV a rencontré 7 victimes de violences sexuelles au sein de l'Église, des violences systémiques selon le pape, qui avait auparavant pris position contre la loi pour l'aide à mourir en France. C'est une première, le Rassemblement National va pouvoir former un groupe parlementaire au Sénat. Alors ce n'était pas le cas chez nous dans les PO, mais hier dans une bonne moitié de la France, les élus ont désigné les sénateurs et le RN et ses alliés ont donc obtenu 15 sièges, de quoi former un groupe donc au Sénat.
2: Le rugby, quand les jeunes de l'USAP viennent bouleverser la hiérarchie.
5: Oui, ce week-end, les Catalans l'ont emporté 38 à 25 contre Bordeaux, le double champion d'Europe. Et les entraîneurs avaient fait confiance aux jeunes. Ça a payé, Cyril Manière.
11: La star néo-zélandaise Sévoris forfait. Eh bien, Laurent Labie a choisi Maxime Graneil pour le remplacer. 21 ans, enfant de l'USAP. Il avait face à lui Damien Penaud et ses 60 sélections. Et le jeune ailier catalan a largement remporté le duel. Pareil pour Diego Mascarin, 19 ans, 6e match en top 14, meilleur plaqueur du match. Il a su saisir sa chance alors qu'il ne s'attendait pas à jouer.
12: C'est un super défi et c'est aussi la récompense du travail qu'on fait toute la semaine en étant jeune, avec les cours avec. Quand on a des chances comme ça, on les saisit à fond, à 200%, on ne se pose pas de questions.
11: Il y a aussi le pilier, Lorenzo Boyer-Gallardo, 21 ans, qui a commencé le rugby à Rivesaltes avant d'arriver à l'USAP. Il a fait un gros match. Les jeunes ont donc vraiment la confiance du manager, Laurent Labie.
13: La semaine dernière, ils ont été très bons avec des espoirs. Diego, Max, ils méritaient de jouer. On pensait que contre cet adversaire-là, c'était aussi avec leur qualité, les joueurs qu'il nous fallait. S'ils méritent, ils jouent. Et c'est aussi le fonctionnement qu'on veut avoir. Voilà, la formation est très très importante ici, elle a toujours été. Et à partir du moment où les joueurs sont au niveau, on doit les faire jouer, qu'ils aient 19 ans ou qu'ils en aient 34. Si c'est les meilleurs, c'est ceux qui joueront.
11: Et entre les 50 points pris à Montpellier et les 40 marqué contre Bordeaux avant-hier, quelques cartes ont été redistribuées dans l'effectif.
5: Et l'USAP est ce matin 9e du classement du top 14. Hier soir, le Stade Toulousain a pris les commandes du championnat. Succès de Toulouse sur Montpellier, 40 à 18. Et puis en Fédéral 2, la belle victoire de Prades hier, 35-29 face à Caussade. La Salanque, elle a encore perdu 20-14 à la maison face au Corbières.
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2: La météo pour aujourd'hui, avec un ciel voilé toute la journée selon Météo France pour l'ensemble du département des Pyrénées-Orientales. Du vent également, vent de secteur sud attendu avec des rafales à 60 km/h ce matin sur les Albères. Ça va se renforcer dans l'après-midi. Et pour les températures ce matin, on attend 21 degrés à Perpignan et Port-Vendres, 17 à Prades, 20 degrés à Ponteilla, 19 pour Palau del Vidre et Mory et 10 aux Angles.
5: Cet après-midi, 28 degrés, nous dit Météo France à Perpignan. Mais attention, avec ce vent de sud, ça pourrait être en ressenti un petit peu plus quand même.
2: C'est peut-être lourd.
5: 28 à l'abri du vent, donc à Perpignan. 31 à Céré, 30 à Prades. 27 sur le littoral, 22 en montagne.
2: De l'autre côté des montagnes, à Gérone, on a aussi un ciel voilé toute la journée avec jusqu'à 27 degrés dans l'après-midi.
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2: Et vos messages météo du lundi matin sur la page Facebook ici Roussillon avec Daniel qui nous dit bonjour à vous tous, il fait encore nuit à Los Mazos, il est noté 19 degrés, il n'y a pas de vent encore, mais pas de pluie encore. Je vous souhaite un excellent lundi à chacun de vous avec mes poutous. Vous nous rejoignez sur la page Facebook ici Roussillon en commentaire de la photo du jour. Je vous attends avec les Rita Mitsuko, il est 6h09.

0: Rita Mitsouko à la sortie du lit, c'est sur votre radio ici Roussillon avec les histoires d'A. Il est 6h12.
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0: Bonjour, bonjour les amis, comment ça va vous ce matin? C'est lundi, installez-vous avec toute l'équipe d'ici matin pour démarrer une nouvelle semaine. On va jouer ensemble dans moins de 5 minutes au Disquerier avec des invitations à gagner pour aller faire de l'acrobranche en famille. Au standard, Laurence. À la réalisation, Laurence. Et bien, deux Laurence pour le prix d'un ce matin dans votre équipe d'ici matin. Nous sommes le lundi 28 septembre. Bon anniversaire à l'acteur Roche Dizem qui fête ses 61 ans. Et puis la plus bretonne des chanteuses, Nolwenn Leroy, fête ses 44 ans. N'est pas breton, il est de Saint-Étienne. C'est le docteur Kierzek qui nous parle ce matin d'un vaccin qui pourrait protéger le cœur et le cerveau. C'est juste après ça.
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0: 6h14 pour accompagner le petit déjeuner, les conseils du docteur Kierzek. Bonjour docteur, voici une nouvelle qui pourrait donner envie de se faire vacciner. Le vaccin contre le zona qui pourrait aussi protéger le cœur et même le cerveau.
4: Bonjour à toutes et à tous. Le zona, on connaît, c'est cette éruption de petites vésicules très douloureuses, souvent en ceinture ou sur le visage. Alors, elle est due au réveil du virus de la varicelle qui dort tranquillement dans nos nerfs depuis l'enfance. C'est un locataire plutôt discret, mais qui peut faire un raffut de tous les diables quand il se réveille. Voilà qu'une grande étude d'Oxford qui a été publiée dans un journal, plutôt un grand journal de médecine, Nature Medicine, qui suggère que le vaccin pourrait avoir un effet inattendu, protéger le cœur. Alors, comment ont-ils fait ces chercheurs? Ils ont exploité les dossiers médicaux de plus de 70 000 personnes, des Américains de plus de 60 ans. Et aux États-Unis, on est passé de l'ancien vaccin au nouveau vaccin actuel qu'on a aussi en France, le Shingrix. Et cela a créé deux groupes très semblables, vaccinés à quelques mois d'écart avec l'un ou l'autre vaccin, l'ancien et le nouveau. Et bien figurez-vous que chez ceux qui ont reçu le nouveau vaccin, 9% de maladies cardiovasculaires en moins au total, 10% de maladies coronaires en moins, c'est ces artères qui viennent irriguer le cœur, et 12% d'insuffisance cardiaque en moins, et on rajoute des AVC en moins. Bref, les chercheurs avancent deux pistes. Soit le zona lui-même va créer de l'inflammation au niveau des vaisseaux. Si on évite le zona, on évite l'inflammation. Et la deuxième raison, soit le vaccin a un effet anti-inflammatoire direct.
0: Alors qu'est-ce qu'on fait? On se fait vacciner pour son cœur? Et surtout, qui est concerné?
4: Alors gardons la tête froide, hein, comme dirait un cardiologue, ce sont des études d'observation. Mais c'est pas que pour son cœur qu'on se fait vacciner. On se fait vacciner d'abord pour éviter le zona et surtout les douleurs qu'on appelle les douleurs post-zostériennes. Il y a le bénéfice sur le cœur, mais pour l'instant, c'est le bonus, c'est pas la raison. Et aujourd'hui, ce sont les adultes de plus de 65 ans qui doivent se faire vacciner. C'est un vaccin qui est recommandé, 2 doses à 2 mois d'intervalle. Et bonne nouvelle, il est remboursé à 65% par l'assurance maladie. Il peut être prescrit et administré par un médecin, un pharmacien ou un infirmier. Petite précision, le bras peut être un peu sensible avec parfois de la fatigue, des courbatures, un jour ou deux. C'est rien du tout, mais c'est surtout le signe que le système immunitaire fait son travail. Et n'oublions pas que le vaccin n'est pas un stent en seringue, c'est pas ça qui va déboucher les artères coronaires. Donc pour protéger son cœur, on fait attention à surveiller sa tension, son cholestérol, on arrête de fumer et on bouge. Tiens, le cœur, on en parlera demain d'ailleurs, car c'est la journée mondiale du cœur. Et d'ici là, portez-vous bien.
0: Eh bien, rendez-vous demain, docteur, à 6h15 comme chaque matin, avec toute l'équipe d'ici matin. On joue ensemble maintenant avec votre passe-famille direction l'extérieur nature à Marquichane, ce parc de loisirs où vous allez pouvoir faire de l'acrobranche en famille. C'est vraiment génial parce qu'on est en pleine forêt, on est au bord de la rivière. Vous allez voir, le cadre est vraiment magnifique. C'est juste à 25 minutes de Perpignan. Et pour en profiter de ces 4 passes adultes, il faut reconnaître soit le titre, soit l'artiste qui chante cette chanson. C'est le Disquerier. Écoutez bien, 04 68 35 5000. Vous nous appelez dès que vous le reconnaissez.
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Alors, qui chante le disque rayé 04 68 35 5000, je suis sûr que vous l'avez à la maison. Je vous envoie faire de l'acrobranche, un passe famille pour Extérieur Nature à Marquichane. À vous de jouer les amis. On vous attend au réveil, le temps de faire couler un petit café avec Teddy Swims maintenant sur votre radio ici au Roussillon.

0: Teddy Swims vous accompagne dans la salle de bain avec la première radio locale des Pyrénées-Orientales. Et puis notre disquerier pour jouer avec vous ce matin et gagner vos invitations pour aller en famille direction extérieure nature à Marquichen, phare de la Croix-Branche. Pour jouer avec nous, on est avec Dorothée. Bonjour Dorothée.
1: Bonjour, bonjour.
0: Comment ça va Dorothée?
1: Eh bien très bien, merci, on commence bien la semaine, donc tout va bien.
0: Ouais, vous avez passé un beau week-end?
1: Oh super.
0: Vous avez fait quoi de beau?
1: Hier matin j'ai fait le vide-grenier de Argelès au port.
0: Ouais.
1: Et hier, on a participé au baptême d'Harley Davidson.
0: Ah oui, ouais. Du coup c'était bien?
1: Des enfants, super, vraiment un super concert de Céline Dion, enfin imitation de Céline Dion et Jean-Jacques Goldman.
0: Oui, comme quoi il n'y a pas besoin d'acheter des places pour la voir à Paris.
1: Ouais, on va dire ça comme ça.
0: Bon Dorothée, ce matin, on joue au disquerier pour gagner vos invitations pour aller faire de l'acrobranche, direction ouais. Marquichane, il faut reconnaître ce disquerier.
2: Puisque rien ne dure, vraiment.
0: Alors à votre avis, vous pensez à...
1: Le prince des villes, Michel Berger.
0: C'est gagné, bravo. Et j'ai eu le titre et l'artiste. C'est cadeau quoi. J'ai eu le droit au titre et à l'artiste.
1: Ouais, c'est ça.
0: Voilà, j'ai besoin que l'un des deux, mais Dorothée, vous avez été très forte, bravo.
1: Merci beaucoup en tous les cas, ici Roussillon.
0: Avec plaisir, profitez
1: et
0: bien.
1: Je vais pouvoir profiter avec mes petites filles pendant les vacances.
0: Bah, vous allez voir, c'est génial parce qu'il y a même des parcours pitchoun des 3 ans jusqu'à 6 ans. Il y en a pour les juniors, il y en a pour toute la famille.
1: Oh, super. Eh bien, je remercie ici Roussillon, c'est toujours ma meilleure radio.
0: Et la première radio locale des Pyrénées-Orientales. Bonne journée Dorothée.
1: Merci, de même, au revoir.
0: Dans les gens d'ici, Pierre Vergès nous fait découvrir vos histoires, vos anecdotes de vie. Pierre, ce matin, vous avez rencontré Charlotte. Elle est responsable de communication à la mairie d'Amilly-les-Bains. Et plus qu'un métier, c'est vraiment une passion pour son territoire, Pierre.
3: Absolument, parce que indépendamment de son activité professionnelle, Charlotte est surtout et d'abord une amoureuse du Val-Espire, mais elle a bourlingué avant, n'est-ce pas?
4: Oui, Pierre, je plaide coupable. Alors, j'ai une petite fierté pour commencer, c'est que je suis née à Céret. C'est quand même la capitale du Val-Espire.
3: C'est ça.
4: Et il faut savoir que je suis une des dernières générations à être née dans cette maternité, parce qu'après, on est tous partis naître à Perpignan.
3: Et on n'est plus à Céret?
4: Non, c'est terminé. Terminado. Alors, ce qui s'est passé, c'est que mes parents m'ont eu très jeune, donc ils se sont séparés très jeune et j'ai dû suivre ma maman à Paris, donc ça a été quand même un petit déracinement pour moi très très jeune.
3: Ouais, c'est pas pareil, Paris et Céret.
4: Non, deux ambiances, Pierre. Alors après, je me suis rapprochée puisqu'on est parti avec ma maman à Barcelone. Donc j'étais à 2 heures du Val-Espire de ma terre natale, donc ça allait. Et ensuite, on a définitivement rejoint chez nous le Val-Espire. J'ai fait ma rentrée 6e à Arles-sur-Tech, au collège Arles-sur-Tech. Donc j'étais néanmoins comme tous les ados en crise. C'est pas à ce moment-là que je suis tombée amoureuse du Val-Espire, on va dire.
0: Et d'ailleurs, Pierre, plus jeune, il paraît que Charlotte, elle était plutôt téméraire.
3: Ah ben c'est le moins qu'on puisse dire, elle avait peur de rien. Mais Charlotte, quand on saute du haut d'un pont, des fois la réception, eh ben, elle est compliquée.
4: Alors non, Pierrot, là tu parles d'une petite mésaventure qui m'est arrivée bien plus tard, quand j'avais 20 ans. Je sais pas si vous connaissez, à Amilly-les-Bains, on a un pont, ça s'appelle le pont de Montalbain.
3: Ouais.
4: Et comme un petit rite initiatique, tu sais, si tu sautes, t'es de la montagne, t'es de chez nous. Évidemment, j'ai sauté, problème, j'ai raté, je me suis complètement rétamée et j'ai failli passer ma vie en chaise roulante. Donc depuis, c'est vrai que je relativise vachement la vie. Et c'est à partir de ce moment-là que j'ai commencé vraiment à être amoureuse du Val-Espire et de mon territoire, en fait.
3: Ouais, parce que c'est magnifique. Et comment vous arrivez à la mairie d'Amélie, chargée de com?
4: Oui, alors c'est bizarre parce que j'ai étudié et enseigné le droit à la fac de Perpignan, donc ça n'a rien à voir avec chargée de com dans une mairie. Mais c'est vrai qu'on dit que le droit s'amène à tout et je trouve que ça, c'est vrai. Ça m'a appris beaucoup de choses. J'ai insisté, je suis allée me le chercher, ce travail. Au début, j'étais en auto-entreprise et je pensais, et je reste convaincue encore aujourd'hui, que j'avais une plus-value à amener au rayonnement, si tu veux, de la ville et du Val-Espire.
3: Quand on aime un territoire, on a envie d'en parler, on a envie de faire connaître, c'est logique.
4: Mais c'est ça, Pierrot. Moi, j'ai envie de saouler le monde entier avec les atouts d'Amélie, les atouts du Val-Espire, et c'est ce que je fais sur mon compte Instagram depuis 10 ans. Même si je saoule un peu des gens, c'est possible. Moi, c'est pas grave, ça me rend super heureuse, Pierre. J'ai vraiment envie. Je trouve qu'on a beaucoup d'atouts.
3: Alors, pour le stand-up, là, vous avez aussi...
4: Oui,
3: vous faites plein de choses. Vous avez créé un groupe de stand-up. Racontez-nous.
4: Alors, en fait, c'est toujours le même but. Dans ma vie, je passe mon temps à trouver des moyens pour attirer des gens à Amélie, pour attirer l'attention à Amélie. Et là, là, j'ai eu l'idée de monter le Val-Espire Comedy Club. Et en plus, tu veux, Pierre, ça me permet de faire voyager le mot Val-Espire aussi,
3: ben
4: tu
3: oui.
4: vois.
3: Dans votre mission de chargé de communication de la mairie, vous mettez votre personnalité obligatoirement.
4: Oui, alors j'utilise évidemment ma personnalité, mais ce que j'utilise par-dessus tout, c'est mon cœur, Pierre, parce que je trouve vraiment que quand on fait les choses avec le cœur, c'est incroyable la différence. Et je le ferai encore et encore et encore pour Amélie et pour le Val-Espire.
0: Merci beaucoup, Pierre. Les gens d'ici, c'est à retrouver en podcast sur ici.fr. Dans un instant, l'horoscope de Catherine Viguier avec un signe en particulier à tenir compte aujourd'hui.
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0: On sort du lit ensemble à 6h27 avec l'horoscope de Catherine Viguier. Aujourd'hui, Catherine, gros plan sur le premier signe.
4: Ah, le signe du bélier qui a beaucoup à faire et à penser.
15: Bélier, allez-vous prendre une décision au sujet d'une personne que vous aimez ou plus ?
16: Taureau, doucement mais sûrement, ça va mieux, vous êtes rassuré.
17: Gémeaux, et si vous faisiez un petit bilan de votre vie pour mieux repartir ?
18: Cancer, trop bien ce début de semaine, encourageant à souhait.
19: Lion, on aura sans doute besoin de vos lumières, soyez généreux.
20: Vierge, vous n'avez qu'une envie, vous sentir moins seul. Eh bien, aujourd'hui, c'est possible.
21: Balance, vous êtes super réactif et doté d'un sens pratique hors pair.
22: Scorpion, il se passe des choses très agréables pour votre petit cœur.
23: Sagittaire, en ce moment, vous devez compter sur vous, moins sur les autres.
24: Capricorne, un début de semaine qui vous convient parfaitement, on vous entend.
25: Verseau, l'axe famille, travail aussi est d'actualité. Restez confiant, vous avancez bien.
26: Vous, poissons, vous bénéficiez de l'influence d'un signe ami et vous verrez, la vie sera belle.
27: Et pour nous tous, eh bien, on s'encourage mutuellement.
0: Et c'est toujours avec beaucoup de douceur. Merci Catherine Viguier.
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0: Bonjour, bienvenue sur la première radio locale des Pyrénées-Orientales, également à la télé sur le canal 3 de la TNT. C'est lundi, on redémarre la semaine ensemble avec toute l'équipe d'ici matin. Camille Laurenté est avec nous. Bonjour Camille.
28: Bonjour Régis, bonjour tout le monde.
0: Pour l'actualité dans les PO, c'est Simon Colboc. Bonjour Simon.
29: Bonjour tout le monde, j'espère que vous êtes en forme.
0: Eh bien écoutez, on va super bien après ce week-end. Alors j'aimerais préciser que vendredi dernier, dans 100% Peña, ici Giron s'est permis une petite interruption.
29: Ça avait chambré, ouais.
0: C'est un peu chambré, écoutez.
30: Salut Dominique Bourdeau, comment
31: enchanté,
30: ça va les Bordelais ?
31: Julien Dejon, mais ça va très très bien. On se demandait pourquoi ça se passe toujours aussi bien à Perpignan, c'est parce que vous jouez toujours à 13 peut-être, non ?
0: Et ça c'est fini, que l'USAP a gagné 38 à 25.
32: Quand t'aimes être folle.
0: Vous voyez, il ne faut pas chambrer les Bordelais.
28: Il a été un petit peu rapide sur ses critiques, dis donc.
0: Et on embrasse évidemment ici Gironde et Dominique Bourdeau, évidemment. Mais d'abord, il est 6h30 sur votre radio ici Roussillon. L'info dans les PO, c'est avec vous, Simon Colboc. Et c'est d'abord la disparition de Benoît Castanedo.
29: Oui, un ancien élu du département, ancien président aussi pendant 13 ans du club de rugby du foyer laïque du Haut-Vernay. Benoît Castanedo est décédé ce week-end. Il avait seulement 39 ans. Il a succombé après un accident de plongée sous-marin. Sainte-Marine à Port-Vendre samedi. Plusieurs départs de feu cette nuit dans les PO. D'abord à Sals vers 22h, un hectare brûlé dans le secteur du Mas d'Anperautis. Le feu partit d'une voiture, il s'est propagé à la végétation. Et puis vers minuit, départ de feu aussi à Codiès de Fenouillède. Cette fois en bordure de la D117, 80 pompiers ont été mobilisés, 5000 mètres carrés de végétation brûlée. Dans un instant, ce procès très attendu, celui de l'incendie de Saint-Laurent-de-la-Salanque. C'était il y a un peu plus de 4 ans, 8 personnes étaient décédées. 3 hommes vont être jugés à partir de jeudi. Très grand procès dans un petit tribunal. On va en reparler juste après le tour de l'actualité. C'est avec vous, Valentine Lottès.
28: L'écoute profonde du pape, saluée par des victimes d'abus dans l'église. 7 ont été reçus hier à Lourdes. Leurs entretiens collectifs et en tête-à-tête ont duré 2 fois plus longtemps que prévu avec Léon XIV, pour qui l'église de France doit poursuivre sa lutte contre le douloureux fléau de la pédocriminalité. L'extrême droite gagne du terrain au Sénat, avec au moins 15 sièges remportés aux élections sénatoriales ce week-end par le Rassemblement National et par l'UDR, le parti d'Éric Ciotti. Le groupe peut former un groupe parlementaire. Des pompiers en grève sous l'œil des touristes face à la Tour Eiffel. Depuis hier, la profession campe sur le Champ de Mars après 20 jours de grève pour obtenir des hommes et des moyens supplémentaires. Votre contraception est-elle vraiment adaptée pour les femmes qui présentent des facteurs de risque cardiovasculaire? Au moins 40% des pilules, patchs et anneaux vaginales prescrits sont en réalité contre-indiqués. Les contraceptifs combinés, en l'occurrence, qui associent l'œstrogène et progestatif. L'alerte ce matin de la Fondation Agir pour le cœur des femmes. Les trains à l'heure demain, malgré la journée de grève de la fonction publique. Pour les TGV et les intercités, SNCF Voyageurs annonce un trafic normal, quasi normal pour les TER, les trains régionaux. Des crampes dans les jambes de Paul Sexas, et c'est l'Américain Brandon McNulty qui gagne au championnat du monde de cyclisme sur route. L'un des coéquipiers de Tadej Pogacar, il signe sa seule victoire de la saison. Le jeune Français termine lui 15e.
29: Merci Valentine Lottès. C'est le procès de cette fin d'année dans notre département, le procès de l'incendie criminel de Saint-Laurent-de-la-Salanque. C'était il y a un peu plus de 4 ans maintenant, nous sommes le 14 février 2022. Un feu se déclare dans une épicerie en plein centre-ville de Saint-Laurent-de-la-Salanque. Les flammes vont ensuite se propager dans des logements. 8 personnes sont décédées. À partir de jeudi, 3 personnes vont être jugées pour avoir donc volontairement mis le feu. François David, ce procès, on l'a dit, est très attendu parce que l'affaire avait vraiment beaucoup ému dans notre département. Mais c'est aussi un défi pour la justice. Ou comment un grand procès peut se tenir dans un aussi petit tribunal?
1: 3 accusés, 50 parties civiles, une centaine de victimes au total, représentées par une vingtaine d'avocats, plus les témoins, les experts, les 50 journalistes accrédités. Il a fallu réorganiser tout l'intérieur du tribunal, explique le procureur Jérôme Bourrier.
2: Nous avons une grande salle d'audience, mais tous les abords sont très restreints. Et donc, y a des conditions d'axe de circulation, de sécurité, de flux pour que certaines personnes ne se croisent pas également. Et donc, tout cela, évidemment, il faut l'anticiper.
1: Il a donc fallu des mois de travail, libérer plusieurs salles du tribunal pour faire de la place. Les audiences qui s'y tiennent habituellement sont délocalisées vers d'autres sites de Perpignan, la présidente Fabienne Clément-Néran.
3: Des audiences collégiales et de comparution immédiate seront délocalisées sur la cour d'assises actuelle, et d'autres audiences de moindre importance en termes de public seront délocalisées sur le site Pyrénées, qui n'est pas très loin, à 10 minutes.
1: Il a fallu mobiliser aussi tout un dispositif d'assistance aux victimes pendant la durée du procès, avec des psychologues, un chien d'assistance, leur aménager une salle de décompression, tout ça sans aucun budget, car le ministère, contrairement à ce qui se faisait auparavant, ne donne plus aucune rallonge budgétaire pour organiser ce genre de grand procès.
29: Et le procès démarre donc jeudi. Il doit durer 2 semaines à Perpignan. Les 3 accusés risquent la prison à perpétuité.
0: Et puis dans un quart d'heure, l'info du Sud et cette soirée à Barcelone où la taille compte.
29: Oui, soirée spéciale grand à Barcelone. Pour entrer, les hommes devront mesurer minimum 1m82, les femmes 1m70. Ça fait beaucoup parler ça en Catalogne, surtout que en moyenne, les Espagnols font partie des plus petits sur la scène européenne. L'info du Sud, c'est tous les matins une histoire de l'autre côté des Pyrénées. C'est à 6h50.
0: La météo avec un ciel voilé aujourd'hui et pour toute la journée et pour tout le département des Pyrénées-Orientales selon Météo France. On a du vent de sud qui est attendu avec des rafales à 60 km/h notamment ce matin sur les Albères. Et pour les températures, on attend 21 degrés à Perpignan et Cerbère, 15 degrés à Amélie-les-Bains, 19 pour Sorède et Saint-Paul-de-Fenouillet et 10 degrés à Font-Romeu.
29: Encore de la chaleur qui va en plus être accentuée par ce vent de sud. 31 cet après-midi à Céré, 30 à Prades, 28 à Perpignan, à Rivesaltes et à Poyestre, 31 à Thuire, 27 sur le littoral.
0: Un ciel couvert également du côté de Gérone toute la journée, avec 19 degrés attendus cet après-midi. Sur les cartes infotrafic, quelle est la couleur ?
28: Eh ben c'est vert, 6h35, vous êtes encore à la maison, profitez-en. Et si jamais vous êtes sur la route et que vous notez un ralentissement, pour le coup inhabituel, ou même un incident, vous n'hésitez pas à nous appeler au 04 68 35 5000.
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0: On va aller faire un petit tour en Bretagne.
28: Ah oui, avec, très jolie la Bretagne.
0: Merci.
28: J'aime beaucoup.
0: Merci Laurent Voulzy.

0: douceur au petit déjeuner à 6h39. C'était Laurent Voulzy sur votre radio Ici Roussillon.
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0: Bon, on va vous lancer un défi ce matin avec Camille.
2: Oui, 139 000 abonnés sur le Facebook. Ici Roussillon, on vous donne un petit challenge. Avant la fin de la journée, ou même avant 9h, si vous êtes un petit peu foufou, on veut les 140 000.
0: Alors, pour être précis, on est à 139 968 abonnés sur la page Facebook.
2: Il en manque donc
0: 32.
2: 32. Vous avez jusqu'à 9h pour pouvoir nous suivre sur le Facebook Ici Roussillon. Vous aurez pourquoi pas, je sais pas, des petits goodies si vous passez à la radio en échange.
0: C'est ça, la nana qui me timonaille. Avec l'accueil. Hein, vous êtes bien lancé là.
2: Allez, des petits goodies, pourquoi pas. Allez, 32, c'est pas beaucoup. Ça va vite. Hein.
0: Bon, eh ben, on compte sur vous avant 9h. Et puis pour celles et ceux qui se demandent, mais où est John Bourgeois? Il est où John Bourgeois aujourd'hui?
2: Eh ben, ce matin, il va dans les Aspres.
0: Mmh, il va faire.
2: Aller la fête des vendanges.
0: Et le dernier jour des vendanges avec John Bourgeois aussi. Avant 9h, on va vous faire vivre l'événement. Et puis dans un instant, on va retrouver notre veto pour une petite balade en forêt.
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0: 6h41, il accompagne nos matins avec les conseils du veto, le docteur Pierre Fabin. D'ailleurs, c'est bientôt la saison pour aller se balader avec son chien en forêt. Mais attention, hein, l'automne, ça cache souvent des dangers, notamment à cause des...
2: champignons.
0: Exactement.
2: Mais donc, pas tous, quand même.
0: Bah justement, on va en parler avec le docteur. Docteur, est-ce que nos chiens risquent vraiment de s'empoisonner avec les champignons?
4: Eh ben oui, un seul chapeau d'amanite phalloïde, par exemple, peut suffire à terrasser un chien de 30 kilos. C'est l'un des champignons les plus mortels et on le trouve partout dans nos forêts. Et contrairement à une idée reçue, l'instinct naturel de votre chien ne le protège pas du tout. Un chiot curieux ou un chien adulte très gourmand, comme un labrador ou un beagle, va croquer un champignon toxique avec la même envie qu'une friandise. Le grand problème, c'est que certaines intoxications sont sournoises. Les premiers symptômes n'apparaissent souvent que 6 à 12 heures après l'ingestion, donc on ne fait pas forcément le lien. Votre chien va se mettre à vomir, il a la diarrhée et devient complètement amorphe. Et à ce stade, le poison a déjà commencé à détruire son foie et ses reins. L'urgence est absolue.
2: Et si on le surprend en pleine balade en train d'en avaler, docteur, qu'est-ce qu'on doit faire?
4: Alors, essayez de ne pas tirer sur la laisse en hurlant. Si vous criez, c'est sûr qu'il va paniquer et avaler le morceau tout rond d'un seul coup par réflexe. Vous allez vous approcher calmement, vous ouvrez sa gueule et retirez le reste du champignon avec vos doigts. Ensuite, vous récupérez impérativement un morceau du champignon incriminé, idéalement la base et le chapeau, vous le mettez dans un sac plastique ou vous le prenez en photo sous tous les angles et vous essayez de le faire identifier soit à la pharmacie, soit chez votre véto. Et si l'identification n'est pas possible, dans le doute, vous consultez votre vétérinaire en urgence. Il va faire une injection à votre chien pour vidanger son estomac et ne prendre aucun risque.
0: Alors j'ai peut-être une question un peu bête, hein, mais est-ce qu'on peut apprendre à notre chien à ignorer les champignons?
4: Eh ben oui, ça s'appelle l'ordre de renoncement, le fameux « tu laisses ». Commencez d'abord dans votre salon. Vous posez un bout de gruyère par terre et dès qu'il s'approche, vous dites « tu laisses » et vous bloquez l'accès à votre main. Dès qu'il recule et qu'il renonce, vous lui donnez une récompense encore plus incroyable, comme un bout de saucisse. Vous répétez ça en promenade avec des feuilles, des bouts de bois, tout ce que vous trouvez, et votre chien comprendra que renoncer

0: penser à ce qu'il a trouvé par terre lui rapporte une bien meilleure récompense. Et ça, c'est la meilleure assurance vie que vous puissiez lui offrir pour vos balades en forêt.
1: Et merci beaucoup les conseils du docteur Pierre Fabin. 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Camille, vous mesurez combien ?
2: 1m65.
1: Ah, bah vous pourrez pas aller à la soirée dont je vais vous parler dans un instant.
2: Quoi ?
1: Et vous allez voir, c'est dans l'info du Sud après Shakira. Bon réveil, il est 6h44, c'est ici Roussillon.

0: À 6h47, l'hymne de la Coupe du Monde, c'était Shakira sur votre radio ici à Roussillon. C'est l'heure de l'info du Sud qui nous emmène à Barcelone où les grands ont décidé de se retrouver rien qu'entre eux, une soirée réservée aux grands qui est organisée ce vendredi dans un pays où la taille moyenne est plutôt inférieure à la moyenne européenne. Et l'initiative, François David, rencontre déjà un joli succès.
1: Alors, pas question de tricher sur sa taille à l'entrée, les participants seront mesurés. Pour les hommes, minimum 1m82, pour les femmes, 1m70. En Espagne, quand on est grand, on peut parfois avoir l'impression d'être un peu à part, dans un pays où la taille moyenne est parmi les plus basses d'Europe. L'organisateur, Éloi Rodriguez, mesure lui-même 1m93. Ce DJ barcelonais raconte sur les ondes de la radio Cadena Ser à quel point il peut être difficile de trouver des vêtements à sa taille ou de ne pas se faire détester dans un concert par les personnes qui sont derrière. Du coup, dit-il, nous voulions un lieu où le temps d'une soirée, être grand serait la chose la plus normale du monde.
0: Et c'est peut-être l'occasion au passage de trouver l'amour avec un grand A.
1: Oui, alors la soirée n'a pas vocation à devenir un speed dating géant. L'objectif, c'est surtout de permettre aux grands de se rencontrer, de discuter de leurs expériences et de plaisanter sur leur taille, même si, évidemment, rencontrer quelqu'un à qui on peut enfin parler les yeux dans les yeux. Je trouve l'idée très originale, explique Ernest dans les colonnes de la Vanguardia. Ce trentenaire, qui mesure 2 mètres, a réservé son billet. « J'espère passer un bon moment, dit-il. » Et si par hasard, je rencontre une grande catalane, je serai plus que comblé. Zoé, elle, 34 ans, mesure 1m75, une taille qui peut sembler banale, mais qui ne l'est pas forcément en Espagne. Chez les trentenaires, la taille moyenne est d'1m61, selon une étude du ministère espagnol de la Santé. Elle se réjouit donc, pour une fois, de se retrouver entourée de personnes plus grandes qu'elle. « Cela va me permettre de me sentir plus petite », confie-t-elle. Elle espère même pouvoir se tenir plus droite et avoir, dit-elle, une bonne posture.
0: Épreuve qu'il y avait une attente, François, puisque le concept cartonne.
1: À part cette soirée, les 120 billets se sont vendus en quelques jours à peine. L'engouement semble avoir dépassé les prévisions d'Éloi Rodriguez. Une nouvelle rencontre est d'ores et déjà programmée pour le lendemain, le 3 octobre, cette fois l'après-midi, pour les personnes de grande taille, mais âgées de plus de 35 ans. Une deuxième édition de la grande soirée est également prévue le 17 octobre à Barcelone, dans un lieu plus grand. Et puis le concept commence à s'exporter. Une soirée est annoncée à Madrid le 15 octobre, une autre à Lisbonne le 22 octobre.
0: J'adore l'idée. Bon, vous pourrez pas venir, hein?
2: C'est cuit.
0: Moi, je passe à 1 cm.
2: C'est mort.
0: Vous voyez? Tout juste. Bon, rendez-vous vendredi pour cette soirée réservée aux grands à Barcelone. Et dès maintenant sur ici.fr pour retrouver l'info du Sud. Merci beaucoup, François David.
2: C'est un peu injuste quand même.
0: Non, écoutez, c'est une soirée pour les grands. C'est tout.
2: Je ne me considérais pas si petite que ça. Hein.

0: Elle est là, la radio qui vous fait chanter dans la salle de bain avec Gérard Blanc. C'est ici Roussillon, il est 6h54. Tenez, on va regarder vos messages WhatsApp reçus au 04 68 35 5000. Chaque matin, on parle météo.
1: Avec André qui nous dit « Bon dia les amis d'ici Roussillon, bon dia les fidèles. Lève-toi à Prades, c'est plutôt nuageux pour l'instant. 19,7 degrés, pas de vent, excellent début de semaine à toutes et tous. » Et en plus, il dit qu'il a passé un super week-end après la belle victoire de l'USAP. On imagine André. Et puis sur le Facebook, vous êtes nombreux également à nous écrire, comme Liliane, 16 degrés ce matin. Bonne journée et agréable journée, nous dit-elle. On a Paul également. Bonjour, ici Roussillon à Canet-Plage, 22, ciel bleu, nuit étoilée. Et toujours un petit vent marin qui fait ronronner, dame Méditerranée.
0: Bonjour. Je vous rappelle qu'on vous a lancé un défi là, parce qu'on est presque à 140 000 followers sur la page Facebook ici Roussillon. Il nous manque combien de followers?
1: Il nous manque 27 followers pour atteindre les 140 000. On vous a donné une petite mission ce matin avant 9 h. Il nous faut ces 140 000. Allez, petit challenge de la journée. D'ailleurs, sur le WhatsApp, on a déjà Manuela qui nous dit « C'est fait, bonne journée l'équipe. » Eh bien, à vous de jouer les amis, j'ai envie de dire.
0: Et on fait péter les compteurs avant 9h. Hein. Je compte sur vous à la maison. Dans un instant, on va parler d'une fête autour du vin. Est-ce que ça vous dit quelque chose?
1: Oui, j'ai envie de dire les vendanges.
0: Presque. On en parle juste après ça.
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0: Il est 6h56 sur votre radio ici Roussillon, c'est lundi matin, on reprend une nouvelle semaine ensemble après un week-end ensoleillé, vous avez peut-être profité en pays catalan. Eh bien n'hésitez pas à partager avec nous vos photos des Pyrénées-Orientales de votre week-end, ça peut être la photo du jour. En tout cas, moi ce que je vous propose c'est de parler d'un événement qui a lieu samedi. Samedi c'est la fête du vin à Ville-Longue de la Salanque, une soirée autour évidemment des vins, du terroir, le tout en musique dans l'ancienne cave coopérative. Et pour nous en parler, on est avec Robert Delmo, il est responsable festivité des animations de la ville, est avec nous. Bonjour Robert.
8: Et bonjour.
1: Bonjour.
8: Bonjour.
0: Robert, alors qu'est-ce qu'on va pouvoir découvrir comme domaine viticole ce week-end?
8: On va donc pouvoir découvrir 7 domaines viticoles. Nous aurons les plus près déjà, c'est le domaine Lafage, qui est juste notre voisin. Nous avons ensuite le domaine des Hospices, le domaine Brunet, et nous avons le domaine Gangloff. Nous avons aussi un vin truck qui s'appelle Vinici. Voilà, c'est un vin truck. Ben, en fait, au lieu de faire un food truck, il en a fait un vin truck. C'est un gros tonneau. Donc, imaginez un gros tonneau en forme de food truck. Voilà. Et l'intérieur, il représente plusieurs domaines. Donc, c'est super sympa et c'est super joli aussi.
1: C'est original.
8: C'est très original, ouais, très original.
1: Et chaque année, il y a des concerts, les chœurs d'artichaut, par exemple, au programme de la chanson.
8: Tout à fait.
1: C'est ça?
8: Cette année, nous aurons le plaisir de retrouver les chœurs d'artichaut en première partie avec Bob et toute son équipe.
0: Et puis, on va voir aussi le boys band des PO.
8: C'est ça, le système sans interdit avec Philippe. Bon, Philippe, c'est la troisième année qui revient à la fête du vin à Ville-Longue, donc c'est un habitué de la fête. Et le duo cœur d'artichaut, système sans interdit, je pense à faire un duo explosif, à condition que la météo nous épargne.
1: Bon, on va croiser les doigts, justement.
0: Justement, c'est intéressant que vous parliez de ça. Robert, est-ce que du coup, il y a une solution au cas où, si jamais en plein air, on peut pas le faire, on peut se rapatrier?
8: Alors, malheureusement, on ne pourra pas. Étant donné que la fête, c'est la 5e édition et que du coup, chaque année, a grandi. Et l'année dernière, on est arrivé aux 700 personnes sur cette fête-là. Donc, même si la cave, on a l'impression qu'elle est super grande et comme c'est un extérieur et qu'on peut pas se replier à l'intérieur, étant donné que cette cave est fermée depuis 1989, du coup, la seule solution, ce sera malheureusement de reporter la date. Voilà, mais on n'y est pas encore.
1: On
8: croise les doigts.
1: Et j'ai ouï dire qu'il y avait une invitée d'honneur.
8: Tout à fait. Notre Miss Roussillon.
1: Ah,
0: on va avoir la chance de nous pouvoir la découvrir parce que c'est la grande élection, ce sera au mois de décembre.
8: Mmh. C'est ça, au mois de décembre.
0: Donc on la soutient un max et évidemment, Robert, il y aura de quoi grignoter sur place parce qu'on
8: compte toujours.
0: Évidemment, on a plein de food trucks qui sont prévus. Hein.
8: plein de food truck. Déjà les commerçants de la commune avec l'Estaminet pour la charcuterie, Ophélie Nico pour le fromage. Ensuite nous avons la guinguette de Louis qui a fermé ce week-end, ça fait son closing.
1: Ah bon.
8: On retrouvera les perles rares. Ensuite nous aurons la Dolce Roulotte avec ses fameuses pâtes. Et j'en oublie.
0: Quoi qu'il arrive,
1: en
0: Robert,
1: tout cas, ça donne faim. Les
8: cargoulis, les escargots.
0: On aura voilà. Que des bonnes choses quoi.
8: Que des bonnes choses pour mélanger le vin et les saveurs.
0: Et ben super, rendez-vous donc samedi, ça se passe à Ville-Longue de la Salanque à partir de 19h et c'est à l'ancienne cave coopérative. Merci Robert.
8: Merci à vous.
1: Merci.
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0: Passez une belle matinée, vous écoutez Ici Roussillon, il est 7h.
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0: Le journal, c'est avec Simon Colboc. À la une, Simon, le choc à Perpignan après la disparition de Benoît Castanedo.
10: Benoît Castanedo, décédé ce week-end, il avait seulement 39 ans. Il a succombé après un accident de plongée samedi à Port-Vendres. Benoît Castanedo, c'était un défenseur, un ambassadeur du quartier du Vernet à Perpignan. Son quartier, pendant 13 ans, il a mouillé le maillot. Il a été président, notamment, du club de rugby du foyer laïque du Haut-Vernet. C'est une des plus grosses associations sportives de la ville. Il avait aussi été élu au département dans le canton du Vernet en binôme avec Annabelle Brunet.
11: On perd quelqu'un de valeur. Benoît, c'est un enfant du Vernet. C'est un homme révolté, libre, debout, qui s'est battu pour ça en quoi il croyait, contre l'injustice, contre le racisme, qui a souvent fait des choix qui étaient compliqués à faire. Il n'y avait que des coups à prendre pour lui et il a pris ce qu'il fallait prendre, il a rendu ce qu'il fallait prendre. Et un homme de conviction, un homme fort, un homme de combat. Quelqu'un qui associativement a toujours été très engagé et il l'a souvent dit, le foyer laïque du Vernet, c'est l'endroit qui l'a fait grandir, pas seulement dans les faits, mais aussi dans son approche de l'humanité et du monde. C'est un enfant du Vernet.
10: Benoît Castanedo était infirmier libéral de profession sur Facebook. Le foyer laïque du Haut-Vernet lui rend évidemment hommage. Benoît a incarné l'âme, la générosité et la ferveur de notre club. Benoît Castanedo avait donc seulement 39 ans. Son parcours à retrouver sur notre site internet. Un motard évacué en urgence hier après-midi vers l'hôpital de Perpignan. Cet homme de 67 ans, piqué par un insecte, il circulait alors près de Villefranche-de-Conflans. La RD66 a carrément dû être coupée pendant une demi-heure pour permettre son évacuation en hélicoptère. Un incendie pour le moins suspect cette nuit à Caudiès de Fenouillède. Vers minuit, les pompiers appelés en bordure de la D117. 80 pompiers mobilisés en pleine nuit. Gros dispositif qui a permis heureusement de vite maîtriser les flammes. 5000 mètres carrés brûlés quand même. Une dizaine de pompiers sont toujours sur place ce matin. Une enquête a été ouverte pour évidemment tenter de comprendre l'origine du feu. Un autre début d'incendie, là c'était hier soir à Sals, au Mas den Perotis. 1 hectare a brûlé. Le feu est parti là d'une voiture avant de se propager. Dans l'Aude, un incendie gâche le meeting aérien de Carcassonne. Hier après-midi, un important feu s'est déclaré en pleine représentation aérienne. 60 hectares brûlés, dont 40 rien que dans l'enceinte de l'aéroport de Carcassonne. Plusieurs milliers de personnes ont dû être confinées à l'intérieur de l'aéroport. Ils ont pu assister quand même au balai du coup des Canadairs. 4 Canadairs et 120 pompiers mobilisés pour fixer ce feu.
0: Les pompiers qui seront en première ligne demain dans les manifestations pour la défense du service public.
10: Oui, les pompiers, mais aussi les enseignants, les agents hospitaliers, l'ensemble des syndicats, des fonctionnaires appellent à la grève demain pour notamment réclamer des hausses de salaire, dénoncer l'austérité du budget envisagé par le gouvernement, les 54 milliards d'euros d'économies annoncées. Face à toutes les crises, face aux difficultés, il faut justement renforcer les services publics, explique Nicolas Ribaud. Il fait partie de la CGT 66.
12: Depuis plusieurs années, les services publics y sont attaqués avec la présentation à la population que les services publics seraient un coût pour la société. En fait, les services publics, c'est un réel investissement pour l'avenir. Aujourd'hui, on doit faire face à des enjeux sociaux et environnementaux qui sont de plus en plus importants. Ces services publics permettent de faire face aux crises. On l'a vu pendant la canicule et pendant les incendies. Les investissements qui n'ont pas été réalisés il y a 10 ans, on les paye aujourd'hui. On n'a pas assez de Canadair. Il y a 1000 camions qui ont disparu. Donc, c'est vraiment une catastrophe. C'est-à-dire, si aujourd'hui, on n'investit pas réellement dans les services publics, on va le payer 2, 3, 3, 10 fois dans quelques années. Donc aujourd'hui, on a un réel choix politique qui doit être fait, c'est-à-dire investir dans les services publics. On a besoin de services publics qui répondent à ces besoins.
10: Et à Perpignan, une manifestation est d'ores et déjà prévue demain matin à 10h30, place Catalogne. À Toulouse, le meurtre hier soir d'une femme de 93 ans. Cette dame a été retrouvée chez elle. Un homme âgé d'une trentaine d'années a été interpellé. Le procureur de Toulouse parle, je le cite, d'un crime flagrant avec arrestation du suspect. C'est un procès très attendu qui démarre jeudi à Perpignan. Le procès des 8 morts de l'incendie criminel de Saint-Laurent-de-la-Salanque. C'était il y a un peu plus de 4 ans maintenant, le 14 février 2022. Un feu volontaire dans une épicerie du centre-ville de Saint-Laurent. Et les flammes qui ensuite avaient touché en pleine nuit plusieurs logements. 8 personnes, dont un bébé et un enfant, étaient décédées. 3 hommes sont donc accusés. Procès devant une cour d'assises, mais qui se tiendra exceptionnellement au tribunal Place Arago pour pouvoir accueillir tout le monde. Plus de place au palais de justice que dans la cour d'assises de Saint-Acisclé. La présidente du palais de justice de Perpignan va nous expliquer. C'est dans l'info d'ici à 7h20.
13: En cette période de sécheresse, peut-on encore se permettre de perdre autant d'eau potable dans la nature?
10: Nos réseaux d'eau fuient de tous les côtés dans le département et c'est encore plus vrai en Conflent. Dans son tout dernier rapport, la Chambre régionale des comptes s'intéresse au syndicat des eaux du Conflent. 19 communes, 14 000 habitants concernés à Prades et dans les alentours. Et François David, les magistrats tirent la sonnette d'alarme.
14: C'est un gros gâchis. 37% de l'eau potable n'arrive jamais au robinet. C'est un taux de fuite qui est 2 fois supérieur à la moyenne nationale. Et sur certaines communes, ce chiffre grimpe encore. À Tarérac ou à Valmania, les 2/3 de l'eau potable sont perdus dans la nature. Dans le même temps, les 8500 abonnés payent cher, de plus en plus cher. Le prix de l'eau a augmenté de 14% en l'espace de 5 ans, avec un prix moyen du mètre cube à 2,74 € désormais, 42 centimes de plus que la moyenne du département. Le principal problème relevé par la Chambre, c'est la vétusté du réseau. 185 km de canalisation, dont la plupart ont été posés il y a plusieurs décennies et donc qui fuient. Si l'on voulait simplement remplacer les canalisations qui ont plus de 40 ans, la facture serait de 36 millions d'euros selon les magistrats. Mais la bonne nouvelle, c'est que la situation financière du syndicat est très bonne. Il dispose donc d'une marge de manœuvre importante pour lancer des travaux de modernisation.
10: Alors des travaux sont-ils justement prévus? On posera la question tout à l'heure à notre invité, c'est la maire et présidente de l'agglo de Prades, Aude Vivès, sera avec nous en studio à 7h45. On parlera aussi avec elle de son appel à tous les habitants du Conflent pour tenter de faire baisser les factures d'électricité et de gaz, baisser les factures en achetant groupé. Comment ça fonctionne? Est-ce que vraiment c'est possible? Aude Vivès avec nous à 7h45. Là, ce n'était pas prévu. Emmanuel Macron assistera finalement ce matin à la messe de Léon XIV à Metz. Le pape doit quitter Lourdes ce matin. Hier, le souverain pontife a notamment rencontré des victimes de violences sexuelles au sein de l'église. Le rugby en top 14. Toulouse, nouveau leader du championnat. Les Toulousains ont corrigé Montpellier 40-18 hier soir. Ce matin, l'USAP est 9e du classement. Et puis merci, mais non merci, le catalan Martin Fourcade n'est pas candidat à la succession d'Edgar Gros-Piron à la présidence du comité d'organisation des Jeux Olympiques de 2030 dans les Alpes françaises. Martin Fourcade avait été pressenti pour ce rôle il y a 2 ans, avant que Edgar Gros-Piron lui soit préféré. Je ne suis pas candidat, a expliqué hier l'ancien champion catalan.
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10: De la douceur ce matin, de la chaleur encore cet après-midi.
13: Et un ciel voilé toute la journée sur les Pyrénées-Orientales et sur l'ensemble du département. Avec en bonus du vent de secteur sud avec des rafales ce matin à 60 km/h notamment sur les Albères. Sachez qu'en plus ce vent de sud peut apporter quelque chose de lourd dans l'atmosphère. Les températures pour ce matin, 21 degrés à Perpignan et Bagnouches-sur-Mer, 19 à Saint-André et Maury, 15 degrés à Corsavie et 10 à Bolcaire.
10: Jusqu'à 28 cet après-midi à Perpignan, 27 sur le littoral. Maximal 31 degrés, c'est pour Céré, pour le Val-Espire, 31 aussi dans les Aspres à Thuir, 29 à Caudiès de Fenouillette, jusqu'à 22 en montagne.
13: Des nuages toute la journée du côté de Figueres également, on ira là jusqu'à 26 degrés dans l'après-midi. Sur les routes, j'imagine que tout se passe bien.
1: RAS, pour le moment, c'est fluide. Si vous notez en revanche un ralentissement inhabituel ou même un accident sur les routes, vous le savez, vous êtes nos yeux sur la route, vous nous appelez au 04 68 35 5000.
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13: Bon, ça serait pas le moment de se faire couler un petit café là?
1: Ah oui. Si. Vous payez votre café?
13: Ah bah avec plaisir.
1: Allez.
13: Et même, bah non mais vraiment.
1: La gratteuse de chaque instant.
13: Ah mais j'ai l'habitude, vous savez. Je vous côtoie depuis un moment. Non.
1: Ah bah merci.
13: Simon, un petit café parce qu'en général là va pas sans l'autre. Hein. Allez, je vous paye ma tournée de café. Vous rendez-vous sur la page Facebook ici à Roussillon et le WhatsApp avec vos messages météo 04 68 35 5000. 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

0: Collins à 7h13 sur votre radio ici au Roussillon. Attention à vous, prudence qui est sur la route, notamment à Perpignan.
1: Sur l'avenue de Prades, on nous signale un accident de moto en direction de l'hôtel de police avec en conséquence des bouchons à l'heure actuelle. On n'a pas plus d'infos. Si vous, en revanche, vous en avez, vous n'hésitez pas à nous appeler 04 68 35 5000. Et puis vous restez prudent, et si vous pouvez éviter le secteur, c'est encore mieux.
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0: 7h14, l'heure de retrouver John Bourgeois pour ce dernier jour des vendanges. John, vous êtes dans quel secteur, dites-nous?
4: Eh bien, je suis dans les Aspres. Alors, je vous le dis, c'est une première pour moi. Je suis rentré dans la machine à vendanger de Patrick Morand ici à Montoriol. Patrick Morand, c'est à la fois le maire de Montoriol et à la fois le président de la cave coopérative des vignobles de Terrassou. Bonjour Patrick.
5: Bonjour.
4: Bon, présentez-nous un petit peu le décor là ici.
5: Ben ce matin, nous récoltons ici à Montoriol, donc sur un cépage emblématique des Côtes-du-Roussillon, village Les Aspres, avec le Mourvèdre, qui est un vieux cépage, certes, mais qui est là, qui donne des bonnes qualités.
4: Alors, ben oui, parce que c'est le dernier jour, en fait, hein, aujourd'hui, pour vous, des vendanges. Alors, on est levé très tôt le matin. Pourquoi, justement, on commence si tôt, là, avec cette machine à vendanger?
5: Bon, commencer tôt déjà, c'est l'essence un petit peu des paysans, hein. Donc déjà forcément c'est pas forcément un souci pour nous. Après voilà, on récolte tôt en général par rapport aux températures. Alors sur la récolte d'aujourd'hui, qui était des produits qui sont destinés au vin rouge, ça n'a pas trop d'incidence. Mais sur les blancs et rosés, on commence tôt pour éviter l'oxydation. Donc on veut pas que les jus soient pris avec le soleil et qu'ils s'oxydent. L'oxydation, c'est le phénomène où le jus fonce. Et comme on aime des vins clairs sur les rosés et les vins blancs, c'est pour ça qu'on y fait attention. Et c'est quelque chose de simple que de cueillir tôt à l'abri de ces températures qui sont plus ou moins excessives quand même ces derniers temps.
4: Et alors, dernier jour de vendange aujourd'hui, c'est particulier, on est sur un cépage particulier, ça correspond avec le dernier jour des vendanges justement.
5: Tout à fait, on le cueille sur la fin. Pourquoi? Parce que simplement ce cépage Mourvèdre est excellent quand il est à bonne maturité, et donc on attend le maximum de temps. Certes on prend des risques parce que forcément c'est un produit qui sera concentré, et s'il avait eu un petit orage quelques jours auparavant, forcément il aurait été dilué, donc on n'aurait pas fait la cuvée qu'on recherche. Ce Mourvèdre là est une sélection de parcelles sur un terroir particulier, donc c'est vraiment quelque chose pour nous, c'est l'excellence des produits qu'on pourra faire. Alors, à sortie de la vinification, on verra si le résultat est là, puis c'est toujours une surprise malgré tout. Mais enfin, les conditions sont optimales, les grains sont mûrs, on a goûté les pépins, on a goûté les graines de raisin, donc on est quand même content du produit qu'on va avoir.
4: Et alors là, dites-moi un petit peu, on fait avancer la machine là, qu'est-ce qu'on fait justement avec cette machine à vendanger? Donner des images aux auditeurs, qu'est-ce que ça veut dire exactement?
5: Une machine à vendanger, ma foi, ça récolte les grains. Alors la machine à vendanger, elle ne récolte pas la grappe entière, elle récolte que les grains. Ce qui fait qu'en fait, selon les réglages qu'on peut obtenir sur la machine, on récolte les graines les plus mûres. Les graines les plus vertes restent quand même sur la souche. Voilà, en tout cas, c'est ce qu'on peut dire. Je te récolte qui reste qualitative.
4: Voilà, donc là, on fait la vendange mécanique ce matin à 7h10. Mais je vous le dis, Régis, Camille, je vais aller voir une équipe pour un dernier jour de vendange à la main aussi d'ici 8h10. Puis à 8h50, on se donnera rendez-vous à la cave coopérative donc des vignobles de Terrassou. Merci Patrick.
5: Merci beaucoup. Merci.
4: Allez, on reprend le travail ici.
0: Merci Patrick, merci boulot, John. À tout à l'heure, dans un instant, l'info d'ici avec ce focus sur l'incendie criminel de Saint-Laurent-de-la-Salanque qui a eu lieu le 14 février 2022.
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0: À 7h18, on parle carburant, enfin presque, avec vous David Oussiou dans mon œil, puisque le patron de Total présente aujourd'hui aux investisseurs sa stratégie de l'entreprise, puisque vendredi, le conseil d'administration a proposé de le reconduire pour 3 ans à la tête de Total.
7: Alors appelez-le monsieur 1,99, parce que si c'est ce prix au litre d'essence que vous payez ce matin, c'est visiblement grâce à Patrick Pouyanné. Il a réussi un drôle de tour, faire de 1,99 un prix presque sympathique. Attention, chez Total, personne ne touche à ce 1,99. Au printemps dernier, ses équipes voulaient supprimer le plafond dans les stations d'autoroute. Réponse du patron qui est raconté par les Échos, c'est inaudible, vous allez me brouiller la com. Fin de la discussion. Il faut dire que monsieur 1,99 surveille tout, il lit tout, corrige jusqu'au moindre communiqué et quand ses collaborateurs entrent dans son bureau, certains, paraît-il, tremblotent. À Polytechnique, on le surnommait déjà Pougnax. Pougnax sait parler aux automobilistes. Et cet après-midi, la changement de public à New York, il va parler à ceux qui possèdent Total Energy. Devant eux, monsieur 1,99 pourra ressortir cette petite phrase qui avait fait mouche devant les actionnaires il y a quelques mois. On va pas s'excuser de réussir. Parce que soyons réalistes, à 1,99€, Total Energy ne fait pas vraiment œuvre de charité. Ses ventes de carburant s'envolent et côté bénéfice, merci. 5 milliards de dollars rien qu'au premier trimestre. 5 milliards 8 même, grâce à ses résultats ailleurs qu'en France. Une hausse de 10 dollars du baril, c'est plus de 2 milliards en plus pour Total. Le plus malin finalement, c'est peut-être d'avoir réussi à nous faire dire merci. Il y a quelques années, 1,99 le litre, c'était cher. Aujourd'hui, c'est une bonne nouvelle. À ce rythme-là, demain, on applaudira peut-être la retraite à 67 ans ou la TVA à 25%.
0: Ou pas. Merci beaucoup, David Ossillon. On vous retrouve en podcast sur ici.fr. L'info d'ici, c'est avec vous, Simon Colboc, et ce matin, le casse-tête du procès de l'incendie criminel de Saint-Laurent-de-la-Salanque.
8: Oui, ce procès s'ouvre jeudi à Perpignan. Trois personnes sont accusées d'avoir volontairement mis le feu en pleine nuit dans une épicerie de Saint-Laurent-de-la-Salanque le 14 février 2022. Huit personnes avaient péri, notamment un enfant et un bébé. Pendant deux semaines et demie, une centaine de victimes vont venir témoigner devant la cour d'assises à Perpignan. Plus d'une vingtaine d'avocats seront présents, 50 journalistes sont accrédités. Ce procès donc va se tenir devant la cour d'assises, mais pas dans la petite salle habituelle des assises quartier Saint-Assise. Le procès va se dérouler dans le palais de justice de la place Arago, dans le vieux et exigu palais de justice. Toujours plus grand que la petite salle d'assises. Un vieux palais de justice qu'il a fallu du coup pour l'occasion totalement repenser, réorganiser. Écoutez Fabienne Clément-Nérand, c'est la présidente du Palais de Justice de Perpignan.
9: C'est un défi, nous l'avons préparé depuis plusieurs mois, parce que le tribunal, il est comme il est, hein, mais on a des couloirs qui sont étroits, qui sont aussi parfois mal agencés. Donc on va organiser des flux de manière à ce que les jurés ne rencontrent pas le public et les accusés, que les parties civiles ne s'éparpillent pas partout dans le palais de justice. On a créé des hermétismes, voilà, avec des fléchages et un parcours qui sera visualisé, au sol notamment.
10: Délocaliser le procès dans un lieu plus grand, plus pratique, par exemple le palais des congrès, c'était envisageable ou pas ?
9: C'est une option qu'on a évacuée très rapidement dans la mesure où organiser un procès dans une salle implique que la salle soit aux normes et ça aussi implique un budget beaucoup plus conséquent. Pour ce procès-là, nous nous sommes donc organisés pour que le budget soit très limité et réduit au maximum.
10: Alors justement, il existait par le passé un dispositif pour labelliser les grands procès avec des rallonges budgétaires. Ça n'existe plus.
9: Nous n'avons pas eu de crédit fléché pour organiser ce procès, donc nous sommes débrouillés en interne de façon à ce que le public soit accueilli dans les meilleures conditions. C'est la même chose pour les accusés, les avocats et tous les acteurs de cette affaire.
11: Alors cette affaire, cet incendie, il a fait 8 victimes, des blessés, des sinistrés qui ont perdu leur logement, parfois toute leur vie. On peut s'imaginer que tout ce monde réuni dans un même espace, on a une concentration de souffrance, de douleur. Comment on fait pour gérer ça ?
9: Déjà, on fait appel aux associations d'aide aux victimes qui sont là et qui sont spécialisées, qui vont sur ce procès-là être présentes avec des psychologues. Nous avons également un chien d'assistance judiciaire. Cet animal sera là aussi pour permettre aux parties civiles de pouvoir aussi décompresser. J'ai prévu avec mes collègues un petit sas de décompression avec café, tisane et autres pour que, en cours de procès, une partie civile puisse sortir de l'audience et venir souffler un peu, et rencontrer éventuellement un psychologue ou une personne de France Victime et se soulager de toute son angoisse, son stress et sa douleur, comme vous le dites.
8: Le procès de l'incendie criminel de Saint-Laurent-de-la-Salanque doit donc durer Deux semaines et demie, il commence ce procès jeudi. Hein, vous avez entendu Fabienne Clément Mirand, donc la présidente du palais de justice de Perpignan. Je rappelle que trois hommes sont accusés de cet incendie volontaire qui a coûté la vie à 8 personnes. Ces trois accusés risquent la prison à perpétuité. Ce procès, évidemment, ici au Roussillon, y sera.
0: Merci Simon. Attention à vous qui êtes sur la route, Camille.
1: Avec toujours un accident qui nous est signalé, avenue de Prades en direction de l'hôtel de police, un accident de moto, il semblerait, avec pour conséquence des bouchons. Si vous notez plus d'infos à nous donner, ou même si vous avez vu un incident, ou même un ralentissement, 04 68 35 5000.
0: Vous n'hésitez pas à nous appeler, évidemment, si vous avez plus de détails sur cet accident. On va retrouver David Rochier dans un instant pour les bons plans qui fonctionnent dans les Pyrénées-Orientales, après Julien Lib, il est 7h24.
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0: Sur la route du travail à 7h26, votre radio, c'est ici Roussillon avec Julien Lib.
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0: Et c'est l'heure de retrouver David Rochier. Bonjour David.
5: Bonjour, bonjour à tous. Bonjour Camille.
0: Ça va, vous avez passé un bon week-end?
5: Super bon week-end, ouais.
6: J'avais profité, hein.
5: Ouais.
0: Fait quoi?
5: Pas mal de soleil, un petit peu de plage.
6: Vous avez bonne mine, ça fait du bien.
0: David, vous êtes là pour Ici ça marche, où on met en avant les bonnes idées, les initiatives qui font plaisir en pays catalan. Et pour fêter la fin des vendanges, ce matin, on revient sur le buzz de l'été.
5: Oui, parce que c'est la fin des vendanges à Terrat, hein. On l'a vu avec John Bourgeois. C'est également la fin des vendanges du côté de Caramel. Et ce matin, j'hésitais entre deux chansons pour parler de ces vendanges un peu particulières qui ont eu lieu le 5 septembre dernier à Caramani. Au départ, je pensais vous mettre ça.
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5: Et puis en fait, je me suis dit que Carlos était plus adapté. Bah oui, parce que c'est tout nu et tout bronzé qu'une trentaine de vendangeurs se sont retrouvés dans les vignes de Caramani en début septembre pour les premières vendanges naturistes organisées en Occitanie. C'est le président de la cave coopérative qui a lancé l'idée cet été, sans imaginer le buzz qui allait suivre. Il voulait faire découvrir le métier de vigneron, le terroir, des fenouillèdes et sa cave créée en 1924.
6: Les résultats, un petit post sur Facebook au mois d'août et des milliers de réactions amusées à travers la France.
5: Bah oui, j'en ai relevé quelques-unes. Attention à bien couper les grappes. Gare aux piqûres de guêpes et aux accidents de sécateurs. Le degré du vin va augmenter cette année. D'un coup, le petit village de Caramani fait le tour de France des réseaux sociaux. On en parle dans Le Parisien, dans Le Figaro, qui dépêche un envoyé sur place le jour J. Et on en parle également chez Pascal Praud.
8: Vous êtes très malin, monsieur Delonca, parce que les premières vendanges naturistes à Caramani, dans le Roussillon, c'est une manière de faire connaître notre terroir. C'est un peu de publicité, de parler de votre vignoble.
5: Et on peut dire que le coup de pub est réussi. Les vignerons de Caramani, qui regroupent une quarantaine de viticulteurs sur plusieurs villages des Fenouillèdes, ont réussi à attirer la lumière, à faire parler de ce terroir d'exception. Une jolie manière aussi pour la cave coopérative de célébrer ses 102 ans. En plus, le jour J, tout s'est bien passé. Pas de piqûres, pas de coupures pour cette coï naturiste qui a même eu droit à sa grillade de saucisses catalanes, tout nu et tout bronzé, au milieu des vignes.
0: Et on en parle tout à l'heure à partir de 10h avec vous dans Ici ça marche. À tout à l'heure, David.
5: À tout à l'heure.
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0: Il est 7h30, l'info dans les PO. Simon Colbox, c'est d'abord la disparition de Benoît Castanedo.
13: Ancien élu au département, ancien président, surtout pendant 13 ans du club de rugby du foyer laïque du Auvernais. Benoît Castanedo est décédé ce week-end, il n'avait que 39 ans. Il a succombé après un accident de plongée sous-marine à Port-Vendres samedi. Dans un instant, on va en reportage avec les habitants des Pyrénées-Orientales qui avaient fait le déplacement à Lourdes ce week-end. Ils ont assisté à la messe du pape. Ils étaient plusieurs centaines, venus notamment de Perpignan. Hier, Valentine Lethès, c'était un des moments forts aussi de la visite en France de Léon XIV, la rencontre des fidèles victimes de violences sexuelles.
14: Face aux victimes d'abus dans l'Église, le pape reconnaît leur caractère systémique, selon Jérôme, Olivier ou encore Jean-Marie. Tous victimes de prêtres, ils ont rencontré Léon XIV hier et salué son écoute profonde. C'est le dernier jour en France du chef d'État du Vatican. Son voyage se termine à Metz ce lundi, on l'apprend ce matin. Emmanuel Macron assistera à la messe de Léon XIV ce soir. soir. Une première au Sénat pour le Rassemblement National. Le parti de Marine Le Pen est en mesure de former un groupe parlementaire, puisqu'avec son allié de l'UDR, le parti d'Éric Ciotti, l'extrême droite compte au moins 15 sièges à l'issue des élections sénatoriales de ce week-end. Première nuit derrière les barreaux pour cet homme recherché pour le meurtre de sa compagne dans le Cher. Willy Baron, 32 ans, qualifié d'individu dangereux pendant sa cavale de 5 jours la semaine dernière. 9 condamnations sur son casier judiciaire, dont 3 pour violence conjugale. Sous la tour Eiffel, des pompiers dans leur sac de couchage. Ils campent littéralement sur place après 20 jours de grève pour réclamer des hommes et des moyens supplémentaires après un été catastrophe. Les Bleus face aux Diables Rouges ce soir. Deuxième match de Ligue des Nations de foot pour l'équipe de France et deuxième test pour Zinedine Zidane. Privé de Kylian Mbappé, blessé au genou. Le coup d'envoi, c'est à 20h45. Et pas d'arc-en-ciel à l'horizon pour Paul Sexas. Le maillot multicolore, synonyme de première place, lui échappe. Le Français termine 15e au championnat du monde de cyclisme sur route, pris de crampes dans le final de la course.
13: Merci Valentine Letès. Et vous le disiez à l'instant, le pape donc va s'envoler dans les toutes prochaines minutes de Lourdes direction Metz. Hier, le pape a donc rencontré des victimes de violences sexuelles au sein de l'Église. Léon XIV a aussi pris position contre la loi française sur l'aide à mourir. 150 000 fidèles étaient là pour l'écouter à Lourdes, dont plusieurs centaines venues spécialement des Pyrénées-Orientales, Sébastien Berriot.
12: Malgré la chaleur et la foule, Roger, venu de Perpignan avec sa femme, sort de la messe papale enchanté et aussi très ému.
15: Ah ben c'est émouvant, c'est superbe, c'est impressionnant, on a la larme à l'œil même, on est content d'être là.
12: Beaucoup de pèlerins saluent le message d'espérance porté par Léon XIV, sa volonté de rassembler plutôt que diviser, c'est ce qui a surtout marqué Marie Toulousaine.
16: Il y a des gens de toutes les confessions, pas seulement catholiques, il y a des gens de toutes les nationalités, de toutes les couleurs, et c'était vraiment magnifique, il a bien fait son travail en fait. Il est gracieux, il est alerte, il est paternel aussi, donc c'est ce qui nous manquait avant aussi.
12: La personnalité du pape a marqué de nombreux jeunes fidèles, comme Amélie, originaire de Périgueux.
17: C'est la première fois que je vois le pape Léon XIV et je l'apprécie beaucoup, il a l'air très ému. J'ai l'impression que vraiment, quand il nous voit, il nous aime et ça se voit.
12: Martine, religieuse franciscaine à Avignon, elle a beaucoup apprécié les messages du pape contre l'aide à mourir.
18: Je pense que c'était important de le dire. Tout homme, s'il est soulagé, jusqu'au bout, il ne demande pas la mort. Le pape veut la vie, il l'a dit plusieurs fois, jusqu'au bout.
12: Quelques mécontents à la sortie, trop loin des haut-parleurs, ils n'ont rien entendu de la messe et même pas pu apercevoir le pape, ne serait-ce que de loin.
13: Ah, il y avait 150 000 fidèles rassemblés effectivement hier à Lourdes. Reportage ici Roussillon, signé Sébastien Berriot.
0: Dans 10 minutes, une maire des Pyrénées-Orientales qui veut réduire vos factures de gaz et d'électricité.
13: Oui, faire baisser les prix en se regroupant, en achetant groupé. C'est l'idée d'Aude Vives, la nouvelle maire et présidente de l'agglo de Prades. Aude Vives a lancé un appel en juin dernier à tous les habitants du Conflent. L'union, c'est la force, mais est-ce que ça fait vraiment baisser la facture? On va lui demander. Avec Aude Vives, on parlera aussi du réseau d'eau de l'agglo de Prades. C'est l'un des plus fuyards du département. Une goutte sur trois n'arrive pas au robinet dans l'agglo de Prades. Une goutte sur trois s'évanouit dans la nature. Est-ce que des travaux sont possibles? Quel prix ça peut coûter? Aude Vives est avec nous dans 10 minutes.
0: La météo pour aujourd'hui, lundi, un ciel voilé sur tout le département des Pyrénées-Orientales et ce sera comme ça toute la journée. Selon Météo France, on a du vent de sud prévu aujourd'hui avec notamment des rafales à 60 km/h ce matin sur les Albères. Et puis pour les températures au réveil, on attend 21 degrés à Perpignan et Cerbère, 15 à Montferré, 20 degrés à Lupia, 19 à Sorède et Saint-Paul-de-Fenouillet et 10 degrés à Font-Romeu.
13: Jusqu'à 31 cet après-midi dans le département, la maximale pour Thuir, pour Céré aussi en Val-Espire, 28 à Perpignan, 27 sur le littoral à Saint-Cyprien et à Banyuls, 29 dans l'arrière-pays en Conflent, à Marquichane ou encore à Saint-Paul-de-Fenouillet.
0: 27 degrés, c'est ce qui est attendu cet après-midi du côté de Gérone avec là aussi un ciel nuageux toute la journée. Sur les routes, on a toujours cet accident, hein, Camille.
6: Absolument, sur l'avenue de Prades, c'est une voiture contre une moto avec les pompiers qui sont actuellement sur place. Pour l'instant, l'instant pas plus d'infos, mais en tout cas le mieux pour le moment c'est d'éviter l'avenue de Prades à Perpignan. Pour le reste, eh bien, ça ralentit sur les points habituels, notamment la D900 aux alentours de Trouillas, la D66 quand vous venez du Soleil direction Perpignan, la D612A, c'est la route qui vous mène de Canoës et de Toulouse à Perpignan, et puis au sud, la D914 d'Argelès-sur-Mer direction Perpignan. Pour le reste, c'est fluide, et si vous notez un ralentissement inhabituel, vous le savez, vous nous appelez au 04 68 35 5000.
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0: On va jouer ensemble comme chaque matin, 7h36, avec notre ami Rulio. Vous le savez, on joue avec de la musique, on joue avec des paroles en catalan avec Rulio. Bonjour Rulio.
19: Bon dia tothom.
6: Bonjour Rulio.
0: Comment ça va? Bien bah, ça va et vous?
19: Bah, très bien, oui.
0: Vous avez passé un bon week-end?
19: Excellent, et le vôtre?
0: Bah, super, je vous ai pas vu chanter, hein, parce que vous chantiez ce week-end.
19: Vous ne m'avez pas vu chanter, non. C'était un petit peu loin, c'était vendredi et c'était surtout à Gérone, au théâtre municipal. C'était une excellente soirée. J'étais entouré de plein d'artistes sud-catalans et deux autres artistes nord-catalans, Agathe Catel et Maxime Cahuélan. S'est régalé.
0: Bon, et surtout, n'hésitez pas à faire des dates plus proches, comme ça je pourrais venir vous voir.
19: Allez, c'est noté.
0: Bon, on joue ce matin au blind test en catalan avec vous, Rulio León. Qu'est-ce qu'on gagne aujourd'hui?
6: Eh bien, on vous envoie à l'Eva Arena, un passe-famille, 4 adultes. C'est à Perpignan, c'est au Polygone Nord, tiens, la rue Louis Delage. Vous allez pouvoir vous régaler dans une arène de 500 mètres carrés. Vous aurez un casque VR et vous allez pouvoir vous régaler entre amis, en famille, avec eh bien, des jeux virtuels, jeux compétitifs. Vous allez pouvoir vous éclater. On a 4 passes adultes à vous offrir. Pour ça, il va falloir jouer avec Rulio ce matin.
0: Oui.
19: Oui, tout à fait. 04 68 35 5000 pour trouver deux choses et nous les transmettre. Le titre de la chanson, son interprète d'origine, chanson que j'ai traduite en catalan.
0: À vous de jouer, Rulio.

0: Montrer qu'il comprend le catalan, vous voyez un petit peu. C'est pour dire, vous avez vu, hein, j'ai bien appris mon catalan.
1: C'est exactement ça.
0: Non mais c'est pas vrai. Fayot.
1: On va voir si Sylvain a la bonne réponse au standard. Bonjour Sylvain.
2: Bonjour.
0: Bonjour Sylvain.
3: Bon dia.
1: Sylvain, vous écoutez ici Roussillon, dans quelle ville?
2: À Saint-Estève.
1: À Saint-Estève. Est-ce que vous avez reconnu cette chanson réinterprétée par Rulio?
2: Oui, c'est Comme toi de Jean-Jacques Goldman.
1: Vous êtes sûr?
2: Il me semble.
1: Aïe.
0: Eh ben, on va aller vérifier.
1: Ah, le coquin, j'ai fait exprès.
0: Bravo. Grand fou, va.
3: Sylvain, vous êtes pas laissé avoir. Bravo.
0: Bravo, Sylvain. Vous remportez votre passe famille 4 adultes pour aller à l'Eva Arena à Polygone Nord à Perpignan.
1: C'est génial, cette arena. Vous l'avez déjà faite, le Eva?
2: Non, j'ai pas eu l'occasion. J'en ai entendu parler, effectivement, et ça va être avec plaisir.
0: Moi, je l'ai fait, je l'ai testé.
2: J'ai emmené des amis.
0: Vous allez vous régaler, c'est juste hyper bien fait, vraiment, on est en immersion totale, on voit des choses de ouf, on s'y croirait presque.
1: De ouf, quoi.
0: De ouf.
1: Bon, en tout cas, même Rulio l'a fait, cette attraction, et vous allez voir, vous allez vous régaler. Un petit conseil, prenez un t-shirt de rechange.
3: Oui, c'est cardio. Oui.
2: J'imagine très bien que ça doit être assez intense.
1: Bon, eh ben, profitez-en bien, Sylvain. Rulio, est-ce qu'on a une date qui approche dans les Pyrénées-Orientales ou il va falloir patienter un petit peu avec votre nouvelle chanson?
3: Il va falloir patienter un petit peu avec ma toute nouvelle chanson, hein, comme vous le dites. Ma prochaine date, ce sera pour novembre, donc bon. c'est dans un petit moment.
1: Oui, mais il faudra nous le rappeler quand même.
3: Hein. Ah, bien sûr.
1: Sylvain, passez une belle journée.
2: Je vous remercie.
1: Et quelle est la première radio locale des Pyrénées-Orientales?
2: Eh bien, c'est ici Roussillon, bien sûr.
1: Rulio, à demain.
3: Fins demain.

0: 7h42 avec Jean-Jacques Goldman sur votre radio ici au Roussillon. Dans un instant, l'invité d'ici matin avec une élue des Pyrénées-Orientales qui veut faire baisser nos factures.
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0: 7h44, notre invité ce matin, Simon Colboc, c'est une élue qui veut alléger nos factures.
5: Bonjour Aude Vivès.
6: Bonjour.
5: Vous êtes maire et présidente de l'Aglo de Prades. Votre idée, c'est donc, pour faire baisser nos factures, d'acheter groupé. Acheter groupé pour payer moins cher, de faire baisser donc nos factures de gaz, d'électricité, mais aussi d'Internet. Comment vous comptez vous y prendre ?
6: C'est un levier stratégique, les achats groupés. Les achats groupés, c'est de négocier à plusieurs les contrats et donc avoir une force de négociation.

0: avec des fournisseurs, que ce soit d'énergie, que ce soit d'assurance, que ce soit de mutuelle, d'achat de matériel divers et varié.
1: Mais qu'on comprenne bien, ça existe déjà en France, dans le département ?
0: Oui, ça existe. Alors, dans le département, je ne crois pas. Enfin, il y a eu des tentatives, mais ça n'a pas été à une ampleur ou à une échelle comme les communautés de communes ou les communes. Et c'est ce que nous voulons, c'est ce que nous avons proposé pendant la campagne et c'est ce que nous mettons maintenant à disposition des habitants.
1: Et ça existe où alors ailleurs du département ?
0: Alors en Occitanie, à Millau par exemple, l'agglomération de Millau l'a mis en place pour ses habitants et ses habitantes.
1: Et alors, c'est sur quelle facture et avec quelle incidence ? Est-ce que vraiment ça baisse les factures ?
0: Oui, vraiment. C'est un levier extrêmement stratégique. Il y a jusqu'à 25% en moyenne de baisse de la facture d'électricité. Ça représente à peu près 250 euros par famille et par an. Donc ce n'est pas négligeable. Et quand on multiplie avec les mutuelles, la téléphonie, Internet, on peut vraiment avoir des effets leviers extrêmement importants pour le pouvoir d'achat des familles.
1: Et ça s'adresse à qui ? Alors est-ce que c'est il y a des critères sociaux ou est-ce que c'est vraiment tous les habitants ?
0: Non, c'est vraiment à destination de tous les habitants puisqu'on touche à tous les abonnements, toutes les prestations, quelles qu'elles soient. Et c'est en se regroupant qu'on est plus fort et évidemment ensemble, c'est moins cher.
1: Vous avez lancé justement un appel en ce sens en juin dernier dans le magazine municipal de Prades. Combien de réponses pour l'instant ? Combien de personnes candidates pour faire ces achats d'énergie groupée ?
0: Alors quelques centaines pour le moment et c'est vrai qu'on vise à dépasser les milliers. Pourquoi ? Parce que plus on est nombreux, plus il y a d'effets leviers pour négocier et plus les fournisseurs seront intéressés pour venir sur notre territoire.
1: Donc ça veut dire que pour l'instant vous êtes toujours en phase de recherche d'habitants, vous n'avez pas encore démarré des négociations pour faire baisser les factures.
0: Pas encore, non. Mais justement, il faut vraiment qu'on identifie les besoins, les sujets d'intérêt pour expliquer la démarche plus précisément et rentrer dans le vif du sujet.
1: Objectif donc gaz, électricité, internet, mutuelle, on en a souvent parlé, des mutuelles communales sur ici Roussillon. En ce moment la préoccupation c'est évidemment le carburant, est-ce que c'est possible aussi des achats groupés en termes de carburant ?
0: Alors le carburant c'est plus régulé, par contre oui le fuel on peut imaginer, alors c'est beaucoup plus local parce qu'évidemment on ne négocie pas avec des acteurs nationaux, mais ça a un deuxième intérêt, c'est qu'on peut aussi faire changer et permettre d'identifier les personnes qui sont encore avec des chauffages au fioul, par exemple, pour les aider à aller vers une transition sur d'autres modes de chauffage. Donc ça a un double intérêt, en fait, à la fois sur le pouvoir d'achat et aussi en termes de politique publique.
1: Parce que sur les réseaux sociaux, il y a aussi des habitants qui s'interrogent sur le bois, sur la nourriture. Jusqu'où on peut aller dans ces achats groupés ?
0: On peut faire tous les achats groupés possibles, en fait. Tout dépend, en fait, du nombre de personnes qui vont être intéressées. Et c'est tout l'enjeu de récolter l'ensemble des besoins des habitantes et des habitants.
1: Mais alors, excusez-moi si ça semble si simple à vous entendre, pourquoi dans un département aussi pauvre que le nôtre, ça n'existe pas déjà ?
0: Je peux pas vous dire, mais en tout cas, nous, on fait preuve d'inventivité, on se retrousse les manches pour trouver des solutions, parce qu'aujourd'hui, effectivement, dans les territoires ruraux, le pouvoir d'achat est en berne, on a du mal à joindre les deux bouts, et avec un gasoil et l'essence à plus de 2,40 €, oui, il faut trouver, nous, collectivités, des leviers pour nos habitantes et nos habitants.
1: Les négociations avec les fournisseurs d'énergie, vous voulez les démarrer quand, là, au début de l'année prochaine ? C'est quoi l'objectif, justement ? Quand est-ce que les habitants de Prades qui se sont inscrits, ou du Conflans qui se sont inscrits, verront leur facture baisser.
0: Oui, début d'année prochaine. C'est pour ça que là, c'est vraiment la campagne de rameuter le maximum de personnes. Alors, c'est vrai que tout dépend de l'échelle. Quand on parle du fioul, par exemple, on peut se dire que c'est plutôt à l'échelle d'une commune. Par contre, l'énergie, électricité ou pelée ou autre, on peut le voir aussi à l'échelle d'un bassin de population.
2: 7h48, notre invité ce matin, c'est Aude Vivès, la maire et présidente de l'agglo de Prades.
1: Présidente aussi du CIVU en Conflans. Le CIVU, c'est le syndicat qui gère l'eau potable dans les 19 communes de l'agglo de Prades. Or, la Chambre régionale des comptes vient de rendre un avis assez salé sur ce CIVU, c'est le moins qu'on puisse dire. Beaucoup trop de fuites, les magistrats commencent là-dessus. 37% de l'eau potable dans l'agglo de Prades n'arrive jamais jusqu'au robinet. Elle s'évapore dans la nature, c'est deux fois plus que la moyenne nationale, 37%. C'est un immense gâchis, on est d'accord d'abord sur le constat ?
0: Le constat, il est là, on en prend acte, c'est clair, et nous prenons cet héritage d'une précédente municipalité. Mais c'est très bien pour commencer un mandat, on a vraiment un audit complet de la Chambre régionale des comptes qui travaille en fait sur ce sujet, qui a déjà pointé les difficultés de la Glyphenouillède, qui est un territoire qui nous ressemble furieusement et qui a les mêmes difficultés. Aujourd'hui, le constat, il est clair, l'eau ne paye pas l'eau. Et dans nos territoires ruraux, on a des kilomètres de réseau, c'est très difficile de pouvoir tout changer d'un seul coup. On a a des réseaux qui dépassent les 40 ans d'âge. Donc fatalement, il y a c'est des travaux qui ne se voient pas, mais qui sont essentiels. L'eau, c'est vital.
1: Et en cette période de sécheresse, qu'est-ce que vous voulez faire? Qu'est-ce que vous pouvez faire, justement?
0: Bah, augmenter les rendements, évidemment.
1: Ça veut dire investir, ça veut dire lancer des travaux vite.
0: C'est ce que nous dit la Chambre régionale des comptes. Nous n'avons pas suffisamment investi dans, dans les
1: réseaux. Vous avez les moyens de le faire?
0: Bah, il va falloir les trouver, il va falloir emprunter, il va falloir phaser, il va falloir planifier. Il y avait déjà une planification, mais qui n'était pas appliquée. Donc là, on va vraiment être dans cette application de planification pour être efficace, pour intervenir lorsque c'est nécessaire, parce qu'il y aura toujours évidemment des urgences sur les réseaux, mais surtout planifier pour modifier, en tout cas, mettre notre réseau.
1: Notre objectif, c'est à la fin du mandat, c'est d'avoir réduit justement ces fuites. Là, on est à 37%. L'objectif, c'est combien?
0: Bah, la moyenne nationale, c'est 82 ou 85%. Donc vous imaginez,
1: au moins,
0: l'amélioration est abyssale. Mais ce n'est pas pour ça qu'on va reculer, au contraire.
1: Dans le même temps, le prix de l'eau en Conflent, il est 15% plus cher que la moyenne nationale. Donc ça fuit et en même temps, c'est plus cher.
0: Oui, il y a une incohérence là pour le coup. Il va falloir effectivement aussi s'y pencher. Mais comme vous le savez, en fait, l'eau paye l'eau aujourd'hui. Et c'est vraiment injuste pour les territoires ruraux comme les nôtres. Donc c'est là où on doit trouver des leviers aussi pour faire des travaux en régie, pour réduire en fait les coûts, encore une fois, et puis travailler avec l'ensemble des communes sur les points les plus saillants et problématiques.
1: On l'a entendu, vous voulez faire baisser les factures d'électricité et de gaz en achetant groupé. Est-ce que la facture d'eau, à l'inverse, va augmenter pour financer les travaux nécessaires pour tenter de réparer les fuites?
0: Non, on va tenter justement de maintenir ce tarif de l'eau. C'est notre objectif, et c'est pareil sur toutes les taxes et tous les tarifs que nous avons, que ce soit à la communauté de communes ou à la commune. Mais c'est un équilibre difficile. Vous connaissez les contraintes budgétaires des collectivités. Nous ne sommes absolument pas aidés de ce point de vue-là, même si, je dois le noter, l'Agence de l'eau et le département sont vraiment des alliés et des partenaires extrêmement importants pour les collectivités que nous sommes pour mettre à niveau notre réseau d'eau.
1: Merci beaucoup, Aude Vivès. Je rappelle que vous êtes maire et présidente de l'Aglo de Prades. Excellente journée à vous.
0: À vous aussi.
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2: Tenez, on a des nouvelles sur l'accident qui est intervenu au niveau de l'avenue de Prades avec ce vocal-là.
5: Bonjour, je vous passe un message pour vous dire que l'avenue de Prades est débloquée, les pompiers viennent de partir devant moi.
2: Et vous aussi, si vous voyez quelque chose sur la route, à tout moment, vous n'hésitez pas, le WhatsApp ici Roussillon est là pour vous, 04 68 35 5000. Merci d'ailleurs pour tous vos messages chaque matin. On va voyager dans le temps dans un instant, ce sera avec Stéphane Merne sur votre radio locale ici Roussillon.

0: Anne chante les tournesols sur la première radio locale des Pyrénées-Orientales. Il est 7h55. Tenez, Camille, je vous propose de jeter un petit coup d'œil sur la page Facebook ici aussi.
1: Eh bien oui, la page Facebook actuellement, vous êtes toujours aussi nombreux à nous écrire avec un message de Monique. Monique qui nous dit bonjour à Bourg-Madame, 14 degrés, douceur, ciel gris, la pluie peut-être, point d'interrogation. Bon anniversaire à Émilie, bon début de dernière semaine de septembre.
0: Eh bien, bon anniversaire Émilie.
1: Bon anniversaire, on a aussi... Brigitte qui nous dit bonjour, bonne journée et bonne semaine à toute l'équipe. Et puis sur le WhatsApp, vous êtes nombreux également à nous écrire, comme Muriel par exemple, bonjour ici Roussillon, 19 degrés à Amélie-les-Bains, bonne semaine à toute l'équipe. Rémi qui nous dit bonne semaine également à Ria, Sirac ou encore Anthony qui est toujours du côté de Réal-Formiguère avec 7 degrés ce matin.
0: Alors faire plaisir à Monique parce que sachez que demain, normalement, la pluie est de retour.
1: Oui, et puis elle va pas s'arrêter de suite.
0: Eh ben, on va en profiter. Ça va durer un moment. Justement, on va se mettre en condition avec Stéphane Bern. On va vous emmener dans le Berry dans moins d'une minute.
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0: 7h57, on voyage dans le temps avec vous Stéphane Bern et ce matin on voyage au temps où un petit village du Berry s'est retrouvé avec un titre très convoité, celui de centre de la France.
6: On dit que les Français aiment se regarder le nombril. Un village, lui, le revendique. Le nombril officiel du pays, rien que ça. Bruère à Lichamps, au sud de Bourges. Au bord d'une route tranquille se dresse une colonne de pierre haute de quelques mètres. L'ancêtre d'un radar ? Non. Dessus, une inscription solennelle. Centre de la France. Rien de moins. De quoi ébranler quelques certitudes sur les bords de Seine.
7: Tu te prendrais pas pour le centre du monde, par hasard ?
8: Mais non, je me prends pas pour le centre du monde.
6: L'idée remonte à la fin du XVIIIe siècle. Des géographes calculent le centre du territoire français. Le point tombe dans les environs.
9: À environ 800 mètres de la ville de Greenbow, en Alabama.
6: À l'époque, pas de GPS, pas de satellite. On fait avec des cartes, des règles et beaucoup de patience.
10: Où est la carte du trésor ?
11: On l'a perdue.
6: Et personne ne pouvait encore dire « Attendez, je vérifie sur mon téléphone. »
12: Faites demi-tour, dès que possible.
6: Problème, la géographie est moins stable qu'on l'imagine. Même les repères perdent parfois leurs repères. Après la guerre de 1870, l'Alsace-Lorraine est annexée par l'Allemagne. Le centre de la France se déplace. En 1918, les territoires reviennent. Le centre repart dans l'autre sens. Le syndrome de l'essuie-glace, avant même l'invention de l'essuie-glace. Et c'est pas fini. Sinon, ce serait trop simple. Car encore faut-il savoir de quelle France on parle. La métropole seule ? La Corse comprise ? Les territoires ultramarins ? Un peu comme avec les règles du Monopoly. Personne n'est jamais d'accord.
13: Vous allez voir, Michel, le Monopoly, c'est bidonnant.
6: À Bruère, à Lichamps, on n'a jamais vraiment laissé les géomètres gâcher la fête. Après tout, quand on a obtenu le titre de centre de la France, on ne le rend pas facilement. Depuis plus de 150 ans, la borne continue d'attirer les curieux. Bref, une borne. Born to be alive.
0: Merci beaucoup, Stéphane. Et après le centre de la France, on revient au sud de la France. On est à Perpignan.
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0: Passez une très belle journée dans les PO, c'est Ici Roussillon, il est 8h.
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0: Le journal, c'est avec Simon Colboc. À la une, Simon, le moment où jamais pour faire le plein en Espagne.
15: Oui, parce que les ristournes fiscales du gouvernement espagnol sur les prix des carburants, ces ristournes doivent s'arrêter en principe mercredi à la fin du mois de septembre. Il y a toujours un écart de prix énorme hein, entre les Pyrénées-Orientales et l'Espagne. Chez nous, hors les stations Total, le litre de gasoil est souvent affiché à plus de 2,40 euros, plus de 2,10 euros pour le sans-plomb 95. Il y a 30 à 50 centimes d'écart entre les PO et l'Espagne. Du coup, hier, il y avait encore la foule à la Jonquière, notamment Tanguy Bocconi.
10: Oui, en ce moment, il ne faut pas être pressé pour faire son plein à la Jonquière, car les clients des PO y sont de plus en plus nombreux, comme Gloriane, venue d'Argelès.
11: Je suis agent immobilier, donc je travaille tous les jours avec ma voiture, que des petits trajets, et ça consomme beaucoup.
10: Vous y venez plus souvent qu'avant à la Jonquière ?
11: Oui, tout à fait. Ça vaut le coup, on est à 25 minutes, mais on en profite après pour acheter aussi des courses de première nécessité qui sont aussi moins chères, donc c'est pas négligeable.
10: Même calcul pour Leslie, secrétaire à Prades, qui elle aussi se rend bien plus souvent qu'avant à la Jonquière.
14: Régulièrement, ouais, on va dire une fois tous les mois et demi. Donc oui, c'est dommage qu'on soit obligé de se taper 2 heures de route, autant d'essence, de kilomètres pour avoir un meilleur pouvoir d'achat.
10: Vous êtes obligé un peu de vous serrer la ceinture, entre guillemets ?
14: Absolument, c'est-à-dire qu'on va quasiment plus au restaurant. Il n'y a pas de cinéma ou d'activités qui sont trop chères.
10: Des restrictions qui impactent également Karine, conductrice de bus acérée.
16: Énormément, bon, on doit toujours se priver, compter, faire attention à nos dépenses tout le temps, même en travaillant à deux. Les sorties, les petits plaisirs de la vie, quoi. Tout augmente, malheureusement, les salaires, ils n'augmentent pas. Non, là, ça devient compliqué, vraiment.
10: Dans ces conditions, se ravitailler en Espagne devient incontournable, mais le dispositif limitant les prix des carburants prendra fin ce mercredi. En cas de non-renouvellement, faire le trajet jusqu'en Espagne pourrait être moins avantageux.
15: Tanguy Bocconi. À Perpignan, la disparition d'une figure du quartier du Vernet. À seulement 39 ans, Benoît Castanedo est décédé ce week-end, des suites d'un accident de plongée sous-marine à Port-Vendres. Benoît Castanedo a été évacué vers le caisson hyperbare de la clinique Saint-Pierre de Perpignan, mais il a fini par succomber samedi soir. Benoît Castanedo avait été pendant 13 ans le président du club de rugby du foyer laïque du Haut-Vernet. Il avait aussi été élu pendant plusieurs années au département. Les réactions après son décès sont à retrouver sur notre site internet. Quand un insecte fait fermer la RD 66, une des principales routes de notre département, un motard, un homme de 67 ans, piqué hier après-midi par un insecte, l'homme allergique s'est retrouvé rapidement en détresse respiratoire. Il a fallu donc l'évacuer en hélicoptère vers l'hôpital de Perpignan. Le temps de l'évacuation, la RD 66 est restée fermée une demi-heure autour de Villefranche-de-Conflans. À Toulouse, le choc, une enquête ouverte pour meurtre. Hier soir, une femme de 93 ans a été retrouvée tuée chez elle. Un homme d'une trentaine d'années a été arrêté. Il était dans l'appartement de la victime quand la police est arrivée.
0: C'est une affaire qui a très profondément marqué notre département.
15: L'incendie criminel de Saint-Laurent-de-la-Salanque. 8 morts, dont un bébé et un enfant. C'était le 14 février 2022. Eh bien, un peu plus de 4 ans après les faits, voici l'heure du procès. 3 hommes doivent comparaître à partir de jeudi à Perpignan. Ça va se passer au palais de justice de la place Arago, le vieux palais de justice, pas conçu pour ce genre de grand procès. Mais il va falloir s'adapter, François David.
17: 3 accusés, 50 parties civiles, une centaine de victimes au total, représentées par une vingtaine d'avocats, plus les témoins, les experts, les 50 journalistes accrédités. Il a fallu réorganiser tout l'intérieur du tribunal, explique le procureur Jérôme Bourrier.
18: C'est une grande salle d'audience, mais tous les abords sont très restreints. Et donc, il y a des conditions d'axe de circulation, de sécurité, de flux pour que certaines personnes ne se croisent pas également. Et donc, tout cela, évidemment, il faut l'anticiper.
17: Il a donc fallu des mois de travail, libérer plusieurs salles du tribunal pour faire de la place. Les audiences qui s'y tiennent habituellement sont délocalisées vers d'autres site de Perpignan, la présidente Fabienne Clément-Nérand.
19: Des audiences collégiales et de comparution immédiate seront délocalisées sur la cour d'assises actuelle et d'autres audiences de moindre importance en termes de public seront délocalisées sur le site Pyrénées qui n'est pas très loin, 10 minutes.
17: Il a fallu mobiliser aussi tout un dispositif d'assistance aux victimes pendant la durée du procès avec des psychologues, un chien d'assistance, leur aménager une salle de décompression, tout ça sans aucun budget car le ministère, contrairement à ce qui se faisait auparavant, ne donne plus aucune rallonge budgétaire pour organiser ce genre de grand procès.
15: Et le procès s'ouvre donc jeudi à Perpignan. Il doit durer 2 semaines et demie. Plusieurs milliers de personnes confinées hier dans l'aéroport de Carcassonne. En plein meeting aérien, un incendie s'est déclaré. 60 hectares de végétation brûlée, dont 40 à l'intérieur de la zone de l'aéroport. Meeting du coup stoppé. Les rafales et les avions biplans ont cédé la place au Canadair. En tout, 4 Canadairs sont intervenus avec 120 pompiers. Plusieurs départs de feu aussi cette nuit dans les Pyrénées-Orientales. Notamment un incendie suspect en bordure de la D117, secteur de Caudiès de Fenouillet. 80 pompiers ont été mobilisés cette nuit. Heureusement, les flammes n'ont parcouru que 5000 mètres carrés. Attention, notre département toujours en alerte incendie élevée pour aujourd'hui. C'est l'une des images du jour, le réveil des pompiers ce matin au pied de la Tour Eiffel. Plusieurs pompiers ont installé hier un campement en plein Paris, moyen de montrer leur colère avant les manifestations demain dans toute la France pour la défense du service public. Et les fonctionnaires veulent dénoncer notamment le gel du point d'indice. Attention, demain des perturbations sont à prévoir, notamment dans l'éducation nationale. À Perpignan, une manifestation est prévue demain matin à 10h30. Emmanuel Macron va assister finalement à la messe du pape Léon XIV ce soir à Metz, ce n'était pas prévu. Le souverain pontife est maintenant dans l'avion et il a décollé de Lourdes il y a quelques minutes. C'est une première sous la Ve République. Le Rassemblement National va pouvoir former un groupe parlementaire au Sénat. Alors ce n'était pas le cas chez nous, mais dans la moitié de la France, les élus ont désigné les sénateurs hier et le RN et ses alliés ont obtenu 15 sièges. De quoi donc pour la première fois former un groupe au Sénat.
0: Le rugby, quand les jeunes de l'USAP viennent bouleverser la hiérarchie.
15: Oui, ce week-end, les Catalans l'ont emporté 38 à 25 face à Bordeaux, face au double champion d'Europe. Les entraîneurs avaient fait confiance aux jeunes et c'est un pari qui a payé, Cyril Manière.
20: La star néo-zélandaise Sévoris forfait, et bien Laurent Labie a choisi Maxime Graneil pour le remplacer, 21 ans, enfant de l'USAP. Il avait face à lui Damien Penaud et ses 60 sélections, et le jeune ailier catalan a largement remporté le duel. Pareil pour Diego Mascarin, 19 ans, 6e match en top 14, meilleur plaqueur du match. Il a su saisir sa chance alors qu'il ne s'attendait pas à jouer.
21: C'est un super défi et c'est aussi la récompense du travail qu'on fait toute la semaine en étant jeune, avec les cours avec... Quand on a des chances comme ça, on les saisit à fond, à 200%, on ne se pose pas de questions.
20: Il y a aussi le pilier, Lorenzo Boyer-Gallardo, 21 ans, qui a commencé le rugby à Rivesaltes avant d'arriver à l'USAP. Il a fait un gros match. Les jeunes ont donc vraiment la confiance du manager, Laurent Labie.
22: La semaine dernière, ils ont été très bons avec les espoirs. Diego, Max, ils méritaient de jouer. On pensait que contre cet adversaire-là, c'était aussi avec leur qualité, les joueurs qu'il nous fallait. S'ils méritent, ils jouent. Et c'est aussi le fonctionnement qu'on veut avoir. Voilà, la formation est très très importante ici, elle a toujours été, et à partir du moment où les joueurs sont au niveau, on doit les faire jouer qu'ils aient 19 ans ou qu'ils en aient 34. Si c'est les meilleurs, c'est ceux qui jouent.
20: Et entre les 50 points pris à Montpellier et les 40 marqués contre Bordeaux avant-hier, quelques cartes ont été redistribuées dans l'effectif.
15: Et l'USAP est ce matin 9e du classement. Hier soir, le Stade Toulousain a pris la première place du championnat, succès sur Montpellier 40-18.
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0: La météo avec un ciel voilé toute la journée sur tout le département des Pyrénées-Orientales. Voilà ce qui est prévu par Météo France, avec un vent de secteur sud, avec notamment des rafales de 60 km/h sur les Albères. Les températures ce matin, 21 degrés pour Perpignan et Cerbère, 19 degrés à Saint-Paul-de-Fenouillet, 20 pour Sorède, Thuir et Tautavel, 15 à Arles-sur-Tech et 12 degrés à Font-Romeu.
15: Et cet après-midi, 27 sur le littoral à Canet, 28 en plaine à Perpignan, maximale 31, c'est pour Céré en Val-Espire.
0: Des nuages toute la journée également du côté de Gérone avec 27 degrés attendus dans l'après-midi. 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
1: Eh ben c'est plutôt rouge, hein, 8h08 du côté de la D117 au nord, secteur aéroport. Vous êtes nombreuses sur la route, la D66. Quand vous venez du Soleil, direction Perpignan, c'est rouge également. La D612A depuis Canoës-Toulouse, il y a toujours du monde aussi. Au sud, la D914 quand vous venez d'Argelès, direction le Méga-Castier ou encore Techno-Sud, ça ralentit. L'entrée de Perpignan par la D617 quand vous venez de Bonpas, direction le boulevard de la France Libre, vous êtes nombreux également. Et puis en centre-ville, ça ralentit sur le boulevard des Pyrénées ce matin, sur l'avenue Julien Panchaud ou encore le boulevard Aristide Briand. Si vous notez, vous, un ralentissement inhabituel, vous le savez, vous nous appelez au 04 68 35 5000.
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0: À 8h09, voici Étienne Dao, c'est tombé pour la France sur votre radio ici.

0: 8h13, belle matinée, c'est ici Roussillon avec Étienne Daou.
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0: Alors chaque matin, elle a l'habitude d'aller se balader, notamment sur le marché. Ce matin, on s'est dit qu'on allait le faire à travailler un petit peu. Direction les vendanges pour John Bourgeois à Terrats. John, comment ça se passe les vendanges?
3: Bah écoutez, on a laissé la machine à vendanger et on a pris le sécateur là désormais, puisque après les vendanges mécaniques pour ce dernier jour de vendange aujourd'hui que l'on passe en direct sur votre radio ici Roussillon avec la cave coopérative les vignobles de Terrassou, eh bien on vit un petit peu tout après les mécaniques, les manuels, et là j'ai rejoint à Terrats ici au beau milieu des vignes dans les Aspres Joseph qui est avec moi. Bonjour Joseph.
4: Bonjour John.
3: Alors Joseph, c'est lui qui pilote un petit peu avec la coil, le groupe de vendangeurs ici à Terrats. C'est bien le dernier jour des vendanges. Ça ne devait pas être le cas aujourd'hui, ça devait être vendredi dernier.
4: Ça devait être vendredi dernier, mais on a été victime de notre succès puisqu'on a rentré plus de raisins que prévu. Donc on n'a pas pu finir ça dans la journée, dans la semaine de la semaine dernière, et on y est ce matin pour une paire d'heures encore. Voilà.
3: Alors le cépage est particulier ici également, c'est pour ça qu'il faut peut-être expliquer aux gens la différence entre vendange mécanique, vendange manuel. Par exemple sur la cave, les vignobles de Terrassou, il y a 80% quasiment de vendanges mécaniques, mais pourquoi on fait encore au manuel aussi pour certaines vignes?
4: Alors il y a même plus de 80% de vendange mécanique, mais on garde certaines vieilles vignes. Ici c'est un vieux Carignan, donc c'est un cépage ancien hein, qui est connu dans l'Aspre et pour lequel on vendange ici à la main parce qu'on attend une surmaturité pour le vinifier en macération carbonique, qui est une vinification particulière et qui sublime le raisin et qui sublime la vendange. Donc ce sont des vignes en plus qui ne sont pas adaptées à la machine hein, puisqu'elles ne sont pas palissées. Donc on n'y coupe pas de les vendanger à la main, d'une part parce qu'on ne peut pas faire autrement et d'autre part parce que ça nous permet de faire une qualité supérieure.
3: Bon, la saveur est quand même un peu particulière en dernier jour de vendange, Joseph.
4: Tout à fait, c'est vrai qu'on y est depuis quasiment le 15 août, hein, avec des journées des fois très décousues, en fonction des plannings de la cave et des cépages que l'on doit rentrer ou pas, en fonction de la météo bien sûr, puisque l'agriculture est tout à fait tributaire de la météo, ça tout le monde le comprend. Donc ça nous fera quasiment un mois et demi de vendange, mais assez décousu. Et donc là, c'est le dernier jour, ce Carignan on l'a gardé pour les derniers jours, parce qu'on attend quasiment une surmaturité. On rentre des raisins à 15 voire 16 degrés. Nos clients, les négociants, attendent de nous des forts degrés pour faire des assemblages avec des vins un peu plus légers de l'Aude ou de l'Hérault. Donc on fait en fonction de nos contrats et des possibilités de vente qu'on a derrière.
3: Bon, et puis je vous dis saveur particulière aussi parce que le dernier jour de vendange, on fait un petit peu la fête. Il y a le casse-croûte derrière, il y a les smorzas.
4: Il y a le Cassacroute, il y a la Smourza, il y avait même à l'époque où on avait des coilles un peu jeunes, c'est pas que maintenant nos collègues sont vieillissants, mais enfin, on avait les jeunes garçons qui couraient après les jeunes filles pour leur faire la moustisse. C'était, moi je me rappelle avoir des jeunes filles qui avaient fini dans la benne le dernier jour. Mais bon, là on marquera le coup juste pour par une grillade, par un petit moment de convivialité ensemble.
3: Le Cassacroute, les Smourza, j'imagine que les vendangeurs sont motivés là quand même ou pas? Allez, est-ce qu'on est motivés ici? Ils sont une douzaine ici, il n'y a pas tout le monde qui a crié encore, hein, mais en tout cas on est très motivés pour les smorzars. C'est le casse-croûte traditionnel catalan de fin de vendange pour ce dernier jour de vendange que l'on vit en direct, Régis Camille, sur Ici Roussillon ce matin.
0: Merci en tout cas et merci à Joseph et tous les vendangeurs pour leur accueil ce matin. On va parler d'un autre métier phare, le boulanger, dans un instant, parce qu'il y a une arnaque sur la baguette de pain.
5: Non mais c'est pas possible.
0: Ah je vous jure, sur la baguette.
6: Sur quoi il n'y a pas une arnaque?
5: Exactement, c'est là vraiment la question.
0: Eh ben on voit sur la baguette dans une minute avec Aude Razo.
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0: À 8h17, on regarde vos messages que vous nous laissez sur les réseaux sociaux pour nous parler météo chaque matin, que ce soit sur la page Facebook Ici Roussillon ou le WhatsApp.
2: Le WhatsApp ce matin avec une photo de John d'ailleurs dans les vendanges que j'aime beaucoup. Il a l'air très content. On a Liliane aujourd'hui qui nous envoie une photo d'un ciel bien nuageux. Il va faire 6 degrés. Et puis sur le Facebook, vous êtes toujours aussi nombreux à nous écrire avec une jolie photo de Isa ce matin où il y avait encore un petit peu de ciel bleu. Je ne sais pas si c'est toujours le cas, où elle nous dit douceur ce matin, 16 degrés, belle journée à tous. Et puis on a Lily également qui nous envoie 21 degrés à Saint-Thibault, ciel nuageux et venteux ce matin. La douceur est toujours présente en cette journée d'automne. Et oui, parce que c'est l'automne, on va le sentir passer avec la pluie d'ailleurs qui arrive.
0: Et j'ai envie de vous dire, ça y est, on est 140 000 sur la page Facebook ici Roussillon.
2: Comment vous savez?
0: Parce que ça vient de s'afficher sur
2: mon ordinateur.
5: On sait qui est le 140e millième.
0: Eh bien écoutez, on ira chercher.
2: Bravo en tout cas, merci. Voilà. Vous avez été beaucoup à répondre à notre appel, donc bien joué.
0: Bravo. On parle arnaque comme chaque matin avec Aude Razo. C'est notre rendez-vous, c'est pas vrai, avec un nouveau piège. Aude qui sévit en ce moment, c'est l'arnaque à la baguette de pain. Mais racontez-nous tout ça.
6: C'est l'histoire d'un boulanger, ou plutôt d'un faux boulanger, qui roule ses clients dans la farine. Vous pensez payer 1 euro pour une baguette, mais vous payez, tenez-vous bien, 1 000 euros. Oui, 1 000 euros, c'est vraiment arrivé. Une victime a témoigné à notre micro, vous allez l'entendre. Le scénario, le voilà. Un monsieur toque à la porte, il a l'air, ma foi, fort sympathique. Il vient vous vendre des baguettes de pain. Par contre, il ne veut pas de votre petite monnaie. Non, non, il vous dit que ce n'est pas autorisé. Il veut être payé en carte bleue. Il vous tend un TPE, un terminal de paiement électronique, et c'est là que le piège se referme. Écoutez cet homme, une victime, donc il veut rester anonyme. Il raconte ce moment, justement, où le faux boulanger lui tend le petit boîtier.
10: Là où il a été fort, parce que c'était sur le coup de midi, il a mis l'écran là sur le soleil, donc j'ai pas vu le montant. Et je crois même qu'il y avait son doigt, donc j'ai fait mon code. Et après, quand j'ai fait 5 pas pour revenir chez moi, je me dis ça, c'est une arnaque.
6: Ce monsieur arnaqué, effectivement, a donc été débité 2000 euros pour une baguette. Donc, il a porté plainte, il a fait opposition.
2: Et est-ce qu'il a pu être remboursé, Aude ?
6: Non, pas pour l'instant, et ça c'est un point très important, parce que comme ce monsieur a lui-même tendu sa carte et qu'il a lui-même fait son code de carte bleue, la banque estime qu'il est fautif. Donc gardez bien ça en tête, quand on vous tend un boîtier de paiement, regardez toujours le montant qui s'affiche. Alors des fois on l'a tous vécu, le commerçant nous le tend à l'envers, on voit mal ou on ne voit pas. Dans ce cas-là, vous demandez explicitement au commerçant à voir l'écran.
0: Ouais, 1000 euros la baguette, ça commence à faire cher, je veux dire là.
2: Ah oui, bon, on n'est plus à ça près, hein, j'ai envie de dire, bientôt 3 euros le litre, j'ai envie de dire 1000 euros la baguette, on y est,
0: oh,
2: on est bon.
0: 1000 euros, vous êtes gentil.
2: Rien de me choque.
0: Par an, tu vois. Le rendez-vous anti-arnaque de Aude Razo, c'est pas vrai, c'est à retrouver sur ici. Pour éviter les pièges, comme certains qui achètent des places de Céline Dion très très chères et qui ne les a pas.
2: Mais c'est fou ça.
0: Ouais, c'est incroyable. Alors, bon courage Camille pour vous consoler. Là, voici Céline
2: merci,
0: Dion.
2: Merci.
11: Une

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1: Céline Dion et Camille à 8h24 sur votre radio ici Roussillon.
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1: Et tous les auditeurs d'ici Roussillon qui étaient en train de chanter dans leur voiture ou au travail, c'est l'heure d'accueillir Pierre Vergès, comme chaque matin, puisque dans Les gens d'ici, Pierre Vergès nous fait découvrir vos histoires, vos anecdotes. Et Pierre, ce matin, vous avez rencontré Charlotte. Elle est responsable de communication à la mairie d'Amélie-les-Bains. Plus qu'un métier, c'est vraiment une passion de son territoire pour Charlotte, Pierre.
4: Absolument, parce que indépendamment de son activité professionnelle, Charlotte est surtout et d'abord une amoureuse du Val-Espire, mais elle a bourlingué avant, n'est-ce pas ?
5: Oui, Pierre, je plaide coupable. Alors, j'ai une petite fierté pour commencer, c'est que je suis née à Céret. C'est quand même la capitale du Val-Espire.
4: C'est ça.
5: Et il faut savoir que je suis une des dernières générations à être née dans cette maternité. Parce qu'après, on est tous partis naître à Perpignan.
4: Et on n'est plus à Céret ?
5: Non, c'est terminé. Terminado. Alors, ce qui s'est passé, c'est que mes parents m'ont eu très jeune, donc ils se sont séparés très jeune et j'ai dû suivre ma maman à Paris. Donc, ça a été quand même un petit déracinement pour moi très très jeune.
4: Ouais, c'est pas pareil, Paris et Céret.
5: Non, deux ambiances, Pierre. Alors après, je me suis rapprochée puisqu'on est parti avec ma maman à Barcelone. Donc j'étais à 2 heures du Val-Espire, de ma terre natale. Donc ça allait. Et ensuite, on a définitivement rejoint chez nous le Val-Espire. J'ai fait ma rentrée 6e à Arles-sur-Tech, au collège Arles-sur-Tech. Donc j'étais néanmoins comme tous les ados en crise. C'est pas à ce moment-là que je suis tombée amoureuse du Val-Espire, on va dire.
6: Et plus jeune, elle était assez téméraire, hein, paraît-il, Pierre.
4: Ah ben c'est le moins qu'on puisse dire. Elle avait peur de rien. Mais Charlotte, quand on saute du haut d'un pont, des fois la réception, eh ben, elle est compliquée.
5: Alors non, Pierrot, là tu parles d'une petite mésaventure qui m'est arrivée bien plus tard, quand j'avais 20 ans. Je ne sais pas si vous connaissez, à Amélie-les-Bains, on a un pont, ça s'appelle le pont de Montalba.
4: Ouais.
5: Et comme un petit rite initiatique, tu sais, si tu sautes, t'es de la montagne, t'es de chez nous. Évidemment, j'ai sauté, problème, j'ai raté, je me suis complètement rétamée et j'ai failli passer ma vie en chaise roulante. Donc depuis, c'est vrai que je relativise vachement la vie. Et c'est à partir de ce moment-là que j'ai commencé vraiment à être amoureuse du Val-Espire et de mon territoire, en fait.
4: Ouais, parce que c'est magnifique. Et comment vous arrivez à la mairie d'Amélie, chargée de com?
5: Oui, alors c'est bizarre parce que j'ai étudié et enseigné le droit à la fac de Perpignan, donc ça n'a rien à voir avec chargée de com dans une mairie. Mais c'est vrai qu'on dit que le droit ça mène à tout et je trouve que ça c'est vrai. Ça m'a appris beaucoup de choses. J'ai insisté, je suis allée me le chercher ce travail. Au début j'étais en auto-entreprise et je pensais et je reste convaincue encore aujourd'hui que j'avais une plus-value à amener au rayonnement, si tu veux, de la ville et du Val-Espire.
4: Ouais, quand on aime un territoire, on a envie d'en parler, on a envie de faire connaître, c'est logique.
5: Mais c'est ça, Pierrot. Moi j'ai envie de saouler le monde entier avec les atouts d'Amélie, les atouts du Val-Espire, et c'est ce que je fais sur mon compte Instagram depuis 10 ans. Même si je saoule un peu des gens, c'est possible. Moi, c'est pas grave, ça me rend super heureuse, Pierre. J'ai vraiment envie, je trouve qu'on a beaucoup d'atouts.
4: Alors, pour le stand-up, là, vous avez aussi,
5: oui,
4: vous faites plein de choses. Vous avez créé un groupe de stand-up, racontez-nous.
5: Alors, en fait, c'est toujours le même but. Dans ma vie, je passe mon temps à trouver des moyens pour attirer des gens à Amélie, pour attirer l'attention à Amélie. Et là, j'ai eu l'idée de monter le Val-Espire Comedy Club. Et en plus, tu veux, Pierre, ça me permet de faire voyager le mot Val-Espire aussi,
4: ben
5: tu
4: oui.
5: vois.
4: Dans votre mission de chargé de communication de la mairie, vous mettez votre personnalité obligatoirement.
5: Oui, alors j'utilise évidemment ma personnalité, mais ce que j'utilise par-dessus tout, c'est mon cœur, Pierre, parce que je trouve vraiment que quand on fait les choses avec le cœur, c'est incroyable la différence. Et je le ferai encore et encore et encore pour Amélie et pour le Val-Espire.
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1: Il est 8h, l'info dans les PO, c'est avec vous, Simon Colboc. C'est d'abord cet incendie suspect cette nuit dans le Fenouillade.
12: C'était vers minuit, le feu a pris en bordure de la départementale 117 près de Codiès de Fenouillade. 80 pompiers sont intervenus, le feu heureusement vite maîtrisé, 5000 mètres carrés ont brûlé. Une dizaine de pompiers sont toujours sur place ce matin. Le réseau d'eau de l'agglo de Prades, pointé du doigt par la Chambre régionale des comptes. Les sages, dans leur dernier rapport, expliquent que ce réseau d'eau potable affiche 37% de fuite. L'eau potable dans l'agglo de Prades aussi 15% plus cher que la moyenne nationale. C'est à lire sur notre site internet. Et puis dans un instant, l'info du Sud et cette soirée spéciale Grand Vendredi à Barcelone. On va vous expliquer, c'est juste après votre tour de l'actualité, Valentine Lottès, et le pape en route pour la Lorraine.
6: Léon XIV dans l'avion pour Metz, dernière étape de son voyage en France où il célébrera une messe en présence d'Emmanuel Macron. Le chef de l'État bouscule son agenda pour y assister. Le pape laissera dans son sillage la trace d'une profonde sincérité chez 7 victimes d'abus sexuels dans l'église. Il les a rencontrées en face à face hier, 2 fois plus longtemps que prévu, et encourage l'église de France à poursuivre sa lutte contre le douloureux fléau de la pédocriminalité. C'est au-delà des espérances de Marine Le Pen. Au moins 15 élus du Rassemblement National aux élections sénatoriales de ce week-end. En clair, le parti peut créer un groupe parlementaire à la Chambre haute, synonyme notamment de budget supplémentaire. À quand la fin de la flambée des prix à la pompe? Les cours du pétrole explosent encore ce matin après le refus de Donald Trump du plan pour rouvrir le détroit d'Ormuz présenté par l'Iran. Un camping de pompiers sous la tour Eiffel. Depuis hier soir, ils dorment sous le monument le plus célèbre de France après 20 jours de grève, toujours pour réclamer des hommes et des moyens. Votre train sera bien à quai demain, malgré la journée de grève de la fonction publique. Pour les TGV et les intercités, SNCF Voyageurs annonce un trafic normal, quasi normal pour les TER, les trains régionaux. Zizou, acte 2, privé de la superstar des Bleus, Kylian Mbappé, blessé au genou. Son deuxième match en Ligue des Nations de foot s'annonce plus corsé ce soir. Belgique-France, c'est à 20h45.
12: Merci beaucoup Valentine Lottès. L'info du Sud. Et il y a des fois, oui, la taille compte. Ce sera le cas vendredi soir à Barcelone. Les grands ont décidé de se retrouver rien qu'entre eux dans la capitale catalane. François David, c'est original ça comme soirée. Surtout que les Espagnols sont en moyenne parmi les plus petits de l'Union européenne.
13: Alors, pas question de tricher sur sa taille à l'entrée. Les participants seront mesurés. Pour les hommes, minimum 1m82. Pour les femmes, 1m70. En Espagne, quand on est grand, on peut parfois avoir l'impression d'être un peu à part dans un pays où la taille moyenne est parmi les plus basses d'Europe. L'organisateur, Éloi Rodriguez, mesure lui-même 1m93. Ce DJ barcelonais raconte sur les ondes de la radio Cadena Ser à quel point il peut être difficile de trouver des vêtements à sa taille ou de ne pas se faire détester dans un concert par les personnes qui sont derrière. Du coup, dit-il, nous voulions un lieu où le temps d'une soirée, être grand serait la chose la plus normale du monde.
12: Et pourquoi pas aussi trouver l'amour avec un grand A, François ?
13: Oui, alors la soirée n'a pas vocation à devenir un speed dating géant. L'objectif, c'est surtout de permettre aux grands de se rencontrer, de discuter de leurs expériences et de plaisanter sur leur taille, même si, évidemment, rencontrer quelqu'un à qui on peut enfin parler les yeux dans les yeux. Je trouve l'idée très originale, explique Ernest dans les colonnes de la Vanguardia. Ce trentenaire, qui mesure 2 mètres, a réservé son billet. J'espère passer un bon moment, dit-il, Et si par hasard, je rencontre une grande Catalane, je serai plus que comblé. Zoé, elle, 34 ans, mesure 1m75, une taille qui peut sembler banale, mais qui ne l'est pas forcément en Espagne. Chez les trentenaires, la taille moyenne est d'1m61, selon une étude du ministère espagnol de la Santé. Elle se réjouit donc, pour une fois, de se retrouver entourée de personnes plus grandes qu'elle. « Cela va me permettre de me sentir plus petite », confie-t-elle. Elle espère même pouvoir se tenir plus droite et avoir, dit-elle, une bonne posture.
14: Et preuve qu'il y avait une attente, le concept cartonne pour vendredi.
13: À part cette soirée, les 120 billets se sont vendus en quelques jours à peine. L'engouement semble avoir dépassé les prévisions d'Éloi Rodriguez. Une nouvelle rencontre est d'ores et déjà programmée pour le lendemain, le 3 octobre, cette fois l'après-midi, pour les personnes de grande taille, mais âgées de plus de 35 ans. Une deuxième édition de la grande soirée est également prévue le 17 octobre à Barcelone, dans un lieu plus grand. Et puis le concept commence à s'exporter. Une soirée est annoncée à Madrid le 15 octobre, une autre à Lisbonne le 22 octobre.
14: Merci beaucoup François David, 1m80. Je ne sais pas si vous rentrez, vous Régis.
1: Ah moi, je passe.
14: Ric-rac.
1: Je passe.
14: Parce que François nous l'a expliqué. Les invités sont mesurés à l'entrée. Hein.
1: Mais est-ce que ça marche
14: talonnette,
1: avec
14: hein.
1: ou les talons?
14: Ah parce voilà.
1: Que Camille, si elle met des talons.
5: Je me suis fait avoir.
14: 1m70, ça passe pas.
5: 1m65 moi.
14: Ah bon.
1: 5 cm.
14: On ira sans vous. On ira sans vous vendredi à Barcelone.
1: Ça passe.
5: Merci.
14: Ça passe, oui.
1: Bon,
14: on vous racontera.
1: De quoi on parle dans les infos de 9h?
14: On va parler d'un sujet beaucoup plus grave, beaucoup plus sérieux. La disparition de Benoît Castanedo. Il avait seulement 39 ans. Benoît Castanedo, il a succombé ce week-end après un accident de plongée sous-marine à Port-Vendres. Benoît Castanedo, c'était une figure à Perpignan, notamment dans le quartier du Vernet. Pendant 13 ans, il a été le président du club de rugby du foyer laïque du Haut-Vernet. On va parler de Benoît Castanedo et de sa disparition tout à l'heure dans les infos de 9h.
1: La météo pour aujourd'hui, un ciel voilé sur l'ensemble du département et ce sera comme ça toute la journée selon Météo France. On peut rajouter en bonus un vent de secteur sud avec des rafales à 60 km/h notamment sur les Albères. Et pour les températures ce matin, on attend 21 degrés à Perpignan et Collioure, 18 à Morillas, 19 à Vingros, 15 à Amélie-les-Bains et 12 degrés pour les Angles.
14: Jusqu'à 31 cet après-midi à Thuir, à Céré, 30 à Prades, 29 à Saint-Paul-de-Fenouillet, 28 à Perpignan, 27 sur le littoral à Saint-Cyprien ou à Toreil. À la montagne, 22 degrés à Sayagouze et à Mont-Louis.
1: Un ciel nuageux également pour Gérone et ce sera aussi le cas pour toute la journée avec 27 degrés attendus cet après-midi. Les difficultés se concentrent où sur la route?
5: Sur les lieux habituels, Régis, ça coince sur la D117 au nord, secteur aéroport, sur la D66 quand vous venez du Soleil, hein, la route des montagnes direction Perpignan. Ça ralentit au sud, la D914 depuis Argelès-sur-Mer direction Perpignan. La pénétrante nord également sur le pont Arago, vous êtes nombreux en ce moment. Et puis sur le boulevard de la France Libre ainsi que sur le boulevard Louis Noguer, vous restez prudent et si vous notez un ralentissement pour le coup qui lui serait inhabituel, vous nous appelez 04 68 35 5000.
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5: 8h37, c'est l'heure de jouer ensemble, messieurs, chers auditeurs, le jeu de l'histoire d'ici. On va apprendre des choses avec Hélène Legré, vous le savez, à vous de deviner un lieu, une commune, un endroit des Pyrénées-Orientales, avec bien sûr une info d'Hélène Legré à la fin, mais aussi un cadeau.
1: Oui, on va vous offrir un passe famille direction le jardin exotique de Ponteia. Il y a vraiment plein de choses à faire, moi j'adore ce jardin. Autant vous dire que dedans, il y a des parcours de l'explorateur pour toute la famille.
14: Et des énigmes.
1: Oui, il y a du karting aventure, vous savez ce karting à pédale qu'on peut faire avec les enfants.
5: C'est, ah, c'est vrai, pas mal ça. Je connais pas.
1: C'est génial. Et alors le mieux, et je suis sûr que vous adorez ça, c'est les mini-pelles. Vous avez des mini-pelles où vous allez pouvoir aller chercher dans un bac à sable des blocs. Les enfants adorent.
5: Et bien... Ça régale, hein, Régis, les week-ends.
1: Ah bah oui, mais j'adore. Votre passe-famille pour vous aussi vous régaler au jardin exotique de Ponteia, et bien c'est à gagner en trouvant justement cette énigme.
5: On cherche un vieux quartier de Perpignan qui porte le nom d'un apôtre et évangéliste qui était aussi un ancien collecteur d'impôts. On y trouve une célèbre église, c'est l'une des plus belles de Perpignan. Vous avez une idée ou pas?
1: Moi, j'ai arrêté d'écouter à les collecteurs d'impôts.
5: Et on comprend. Célèbre église, l'une des plus belles de Perpignan. Indice, je ne sais pas, le pape, par exemple, c'est d'actualité.
1: Vous l'avez trouvé, vous nous appelez. 04 68 35 5000, on vous attend avec Véronique Sanson, il est 8h38.

0: si vous êtes, vous étiez en train de chanter avec Véronique Sanson à 8h40. C'était Chanson sur Ma Drôle de Vie.
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2: On s'est très régalé d'ailleurs.
0: Oui, c'était super. Comme vous, vous allez vous régaler du côté de Jardin Exotique de Ponteilla avec votre passe-famille. Famille pour 4 personnes, donc avec les chasses au trésor, les mini-pelles et le grappin, la tyrolienne, les acrobranches enfilées. Bref, vous allez vous amuser, seulement si vous trouvez l'énigme lancée par Camille.
2: On cherche un vieux quartier de Perpignan ce matin qui porte le nom d'un apôtre. C'est aussi un ancien collecteur d'impôts, ça c'est la moins bonne nouvelle, dans lequel se trouve une célèbre église, c'est l'une des plus belles de Perpignan.
0: Et vous savez quoi? Maintenant je saurai que c'était un collecteur d'impôts grâce à vous.
2: On apprend,
0: aussi des choses avec vous et pas que avec Hélène Legray.
2: Est-ce que peut-être Jeanne avait l'info ce matin? Bonjour Jeanne.
3: Bonjour.
2: Vous aviez l'info sur le collecteur d'impôts?
3: Ben oui.
0: Ah bah moi je l'avais pas, bravo Jeanne,
2: ouais.
0: Bah j'ai envie de dire c'est gagné.
3: Merci.
0: Vous pensez à qui Jeanne?
3: Ben à Saint-Mathieu, bon. Un apôtre, il n'y en avait que deux à Perpignan.
0: Bon c'est gagné, bravo.
2: Bravo Jeanne.
0: Mais ouais, mais on aurait pu se faire avoir si vous ne saviez pas qu'il était collecteur d'impôts, vous auriez pu penser Saint-Jacques.
3: Ah ben je le savais.
0: Voilà, bravo
2: bien
0: en
2: bravo.
0: Tout cas. Et pas tomber dans le piège.
3: Non.
0: Vous allez pouvoir vous régaler direction le jardin exotique de Ponteilla. Vous l'avez déjà fait le jardin exotique?
3: Il y a très longtemps, oui.
0: Ah bah là, vous allez pouvoir vous y retourner et vous régaler parce qu'il y a les mini-aventuriers, le trampoline, bref, vous connaissez la maison. C'est pour vous un passe pour 4 personnes.
3: Ben, je vous remercie beaucoup.
0: Avec plaisir, Jeanne.
3: J'ai 5 petits-enfants.
0: Ils vont
2: se régaler, ça c'est sûr.
3: Voilà, mais oui.
2: Eh ben, on est ravis pour vous, Jeanne, passez une belle journée.
3: Et moi aussi, au revoir, bonne journée.
0: Jeanne, quelle est la première radio locale des Pyrénées-Orientales?
3: Ben vous.
0: C'est ici Roussillon.
2: Vous, Régis Leroy?
0: Ah, peut-être.
2: La classe, hein.
0: Je crois que chaque matin, en plus de connaître des petites anecdotes sur le quartier, on en reprend encore plus avec Hélène Legray.
2: Et direction Saint-Mathieu à Perpignan avec Hélène Legray, oui, un 28 septembre. Mère Antigo nous quittait, Hélène.
4: L'agonie a été longue et douloureuse, mais sereine malgré tout. Elle savait qu'elle allait mourir. La Vierge et Sainte Anne lui sont apparues pour le lui annoncer. Aujourd'hui, 28 septembre 1676, Mère Antigo rend sa belle âme à Dieu. Cette figure de l'histoire de la Catalogne du Nord est née 74 ans plus tôt à Perpignan, dans le quartier Saint-Jacques. De son vrai prénom Catherine, elle a choisi celui d'Anna Maria en prenant le voile à 19 ans. Elle entre le 24 mars 1621 au couvent royal de Sainte-Claire de la Passion, construit à l'initiative de Charles Quint dans l'actuelle rue des Rojas à Perpignan. Le Roussillon est convoité depuis des siècles par les rois de France. Lorsque les Catalans offrent le titre de comte de Barcelone à Louis XIII, ce n'est pas du goût des Clarisses de Perpignan, que Sagara, nommé gouverneur par les Français, exile à Barcelone.
2: Et c'est Louis XIV qui va leur permettre de rentrer, Hélène.
4: Et oui, après le traité des Pyrénées et l'annexion, le roi Soleil fait une entrée solennelle à Perpignan en avril 1660. Sa mère, Anne d'Autriche, infante d'Espagne, qui l'accompagne, intercède pour demander à son royal fils le retour des exilés. Et elle rentre, pardonnée, mais pas domptée. À son retour, Sœur Antigo devient mère abbesse et va devenir donc la figure de proue de la résistance à la francisation. Elle acquiert une aura considérable qui a perduré après sa mort quand on a découvert que son corps restait intact, exposé dans un cercueil de verre. Il repose depuis 2022 en l'église de la Réale.
0: Incroyable histoire, comme chaque matin après les infos de 8h30, on en apprend un peu plus dans les Pyrénées-Orientales et en pays catalan grâce à Hélène Legray. D'ailleurs, info que vous retrouvez maintenant en podcast sur ici.fr. Dans un instant, on va parler vendange encore avec notre cher John Bourgeois dans l'invité du dernier café.
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5: 8h45 ce matin, vous a lancé un défi, c'était de devenir le 145 millième, c'est ça ?
6: 140.
5: Ah, ouais. Je suis allé trop vite.
6: Ouais, mais c'est déjà pas mal. Hein,
5: 140 millième follower de notre page Facebook ici Roussillon. Ben, j'ai envie de dire mission accomplie.
6: Ben oui, vous avez été très réactif ce matin. On est 140 000 sur la page Facebook ici Roussillon. Bravo et merci d'être toujours aussi nombreux à nous suivre. Et n'hésitez pas à continuer à nous suivre et à suivre nos actualités et à nous écrire surtout sur le Facebook. Et d'ailleurs, merci ce matin à Bernadette pour un beau ciel bleu qu'elle nous a envoyé et qu'on a partagé en photo ce matin. Et merci aussi à Claudine qui nous dit 22 degrés à Arles-sur-Tech. Non, je ne rêve pas, c'est bien ça. Annonciateur de pluie prochaine, ciel voilé un petit peu devant, le soleil sera bien présent. Dès qu'il sortira des montagnes, elle nous souhaite un bon début de semaine, Claudine.
5: Et sur le WhatsApp, on a une photo de Corinne qui dit les cigognes au soleil. Oui, à le soleil, parce que c'est comme ça qu'on dit normalement.
6: Ah, je savais pas.
5: Ben oui, c'est on dit... le soleil.
6: Ah.
5: Nous on triche un peu mais voilà. Et une photo de cigogne en haut d'un arbre, c'est superbe, vous n'hésitez pas à partager vos photos sur le WhatsApp ici Roussillon.
6: Et une photo également de Caroline qui nous dit un vrai temps d'automne à Bolkert, 13 degrés avec un petit peu de brouillard. Bonjour Caroline.
5: Et oui, ça y est, c'est l'automne les amis,
6: quand même, enfin, il était temps.
5: Demain il devrait pleuvoir sur les Pyrénées-Orientales, on croise les doigts pour que ce soit toujours le cas en tout cas. 8h46, je vous propose de découvrir le tout nouveau titre d'Indochine maintenant.
6: Victoria.
5: Oui. Il est 8h46, c'est nouveau Indochine et c'est sur ici Roussillon.

0: Indochine et Victoria, 8h51 sur votre radio ici Roussillon. Ce matin, on part du côté des Aspres avec John Bourgeois pour l'invité du dernier café spécial dernier jour des vendanges, John.
1: Eh oui, on vit ce dernier jour des vendanges, moment assez exceptionnel avec la cave coopérative à des vignobles de Terrassou. On est toujours à Terrasse, vous le savez. Ce matin, j'ai commencé avec la machine à vendanger, avec des vendanges mécaniques du côté de Montoriol. Et puis derrière, on est passé aux vendanges manuelles. J'ai pris le sécateur avec Joseph. Et maintenant, me voilà toujours à Terrasse, mais avec donc le directeur de cette cave coopérative des vignobles de Terrassou. C'est Guillaume Carreras. Bonjour Guillaume.
2: Bonjour. Bonjour, ici Roussillon. Je suis ravi de vous accueillir à la cave de Terrasse.
1: Et moi, j'ai passé de très bons moments. C'était une première pour moi d'avoir découvert la vendange mécanique. Première aussi, honnêtement, d'avoir sorti les sécateurs avec toute l'équipe de la COI à Terrasse, à quelques mètres d'ici. Bon, on s'est quitté sur le fait, justement, sur ces vendanges manuelles, d'avoir fait ce dernier jour, ce lundi, alors qu'il devait finir vendredi, cette COI, justement. C'était signe de bonne nouvelle, finalement, puisque ça voulait dire que les rendements étaient plus grands que ce qu'on pensait.
2: Oui, c'est une bonne nouvelle. On avait des prévisions de récolte assez précises, puis finalement on voit que il y a plus de raisins que ce qu'on espérait, et donc c'est une très bonne nouvelle pour le millésime 26, puisqu'on a quand même vécu quelques années précédentes des sécheresses avec des rendements très faibles, et aujourd'hui on revient à des niveaux normaux des rendements qu'on devrait avoir habituellement. Donc ça c'est très bonne nouvelle pour la maison Terrassou.
1: Ouais, c'est vrai que c'est une très très bonne nouvelle, on peut dire ça y est, que le millésime 2026 est bon ici, en tout cas pour ce qui concerne les vignobles de Terrassou. Mais comme vous disiez, on s'enthousiasme de quelque chose qui finalement était un peu plus classique, voire moyen, il y a quelques années.
2: Exactement, on retrouve des rendements qu'on espère, donc sur des Côtes-du-Roussillon des Aspres, où on arrive sur des rendements à 40-45 hecto-hectares, et on est ravis de se retrouver ces niveaux-là.
1: Par rapport à l'année dernière, on fait du x2 en termes d'hectolitres.
2: On devrait pas faire du x2, mais pratiquement on devrait atterrir sur des volumes de 24 à 25 000 hectos, c'est-à-dire quasiment 10 000 hectos de plus que l'année dernière. Oui. Donc c'est une très bonne nouvelle pour nous.
1: Alors il faut la présenter quand même, cette cave coopérative des vignobles de Terrassou. Elle existe depuis des années. Depuis quand exactement?
2: La maison Terrassou existe depuis 1932. Ah, donc ouais. Coopérative depuis 1932.
1: On va bientôt fêter les 100 ans, en fait, ça veut dire.
2: Exactement. Et on est situé dans les Aspres, donc on est vraiment au cœur du vignoble des Aspres. Nous avons 80 adhérents coopérateurs qui apportent leurs raisins à la coopérative.
1: Plus de 600 hectares de vignes.
2: À peu près 600 hectares de vignes sur plein d'appellations qui vont du l'IGP Côte Catalane, Côte du Roussillon, et la spécificité à Terrasse, c'est que nous avons l'appellation Côte du Roussillon Village Les Aspres. Et donc ça, c'est vraiment une appellation qui est
1: Qui conforte un ancrage local encore plus important.
2: Exactement, et puis ça représente vraiment le terroir des Aspres, c'est-à-dire tout le terroir qui se retrouve autour de Terrasse.
1: Alors il y a un petit peu tous les cépages qui sont représentés dans les vignobles de Terrassou. Quelles sont vos forces peut-être ici particulièrement?
2: On a énormément de cépages, des cépages typiques méditerranéens, les grenaches, les syrahs, les carignans, mourvèdre. On a une déclinaison de grenaches blanc, gris, noir qui font notre force sur des vins assez typés et qui nous permettent également de faire du vin doux naturel, donc Rivesaltes et muscat de Rivesaltes. Donc nous avons par exemple sur la cave de Fourques qui est à 3 km de nous 600 barriques d'élevage de Rivesaltes, donc où nous avons un millésime le plus ancien que nous ayons en cave, c'est 1974, donc il faut imaginer ce produit que l'on conserve d'exception et qui est encore conservé à Fourques.
1: Et que vous pouvez découvrir ici au caveau de vente de la cave coopérative Les Vignobles de Terrassou, ici à Terrasse, sortie direction Sainte-Colombe, justement, de la commanderie. Voilà, on est ici dans les Aspres, on a vécu avec vous sur ici Roussillon ce dernier jour des vendanges ce lundi.
0: Merci John et merci à Guillaume pour son accueil.
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0: Et pour vous accompagner au travail, le docteur Kierzek. Bonjour docteur, voici une nouvelle qui pourrait donner envie de se faire vacciner. Le vaccin contre le zona pourrait aussi protéger le cœur et le cerveau.
5: Bonjour à toutes et à tous. Le zona, on connaît, c'est cette éruption de petites vésicules très douloureuses, souvent en ceinture ou sur le visage. Alors, elle est due au réveil du virus de la varicelle qui dort tranquillement dans nos nerfs depuis l'enfance. C'est un locataire plutôt discret, mais qui peut faire un raffut de tous les diables quand il se réveille. Voilà qu'une grande étude d'Oxford qui a été publiée dans un journal, plutôt un grand journal de médecine, Nature Medicine, qui suggère que le vaccin pourrait avoir un effet inattendu, protéger le cœur. Alors, comment ont-ils fait ces chercheurs? Ils ont exploité les dossiers médicaux de plus de 70 000 personnes, des Américains de plus de 60 ans. Et aux États-Unis, on est passé de l'ancien vaccin au nouveau vaccin actuel qu'on a aussi en France, le Shingrix. Et cela a créé deux groupes très semblables, vaccinés à quelques mois d'écart avec l'un ou l'autre vaccin, l'ancien et le nouveau. Et bien figurez-vous que chez ceux qui ont reçu le nouveau vaccin, 9% de maladies cardiovasculaires en moins au total, 10% de maladies coronaires en moins, vous savez, ces artères qui viennent irriguer le cœur, et 12% d'insuffisance cardiaque en moins, et on rajoute des AVC en moins. Bref, les chercheurs avancent deux pistes. Soit le zona lui-même va créer de l'inflammation au niveau des vaisseaux. Si on évite le zona, on évite l'inflammation. Et la deuxième raison, soit le vaccin a un effet anti-inflammatoire direct.
6: Mais alors, on se fait vacciner pour son cœur, mais qui est concerné en France, docteur ?
5: Alors gardons la tête froide, hein, comme dirait un cardiologue, ce sont des études d'observation, mais c'est pas que pour son cœur qu'on se fait vacciner. On se fait vacciner d'abord pour éviter le zona et surtout les douleurs qu'on appelle les douleurs post-zostériennes. Il y a le bénéfice sur le cœur, mais pour l'instant, c'est le bonus, c'est pas la raison. Et aujourd'hui, ce sont les adultes de plus de 65 ans qui doivent se faire vacciner. C'est un vaccin qui est recommandé, 2 doses à 2 mois d'intervalle. Et bonne nouvelle, il est remboursé à 65% par l'assurance maladie. Il peut être prescrit et administré par un médecin, un pharmacien ou un infirmier. Petite précision, le bras peut être un peu sensible avec parfois de la fatigue, des courbatures, un jour ou deux. C'est rien du tout, mais c'est surtout le signe que le système immunitaire fait son travail. Et n'oublions pas que le vaccin n'est pas un stent en seringue. C'est pas ça qui va déboucher les artères coronaires. Donc pour protéger son cœur, on fait attention à surveiller sa tension, son cholestérol, on arrête de fumer et on bouge. Tiens, le cœur, on en parlera demain d'ailleurs, car c'est la journée mondiale du cœur. Et d'ici là, portez-vous bien.
0: Et ben justement, à demain, docteur. Camille, on vous retrouve demain aussi.
6: À demain.
0: Et on se retrouve tous sur le canal 3 de la TNT. À demain.
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0: 8h59, allez installez-vous sur la première radio locale des Pyrénées-Orientales parce qu'on va passer un bon moment, surtout vous Camille Jossan.
6: Mais oui, j'ai cru comprendre que vous alliez parler d'un sujet qui m'intéresse ce matin dans Ici c'est vous.
0: Oui, on s'intéresse au retour en force des mots fléchés, des mots croisés.
6: C'est génial.
0: Des sudokus.
6: C'est très bon pour les méninges, ça fait marcher les neurones, etc., la mémoire. Et je trouve que c'est très divertissant, j'aime beaucoup les mots fléchés.
0: Alors attention, hein, les très premiers degrés, ah Camille, oui. J'ai appris en préparant cette émission que Camille avait son petit cahier de mots fléchés sur la table basse.
6: À la maison, quand j'ai envie de me déconnecter des écrans parce que je trouve qu'on y passe trop de temps, je préfère me mettre sur mes mots fléchés.
0: Ah ben justement, si vous préférez la version papier ou la version smartphone, parce que ça y est, c'est peut-être à cause de ça que ça fait son grand retour. On parle des jeux de lettres ensemble jusqu'à 10h dans votre émission. Ici, c'est vous.
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0: Prenez place sur la première radio locale des Pyrénées-Orientales, il est 9h.
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0: Le journal, c'est avec Simon Colboc à la une. Simon, le choc à Perpignan après la disparition de Benoît Castanedo.
9: Benoît Castanedo est décédé ce week-end, il avait 39 ans. Il a succombé après un accident de plongée sous-marine samedi à Port-Vendres. Benoît Castanedo, c'était un défenseur, un ambassadeur de son quartier, le quartier du Vernet à Perpignan. Pendant 13 ans, il y a été le président du club de rugby du foyer laïque du Haut-Vernet. C'est une des plus grosses associations sportives de Perpignan. Benoît Castanedo avait aussi été élu au département dans ce canton du Vernet. Il avait remporté l'élection en binôme avec Annabelle Brunet.
10: On perd quelqu'un de valeur. Benoît, c'est un enfant du Vernet. C'est un homme révolté. libre, debout, qui s'est battu pour ça en quoi il croyait, contre l'injustice, contre le racisme, qui a souvent fait des choix qui étaient compliqués à faire. Il n'y avait que des coups à prendre pour lui et il a pris ce qu'il fallait prendre, il a rendu ce qu'il fallait prendre. Et, un homme de conviction, un homme fort, un homme de combat. Quelqu'un qui associativement a toujours été très engagé. Et il l'a souvent dit, hein, le foyer laïque du Vernet, c'est l'endroit qui l'a fait grandir, pas seulement dans les faits, mais aussi dans son approche de l'humanité et du monde. C'est un enfant du Vernet.
9: Benoît Castanedo avait donc seulement 39 ans. Il était infirmier libéral de profession. Sur Facebook, le foyer laïque du Haut-Vernet lui rend évidemment hommage. Benoît a incarné l'âme, la générosité et la ferveur de notre club. Son parcours, hein, c'est à retrouver sur notre site internet. Un motard évacué en urgence hier après-midi vers l'hôpital de Perpignan. Cet homme de 67 ans, piqué par un insecte, il circulait alors près de Villefranche-de-Conflans. La RD66 a dû être coupée pendant 30 minutes pour permettre son évacuation en hélicoptère. Un incendie pour le moins suspect cette nuit à Caudiès-de-Fenouillède. Vers minuit, les pompiers appelés en bordure de la départementale 117. En tout, de gros moyens ont été déployés. 80 pompiers mobilisés en pleine nuit. Gros dispositif qui a permis de rapidement maîtriser les flammes. 5000 mètres carrés de végétation brûlée tout de même. Une dizaine de pompiers sont toujours sur place ce matin. Une enquête a été ouverte pour tenter de comprendre l'origine du feu. Dans l'Aude, un incendie gâche le meeting aérien de Carcassonne. Hier après-midi, un important feu s'est déclaré en pleine représentation. 60 hectares brûlés, dont 40 dans l'enceinte de l'aéroport. Plusieurs milliers de spectateurs ont dû être confinés à l'intérieur de l'aéroport. Ils ont pu assister quand même au balai des Canadairs, puisque 4 Canadairs et 120 pompiers ont été mobilisés pour fixer ce feu.
0: L'union fait la force, elle peut aussi faire baisser les factures.
9: Oui, c'est l'idée de la nouvelle maire et présidente de l'agglo de Praz d'acheter groupé pour payer moins cher en électricité, en gaz et même en facture internet. Haute Vivesse a lancé un appel avant l'été à tous les habitants volontaires du Conflans. Plusieurs centaines de personnes ont déjà répondu. Il est encore temps de s'inscrire d'ailleurs parce que ça va fonctionner, c'est sûr, selon Haute Vivesse. Ça marche déjà dans plusieurs agglomérations de la région.
8: En Occitanie, à Millau par exemple, l'agglomération de Millau l'a mis en place pour ses habitants et ses habitantes. C'est un levier extrêmement stratégique. Il y a jusqu'à 25% en moyenne de baisse de la facture d'électricité. Ça représente à peu près 250 euros par famille et par an. Donc ce n'est pas négligeable. Et quand on multiplie avec les mutuelles, la téléphonie, Internet, on peut vraiment avoir des effets leviers extrêmement importants pour le pouvoir d'achat des familles.
9: Et ça s'adresse à qui? Alors est-ce que c'est il y a des critères sociaux ou est-ce que c'est vraiment tous les habitants?
8: Non, c'est vraiment à destination de tous les habitants puisqu'on touche à tous les abonnements, toutes les prestations, quelles qu'elles soient. Et c'est en se regroupant qu'on est plus fort et évidemment ensemble c'est moins cher.
9: Haute Vivesse, la maire et présidente de l'agglo de Prades, elle était notre invitée ce matin sur votre radio ici Roussillon. Par ailleurs, Haute Vivesse annonce aussi que des travaux vont démarrer sur le réseau d'eau potable de l'agglo de Prades. Dans son tout dernier rapport, la Chambre régionale des comptes parle de 37% de fuite sur ce vieux réseau d'eau de l'agglo de Prades. 37% de fuite, c'est nettement plus que la moyenne nationale. C'est un procès très attendu qui démarre jeudi à Perpignan. Le procès des 8 morts de l'incendie criminel de Saint-Laurent-de-la-Salanque. C'était il y a un peu plus de 4 ans maintenant. Le 14 février 2022, un feu volontaire dans une épicerie du centre-ville de Saint-Laurent. Les flammes, en pleine nuit, avaient ensuite touché plusieurs logements. 8 personnes, dont un bébé et un enfant, étaient donc décédés. 3 hommes seront jugés à partir de jeudi à Perpignan. Le procès doit durer 2 semaines et demie. Procès hors norme dans un petit et vieux tribunal, tous les chiffres, les informations à retrouver sur ce procès, c'est sur notre site internet. Ce n'était pas prévu, Emmanuel Macron assistera ce soir à la messe de Léon XIV à Metz. Le pape doit atterrir en Lorraine dans les toutes prochaines minutes, dernière étape de sa visite en France. Du nouveau au Sénat, pour la toute première fois sous la Ve République, le Rassemblement National va pouvoir constituer un groupe parlementaire. Hier, la moitié des sénateurs ont été renouvelés. Le RN et ses alliés disposent désormais de 15 sièges. Pour la première fois aussi, un sénateur insoumis a été élu hier. Le rugby en top 14, Toulouse, nouveau leader du championnat, les championnats de France. Les champions de France se sont imposés contre Montpellier 40-18 hier soir. Ce matin, l'USAP est 9e du classement. On va en reparler de ce classement, de la belle victoire contre l'Union Bordeaux-Bègles ce week-end. 100% USAP, comme chaque lundi après les infos de 18h, avec nos invités ce soir, l'ailier Maxime Granell, le jeune Catalan qui a été très bon ce week-end. Nous serons aussi avec l'entraîneur de la défense, nouvel entraîneur de la défense, Nicolas Godignon. 100% USAP, comme tous les lundis, avec vos appels, 18h, 19h, sur la première radio locale du pays catalan.
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7: Va faire encore beau.
0: Oui, avec quand même un ciel voilé aujourd'hui, selon Météo France. En tout cas, c'est ce qui est prévu toute la journée et pour tout le département. Comme ça, il n'y a pas de jaloux. En revanche, à signaler quand même, les amis, un vent de secteur sud, ça va souffler aujourd'hui avec des rafales à 60 km/h, notamment sur les Albères, 55 sur la plaine du Roussillon. Et pour les températures ce matin, selon Météo France, on prévoit 21 degrés à Perpignan et Port-Vendres, 18 à Saint-Jean-Plat-de-Corps, 17 à Riassirac, ou encore 20 degrés pour Saint-Génis-des-Fontaines, Ponteilla ou encore Tautavel, et 12 degrés à Formiguère.
9: Avec ce vent du sud, un vent chaud, les températures jusqu'à 28 degrés cet après-midi à Perpignan, 31 à Thuir, 31 à Céré, 29 à Prades et à Codiès, 27 sur le littoral à Argelès ou encore à Sainte-Marie. En montagne, 22 degrés en Cerdagne ou en Cap-Cyr.
0: Et du nuage, il y en aura aussi du côté de Figuier aujourd'hui toute la journée, avec quand même du soleil, on ira jusqu'à 27 degrés dans l'après-midi.
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0: avez peut-être votre grille à côté de vous, le stylo posé dessus et ce fameux mot qui vous résiste depuis trois jours. Les mots croisés et les mots fléchés font leur grand retour, alors que la presse traditionnelle perd des lecteurs. La presse ludique, elle, connaît un vrai succès de vente avec une augmentation de 30% depuis 2018. C'est le sujet de votre magazine Ici, c'est vous, jusqu'à 10h. Venez partager avec nous votre passion pour les mots fléchés, les mots croisés ou encore les sudokus. Simon Colbock, vous jouez aux mots croisés?
1: Plutôt sudoku.
0: Plutôt, comme moi. Vous voyez, on a la même passion, c'est fou. Et vous aussi, vous partagez ça avec nous au standard ou alors avec le WhatsApp ici Roussillon au 04 68 35 5000. Mais alors, pourquoi est-ce qu'on aime autant remplir ces petites cases? Pour se détendre, pour faire travailler sa mémoire ou simplement pour passer le temps? On est allé vous poser la question. Corinne, elle, est une adepte des mots croisés depuis longtemps. Pourquoi elle joue aussi régulièrement? Robin Bernot lui a posé la question, écoutez.
2: Une distraction, un petit exercice d'entraînement du cerveau que je pratique assez régulièrement. Mais c'est le plaisir de trouver ce qui se cache derrière une définition.
3: Ça vous arrive de tricher parfois un petit peu ?
2: Oui, ça m'arrive. Parce que bon, il arrive un moment dans certaines définitions où vous savez que vous ne trouverez pas, quand c'est totalement absent de vos références. Vous avez zéro chance de trouver la réponse. Donc dans ces conditions, je ne me prive pas d'aller voir le résultat afin de débloquer la suite du jeu, en fait.
0: Et vous, vous êtes plutôt mots croisés, mots fléchés, sudoku. Est-ce que vous avez toujours une grille à portée de main? Est-ce que vous faites ça pour vous détendre ou faire travailler vos méninges? On en parle, vos petites habitudes, vos astuces au 04 68 35 5000 jusqu'à 10h.
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0: mots croisés
1: pour les retraités
0: et des petits mots pour les béguins.
2: On le fait souvent seul à la maison. Les jeux de lettres et les jeux de réflexion nous aident à faire travailler nos méninges tout en s'amusant. Ils font leur grand retour depuis 2018 où il y a plus de 30% de nouveaux joueurs avec vos messages WhatsApp qui vous passionnent ce sujet ce matin. Les mots fléchés, les mots croisés, les sudoku. Vous partagez votre passion avec nous. Le WhatsApp et vos messages au 04 68 35 5000 avec Jean-Luc qui nous dit « Moi je fais des mots fléchés quasiment tous les jours. Ça me détend le soir devant la télé. Et puis j'aime bien quand je bloque sur un mot et que je finis par trouver. Catherine, moi je suis plutôt sudoku. J'en fais presque tous les jours. Je trouve que ça fait du bien de continuer à faire travailler son cerveau. Même si c'est juste quelques minutes, ça oblige à réfléchir et à se concentrer. Et vous, quel jeu occupe vos moments de liberté? Pourquoi vous consacrez à votre temps à ce jeu-là? Eh bien vous le partagez avec nous. 04 68 35 5000. Vous pouvez même passer à l'antenne. Hein. Vous êtes évidemment les bienvenus. Et pour en parler ce matin, nous accueillons Yves Hénon, le président du club de Scrabble de Perpignan. Bonjour Yves.
3: Bonjour.
2: Alors Yves, est-ce que vous voyez arriver dans votre club de Perpignan de plus en plus de joueurs et surtout des générations différentes?
3: Alors il est certain qu'après le Covid où tout le monde s'est retrouvé isolé,
2: Enfermé,
3: c'était un réel plaisir de retrouver les clubs, la convivialité dans les clubs. On essaye effectivement par nos publicités de trouver de nouveaux joueurs. Hein, et c'est on y a réussi quand même globalement. On est assez satisfait de nos effectifs et surtout les gens qui viennent dans le club. Après ils s'accrochent et ils y restent quoi.
2: Et le Scrabble, on va pas se mentir, c'est un jeu mythique et qui a traversé toutes les générations.
3: Voilà, puisque ça a été créé en 1948, hein, c'est un Américain qui avait créé le mot Scrabble. La Fédération française existe depuis 60 ans. Notre club de Perpignan existe depuis 50 ans.
2: Ah oui, belle performance.
3: On va fêter nos 50 ans en 2027. Donc effectivement, c'est un jeu qui se pratique effectivement chez les gens.
2: On pratique en famille, à la maison.
3: En famille. C'est un petit peu différent quand on vient dans des clubs, puisque nous, on rappelle ce qu'on appelle le Scrabble duplicate.
2: Alors, qu'est-ce que c'est que le Scrabble duplicate? Parce que, on va pas se mentir, vous m'avez expliqué hors antenne, je ne connaissais pas du tout.
3: Alors, le Scrabble duplicate, c'est un petit peu différent. On est dans une salle de classe, il y a un arbitre, c'est le professeur, qui fait le tirage, et tout le monde a le même tirage au même moment.
2: Bon, c'est-à-dire qu'on a tous les mêmes lettres.
3: Voilà, on a tous les mêmes lettres, donc on réfléchit avec les mêmes lettres. On écrit sur un papier au bout d'un certain temps, c'est 3 minutes par coup, on écrit ce qu'on a trouvé avec le nombre de points, l'arbitre ramasse et annonce le score le plus élevé. En fait, on joue à chercher le maximum de points sur chaque coup. Et alors l'arbitre va annoncer le score le plus élevé. Si vous l'avez, vous êtes content. Si vous l'avez pas, vous marquez les points que vous avez trouvés quand même, mais vous mettez le score le plus élevé sur la grille. Ce qui fait que cette façon de pratiquer le Scrabble, il n'y a plus de notion de hasard. On peut pas dire, ah, mais oui, moi, toi, t'as des bonnes lettres, moi, t'as tiré les bonnes lettres, moi, j'ai pas le joker, toi, tu l'as eu.
2: On joue à égalité, là.
3: On joue à égalité. Alors, c'est plus difficile, puisqu'effectivement, on se compare facilement.
2: Mais en même temps, ça permet de se dire, ah, ce mot-là, c'est vrai que j'aurais pu le trouver.
3: Et voilà.
2: Ça nous fait travailler en se disant, tiens, il y a des mots que j'aurais pas eu. Voilà, il y a des mots qui nous viennent plus facilement que d'autres.
3: Tout à fait, puisque en fait, ça permet aussi de se comparer et puis d'avoir un vrai classement. On arrive à des tournois où, comme à Vichy, on a 1200 joueurs qui jouent en même temps.
2: Incroyable.
3: Il en faut des salles et des tables.
2: Bon, on va en parler justement ce matin, mais vous aussi, n'hésitez pas à venir partager votre amour des lettres et des mots et des jeux comme les mots fléchés, les mots croisés. Comment vous les pratiquez? Est-ce que, par exemple, vous le faites sur votre tablette ou alors vous gardez à l'ancienne avec le crayon de papier et la gomme qui va au bout? Évidemment, c'est toujours ça comme ça que ça marche. 04 68 35 5000. Voici Boulevard Désert, on vous attend avec C'est pas si facile.
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0: Gare des Airs, c'est pas si facile. C'est vrai que c'est pas si facile de jouer au mot croisé ou encore au sudoku ou au mot fléchette, au mot fléché. C'est le sujet ce matin de votre magazine Ici c'est vous. Alors vous jouez comment? Avec des amis? Est-ce que vous jouez uniquement pendant les vacances d'été? Ou alors est-ce que vous le partagez tous les jours? Vous avez votre petit rituel? Eh ben justement, vous le partagez avec nous, soit en message WhatsApp ou avec un message vocal de 20 secondes pour les plus timides. Ou alors vous appelez Laurence au standard et vous venez nous rejoindre au 04 68 35 5000.
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0: Les mots croisés, les mots fléchés, le Scrabble ou encore le Sudoku, ce sont aussi des loisirs et surtout des loisirs. C'est le sujet de notre émission Ici c'est vous jusqu'à 10h sur votre radio Ici aussi. On partage ensemble vos petits loisirs, vos petits rituels, vos coups de gueule, pourquoi pas, au 04 68 35 5000. Ces petites habitudes que l'on garde parfois pendant des années ou pour se détendre, passer le temps ou simplement s'offrir un moment de calme avec vos messages sur le WhatsApp Ici aussi. Et vous êtes nombreux ce matin, merci à Marie qui nous dit: moi je fais des mots fléchés le matin avec mon café, c'est vraiment mon petit moment à moi, je ne commence pas ma journée sans ça. Patrick justement parlait du Scrabble. Patrick nous dit: je fais surtout du Scrabble avec des amis, ce que j'aime ce n'est pas forcément gagner, c'est surtout se retrouver, discuter, rigoler autour d'une partie. Et vous, quel est votre jeu de réflexion préféré ou de lettres? Vous partagez ça avec nous au 04 68 35 5000. On est avec Yves Hénon, le président du club de Scrabble de Perpignan qui fêtera ses 50 ans l'année prochaine. Incroyable.
13: Le club, pour moi.
0: Non, vous êtes plus jeune, vous, Yves. Yves, vous me racontiez en antenne que vous aviez fait une qualification ce week-end pour les championnats de France. Ça marche pareil avec la dupliquette?
13: Ah voilà, c'était un dupliquette, ça s'est passé. Ça s'est passé au club dimanche et c'était, on était un centre parmi les 70 centres qu'il y avait en France. Donc on avait les mêmes parties, jouées dans tous les centres. Et donc il y a un classement au niveau national et les meilleurs par série, parce qu'on a des séries, hein, c'est comme au tennis, hein, ou comme, eh bien, pourront se qualifier pour le championnat de France qui aura lieu à Vichy au mois de mai, puisque Vichy, c'est un peu la Mecque du Scrabble, hein, c'est là où se passent tous les grands événements, hein, c'est là où je vous disais qu'on se retrouvait à 1200 joueurs dans la
0: salle. Et en 50 ans d'existence, oui. Est-ce qu'on a des grands champions de Scrabble à Perpignan?
13: Oui, on a eu des très bons joueurs. Alors, ça s'appelle en première série, hein. On en a eu 3 ou 4 en première série. Aujourd'hui, on a aussi des joueurs de première série. Moi-même, je suis en deuxième série.
0: Ah bah, j'attendais que vous nous le disiez, Yves. Vous êtes trop modeste.
13: Mais c'est vrai qu'on a un club d'un très bon niveau. Et une bonne émulation entre nous. Et ça, on le qualifie aussi. On fait des interclubs. C'est-à-dire qu'on joue par équipe de 7. On a été en finale plusieurs fois. On a été champion de France dans notre division, parce qu'il y a plusieurs divisions aussi.
0: Oui, j'imagine, hein, comme vous disiez.
13: On se qualifie assez régulièrement. Et ça, c'est très convivial, parce qu'on se rend pas à 7, on prend 2 voitures. Et on va. Là, cette année, on est allé à la banlieue parisienne, à Lieu-Saint. Hein, c'est un haussier,
0: Lieu-Saint. À Lieu-Saint, c'est dans le 77.
13: Voilà. Tout à fait. Et on est parti de Perpignan en voiture là-bas.
0: Et finalement, on parle de ces jeux de lettres depuis tout à l'heure. Ça nous rapproche, en fait. C'est ça, le principe, c'est de se retrouver les uns les autres, de se rencontrer autour d'une même passion.
13: Voilà, une même passion, et on se retrouve, voilà, on fait un repas, on joue en paire aussi à deux. Hein. Donc ça, c'est un peu sympathique. Donc, on essaye de créer des événements. Et si vous voulez, les gens, une fois qu'ils ont un peu attrapé le virus, bah, ils viennent régulièrement au club, quoi, je veux dire.
0: Bon, en tout cas, j'imagine que vous avez peut-être fait attraper le virus à ceux qui nous écoutent ce matin. Dans un instant, on va trouver des bons plans dans les Pyrénées-Orientales avec notre ICI Express. Avant ça, on va se remuer, non pas les ménages, mais les épaules avec Womack & Womack sur votre radio locale, ICI Roussillon.

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0: C'est la reprise de Game On, des rendez-vous jeux à la médiathèque centrale de Perpignan à partir de ce samedi 14h. Vous allez pouvoir découvrir, essayer et profiter d'une sélection de jeux vidéo, mais aussi de jeux de société pour tous les âges. C'est notre Ici Express avec un bon plan. Sachez que c'est accessible à tous à partir de 7 ans. C'est gratuit, vous pouvez en profiter donc à la médiathèque centrale rue Émile Zola à Perpignan. Vous aussi, vous avez un bon plan pratique comme celui-ci, vous n'hésitez pas, vous le partagez avec nous. Un message vocal d'une vingtaine de secondes, envoyé sur le WhatsApp ici Roussillon au 04 68 35 5000.
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0: Ce matin, on s'intéresse aux mots fléchés, aux sudoku ou encore aux mots croisés qui refont leur retour sur le devant de la scène. Vous êtes de plus en plus nombreux à jouer à ces jeux de lettres. Justement, on en parle ce matin dans votre magazine Ici c'est vous avec vos réactions. Sur le WhatsApp ici Roussillon, tenez, on a Jean-Pierre qui nous dit « J'ai commencé les mots croisés avec mon père et j'ai gardé l'habitude. Maintenant, c'est presque un rituel, surtout le dimanche. » Et Caroline, elle, nous dit « Moi, j'ai découvert les mots fléchés pendant mes vacances. Je pensais que c'était un truc de retraité et finalement j'ai accroché. » On parle de ces jeux de lettres avec notre invité justement. Dites-moi, des générations, parce que vous êtes président du club de Scrabble, on le disait, monsieur Hénon, mais il y a toutes les générations dans votre club.
3: Alors il y a toutes les générations, mais effectivement c'est difficile d'avoir des jeunes, parce que les jeunes... Et après, on arrive à avoir des jeunes...
0: Vous en avez quand même.
3: Oui, on en a. Mais après, malheureusement, ils font leurs études, ou heureusement pour eux, ils font leurs études et nous quittent souvent. Donc, c'est le problème de la fédération qui essaye de faire beaucoup de choses pour les jeunes. Il y a des séjours pour les jeunes et tout, pour justement attirer les jeunes, pour renouveler un peu les effectifs, puisqu'effectivement, la majorité des joueurs ont un âge certain, ou un certain âge, et même des fois qui ont, comme moi, ça fait 40 ans qu'ils jouent, quoi.
0: Oui, mais bon, on va les retrouver à un moment donné, vous savez.
3: Voilà, tout à fait. Oui, parce qu'après, au bout de quelques années, ils peuvent revenir. Quand ils sont installés, dans l'enfant, ça, ils peuvent revenir jouer, quoi.
0: Oui, parce qu'on parlait tout à l'heure des championnats de France, mais ce que vous me disiez hors antenne, c'est qu'il y a aussi des championnats du monde, parce que, finalement, le français dans le monde entier, ça, voilà. C'est un carton.
3: Alors, il y a quand même 29 pays qui sont francophones dans le monde, et les championnats du monde, les derniers étaient au Québec. Cette année, ça sera en Suisse. L'année prochaine, ça sera en France, à Nancy. Donc, ça tourne. Hein. C'est en Belgique, bien sûr, nos amis belges et nos amis suisses aussi, comme je l'ai dit. Donc, si vous voulez, là, on retrouve l'élite et là, c'est très convivial parce qu'on retrouve chacun défend son pays et il y a des grands champions. On a quand même un joueur qui est hors norme, qui s'appelle Nigel Richard, qui est néo-zélandais.
0: Ah oui.
3: Qui lui trouve tout. Bon, il a été champion du monde. Bon, c'est un peu le Pogacar.
0: Oui, bah voilà, c'est le Rafael Nadal.
3: Hors norme. Par contre, en France, on a le numéro un français qui est Samson Tessier, qui habite dans les Pyrénées-Orientales, d'ailleurs.
0: D'accord.
3: Et qui, lui, était champion de France, et lui, donc, se défend aussi très bien dans les championnats du monde. Mais les championnats du monde, c'est l'élite de l'élite, quoi.
0: Oui, non, mais déjà, il est champion de France.
3: C'est très bien.
0: On a le champion de France dans les Pyrénées-Orientales,
3: voilà,
0: monsieur.
3: Tout à fait.
0: Voilà, il faut être chauvin, un peu.
3: Il y a 15 000 licenciés en France, quoi.
0: Bon, j'imagine que si je veux vous rejoindre pour faire du Scrabble, c'est tout à fait possible, peu importe l'âge finalement.
3: Ah ben bien sûr. Alors on se réunit, nous, c'est tous les vendredis à 14h à l'annexe mairie Porte d'Espagne.
0: Ouais. Hein.
3: On a un site sur lequel vous avez toutes les informations qui s'appelle Scrabble Club Catalan en un seul mot.fr. Et là, vous trouverez toutes les informations sur le club, sur l'historique du club, les résultats et les photos. Et vous verrez, et vous pourrez donc vous régaler et nous rejoindre avec plaisir, puisque quand on arrive, eh bien, on est accompagné, parce que ça fait toujours un peu drôle de découvrir. Là,
0: c'est surtout que, voilà, on parlait tout à l'heure de cette façon de jouer, c'est voilà. La dupliquette.
3: Donc ça surprend un peu, mais après, on accueille les gens et on essaye de les aider au maximum.
0: Bon, tenez, on va demander à Thérèse qui est avec nous au standard. Bonjour Thérèse.
4: Oui, bonjour.
0: Thérèse, comment ça va ce matin?
4: Eh bien, ça va bien. J'ai mal partout, mais bon, c'est l'âge.
0: Et vous savez quoi? C'est peut-être parce que la pluie arrive demain, Thérèse.
4: Il y a ça aussi, quand l'humidité est là, j'ai très mal partout.
0: Voilà, vous êtes un vrai baromètre, Thérèse. Ben justement, dites-nous, Thérèse, vous jouez à quoi? Vous êtes plutôt mot fléché?
4: Alors, je joue à plusieurs jeux.
0: Ouais.
4: Alors, j'ai commencé par acheter des petits journaux où il y a beaucoup de jeux différents. Ce que j'aime bien, il y a donc du sudoku, il y a des mots fléchés, il y a plein d'autres jeux.
0: Ouais.
4: Et puis là, j'ai trouvé un autre petit journal qui est sympa aussi. Alors, je ne sais plus le nom.
0: Bon, ce n'est pas très grave, vous savez.
4: C'est des codés mixtes.
0: C'est des codés mixtes, c'est-à-dire ?
4: Vous avez des lettres et vous avez des cases et il faut trouver les mots.
0: D'accord. Donc, je ne connaissais pas du tout ce jeu. Codés mixtes, c'est ça ?
4: Oui, mais disons que ça y est dans les catalogues où il y a plein de jeux. C'est-à-dire que vous avez des lettres et toutes les lettres qui correspondent à un, c'est la même partout dans toute la grille. Et en mettant des grilles comme ça, vous formez des mots, mais ils ne sont pas entiers.
0: D'accord, ok.
4: Donc il faut les trouver.
0: Bon, ça c'est votre dada, ça, le codemix.
4: Il y a ça, mais ce que j'aime bien aussi, je joue sur mon téléphone, c'est Jardin des mots.
0: D'accord. Et alors c'est pareil, ça fonctionne comment ça, Thérèse ?
4: C'est un peu comme les mots fléchés. Enfin, vous avez des lettres.
0: Ah oui, je l'ai aussi. En fait, on a déjà les lettres, nous. Et puis, on doit écrire, par exemple, on a 5 lettres dans l'ordre différent et on doit les rassembler pour faire des mots jusqu'à ce qu'on remplisse tous les trous, c'est ça ?
4: Voilà, c'est ça, oui.
0: Ah ben, j'ai le même que vous. Je me dis que ça fait travailler mes méninges.
4: Oui, oui, mais c'est ça. Moi, vu mon âge, il faut que je fasse travailler mon cerveau.
0: Mmh. Et ça, c'est votre petit rituel. Donc, vous avez votre version papier et ça ne vous dérange pas du tout aussi de jouer sur le téléphone ?
4: Non. Mais en ce moment, je lis beaucoup sur le téléphone, donc j'évite trop aussi les écrans parce que les yeux, ça fatigue.
0: Puis c'est vrai que, je ne sais pas vous, mais moi, dans le jardin des mots, là, par exemple, on peut y passer des heures, Thérèse.
4: Ah oui, oui.
0: On ne se rend pas compte du temps qui passe.
4: Oui, après, voilà, c'est ça. Vraiment, le temps... moi, je sais que là, j'ai arrêté, puisque je vous ai entendu. J'étais en train de, justement, faire des mots fléchés avant d'aller prendre ma douche.
0: Et alors, est-ce que vous étiez bloqué sur un mot, là ?
4: Oui, parce que je ne prenais pas la bonne signification.
0: D'accord.
4: C'est-à-dire que quelquefois, vous avez, on vous dit... je ne sais plus qu'est-ce que c'était. Et je cherchais... Oui, tour de chambre.
0: Alors,
4: je cherchais qu'est-ce qu'il pouvait y avoir dans une chambre à coucher.
0: Ah ben oui.
4: Et en fait c'est la chambre à air. Donc c'est le pneu.
0: Ah, mais vous voyez comme quoi ça fait travailler les ménages, hein. Merci Thérèse venue partager ce petit moment avec nous.
4: Merci, bonne journée.
0: À bientôt, au revoir.
4: Au revoir.
0: Ici c'est vous, votre magazine, on parle des mots fléchés.

0: Florent Pagny, Ma liberté de penser, c'est sur votre radio ici Roussillon.
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0: Les mots fléchés, les mots croisés, les sudoku, les jeux de lettres ou les Scrabble. On en parle ce matin avec notre invité Yves Hénon, c'est le président du club de Scrabble de Perpignan. Yves, on l'a vu avec Thérèse tout à l'heure, hein, que ce soit sur papier ou ce soit sur smartphone, finalement, tous ces jeux de lettres, on leur place partout. Hein.
3: Tout à fait. On peut jouer aussi par Internet, beaucoup jouent par Internet, aussi au Scrabble. Et de l'Internet viennent aussi après dans les clubs, ça peut être intéressant.
0: Et vous, Yves, est-ce que vous jouez aux deux ou alors vous êtes...
3: Oui, je joue évidemment, il y a des sites sur Internet, effectivement, on joue aussi. Et la Fédération française aussi a son propre site où on peut faire des parties tous les jours. Quoi.
0: Ah, donc c'est bien pour celles et ceux qui ne peuvent pas se déplacer en club, par exemple.
3: Tout à fait.
0: On va écouter après Thérèse, Alain de Saint-Cyprien. Bonjour Alain.
4: Bonjour.
0: Comment ça va Alain aujourd'hui?
4: Très bien.
0: Super, alors vous?
4: Un peu de vent, mais ça va.
0: Ouais, ça va être un vent de sud, hein, donc à mon avis il va faire lourd cet après-midi. Hein.
4: Très bien.
0: Bon, Alain, vous pratiquez quel genre de jeu de lettres?
4: Alors moi, je fais les mots croisés muets.
0: Les mots croisés muets? Ah, qu'est-ce que c'est que ça?
4: Ah ouais, ce sont des grilles de mots croisés où il faut recaser les cases noires soi-même.
0: Ah d'accord. Ah oui, donc en fait, vous savez même pas si le mot... c'est un autre niveau quand même. Hein.
4: Ah oui, là, c'est du niveau, oui, mais écoutez, ça, c'est ma passion. Je suis réellement invétéré de ce genre de grille. Et je me précipite tous les matins, dès que j'ai un moment de libre, de d'oisiveté, je suis un invétéré des mots croisés.
0: Et vous faites ça depuis longtemps, Alain?
4: Oui. Et déjà, c'est génétique, je pense, parce que ma mère pratiquait déjà les mots croisés, et donc je pense que c'est une incidence, mais c'est réellement une passion, mais saine. Je suis un invétéré, mais un addict de ce genre de...

0: J'ai une addiction parce qu'écoutez, dès que je vois une grille, paf, il faut que je la fasse.
1: Alors si vous voyez quelqu'un qui est en train de faire une grille et que c'est pas vous, vous jetez votre œil par-dessus l'épaule.
0: Non, quand même pas, mais je pourrais à la limite lui donner des conseils, mais bon.
1: Ouais, mais ça vous titille, vous avez envie de lui dire, bah, regardez là, c'est ce mot-là.
0: Ouais, voilà. Ouais, c'est un peu ça, ouais.
1: Bon, et je sais que sur les magazines, on a souvent des niveaux pour ces mots oui. muets. Vous êtes à quel niveau ?
0: Je suis là au niveau 4, 4 ou 5.
1: Ouais, donc là, ça commence à être costaud.
0: Ah oui, hein. Oui. Oui, c'est costaud, ouais. Mais bon, c'est ça qui est palpitant, quoi, voilà. Et c'est surtout bénéfique pour tout, la mémoire, l'acuité, et pour
1: Mais vous avez raison, il faut faire travailler les ménages. On le dit souvent, une fois qu'on arrive à la retraite, par exemple, on sait que, bon, ben, on comme vous le disiez, on a un petit côté de oisiveté. Hein,
0: oui, et donc, du coup, ça étoffe sa culture aussi. Hein, ça. Non, tout est bénéfique dans ce genre d'activité.
1: Et alors, est-ce que, voilà, je vous le dis parce que moi, je suis un peu comme ça, je déteste perdre, mon cher Alain. Est-ce que quand vous n'y arrivez pas, vous utilisez Internet pour tricher un petit peu ? Ou alors vous cherchez jusqu'au bout ?
0: Oui, parce qu'on ne peut pas tout savoir. Et donc, c'est ça qui est intéressant dans Internet, c'est qu'on résout tout, hein, et des choses qu'on ne connaît pas. Et voilà, et ça étoffe sa culture, c'est ça qui est intéressant.
1: Oui, puis ça évite de rester bloqué sans jamais connaître la solution,
0: oui,
1: finalement.
0: Oui, exactement. Et puis voilà, et tous les jours, j'aperçois de nouveaux mots et je vous dis, et c'est bénéfique.
1: Et Alain, du coup, vous êtes avec votre dictionnaire pour jouer à côté, du coup
0: des... Non. Non, plus le dictionnaire, parce que de toute façon, Internet, pour ça,
1: c'est
0: intéressant.
1: C'est vrai. Non, mais c'est vrai que moi, je suis encore, moi, je vois encore ma grand-mère avec son dictionnaire et ses mots fléchés, voilà.
0: Oui, mais moi, ça a été comme ça aussi, hein. C'est beaucoup plus intéressant et ça va beaucoup plus vite, les recherches.
1: Bah oui, c'est clair.
0: Ouais, c'est sûr.
1: Et Yves, qui est le président du club de Scrabble qui est avec nous de Perpignan, Yves, il a disparu aussi le dictionnaire sur les tables du...
2: Alors non, pas du tout, parce que nous on a un dictionnaire propre, ça s'appelle l'officiel du Scrabble, où il y a tous les mots qui sont valables au Scrabble, jusqu'à 15 lettres, hein, parce qu'au-delà de 15 lettres, on s'en agaille.
1: Ah oui, donc du coup il est plus petit parce qu'on enlève tous les mots au-delà de 15 lettres.
2: Les définitions sont que pour les mots qu'on ne connaît pas. La maison, il n'y a pas de définition pour maison.
1: Évidemment. Ah mais c'est intéressant, je ne savais pas du tout qu'il y avait
2: donc,
1: un dictionnaire pour...
2: C'est la référence, comme ça, alors il y a des mots qui rentrent, des mots qui sortent, et des mots de tous les pays.
1: Et puis du coup, oui, voilà, ce qui permet...
2: Il y a côte, K-O-T, ça veut dire côte.
1: Je sais pas.
2: Ben, c'est une chambre en ville, en Belgique.
1: Ah, mais alors du coup, eux, ils ont le droit d'utiliser ce mot-là.
2: Bien sûr, nous on l'utilise aussi, tout le monde.
1: Ah, mais vous voyez.
2: Il y a plein de mots québécois.
1: Bien sûr.
2: Des expressions aussi, des verbes.
1: Vous savez, moi je suis un peu chauvin, je me serais dit, ben non, hein, c'est du français.
2: C'est du français, hein.
1: Oui, mais voilà. Alain, merci d'avoir été avec nous.
0: Je vous en prie, je vous souhaite une bonne journée.
1: Merci, vous aussi, bonne journée. Puis vous venez parler quand vous voulez.
0: Ah ben non, le matin, je fais les mots croisés.
1: Ah ben oui, vous avez décroché les mots croisés pour venir nous appeler. Vous passez, n'hésitez pas à venir boire le café avec nous.
0: D'accord, ok, merci.
1: Au revoir Alain. Dans un instant, je vais vous faire voyager dans le temps avec une archive INA sur les... Ah, je vous le dis pas, si, on vous le dit. Allez, les verbicuristes, qu'est-ce que c'est? On vous le dit juste après ça.
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1: Ici c'est vous, c'est votre magazine chaque matin, 9h-10h sur votre radio Ici Roussillon. On parle des sujets qui vous passionnent. Et en ce moment, c'est le grand boom du retour des mots croisés, des mots fléchés, des sudoku et de vos activités avec des lettres. Et pour terminer cette émission, retour quelques décennies en arrière. À l'époque, les mots croisés avaient leur propre star. On les appelait les verbicrucistes, ceux qui inventaient les grilles avec un dictionnaire, du papier et un crayon. Et bien sûr, sans internet et évidemment sans intelligence artificielle. En 1971, Max Favalelli expliquait justement sa passion pour l'invention de ces grilles dans France Inter Magazine. Écoutez.
17: Je crois, Max Favalelli, que Madame Roussel aimerait vous poser quelques questions sur votre vie de cruciverbiste.
18: Oui, est-ce que d'abord que vous êtes cruciverbiste vous-même? Est-ce que vous êtes quelquefois du côté chercheur de la grille?
19: Ah mais oui, j'adore ça. Vous savez, il y a des pâtissiers qui aiment les gâteaux. J'aime beaucoup faire les mots croisés des confrères.
18: Et puis, est-ce que vous séchez?
19: Oh, très souvent.
18: Ah, ben ça me fait
19: très,
18: plaisir.
19: Très souvent. Voilà qui va vous consoler, je pense.
18: Ah, ça, je suis contente parce que je sèche trop souvent devant vos grilles. Alors, comment passe-t-on de l'autre côté de la grille?
19: Comment fait-on des mots croisés?
18: Oui.
19: Ben, je pourrais vous dire que c'est l'inspiration, mais ça serait très immodeste. Ça ressemble un peu au tricot. On fait une maille à l'endroit, une maille à l'envers, on fait un mot vertical, un mot horizontal. Il y a pas de recette.
17: Mais le premier mot, le mot de départ,
19: le premier mot, ce qu'on appelle la potence. Alors oui, on le prépare un petit peu à l'avance, parfois le 1 horizontal et le 1 vertical. Puis après, ça s'enchaîne.
18: Max Favalelli, y a-t-il des amateurs de mots croisés qui ont vraiment un autre lien entre eux? Est-ce que vous pouvez les définir en un mot pour terminer?
19: Ah mais le cruciverbiste est universel, vous savez, il n'y a pas une race spéciale, il n'y a pas de ségrégation cruciverbiste. Le cruciverbiste se recrute dans toutes les classes de la société.
1: On remercie Thierry Boeuf avec la complicité de Lina pour cette archive. On va aussi remercier Yves Hénon, le président du club de Scrap de Perpignan, d'avoir été avec nous ce matin. Merci Yves.
2: Merci beaucoup de m'avoir invité.
1: Et je rappelle que si on veut vous rejoindre, c'est tous les vendredis à 14h sur la salle annexe de la mairie de Porte d'Espagne. Et il y a toutes les infos sur scrableclubcatalan.fr. Merci
2: tout
1: beaucoup.
2: Tout à fait, merci beaucoup.
1: Demain, ici c'est vous, à partir de 9h, nouveau sujet, on va changer complètement de sujet les amis. On va parler du coup de vieux, comment y échapper? Justement, si vous avez des petites astuces pour éviter de prendre un petit coup de vieux, vous partagez avec nous. Dès maintenant, votre message vocal, on le diffusera en début d'émission demain matin. Pour ça, un message WhatsApp, une vingtaine de secondes avec le sourire au 04 68 35 5000. Voici Françoise Hardy avec message personnel.
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0: messages personnels sur votre radio ici Roussillon avec Françoise Hardy. Justement, demain on parlera du coup de vieux. Ouais. Un message personnel pour vous, David
1: Rocher. Pas du tout, je le prends pas personnellement. Moi je m'en fiche, j'ai les rois mages qui sont en train d'arriver en studio, les bras chargés de présents parce qu'on va se régaler pendant une heure. Ah ici ça marche, on est avec un ancien champion du monde de la saucisse catalane. On est également avec un restaurateur de la Tour de France et puis le président des vignerons de Caramani qui est là aussi parce que c'était le buzz de ces vendanges à Caramani. Régis, vous savez comment ils ont fait les vendanges le 5 septembre dernier ?
2: Tout nu
1: et tout bronzé. Ça a été vraiment le buzz. On en a parlé à travers la France jusqu'à Pascal Praud qui a interviewé le président des vignerons de Caramani.
2: Mais comment vous saviez qu'ils étaient tout bronzés ? Vous y étiez ?
1: Oh ben c'était en plein été, ils étaient bronzés les vignerons qui étaient là, les vendangeurs.
3: Tout le monde était bronzé, il n'y avait vraiment aucune trace de maillot.
4: Est-ce qu'il y a eu des coups de soleil à la fin?
3: Non, il y a plus de coups de soleil, parce qu'en fait, on a eu la MSA qui nous a appelé justement la veille pour faire des précautions avec les gestes.
1: Et oui, il faut faire attention, quand exactement. On est tout nu avec un sécateur en main, ça peut être dangereux. Mais ceci dit, dans la région, ce qui est incroyable, c'est qu'on aime se balader tout nu, puisque vous vous en souvenez, Simon, à Bellesta. Il a eu une visite du musée de Bellesta, tout nu aussi.
4: Le musée de la préhistoire de Bellesta, qui pendant un été, en fait, avait effectivement des soirées réservées aux gens naturistes.
2: Et Simon, vous n'avez pas visité une grotte tout nu aussi ?
4: Non. Ah, c'était pas moi, Régis.
1: Bon, Régis, on se revoit demain, 6h, pour ici matin, en pays catalan. Et puis, nous, on va revenir sur ce buzz de l'été avec ces vendanges naturistes, les premières en Occitanie, s'il vous plaît.
2: À demain.
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1: Merci d'être branché sur la première radio locale des Pyrénées-Orientales, ici au Sillon, il est 10h. Tewaros. L'info d'ici à 10h, c'est avec vous, donc Simon Colboc, à Perpignan, la disparition d'une figure du quartier du Vernet.
4: Oui, à seulement 39 ans, Benoît Castanedo est décédé ce week-end des suites d'un accident de plongée sous-marine à Port-Vendres. Il a été évacué vers le caisson hyperbare de la clinique Saint-Pierre de Perpignan, mais il a fini par succomber. Benoît Castanedo avait été pendant 13 ans le président du club de rugby du foyer laïque du Haut-Vernet. Il avait aussi été élu conseiller départemental. Les réactions après son décès sont à retrouver sur notre site internet. Quand un insecte fait fermer la RD66, une des principales routes de notre département, un motard, un homme de 67 ans, piqué hier après-midi par un insecte, le motard allergique, il s'est retrouvé rapidement en détresse respiratoire. Il a fallu l'évacuer en urgence en hélicoptère vers l'hôpital de Perpignan. Le temps de l'évacuation, la RD66 est restée fermée une demi-heure autour de Villefranche de Conflans. À Toulouse, le choc après ce meurtre hier soir. Une femme de 93 ans retrouvée tuée chez elle. Un homme d'une trentaine d'années a été arrêté. Il était dans l'appartement de la victime, donc quand la police est arrivée. Plusieurs milliers de personnes confinées hier dans l'aéroport de Carcassonne en plein meeting aérien. Un incendie s'est déclaré, un feu important. 60 hectares de végétation brûlée, dont 40 dans l'enceinte de l'aéroport. Le meeting du tout stoppé. Les rafales et les avions biplans ont dû atterrir en urgence pour céder la place aux Canadairs. En tout, 4 Canadairs sont intervenus avec 120 pompiers. Plusieurs départs de feu aussi cette nuit dans notre département. Notamment un départ de feu suspect près de Codiès-de-Fenouillède en bordure de la D117. 80 pompiers ont été mobilisés. C'était vers minuit. Heureusement, les flammes n'ont parcouru que 5000 mètres carrés à Codiès. Attention, aujourd'hui, notre département toujours en alerte incendie élevé. C'est l'une des images du jour, le réveil des pompiers ce matin au pied de la Tour Eiffel. Plusieurs pompiers ont installé un campement en plein Paris, moyen de montrer leur colère avant les manifestations demain dans toute la France pour la défense du service public. Attention, demain, des perturbations sont aussi à prévoir, notamment dans l'éducation nationale. À Perpignan, une manifestation est prévue à 10h30 demain. Emmanuel Macron assistera finalement à la messe du pape Léon XIV ce soir à Metz. Le souverain pontife est arrivé en Lorraine ce matin. Dernière étape de sa visite en France. Et puis l'USAP 9e du classement de Top 14 ce matin, après son succès ce week-end contre Bordeaux, le double champion d'Europe. On va en reparler ce soir, comme tous les lundis, 100% USAP. Nos invités, l'ailier Maxime Graneille et l'entraîneur de la défense, Nicolas Godignon. Vos appels en direct pour Maxime Graneille ou Nicolas Godignon. 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
4: Encore beaucoup de soleil, ouais. Et des températures élevées. Hein.
1: Il fait un temps avant de manger tout nu, hein, Simon, avec du soleil pour aujourd'hui, quelques nuages ce matin. Mais ça se dissipe, nous dit Météo France, notamment sur Perpignan, sur le bord de mer également. C'est un peu plus couvert hein, sur nos montagnes pour aujourd'hui, avec attention une petite marinade qui se met en place cet après-midi, qui souffle jusqu'à 50 km/h si vous êtes par exemple sur la plage à Canet ou à Argelès. Les températures restent très chaude, au-dessus des 30 degrés pour les maxis.
4: Oui, avec ce vent de sud et ce vent marin qui va effectivement être assez chaud, jusqu'à 28 prévu à Perpignan, 31 à Thuir, 31 à Céret, 29 à Prades, 27 sur le littoral à Collioure ou à Canet. Ça se dégrade un petit peu à partir de demain, risque d'orage sur le département. Il va peut-être pleuvoir au mois de septembre. Ce n'est pas arrivé hein, sur la plaine du Roussillon depuis le début du mois. Ça va parler forcément à vos invités.
1: Ouais, et notamment si on regarde les prévisions là sur les prochains jours, c'est vrai que c'est plutôt humide au moins jusqu'à mercredi prochain. Affaire à suivre bien sûr les prévisions à retrouver toutes les heures sur votre radio ici au Sillon.
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1: Ici ça marche, on met en avant les bonnes idées, les initiatives qui font parler du pays catalan. Et pour fêter la fin des vendanges ce matin, on revient sur le buzz de l'été. C'était le 5 septembre dernier, les premières vendanges naturistes d'Occitanie. Bonjour Arnaud Delonca.
3: Bonjour David.
1: Vous êtes le président des vignerons de Caramani et c'est vous qui avez eu cette drôle d'idée de lancer des vendanges naturistes.
3: Oui, c'est avec un ami sur une soirée, on avait décidé d'essayer de faire ces vendanges. Bon, on avait mis un an pour les faire parce que la première année c'était un peu compliqué. Bon, c'est faute de temps.
1: Mais l'idée, elle est née quand ? Elle est née comment ?
3: Ben, c'est des idées que vous avez des fois qui passent. Vous la retenez. Et il est vrai que quand on a lancé l'idée, en cherchant, on s'est aperçu que ça ne s'était jamais fait. J'étais persuadé que ça se faisait partout.
1: Ah ouais, vous pensez que c'était pas traditionnel, mais en tout cas que c'était commun de faire des vendanges tout nus et tout bronzés.
3: Exactement, je pensais vraiment que ça se faisait partout. Et là, je me suis aperçu qu'en fait, ça s'était fait, il me semble que c'est en Auvergne.
1: En Auvergne, effectivement.
3: C'est ça, en 2019 ou 2017, je dirais à peu près de tête.
1: En tout cas, en Occitanie, ça ne s'était jamais fait.
3: Exactement. Et heureusement que ça s'est fait en Auvergne, sinon je vous aurais appelé les premières de France.
1: Alors, c'est vrai que cette idée, elle naît, vous le dites, avec un ami. Vous faites, c'était quand, au mois d'août, un post Facebook pour annoncer ces vendanges ?
3: Oui, c'est ça, exactement. Ben, trois semaines avant, j'ai un conseil d'administration, et bien sûr, il me faut l'autorisation de tout le monde. Tous les administrateurs sont d'accord, le soir même.
1: Ils ont réagi comment, quand même, vos administrateurs, la cave coopérative hein, de Caramani, quand vous leur annoncez, ben, j'ai l'idée de lancer des vendanges à poil.
3: Ben, il y en a certains qui ont souri, mais bon, tout le monde a été d'accord.
1: Ouais. Et donc là, vous publiez un post Facebook et très très vite, vous vous rendez compte que les réactions dépassent largement le village de Caramani et le département.
3: Ben oui, exactement. Ben dès le lendemain, on commençait à avoir des inscriptions. On s'est dit jusqu'où on va aller. Alors on n'avait aucune base et surtout, je voulais pas que ce soit la foire pour la première. Mmh. On savait pas comment ça allait se passer. Voilà, donc ça s'est bien déroulé. Les médias locaux s'y sont mis.
1: Ouais.
3: Et ensuite, nous avons eu les médias nationaux.
1: Et ça a fait un énorme buzz. On va y revenir ce matin. Première réaction quand même suite à votre post Facebook annonçant ces vendanges naturistes à Caramani. Des réactions amusées. Attention à bien couper les grappes, gare aux piqûres de guêpes ou aux accidents de sécateurs. Le degré du raisin va augmenter cette année. Ça vous a amusé de voir les petits messages et les commentaires ?
3: Oui, ça m'a amusé parce qu'il y avait beaucoup de messages qui étaient, voilà, ça le prenait sur le signe de la rigolade. Bon, certains commentaires, bon, voilà, bon, on peut toucher parce que c'était un peu n'importe quoi.
1: Il y en a qui étaient peut-être abusés, mais c'est vrai que la plupart étaient humoristiques.
3: Quand on dit ouais. Commentaires, couper la grappe, toucher la queue, je l'ai entendu, ça fait 3 semaines que j'entends ça, et 3 semaines avant, donc ça fait plus d'un mois et demi que j'entends la grappe, la queue.
1: Alors on va revenir sur ces vendanges hein, qui se sont déroulées le 5 septembre dernier. Un mot quand même, les vignerons de Caramani, je le disais, c'est une cave coopérative, et c'est une vieille dame, hein, elle a 102 ans. Cette cave ?
3: Oui, c'est ça, la cave coopérative a 102 ans. Par contre, si je peux me permettre, je voudrais bien expliquer où est Caramani.
1: De Perpignan, on connaît quand même.
3: De Perpignan, mais pas tout le monde.
1: Ah ouais. Donc on est en Fenouillède.
3: On est en plein cœur du Fenouillède, entre Saint-Paul-de-Fenouillé, Illy-sur-Tête et Estagel. Voilà, vous faites un triangle, on se situe au milieu. Certains nous situent dans le Cap-Cyr, d'autres en Cerdagne, d'autres du côté de Céré, dans le Val-Espire. Voilà. Donc c'est un endroit qui est magnifique, en plein milieu du Fenouillède.
1: Avec un terroir d'exception. Puisque c'est la vallée de la Glie.
3: C'est ça, on est dans la vallée de la Glie. Ouais, terroir d'exception, terroir de gneiss surtout, arène granitique. Sur les vins, ben, nous faisons bien sûr les vins.
1: Ouais, ça on va en parler, on va découvrir les vins de Caramani, parce que c'était aussi un peu l'objectif, hein, faire parler de votre cave coopérative. Vous êtes une quarantaine de viticulteurs.
3: C'est ça, on est 35 adhérents.
1: 35 adhérents, et vous couvrez plusieurs villages des Fenouillades, c'est pas que Caramani.
3: Non, alors nous sommes sur plusieurs communes, dans Caramani en particulier. Nous avons aussi des vignerons qui sont sur Cassagne, Bellesta, Montalba, Lansac, Raziguer et Planèse.
1: Voilà, et cette cave coopérative qui fait célébrer donc cette année ses 102e vendanges, avec ce temps fort, hein, ses vendanges naturistes le 5 septembre dernier. Bah tiens, dans un instant, on sera avec un vendangeur qui a participé, hein, à ses premières vendanges naturistes de Caramani. Ce sera juste après Daniel Balavoine. Sauvez l'amour sur votre radio, ici Roussillon. Belle matinée avec nous sous le soleil des PO, il est 10h10.

0: c'est Daniel Balavoine qui chante pour vous. Qu'est-ce qui pourrait sauver l'amour sur votre radio ici au Sillon?
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0: Et peut-être que ça vous inspire chez vous à la maison, ces vendanges naturistes. Dites-nous ce que vous en pensez au 04 68 35 5000. Est-ce que vous, vous auriez aimé comme ça faire les vendanges tout nus au milieu des vignes? En tout cas, on en parle ce matin parce que c'est vraiment le buzz de l'été. Et on est avec Arnaud Delonca, président des vignerons de Caramani. On a attendu pour faire l'émission que les vendanges soient finies. Hein. Ça y est, c'est fini à Caramani?
3: Oui, c'est bien ça. Nous avons terminé vendredi, là, il y a trois jours.
0: Ouais. Et il s'annonce comment ce millésime 2026?
3: Alors, ça sera un très bon millésime. Sur ce qui est blanc rosé, dont les sucres sont finis, ça va être très très bon. Sur les rouges, c'est un peu tôt, mais on s'attend à un très bon millésime.
0: Alors, l'idée de ces vendanges naturistes, les premières d'Occitanie le 5 septembre dernier, c'était vraiment de faire parler de vous. Et on peut dire que ça a marché. Hein.
3: Oui, ça a marché. Au début, on voulait faire découvrir notre métier, notre terroir, nos vignerons différemment.
0: Oui. Et vous avez été surpris par le buzz national, parce qu'il y a eu un article dans Le Parisien, dans Le Figaro. On vous a même entendu chez Pascal Praud, écoutez.
4: Vous êtes très malin, monsieur Delonca, parce que les premières vendanges naturistes à Caramani, dans le Roussillon, c'est une manière de faire connaître notre terroir. C'est un peu de publicité, de parler de votre vignoble.
0: Et on peut dire que ça a marché, hein.
3: Oui, ça a très bien marché, oui.
0: Plus que ce que vous pensiez ou pas?
3: Alors au niveau local, je m'attendais que ça marche. Niveau national, je pensais pas. Mais je pense que l'article qui a été dans Le Parisien a déclenché pas mal de médias.
0: Et donc le 5 septembre dernier à Caramani, ils étaient une quarantaine de vendongeurs dans le plus simple appareil, hein, avec un sécateur en main. Bonjour Arnaud Nedelec.
5: Oui, bonjour.
0: Merci de nous rejoindre. Vous étiez parmi ces vendongeurs naturistes.
5: Oui, absolument.
0: Qu'est-ce qui vous a donné envie d'y participer?
5: Ah ben, je suis naturiste moi-même depuis de très très longues années. Je fais partie d'une association ici dans la région toulousaine. Et quand j'ai vu passer cette information, on était plusieurs à se dire mais c'est génial, la première fois en Occitanie, on y va, on tente l'expérience, on voit ce que ça donne.
0: Ouais. Et alors, vendanger tout nu, c'est pas dangereux?
5: Bah, je dirais pas plus dangereux que de changer une lampe dans sa salle de bain.
0: Ouais. Non, bah, c'est vrai qu'on pense aux sécateurs, on pense aux piqûres d'insectes éventuellement, parce qu'il peut y avoir des insectes dans les vignes. Hein.
5: Absolument, on n'a pas été trop attaqué par les insectes, on y a pensé. Alors effectivement, quand on commençait à avoir un petit peu de sucre sur les doigts, on attire un peu plus les guêpes, mais il n'y a pas eu de soucis à ce niveau-là. Personne n'a perdu ses attributs, je vous rassure de suite.
0: Alors racontez-nous quand même les sensations justement d'être tout nu au milieu des vignes en train de vendanger.
5: Bah, tout nu dans la nature en général, de toute façon, c'est toujours quelque chose d'exceptionnel. C'est un moment à vivre, surtout quand vous êtes à plusieurs en communauté comme ça. C'est un moment de communion en fait pour nous.
0: Et on se sent justement en harmonie avec la nature.
5: Absolument, complètement. Comme quand on est en randonnée à plusieurs sur les sentiers hors sentier, on va dire. Toujours couvert par la FFN, hein, parce qu'il faut savoir que la Fédération Française de Naturisme dispose d'une licence avec les assurances et on a des autorisations automatiques derrière qui peuvent se faire et se mettre en place.
0: Et finalement, que ce soit les vendanges ou les randonnées ou même aller simplement à la plage et pratiquer le naturisme, c'est un retour aux sources, c'est un retour à l'essentiel, non?
5: Un retour à l'essentiel et au minimalisme, absolument. Alors moi, je suis plus naturiste, minimaliste, c'est-à-dire dans les petits campings, pas trop les grands centres où là on a plus je sais pas comment vous l'expliquer, mais on a plus encore de diversité et plus de gens qui entre guillemets souhaitent plus le confort qu'autre chose. On a souvent dans les grands centres. Mais pour la plupart des naturistes qui aiment le retour aux sources et minimalisme, effectivement, c'est la tente dans un camping, c'est de la randonnée comme ça.
0: Être au plus proche de la nature, finalement.
5: Et être au plus proche de la nature, exactement.
0: Quelle image vous gardez de cette journée du 5 septembre dans les vignes de Caramani?
5: Ah, une super image, on a été hyper bien reçus par Arnaud et tous les vignerons. On a super bien mangé, on a super bien bu, on s'est beaucoup amusé. Et nous, on est très contents du gagnant-gagnant comme ça, c'est génial. Parce que vous voyez, Caramani et les vignerons ont besoin de faire connaître leur terroir, et c'est normal, surtout de nos jours. Et pouvoir faire des opérations de communication comme ça, où des gens viennent, peuvent s'amuser, sont super bien reçus, mais en plus, ça se fait... parler des coopératives et notamment de la cave de Caramani, pour nous, on trouve ça génial.
0: Eh bien, merci pour votre témoignage ce matin, Arnaud Nedelec. Ils étaient une quarantaine de vendangeurs naturistes qui venaient de toute la grande région, hein, c'est ça, Arnaud ?
3: Oui, c'est ça. C'était de l'Occitanie, donc ça allait de la Haute-Garonne. Il y avait de l'Auxerre, de l'Hérault, du Gard, et bien sûr d'ici, du coin.
0: Voilà. Et à la fin des vendanges, eh bien, on a fait griller, hein, comme on le fait ici dans l'écueil du pays catalan. Et vous avez fait griller notamment une saucisse catalane qui a été championne du monde. On vous en parle dans 3 minutes après Vianney sur votre radio ici Roussillon.
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0: 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C'est Vianney sur votre radio ici Roussillon.
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0: Et on va passer à la dégustation, parce que je vous l'ai dit, ce matin, nos invités, c'est un peu les rois mages, ils sont venus les bras chargés. Arnaud Delonca, le président des vignerons de Caramani, qui nous a amené quelques vins à nous faire goûter. On a également un restaurateur qui nous présentera le comptoir de Trignac à la Tour de France, et qui est venu là aussi les bras chargés. C'est quoi que vous avez ramené?
8: Bonjour David. Bonjour. J'ai ramené aujourd'hui une escalibade.
0: Une escalibade sur des tartines, hein, comme ça, que l'on va déguster.
8: Poivrons et aubergines.
0: Avec les charcuteries de Alexis Pélissier, bonjour.
9: Bonjour David.
0: Alors Alexis Pélissier, vous êtes le boucher charcutier de Saint-Paul-de-Fenouillé.
9: Hein. C'est ça, exactement.
0: Et vous avez participé à votre manière à ces vendanges naturistes, puisque les vendangeurs, une fois que les vendanges ont été terminées, ils ont pu goûter la saucisse catalane championne du monde en 2023. D'abord, d'un mot Arnaud, dans le village, quelles ont été les réactions à ces vendanges naturistes?
10: Non, les réactions ont été tous dans le même sens. Tout le monde était content. Certains l'ont pris à la rigolade. Ouais. Mais quand ils ont vu comment elles se sont passées, tout le monde était content.
0: Parce que c'est quand même pas des images habituelles, hein, dans les coilles de vendangeurs.
10: Ah non, ça fait longtemps que je fais des vendanges et des vendanges à la main. Non, c'est la première fois que je vois ça.
0: Par contre, la tradition était maintenue puisqu'on a fait griller, hein, dans la coille avec les bons produits de la boucherie charcuterie Pélissier. Alors, c'est vrai qu'il y a ce titre de champion du monde 2023
9: qui est exceptionnel.
0: Ça, c'est toujours une fierté pour vous?
9: Ah oui. Bah, genre, on en garde avec toute la famille, on en garde des souvenirs extraordinaires.
0: Ouais. La saucisse catalane championne du monde en 2023, c'est chez vous. Alors, c'est quand même une sacrée histoire, hein, chez vous, les Pélissiers, parce que, au départ, vous êtes éleveur.
9: C'est ça. Au départ, on est éleveur de bovins au vin. Et en 2016, moi, j'étais encore au lycée. Et mes parents, ils m'ont demandé, s'ils créaient la boucherie, si je les suivais.
0: Ouais.
9: Et j'ai tout de suite accepté, parce que pour moi c'était...
0: Donc vous avez ouvert tous les trois ensemble finalement la boucherie?
9: Ouais, voilà, moi j'étais plus jeune.
0: Ouais. Alors vos parents c'est Bertrand et Vanessa,
9: c'est ça.
0: Et c'est vrai que en 2016, il y a 10 ans, ils ont créé leur boucherie charcuterie à Saint-Paul-de-Fenouillé. Vous êtes où dans le village?
9: À l'entrée du village,
0: ouais.
9: À l'entrée, pile au panneau à droite.
0: Alors il y a la saucisse catalane chez vous, championne du monde, on le rappelle, en 2023. Ça a eu un effet d'ailleurs, hein. Les gens sont venus de loin pour la goûter cette saucisse.
9: Oui, ça apporte énormément de monde finalement quand on gagne.
0: Ouais. Et puis vous avez aussi d'autres spécialités que vous avez ramenées sur un plateau là. Alors racontez-moi ce que l'on a sous les yeux.
9: C'est ça exactement. Alors sur ce plateau, j'ai mis plusieurs variétés, charcuterie cuite et charcuterie sèche. Là on a le saucisson à l'ail avec de l'ail frais. On a un saucisson fumé aussi que je fais vu que les raclettes vont pas tarder à arriver.
0: Ouais.
9: Après j'ai du saucisson classique, chorizo, boudin noir, pâté de campagne et magret séché.
0: Voilà, et j'imagine que chez vous on trouve aussi donc charcuterie et les viandes aussi.
9: C'est ça,
0: ouais.
9: C'est ça, on a tout. On a donc toutes les viandes, bœuf, agneau, veau, volaille, porc et les charcuteries qui sont faites maison.
0: Et vous continuez les deux activités, celle de boucher charcutier et d'éleveur.
9: Bon, on a diminué pas mal parce qu'on peut pas se consacrer sur tout. Maintenant, il faut faire un choix. Du coup, ben, on a décidé de réduire un petit peu l'élevage et de se consacrer un petit peu plus à la charcuterie et à la boucherie.
0: Alors, pour accompagner ces bonnes charcuteries, je me tourne vers les vignerons de Caramani. Vous nous proposez quoi de chez vous, président?
10: Bon, ben, pour accompagner la charcuterie d'Alexis, donc de la boucherie Pélissier, je vous propose notre cuvée emblématique, la cuvée du presbytère.
0: C'est un rouge?
10: C'est un rouge, oui, c'est un rouge. On est en 2022 sur un assemblage Syrah Carignan Grenache. On est à 62 Syrah, 32 Carignan, 10 de Grenache. C'est le vin le plus représentatif des vignerons de Caramani. C'est un vin qui est fruité, qui est très épicé. On a des notes de poivre, des notes de garrigue. Il y a aussi le côté cassis qui ressort énormément.
0: Et les vendangeurs naturistes, d'ailleurs, ils étaient sur quelle parcelle? Ils ont vendangé quel raisin?
10: Alors, les vendangeurs naturistes, c'est sur une parcelle de grenache gris.
0: Ouais. Dont
10: on avait prévu trois semaines avant la parcelle et c'est tombé pile poil. Sinon, c'est le cas de le dire. sinon, on aurait dû changer de parcelle.
0: Ouais.
10: Et non, c'est une parcelle de grenache gris destinée à faire nos cuvées Huguet de Carama et Y de Caramani en blanc.
0: Bon, ben alors, on va servir les verres. On prend dans ce plateau, on va picorer avec ces belles spécialités ramenées par la boucherie charcuterie Pélissier. Et on se retrouve dans 3 minutes. On va vous faire découvrir aussi une belle adresse du côté de la Tour de France avec un super resto et un restaurateur qui est là en studio pour nous présenter cette adresse. À tout de suite après Kim Wilde.

0: C'est Kim Wilde sur votre radio, ici au Sillon avec Cambodia.
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0: Ici, ça marche. On fait la part belle ce matin au vin de Caramani, au vigneron de Caramani, hein, avec le président de la cave qui a organisé ses vendanges naturistes le 5 septembre dernier. Et tout le monde en a parlé dans toute la France. Bonjour Ahmed.
3: Bonjour à vous et bonjour Arnaud.
0: Vous aviez une question à poser, c'est ça?
3: Oui, j'ai une question à poser à Arnaud. Je voulais lui demander si les copains du rugby, Sylviade, Baptiston, Gilles Courtier et consorts, on voulait lui demander s'il a coupé les raisins tout nus.
0: Alors, monsieur le président de la cave.
4: Bonjour Ahmed, ça fait plaisir de t'entendre. Tu sais, quand je fais quelque chose, j'essaye de le faire jusqu'au bout. Donc, je me suis mis tout nu comme tous les autres.
0: Et alors pour vous, c'était une première aussi, Arnaud Delonca.
4: À l'évanage, c'est une première, oui, je vous le garantis. Ouais.
0: Et alors, on ressent quoi?
4: Ben rien, on se sent bien en fait. On est, vous savez, quand on enlève tous les habits, tous les artifices, on est tous pareils.
0: Ahmed, j'aime même parce que ça vous fait rire.
3: Oui, ça me fait rire parce qu'Arnaud, c'était un très grand joueur de rugby. On a été champion de France avec Vincent, on a joué à la Coupe ensemble. Quelqu'un discret, c'est le Bernard Gouta du rugby catalan.
0: Ouais.
3: Un gars qui va au mail, discret. Il parle jamais mal de personne, c'est la bonne personne. C'est un gars super, je l'adore.
0: Et j'aime bien parce que vous nous avez appelé en disant on est des amis d'Arnaud, on est en train de l'écouter et on a envie de lui poser une question.
3: Ouais, voilà.
0: Et ben voilà, c'est fait. Merci en tout cas, Ahmed, d'être fidèle à votre radio ici Roussillon. J'imagine que vous vendangez depuis tout petit, Arnaud.
4: Ben oui, depuis tout petit, exactement. Oui.
0: À quel âge, vos premières vendanges, vous le savez ou pas?
4: Je m'en souviens pas, mais j'ai commencé avec mes parents, je devais avoir une dizaine d'années.
0: Et j'imagine qu'à l'époque, jamais vous auriez pensé un jour vendanger tout nu.
4: Absolument pas. Non, surtout qu'on est plus en ce moment sur les vendanges, machines à vendanger, on est plus là-dessus que vendanger nu.
0: Alors, je vous ai demandé également de venir avec des invités, et vous aviez envie de mettre en avant ce terroir justement des fenouillades, hein, ce terroir des vignerons de Caramani. On était à Saint-Paul-de-Fenouillé avec la boucherie Pélissier, et là vous voulez nous faire découvrir un restaurant de la Tour de France.
4: Oui, c'est bien ça. Donc il y avait Alexis, bien sûr, avec la boucherie Pélissier, la Suisse champion du monde en 2023, et Raphaël Hubera, donc au comptoir à la Tour de France.
0: Ouais, c'est le comptoir de Trignac, hein, c'est ça, Raphaël?
5: Oui, tout à fait. Ouais.
0: Vous l'avez ouvert quand, ce restaurant?
5: Alors, j'ai ouvert ce restaurant en 2023.
0: Ouais.
5: J'ai déjà eu un autre restaurant en location à Totavel, juste à côté, de 2002 à 2010. Et là, j'étais spécialisé plus précisément dans les mariages. Mariage, séminaire, baptême, communion.
0: Et là, au comptoir de Trignac, je suis allé voir un peu le menu. C'est vraiment les recettes traditionnelles du pays catalan, notamment.
5: C'est un endroit où on peut se réunir. Tout très simple, donc j'ai un côté brasserie, mais aussi un côté restaurant, avec un peu plus de choses comme du foie gras, saumon, que je fais moi-même, bien sûr. Etc.
0: Jamais vous dites que je fais moi-même, bien sûr, mais non, tout le monde ne fait pas son saumon, justement. Et c'est ça aussi que les gens apprécient quand ils viennent chez vous. Ce matin, vous avez ramené de l'escalivade à déguster sur les toasts, hein, comme ça. Alors, escalivade, votre recette à vous?
5: Petite spécialité catalane, donc on est dans le thème, qui se marie bien d'ailleurs avec la charcuterie
0: de la charcuterie boucherie Pélissier.
5: Ouais,
0: Alexis qui est là.
5: Alexis, voilà, c'est ce que je voulais dire. Voilà, donc c'est très simple, c'est des aubergines et des poivrons grillés. Normalement à la cheminée, on retire au grill, on retire la peau pour la digestion, et c'est sur du pain grillé avec un petit peu
0: de fromage aussi, hein.
5: Non, de l'ail et un filet d'huile d'olive et de l'ail.
0: Ça c'est de l'ail,
5: thème,
0: en fait. D'accord.
5: Dans le thème catalan.
0: Ouais. Ouais, tout à fait. Et alors c'est vrai que chez vous il y a l'escalivade, il y a les escargots à la catalane par exemple. Aussi.
5: Tout à fait. Ouais. Escargots à la catalane, donc oui, ça c'est, il y a pas mal de demandes là-dessus.
0: Et puis le fréginade de Bachas.
5: Tout à fait.
0: Donc ça c'est quoi ça?
5: Du petit village de Bachas, donc c'est une spécialité. De ce village. Donc c'est fait avec du bœuf, avec un peu de rancio, de tomate, du vin blanc, du rouge. Voilà, ça se laisse mijoter. Et ça s'accompagne avec de l'aioli. Donc en fait, moi je sers ça dans un petit plat en terre espagnole. Et l'aioli à côté, vous servez de l'aioli pour faire la liaison. Donc c'est ce qui va faire la liaison de la sauce.
0: Voilà. Et c'est vrai que chez vous, il y a beaucoup de convives qui s'arrêtent d'abord par hasard.
5: Tout à fait, oui. En sachant que je suis ouvert toute l'année, 7 jours sur 7. Donc les gens savent qu'il y a toujours un endroit pour venir.
0: La première fois, ils viennent par hasard, mais quand ils reviennent, c'est pas du hasard. Hein. C'est parce que souvent, ils ont beaucoup apprécié.
5: Ça y est, en peu de temps, j'ai quand même une clientèle locaux au départ. bien sûr les touristes qui viennent
0: dans ce beau village de la Tour de France, le comptoir de Trignac. On continue à discuter avec vous, à déguster aussi le plateau de charcuterie qui nous vient de Saint-Paul-de-Fenouillet, la boucherie charcuterie Pélissier. Et puis on découvre les vins des vignerons de Caramani. On leur fait la fête ce matin, puisque ça y est, les vendanges sont terminées. On déguste à présent sur votre radio, ici Roussillon.
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0: Ici Express, c'est l'info utile près de chez vous avec par exemple ce dimanche Argelès qui célèbre la journée de l'eau et de l'environnement. C'est la 4e édition de cette fête familiale et gratuite. Le rendez-vous peut paraître improbable puisque c'est à la station d'épuration que l'on vous attend. Sur place, en fait, vous allez découvrir un véritable laboratoire à ciel ouvert pour justement appréhender les enjeux de l'eau, la protection de l'environnement avec des ateliers de réalité virtuelle, un escape game, des maquettes géantes, un jeu de piste pour les petits et les grands et la possibilité de faire tester l'eau de votre robinet. Vous venez avec un échantillon et on la testera pour vous donc ce dimanche à Argelès. C'est de 10h à 17h.
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0: c'est Patrick Fiori. Je sais où aller sur votre radio ici au Roussillon.
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0: Et moi, si je cherche un pâté d'exception, je sais où aller parce que qu'est-ce qu'il est bon, votre pâté. On vient de le goûter, la pâté de campagne de chez Pélissier, à Saint-Paul-de-Fenouillet.
3: C'est exactement.
0: Il y a quoi dedans pour être aussi bon?
3: Du foie, du gras de porc et de la poitrine de porc.
0: Et l'assaisonnement qui fait tout.
3: L'assaisonnement, les petits aromates qu'on met à l'intérieur.
0: Ouais, c'est pareil pour la saucisse catalane, quand vous avez été champion
3: c'est pareil,
0: du monde.
3: Exactement.
0: Finalement, c'est l'assaisonnement qui fait la différence.
3: C'est ça.
0: Et la qualité de la viande aussi.
3: Oui, aussi, bien sûr, la qualité prime. Mais c'est aussi l'assaisonnement, le dosage, pour pas que ce soit trop, pas que ce soit pas assez, pour que vraiment ça relève et que le goût du cochon sorte plus.
0: Voilà. Et alors, quand on déguste votre charcuterie avec l'escalivade que nous a ramené Raphaël du restaurant Le Comptoir de Trignac, c'est un pur bonheur. Raphaël, vous cuisinez aussi pas mal le poisson chez vous
4: La
0: Tour de France.
4: Alors, nous sommes pas loin de l'Espagne, la France espagnole, et c'est vrai que j'avais fait importer une grosse planche en chrome d'Espagne. Oui, donc pas mal de poissons, je fais des rougets, je fais des gambas.
0: À déguster en ce moment sur la belle terrasse du restaurant.
4: Tout à fait, très grande terrasse.
0: Vous êtes au cœur du village, vous ?
4: Oui, alors je loue le restaurant à la mairie, à Monsieur Karl, à qui je dis bonjour aussi.
0: Et vous êtes installé rue des Écoles.
4: Et je suis installé rue des Écoles, tout à fait. J'ai une brigade on est trois. J'ai une serveuse et ma cuisinière avec qui je travaille en binôme.
0: Voilà. Et c'est ouvert donc tous les jours. Retenez bien cette adresse, le comptoir de Trignac. J'imagine que vous avez déjà testé Arnaud de Longa.
5: Ah oui, je l'ai testé, je pense.
0: Merci Arnaud.
5: Je ne vais pas dire quotidiennement, mais c'est très très souvent on y va.
0: Non, mais il y a des super avis sur Google. Par exemple, Eugénie qui nous dit c'est une très belle découverte, un très bon moment passé en famille dans ce restaurant, cuisine délicieuse. Je recommande vivement la brique de foie gras aux pommes en entrée.
4: Alors, en ce moment, c'est aux pommes, mais on peut le faire aussi avec de la figue, avec du fromage.
0: Ah oui.
4: C'était très bon. C'est caramélisé avec Laurentio, d'ailleurs, de la cave de chez Arnaud.

0: avec ses vendanges à naturiste, les premières d'Occitanie. On remet ça l'an prochain ou pas?
1: Ouais, je vous cache pas qu'on va, remettre ça, oui. Peut-être sous une autre forme. Il nous reste à peu près 300 jours
0: pour en discuter, pour décider. Pour peaufiner tout ça.
1: Oui, les 45 personnes présentes nous ont toutes demandé à revenir.
0: Ouais.
1: Donc, nous allons les refaire, ça, c'est sûr.
0: Pour vous, c'est une expérience positive de A à Z, hein?
1: Ah oui, c'est vraiment une expérience positive, oui. Surtout le retour sur investissement, il n'y avait pas d'investissement à la base. Donc on a que des retours positifs et c'est super pour les vignerons, pour la cave et pour notre fenouillade qu'on aime bien.
0: La cave coopérative qui fête ses 102 ans cette année. Si on veut les découvrir, les vins de Caramani, j'imagine qu'il y a un caveau de dégustation.
1: Oui, bien sûr, vous avez le caveau qui est ouvert tous les jours de la semaine, de 9h midi, 14h, 18h, et le samedi 9h, 12h, 14h30, 17h30.
0: On retrouve les horaires sur Internet
1: aussi,
0: oui,
1: c'est
0: ça. Parce que c'est compliqué.
1: Et le dimanche matin aussi, c'est ouvert.
0: Dans la radio, c'est ouvert aussi le dimanche matin. Ils sont tous aussi passionnés que vous, les 35 autres viticulteurs et vignerons qui participent à la cave.
1: Oui, il y a beaucoup de passionnés. De toute façon, quand on fait ce métier-là, il faut être passionné, sinon ça marche moins bien.
0: Bon, en tout cas, bravo pour ce coup de buzz, ce coup d'éclat pour les vignerons de Caramani. Bravo aussi à la boucherie charcuterie Pélissier qui vous accueille avec... franchement, des charcuteries à tomber. Et en plus, vous faites aussi des journées spéciales un petit peu, c'est ça, avec les cochons grillés, c'est ça?
2: Ouais, on fait une journée principalement à Saint-Paul avec un ami restaurateur. On fait la rapachade, c'est une fois par an. On n'a jamais vraiment les dates. Et après, cette année, on s'est penché sur les prestations de cochons pour les anniversaires, tout ça, cochon à la broche, agneau à la broche.
0: Voilà, donc on peut vous inviter comme ça pour des événements familiaux.
2: Exactement.
0: Voilà, et puis on va goûter à votre cuisine. Hein. On rappelle que votre comptoir, il est installé en plein cœur de la Tour de France. Oui.
3: Le comptoir de Trignac, donc c'est l'ancien nom du village qui s'est rapporté à la Tour de France.
0: Voilà.
3: Je précise aussi un peu, je fais aussi des événements à distance. Donc je fais
0: à domicile, comme à domicile, ça, vous pouvez vous installer.
3: Particulier, professionnel, voilà, tout à fait.
0: Merci à vous trois d'être passés par ici ce matin. Dans un instant, on va découvrir un jeune qui entreprend dans les PO. Il a 22 ans et il vient de créer sa société. Il loue à domicile des jacuzzi et vous pouvez comme ça vous offrir un jacuzzi juste le temps d'une soirée, d'une journée. C'est presque raccord avec nos vendanges naturistes. Allez, on en parle dans 3 minutes.

0: Une femme avec une femme, c'est Mécano sur votre radio, ici Roussillon, il est 11h moins le quart.
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0: Un jeune qui entreprend dans les PO, ben nous on avait envie de le mettre en valeur. Bonjour Hugo.
3: Bonjour.
0: Vous avez créé, il y a très peu, une société spécialisée dans la location de spa et de jacuzzi à domicile. C'est nouveau, ça n'existait pas dans les PO, hein, c'est ça?
3: Ça a déjà existé, mais plus personne n'exploite ce service.
0: Voilà, et donc vous vous êtes dit, puisque en ce moment personne ne loue des jacuzzi, je vais me lancer là-dedans alors que vous avez tout juste 22 ans.
3: Oui, tout à fait. Je suis aussi moi-même un grand amateur de bien-être. J'aime beaucoup tout ce qui touche au bien-être. C'est pour ça aussi que ça m'intéressait.
0: Alors, votre société s'appelle Pirée Spa, Pirée comme Pyrénées, hein, et vous êtes basé à Elne. Comment ça marche? Si je veux louer un jacuzzi pour 24 heures, je vous appelle et qu'est-ce qui se passe après?
3: Alors, le client réserve son spa pour la durée qu'il souhaite. Je me déplace chez lui, j'installe le spa, je m'occupe de la mise en eau, j'explique le fonctionnement du spa. Et ensuite, je reviens une fois que la location est terminée pour récupérer le spa.
0: C'est des jacuzzi gonflables, c'est ça que vous installez à domicile?
3: C'est ça, exactement.
0: Et ça coûte combien? Alors, si on veut s'offrir comme ça un jacuzzi, le temps d'une soirée pour 24 heures, par exemple?
3: Alors, les 24 heures, nous sommes à 90 euros.
0: Voilà, vous avez créé votre société il y a 2-3 mois, c'est ça?
3: C'est ça, en mai, exactement.
0: En mai dernier. Et alors, ça marche? Comment ça se passe pour vous?
3: Alors, c'est un petit peu calme pour le moment, mais j'ai quand même quelques réservations.
0: Ouais.
3: Donc, c'est plutôt encourageant, mais je pense que c'est le temps de se faire connaître, que les gens sachent que aussi ça existe.
0: Et puis, c'est peut-être un truc plus pour l'hiver. Hein, l'été, on allait à la plage, et là, on va faire venir le jacuzzi, le spa à domicile, avec votre société qui s'appelle Pirée Spa. Vous avez 22 ans, vous êtes un tout jeune entrepreneur, et c'est pour ça qu'on voulait vous mettre en avant ce matin dans Ici, ça marche. Merci beaucoup, Hugo.
3: Merci à vous, bonne journée.
0: À bientôt.
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0: 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À plus tard et continuez à bien ramasser ces belles nectarines du pays catalan du côté de Trouillas.
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0: Ici, ça marche, mais ailleurs aussi, on a des bonnes idées. C'est ce que l'on explore chaque jour avec vous, hein, Robin Bernot. Et aujourd'hui, vous nous amenez faire des économies sur nos prochains gratins dauphinois, sur nos frites, nos tartiflettes. On part dans le sud-ouest, en Dordogne avec vous.
11: 50 centimes le kilo de pommes de terre, à condition d'aller vous-même les ramasser.
12: Franchement, moi je tiens mon chapeau à un producteur qui peut faire ça. Merci à lui.
11: Ça se passe en Dordogne. L'association Caisse de Solidarité Drone et Belle a organisé une grande récolte de pommes de terre solidaires à un prix défiant toute concurrence. 50 centimes le kilo de patates. Au total, une tonne de pommes de terre a été récoltée et vendue. Mais c'est un peu moins que certaines années, car la sécheresse a abîmé les cultures, comme l'explique Sébastien Régnier, agriculteur et président de l'association, à notre reporter Alexandre Alves.
13: Trois périodes à plus de 40 degrés, ça chauffe trop la terre et du coup nos pommes de terre elles sont comme le reste, et elles en subissent de plein fouet cette grande chaleur. On savait qu'on n'en aurait pas assez. Du coup, exceptionnellement cette année, mais après peut-être qu'on refera, on verra pour les autres années, on a essayé de trouver d'autres pommes de terre déjà enfilées, déjà ramassées en fait, de la région de la pomme de terre qui est sur la Bourgogne, Marne, Bourgogne, Côte d'Or. Voilà.
11: Ici en Dordogne, cette récolte solidaire, ça marche, mais vous, qu'en pensez-vous ? Je suis allé en discuter avec Chantal qui adore l'idée.
12: Je trouve ça super, mais vraiment c'est super, parce que quand vous voyez le prix en ce moment, très élevé.
11: Vous seriez prête à aller, vous, dans le champ, récupérer vous-même les patates ?
12: Ah oui, ben on est bien obligé maintenant, hein. Il faut donner de son corps, on va dire, pour avoir quelque chose de pas trop cher.
11: Comment on fait pour faire des économies aujourd'hui ?
12: Ben on se prive. Malheureusement, on se prive. Ou alors, moi, ce que je fais personnellement, je vais dans les discounts, hein, pour m'alimenter, parce que j'ai une petite retraite et c'est comme ça que je fais. Je prends des sous-marques, je prends des choses comme ça. Hein, je suis obligé, hein, de toute façon. Sinon, je ne peux pas finir fin le mois, hein, c'est pas possible.
11: Alors, avec Chantal, je me suis posé cette question. Comment pourrions-nous faire pour développer ce type d'initiative ? Et surtout, est-ce que c'est possible ?
12: Je ne sais pas comment faire pour justement trouver ça partout. Je ne sais pas comment on pourrait faire, mais ça doit être faisable. Il faut simplement que les gens restent correct dans les prix, quoi.
11: Autre bonne nouvelle, sachez que tous les bénéfices de la vente en Dordogne, ainsi que ceux de la buvette, ont été reversés à la cagnotte pour aider les agriculteurs du coin, membres de l'association.
0: Ça marche ici chaque jour, hein, des idées qui viennent d'ailleurs et que l'on retrouve sur votre radio ici au Sillon. Dans un instant, notre galerie de portraits avec Pierre Vergès qui nous dresse le portrait de Charlotte Tria dans Les gens d'ici, c'est dans 3 minutes. Manon.

0: One Republic sur votre radio, ici Roussillon, il est 11h05, légende d'ici avec Pierre Vergès. Et c'est assez incroyable de rencontrer une responsable de communication dans une mairie qui soit aussi impliquée. C'est le cas de celle d'Amélie Lesbains. Elle s'appelle Charlotte Tria et avec elle on peut vraiment parler de passion pour son territoire, hein, Pierre.
1: Absolument, parce que indépendamment de son activité professionnelle, Charlotte est surtout et d'abord une amoureuse du Val-Espire, mais elle a bourlingué avant, n'est-ce pas ?
2: Oui, Pierre, je plaide coupable. Alors, j'ai une petite fierté pour commencer, c'est que je suis née à Céret. C'est quand même la capitale du Val-Espire.
1: C'est ça.
2: Et il faut savoir que je suis une des dernières générations à être née dans cette maternité, parce qu'après, on est tous partis naître à Perpignan.
1: Et on n'est plus à Céret ?
2: Non, c'est terminé. Terminado. Alors, ce qui s'est passé, c'est que mes parents m'ont eu très jeune, donc ils se sont séparés très jeune et j'ai dû suivre ma maman à Paris, donc ça a été quand même un petit déracinement pour moi très très jeune.
1: Ouais, c'est pas pareil, Paris, c'est rien.
2: Non, deux salles, deux ambiances, Pierre. Alors après, je me suis rapprochée puisqu'on est parti avec ma maman à Barcelone. Donc j'étais à 2 heures du Val-Espire de ma terre natale, donc ça allait. Et ensuite, on a définitivement rejoint chez nous le Val-Espire. J'ai fait ma rentrée 6e à Arles-sur-Tech, au collège Arles-sur-Tech. Donc j'étais néanmoins, comme tous les ados, en crise. C'est pas à ce moment-là que je suis tombée amoureuse du Val-Espire, on va dire.
0: Alors ce qui est fou, c'est que plus jeune, elle était assez téméraire, hein, paraît-il.
1: Ah ben c'est le moins qu'on puisse dire. Elle avait peur de rien. Mais Charlotte, quand on saute du haut d'un pont, des fois la réception, eh ben, elle est compliquée.
2: Alors non, Pierrot, là tu parles d'une petite mésaventure qui m'est arrivée bien plus tard, quand j'avais 20 ans. Je ne sais pas si vous connaissez, à Amélie-les-Bains, on a un pont, ça s'appelle le pont de Montalbain.
1: Ouais.
2: Et comme un petit rite initiatique, tu sais, si tu sautes, t'es de la montagne, t'es de chez nous. Évidemment, j'ai sauté, problème, j'ai raté, je me suis complètement rétamée et j'ai failli passer ma vie en chaise roulante. Donc depuis, c'est vrai que je relativise vachement la vie. Et c'est à partir de ce moment-là que j'ai commencé vraiment à être amoureuse du Val-Espire et de mon territoire, en fait.
1: Ouais, parce que c'est magnifique. Et comment vous arrivez à la mairie d'Amélie, chargée de com?
2: Oui, alors c'est bizarre parce que j'ai étudié et enseigné le droit à la fac de Perpignan, donc ça n'a rien à voir avec chargée de com dans une mairie. Mais c'est vrai qu'on dit que le droit s'amène à tout et je trouve que ça, c'est vrai. Ça m'a appris beaucoup de choses. J'ai insisté, je suis allée me le chercher, ce travail. Au début, j'étais en auto-entreprise et je pensais, et je reste convaincue encore aujourd'hui, que j'avais une plus-value à amener au rayonnement, si tu veux, de la ville et du Val-Espire.
1: Quand on aime un territoire, on a envie d'en parler, on a envie de faire connaître, c'est logique.
2: Mais c'est ça, Pierrot. Moi, j'ai envie de saouler le monde entier avec les atouts d'Amélie, les atouts du Val-Espire, et c'est ce que je fais sur mon compte Instagram depuis 10 ans. Même si je saoule un peu des gens, c'est possible. Moi, c'est pas grave, ça me rend super heureuse, Pierre. J'ai vraiment envie. Je trouve qu'on a beaucoup d'atouts.
1: Alors, pour le stand-up, là, vous avez aussi...
2: Oui,
1: Vous faites plein de choses. Vous avez créé un groupe de stand-up. Racontez-nous.
2: Alors, en fait, c'est toujours le même but. Dans ma vie, je passe mon temps à trouver des moyens pour attirer des gens à Amélie, pour attirer l'attention à Amélie. Et là, j'ai eu l'idée de monter le Val-Espire Comedy Club. Et en plus, tu veux, Pierre, ça me permet de faire voyager le mot Val-Espire aussi,
1: ben
2: tu vois.
1: Dans votre mission de chargé de communication de la mairie, vous mettez votre personnalité obligatoirement.
2: Oui, alors j'utilise évidemment ma personnalité, mais ce que j'utilise par-dessus tout, c'est mon cœur, Pierre, parce que je trouve vraiment que quand on fait les choses avec le cœur, c'est incroyable la différence. Et je le ferai encore et encore et encore pour Amélie et pour le Val-Espire.
0: La galerie de portraits des gens d'ici avec Pierre Vergès, c'est à retrouver sur ici.fr et sur l'appli ici. Bonjour Jeanne Bourgeois.
3: Bonjour David Rochier.
0: C'était bien les vendanges ce matin ?
3: C'était très bien, et vous aussi d'ailleurs ?
0: Ben oui, nous on faisait les vendanges naturistes. Hein. Ouais. Vous étiez dans la machine à vendanger, je vous ai entendu à 7h15.
3: Machine à vendanger, puis ensuite j'ai quand même sorti le sécateur. On a fait vendange mécanique, vendange manuelle ce matin sur ici Roussillon.
0: Ouais. Alors maintenant, on va jouer.
3: On va jouer avec un invité au studio ici Roussillon à sa match. On va parler de Plateau en folie, cet événement où on joue le garçon de café ce week-end à Perpignan, et puis on va matcher pour un superbe cadeau, un séjour à Port Aventura World, de parc d'attractions à Salou, près de Barcelone. 4 places pour ce séjour, 2 jours à Port Aventura Park, 1 jour à Ferraliland.
0: Et l'hôtel ?
3: Et l'hôtel, bien évidemment, oui, c'est vrai, j'oubliais. Bah oui, puisqu'il faut quand même dormir.
0: On va planter la tente sous Ferraliland.
3: C'est bon. Vous aurez le tout compris. Merci David Rochier.
0: À demain.
3: À demain.
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3: Ici Roussillon, il est 11h.
5: 11h.
3: À 11h les infos avec Stéphanie Mora, bonjour.
5: Bonjour.
3: La mairie de Prades veut faire baisser les factures de ses administrés.
5: L'idée n'est pas nouvelle, Millau près de nous l'a déjà fait, une commune des Côtes d'Armor aussi, mais acheter, grouper l'électricité, le gaz ou la connexion internet pour faire baisser la facture, c'est ce que propose la nouvelle maire de Prades, Aude Vives. Selon elle, les habitants pourraient économiser jusqu'à 25% par an sur une facture d'électricité. On y reviendra dans le journal de midi. À midi aussi, on vous parlera du tribunal de Perpignan qui tente de pousser les murs pour accueillir à partir de jeudi le procès des responsables de l'explosion de Saint-Laurent-de-la-Salanque. Cette tentative d'escroquerie à l'assurance pour une supérette qui s'est transformée en drame avec la mort de 8 personnes, dont 2 enfants de moins de 18 mois en 2022. Le procès débute donc cette semaine. Il va accueillir une cinquantaine de parties civiles, une vingtaine d'avocats, 50 journalistes aussi. L'espace dans le palais de justice de la place Arago est entièrement repensé pour accueillir tout le monde dans les meilleures conditions possibles. Dernière étape pour Léon XIV aujourd'hui en France, et c'est à Metz. Une ultime journée pour parler de l'unité européenne, puisque le pape rend hommage en ce moment même à Robert Schuman, l'un des pères fondateurs de l'Europe. Léon XIV qui rencontrera une dernière fois Emmanuel Macron lors de la cérémonie de départ ce soir. L'humoriste Greg Guillotin en garde à vue, celui qui s'est fait connaître sur YouTube avec notamment ses caméras cachées, est entendu depuis ce matin pour violence conjugale sur son ex-compagne. Celle-ci a déposé plainte en juin dernier. Elle dénonce des violences physiques et psychologiques répétées depuis 2019. Greg Guillotin, reconnaît les faits. On vous en a parlé la semaine dernière, cette dame de 87 ans expulsée de son domicile à Madrid et qui a entraîné une levée de boucliers partout en Espagne sur la question du mal logement. Eh bien, Marie-Carmen Abascal est devenue le visage de la crise et ce matin, elle enjoint les manifestants à poursuivre la lutte, certains ayant campé une deuxième nuit consécutive dans le centre de Madrid. Cette dame donc leur dit de tenir bon pour faire fléchir les bailleurs sociaux, les bailleurs privés aussi et l'État espagnol. Deuxième journée de la Ligue des Nations, ce soir c'est du football. Les Bleus affrontent la Belgique après leur victoire 1-0 contre la Turquie. Les hommes de Zidane doivent confirmer, mais cette fois sans leur buteur. Kylian Mbappé est blessé au genou. Le coup d'envoi de ce Belgique-France, c'est à 20h45. Il est 11h03.
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5: Et avant sa match, John, la météo, c'est toujours aussi chaud.
3: Ouais, encore et toujours ces températures d'été, alors qu'on n'est plus en été. Ce lundi, un ciel plutôt voilé, même si le soleil arrive à faire quelques jolies percées dans la journée. En tout cas, c'est le même programme pour tout le monde dans les Pyrénées orientales. Côté ciel aujourd'hui, on y ajoute une légère marinade pour cet après-midi, avec 50 km/h de rafale au maximum sur la plaine et le littoral. Les températures, donc je vous le disais, toujours très chaudes. 28 degrés cet après-midi à Perpignan et au Barcarès, 31 à Amélie-les-Bains, 30 à Riacirac, 29 à Saint-Martin-de-Fenouillet, 27 à Cerbère, puis 22 degrés sur le Plat Cerdan à Sayagouze cet après-midi. Le coup d'œil en Catalogne Sud, vous voulez aller où, Stéphanie Mora?
5: Allons à Figueres.
3: À Figueres, on va regarder côté ciel ce qu'il s'y passe. Plutôt nuageux cet après-midi à côté Catalogne Sud, un peu plus en tout cas que chez nous. Et on aura 27 degrés à Figueres cet après-midi.
5: Très bien, je le note.
3: À tout à l'heure.
5: À tout à l'heure.
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3: Et nouvelle semaine de Ça match, votre jeu de la fin de matinée sur Ici Roussillon. Il s'agit de matcher avec nos invités au studio que je vais vous présenter aujourd'hui. Un nouvel invité, un nouveau cadeau pour cette semaine. On joue du lundi au vendredi. Le champion de Ça match, celui qui aura le plus matché, remportera un séjour au parc d'attractions Port Aventura World. Oui, pour 4 personnes ce séjour, avec une nuit d'hôtel pour 4 en pension complète, avec les entrées 2 jours pour Port Aventura Park et 1 jour pour Ferrariland. Vous savez, c'est le parc à côté de Port Aventura Park, avec notamment ses attractions autour de Ferrari. Il y a le Red Force qui fait très très peur. Il y a des attractions à sensation. Alors là, en plus, le Port Aventura World est en ce moment en mode Halloween, avec jusqu'au 15 novembre, eh bien, une transformation du parc, avec sensations fortes, frissons, spectacles, univers immersif et expérience pour tous les âges. Cette année, il y a même une nouveauté majeure. El Carnicero des Penitences, un passage de la terreur inédit situé dans la zone Far West, inspiré d'une boucherie du 19e siècle. Ce parcours plonge les visiteurs dans l'histoire sombre d'un boucher respecté. Je ne vous en dis pas plus, mais vous le voulez, ce séjour à Port Aventura World. Vous vous inscrivez à sa match au 04 68 35 5000 ou alors sur ici.fr. On va jouer avec notre invité dans quelques instants, que je vais vous présenter, puis avec Virginie, notre première candidate.
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3: Et c'est Laurence qui récupère tous vos appels, toutes vos inscriptions pour ce nouveau Samatch qui démarre aujourd'hui. C'est Étienne à la réalisation de cette émission. Bonjour Étienne, bonjour Laurence. Dire bonjour à notre invité dans quelques instants. Bonjour France Gall aussi, tiens, tout pour la musique, c'est tout de suite.

0: pour la musique. C'était France Gall sur votre radio ici au Roussillon.
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0: C'est normal d'être à chaque fois aussi content de redémarrer une semaine de jeu avec vous sur votre radio ici Roussillon. Ça match du lundi au vendredi de 11h à midi. L'objectif, accumuler les matchs avec nos différents invités pour gagner un cadeau. Quel cadeau encore cette semaine, puisqu'il s'agit de votre séjour à gagner pour Port Aventura World du côté de Salou, près de Barcelone. Vous allez vivre un séjour complet au parc d'attractions espagnol avec une nuit d'hôtel pour 4 personnes en pension complète, avec à la fois les entrées 2 jours pour Port Aventura Park et puis 1 jour aussi pour Ferrariland et toutes ces attractions autour de Ferrari. Il y a des nouveautés et en plus le parc du 28 octobre jusqu'au 2 novembre prochain est en mode Halloween, notamment, non pardon, du 28 octobre, qu'est-ce que je vous dis, du 28 en ce moment jusqu'au 15 novembre, le parc se transforme pour célébrer Halloween. Voilà, j'avais pas les bonnes fiches face à mes yeux. Je vais vous présenter tout de suite l'invité du jour avec qui vous allez devoir matcher pour ce premier jour de sa match.
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0: Il va falloir matcher avec Hervé Montoyo, ancien président de l'UMI 66, de l'Union des métiers de l'industrie hôtelière dans les Pyrénées-Orientales et désormais chargé de développement à l'UMI 66. Bonjour Hervé Montoyo.
3: Bonjour John.
0: Vous êtes aussi au bureau national côté ruralité.
3: Ruralité, c'est ça ? Oui. Toujours un plaisir à accompagner nos professionnels de tout le territoire, que ce soit les hôteliers, les restaurateurs, les bars, les métiers de la nuit, les traiteurs événementiels, les bowling. Donc voilà, on crée aussi cet événement dont on va parler pendant l'émission, c'est de mettre en avant tous nos métiers et ensuite de fêter la fin de la saison. C'est voilà, la saison se termine sur le bord de mer, l'activité revient en centre-ville. Donc voilà, on veut mettre en avant tout le travail de nos saisonniers.
0: Oui, parce qu'il y a deux événements.
3: Il y a deux événements.
0: Pour que les auditeurs qui nous rejoignent comprennent, il y a à la fois Plateau en folie, ça c'est la course de garçons de café qui à chaque fois enflamme le centre-ville de Perpignan avec cette course endiablée et ce plateau avec des verres dessus. Et puis il y a la fête aussi des saisonniers.
3: La fête des saisonniers, oui. Alors la fête des plateaux en folie, c'est ouvert, c'est pas ouvert qu'à nos métiers.
0: Ouais.
3: Tous les professionnels, qu'ils soient adhérents à l'UMI ou pas adhérents à l'UMI, leurs équipes, les dirigeants, les amis, les associations, et puis après à tous nos clients qui veulent se faire plaisir, aux écoles de formation. Enfin voilà, on peut se lancer des paris de déguisement, faire un groupe, je sais pas moi, défiler en rouge et jaune, avec les couleurs
0: les couleurs de l'USAP.
3: Voilà. Donc c'est vraiment une fête, c'est très convivial, ou pourquoi pas déguiser un serveur, même si on n'est pas serveur, pourquoi pas
0: se
3: mettre dans la peau d'un serveur alors qu'on n'est pas serveur.
0: C'est le jeu jusqu'au bout. On va en parler évidemment tout au long de cette émission grâce à quelques questions thématisées. Il y a toujours des questions qui n'ont rien à voir avec le sujet du jour et l'objectif. Eh bien, matcher avec vous, Hervé Montoyo, que nos auditeurs, là, nos prochains participants, fassent au moins 3 matchs sur chaque question. Ça leur permet d'avoir le droit à une question supplémentaire. Et puis, l'idée, c'est d'engranger le maximum de points comme ça jusqu'à vendredi pour être le champion de la semaine.
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0: Et là, voici notre première candidate de la semaine. Elle s'appelle Virginie. Elle nous vient de Saint-Nazaire. Bonjour, Virginie.
4: Bonjour.
0: Quel est l'état d'esprit sur ce début de semaine, Virginie ? Est-ce que déjà on a passé un bon week-end ? On est reposé pour jouer à sa match ce matin ?
4: Exactement, puis on est en congé aujourd'hui et demain. Donc,
0: ah ouais ? Oh, c'est bien ça ! Congé ou week-end aujourd'hui et demain ?
4: Non, j'ai posé des congés.
0: Ah ouais, carrément. On s'est prolongé le week-end, on s'est fait un week-end de 4 jours, quoi.
4: Voilà, c'est ça.
0: Oh là là là là là, vous en profitez pour faire quoi, Virginie ?
4: Du sport, des rendez-vous médicaux.
0: Ouais, tout ce qu'on n'a pas le temps de faire aussi quand on est au boulot, quoi. Bon, Virginie, ça vous donne le temps aussi de jouer à sa match avec nous. J'espère que vous êtes prête.
4: Oui.
0: Allez, c'est parti.
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0: On va commencer par le commencement, Virginie, avec une question d'échauffement. Vous le savez, au début, vous êtes une fidèle de sa match.
4: Oui, mon père écoute beaucoup, donc il va m'aider là.
0: Ah, très bien. Comment s'appelle votre papa ?
4: Philippe.
0: Philippe, très bien. Alors, on va jouer avec Philippe à côté et on va s'échauffer sur une question facile. Votre objectif, trouver les mêmes réponses qu'Hervé Montoyo, à qui j'ai posé tout un tas de questions. On va commencer facile avec, en une trentaine de secondes, vous devez me citer des moyens de transport. C'est parti.
5: Le bus, le tram, le vélo, la voiture, l'avion, non. Le métro, j'ai dit le bateau, la moto.
6: La péniche.
5: Le bus, la péniche. Ouais. Oui. Le tram, le yacht. Ouais, le train.
6: Ah. Trottinette,
5: ouais.
0: Encore avec une roue, là.
6: Le monocycle.
0: Le monocycle, c'était. C'est fini, c'est fini. Virginie Philippe, c'est fini. C'est fini, c'est fini. Vous inquiétez pas, on a fait.
2: 5 matchs.
0: Ben oui. Hervé, carton plein.
3: Carton plein, ouais.
0: Carton plein. Alors, moi, il ne semblait pas avoir entendu le train jusqu'à la fin. Je crois que j'avais entendu tram.
3: Tram, oui, tout à fait.
0: Mais finalement, il est venu, le train. Alors, le monocycle, c'était juste pour vous faire réfléchir un petit peu. Il n'était pas du tout dans les réponses.
5: Ah, d'accord.
0: C'est pour vous entraîner sur la question de show. On avait mis quoi, Hervé, comme réponse?
3: Ben, la voiture, le bus, le métro, le tram et l'avion.
0: Le train.
3: Oui, le train, oui. Le train.
0: Et c'est Virginie qui vous perturbe, elle a dit tram. Oui. On est d'accord, Virginie, vous aviez dit tram au début.
5: J'ai dit tram, oui, et plus tard j'ai dit train. Ouais.
0: C'est ça, c'est bon, ça fait 5 matchs. Vous soufflez un petit peu, Virginie, avec Philippe qui vous souffle très très bien les réponses. La fameuse péniche, ça c'était sympa. Le moyen de transport, oui, il fallait aussi des moyens de transport sur l'eau. Il n'y en avait pas, en l'occurrence. Allez, on profite de vos chansons préférées également sur Ici Roussillon pendant qu'on match avec Hervé Montoyo. Voici Boogie Wonderland, Earth, Wind & Fire sur Ici Roussillon.

0: Ah, ça motive, ça. Ça motive peut-être pour faire matcher les bonnes réponses. Oui, on joue à ça match sur votre radio ici Roussillon jusqu'à midi. C'était Earth, Wind & Fire.
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0: Et ça a plutôt très très bien matché sur la question de chaud, comme on dit, avec Virginie, notre première participante de la semaine. Elle est de Saint-Nazaire. Ça a bien matché avec notre invité au studio ici Roussillon, Hervé Montoyo, ancien président de l'UMI 66, l'Union des métiers de l'industrie de la restauration et de l'hôtellerie en général. Hervé aussi chargé de développement à l'UMI 66 en ce moment. Ça a bien matché, ça a bien commencé avec
3: Virginie. Ça a bien commencé, oui, tout à fait.
0: On est ensemble pour parler de la fête des saisonniers ce samedi 3 octobre à Perpignan, qui comprend aussi cette fameuse course, les plateaux en folie, où on se transforme en garçon de café et on court avec un plateau et deux verres dessus. Je précise qu'il s'agit d'éco-cup et non pas de verre en verre, sinon il y aurait des dégâts.
3: Tout à fait.
0: Heureusement, tout est très sécurisé. Comme jouer à sa match, c'est sécure. Virginie, elle ne prend pas trop de risques sur ses jours de congé. On va tout de suite lui poser une nouvelle question.
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0: Virginie, on veut emmener toute la famille à Port-Aventura. Je rappelle que c'est le séjour à Port-Aventura, le cadeau de la semaine.
4: Oui, je sais bien, ouais.
0: Ouais, pas mal du tout ça, hein, quand même, avec les attractions. Est-ce que vous êtes plutôt sensation forte ou on y va mollo-mollo, Virginie, sur les attractions ?
4: Ah non, moi j'y vais tranquille.
0: Ouais, ouais, le Dragon Khan, le Shambhala, le Red Force aussi, parce que vous avez accès à Ferrari Land, ça c'est l'attraction qui va une espèce de... Ah, c'est une montagne russe, mais il y a juste une montagne à gravir, en fait, qui va super vite, comme dans une Ferrari. Ça, ça vous dit ou non, c'est trop
4: ouais,
0: pour vous
4: ouais, pourquoi pas, ouais.
0: Pourquoi pas ? Bon, on verra ça. Encore faut-il gagner sa match d'ici vendredi, on en est à 5 matchs. On y va pour une deuxième question. Virginie, est-ce que vous êtes prête ?
4: Moi, je suis prête.
0: Vous le savez qu'on parle avec Hervé Montoyo de cette fête des saisonniers, de ces plateaux en folie, cette course où on se transforme en garçon de café. Ça veut dire que j'ai thématisé certaines questions. C'est le cas de celle-ci. Vous devez en une trentaine de secondes me citer des établissements qui peuvent servir des boissons. C'est parti.
4: Des bars, des restaurants. Ouais.
0: On n'a pas entendu. Répétez la dernière, là.
4: Hôtel, ouais. Bar, restaurant.
0: Allez-y, vous pouvez continuer.
4: Ah oui, des clubs de plage, des pubs, salons de thé, des discothèques aussi. D'autres salons de thé.
0: C'est fini.
4: Ouais, pas quoi d'autre.
0: Vous voyez pas quoi d'autre. Comment vous le sentez au niveau des matchs ? Parce que...
4: bof, là.
0: Moi aussi, je le sens bof bof.
4: Ouais.
0: Mais Hervé, ils sont pas bof bof parce que ça fait
2: 4 matchs.
4: Ah bon ? Ah bah ça matche bien alors avec Hervé.
0: Ah ouais, ça matche bien avec Hervé Montoyo. Hein. Franchement, ça se passe plutôt pas mal. Il me l'en manquait juste une. On a dit quoi ? Déjà, ce qui a matché, Hervé ?
3: Alors bar, restaurant, ouais. Discothèque, hôtel et cinéma.
0: Il restait le petit dernier, le cinéma.
4: Eh ouais, j'y ai pas pensé. Ouais.
0: Ah, il en fallait bien un plus dur. Hein. Parce que sinon, on avait évidemment tous les établissements que représente d'ailleurs l'UMI 66.
3: Exactement, ouais.
0: Dans notre département au niveau national, sauf les cinémas, qui voilà. Était la petite réponse. En plus, ça fait 4 matchs, en plus des 5 que vous avez fait tout à l'heure, ça fait 9 matchs. On y va pour une nouvelle question, Virginie.
4: Oui.
0: Virginie et Philippe, hein, parce que Philippe, il en donne des réponses aussi à côté, le papa.
4: Ah, non, hein. Non, bien, ouais.
0: Ah, il est motivé, le Philippe, hein, je l'entends bien. Même presque, il vous gronde un peu. Non ?
4: Je suis habitué.
0: Ouais, ça va. Ok, très bien. On va voir s'il va vous gronder, s'il va bien vous souffler des bonnes réponses, Virginie. Sur cette question, toujours un petit peu thématisée à notre plateau en folie qui arrive ce samedi 3 octobre à Perpignan. Il s'agit d'une course, il s'agit un petit peu d'une compétition où l'on est en garçon de café avec un plateau à la main. On va le plus vite jusqu'à d'un point A à un point B. Et derrière, on a des récompenses. Alors vous devez me citer des choses que l'on peut gagner après une compétition. C'est parti.
4: Des médailles, des coupes, des trophées, des bouteilles de champagne...
5: Des restaurants.
0: Ouais. Des places pour le restaurant, vous m'avez dit.
4: Des repas, je sais pas. Des goodies.
0: Ah, les goodies, c'était pas mal ça. pas mal les goodies. Alors, on va récapituler. Là, je regarde un petit peu tout ça et ça fait exactement...
2: 4 matchs.
0: Oh, ouais. Wow, on est surpris encore, Virginie, ouais. Surprise.
4: Très bien. À chaque fois, je pense que ça passe pas, mais ça passe.
0: Et ça passe, finalement. Ouais. Hervé, on va en parler, parce que justement, on va gagner des choses sur si on finit dans les premières places des plateaux en folie, cette course faite des saisonniers qui arrive ce samedi à Perpignan. Juste, bah, on va dire ce qui a matché. Il y a eu...
3: Alors, il y a eu les trophées,
0: ouais.
3: Coupe, médaille... Repas au restaurant.
0: Alors, ça,
3: Virginie, elle a senti qu'il y avait peut-être quelque chose à gagner.
0: Et Philippe,
3: à des plates. Et Philippe, oui.
0: Et Philippe, je crois que c'est Philippe. Philippe, oui. Je crois que c'est Philippe, le papa, qui a soufflé le repas au restaurant.
3: Après, il manquait l'argent. Voilà.
0: Il manquait juste l'argent, Virginie.
4: Ah oui.
0: Ah ouais. Bon, alors là, en l'occurrence, pour les plateaux en folie, qu'est-ce qu'on va gagner si on fait
3: les premiers ? Pour ceux qui, il n'y a pas que pour les premiers. Il
0: ouais.
3: y a plusieurs lots et on fait des podiums pour le meilleur déguisement. Donc ça peut être sympa, de se mettre en avant avec un déguisement. La prochaine Halloween, pourquoi pas.
0: Ouais.
3: Ensuite, pour les premiers qui arrivent, alors on fait catégorie hommes et catégorie femmes. Voilà, on met en avant tous les professionnels, toutes les personnes. Voilà. Il y a un repas, il y a deux bons repas de 50 euros au Petit Pastis à Perpignan. Je crois qu'ils sont, c'est ici Roussillon.
0: Ils sont juste à côté d'ici Roussillon.
3: C'est un petit peu la cantine de ici Roussillon, il me semble.
0: Ouais.
3: Ensuite, il y a deux bons repas de 150 euros, d'une valeur de 150 euros à faire valoir chez les tables des Toques Blanches. Et un bon de 100 euros chez les Toques Blanches. Il y a aussi, déjà, on prépare la saison d'été. La saison se termine, on la prépare.
0: Ouais.
3: On a le club de plage Altraillou à Saint-Cyprien qui offre 3 bons pour une journée, pour 2 transats et 2 cocktails pour l'été 2027.
0: On prépare déjà l'été.
3: Nous, à l'Union, on prépare toujours un temps d'avance.
0: Vous savez quoi, je vais m'entraîner mercredi, justement, avec quelqu'un de l'Arago à Perpignan à faire cette course de plateau en folie. On va voir ce que ça donne en Virginie, je sais pas vous, mais moi ça me donne envie de participer à la course parce qu'il y a quand même des beaux cadeaux.
4: Ah ben, je pense que je vais le faire aussi. Ouais.
3: Ah très bien Virginie, comme ça on fera connaissance.
4: Exactement.
3: Il y a plusieurs lots encore, il y en a d'autres, hein. Mais
0: ouais.
3: Sur la participation, on a aussi voulu mettre en avant aider une association, l'association Onco Parcours, comme on était en octobre rose, dont l'inscription elle est de 10 euros. Et l'inscription, justement, le montant de l'inscription, c'est 10 euros, c'est dérisoire. Mmh. Dans toutes les familles, malheureusement, c'est comme ça, on est touché par une personne qui a le cancer ou une autre maladie. Donc, on a décidé que cet argent-là irait à cette association qui lutte contre les cancers féminins.
0: Donc, c'est en plus pour la belle cause. Il y a des jolis lots à gagner. On va participer à une œuvre caritative et on va s'amuser pour une belle fête des saisonniers et une course des plateaux en folie. Virginie, on rejoint ensemble dans quelques instants parce que là, ça fait 5 plus 4 plus 4. On en est exactement à 13 matchs, ce qui est pas mal du tout, Virginie. Bravo.
4: Merci.
0: Bravo à Philippe aussi, votre papa. On se retrouve dans les prochaines minutes.
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0: Tricheur, c'était Marine sur votre radio. 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
2: Tous les jours à vos côtés pour l'info locale à pratique en pays catalan, celle qui vous sert au quotidien dans les PO. Vous pouvez, je vous le rappelle, nous envoyer vos bons plans au 04 68 35 5000. Nous, en fait, on attend bien vos coups de cœur, vos bons plans, les événements que vous organisez, que vous nous les présentiez tout simplement en une vingtaine de secondes en message vocal sur notre WhatsApp. Ici Roussillon, je vous rappelle ce numéro, c'est le 04 68 35 5000. Sinon, moi, je vois une info de la ville de Céré qui recrute des agents recenseurs. Toujours, hein, si vous êtes disponible, notamment pour les présidentielles, notamment qui arrivent, hein, vous êtes disponible du 21 janvier au 20 février 2027. Vous voulez être recenseur, n'hésitez pas. La ville de Céré recrute. C'est une mission rémunérée. La formation est assurée. Vous avez le permis B, votre véhicule personnel. Vous envoyez votre CV, votre lettre de motivation à ressources-humaines@mairie-serré.fr. Les candidatures sont toujours ouvertes. Direction Serré, donc dans le Val-Espire.
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2: Ça match, c'est le premier jour de la semaine de notre jeu avec notre invité Hervé Montoyo, chargé de développement à l'UMI 66, l'Union des métiers de l'hôtellerie et de la restauration, ici dans les PO, ancien président de l'UMI 66. Et on joue avec Virginie de Saint-Nazaire pour tenter de remporter, si Virginie continue comme ça, elle est bien partie, de remporter ce séjour à Port Aventura World, le parc d'attractions à Salou près de Barcelone. Je vous dis séjour puisque il y a les nuits pour 4 personnes en pension complète dans l'un des hôtels de Port Aventura Park. Vous aurez eu vos entrée pour 2 jours à Port Aventura Park et puis pour 1 jour pour Ferrari Land juste à côté du parc d'attractions. Là, il s'agit d'attractions autour de l'univers de Ferrari. Je vous rappelle que le parc va passer jusqu'au 15 novembre en mode Halloween avec en plus une nouveauté en ce moment, El Carnicero des Penitences. Je le dis peut-être pas très bien, mais c'est un passage de la terreur inédit et situé dans la zone du Far West de Port Aventura Park. Virginie est toujours avec nous, Hervé Montoyo aussi. On peut jouer à sa match.
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2: Je dis toujours à Hervé que il s'agit d'une bonne connexion ou pas entre deux cerveaux, en général, ça match. Ben là, pour l'instant, la connexion avec votre cerveau et celui de Virginie de Saint-Nazaire, ça passe plutôt bien.
4: Ça passe bien, oui.
2: Ouais. Et vous ne vous connaissez pas, hein,
4: je crois. On ne se connaît pas, non.
2: Hein, Virginie, non, vous confirmez,
5: pas.
2: Hein.
5: Ah non, on n'est pas là.
2: Virginie, est-ce que votre papa Philippe est toujours à côté de vous?
5: Ouais, il
2: n'a
5: pas bougé, ouais.
2: Il n'a pas bougé. Je rappelle qu'on est à 13 matchs. Vous êtes pour l'instant la championne de la semaine puisque vous êtes la première participante. Mais c'est déjà un très bon score. L'idée, c'est de continuer. On était autour des 20 matchs quand ça a gagné ces dernières semaines.
5: Ouais.
2: Virginie, on y va pour une quatrième question désormais. C'est bon. Allez, c'est bon, j'ai remis les fils dans le bon ordre. Vous devez, en une trentaine de secondes, Virginie, me citer des choses que l'on peut faire en conduisant. C'est parti.
5: On peut téléphoner,
2: même si
5: c'est bien.
2: Ah bah, pas top,
4: non,
2: ça,
4: trop.
5: On peut fumer.
6: Parler, chanter.
5: On peut écouter la radio, on peut boire.
6: Parler, chanter,
5: suivre un GPS. Waze ou regarder son kilométrage.
2: C'est fini. Je fais le compte et il me semble en avoir compté malheureusement que
3: 2 matchs.
2: Aïe, Virginie, ça va s'arrêter là, sauf si par inadvertance, j'ai oublié une réponse. Regarde Hervé Montoyo, est-ce qu'on a mis pareil que moi? Moi j'avais 2 matchs. Hein. Et vous Hervé?
4: Moi j'ai coché chanter.
2: Ouais, c'est ça.
4: Discuter.
2: Et discuter, ouais. Il y a eu parler. Donc je me suis dit que
4: voilà, oui.
2: Parler, discuter.
4: Écouter la radio, ça fait 3.
2: Ah, il y a eu écouter la radio.
4: La radio.
2: Ah, il y a eu écouter la radio, je pensais que vous nous aviez oublié, Virginie.
4: Non.
5: Oh là là.
2: Maître, je regarde le maître du jeu.
0: Étienne, à la réalisation de cette émission, on me dit oui, c'est bon, ça passe, Virginie. Heureusement.
5: Ah.
0: Voilà. Je le sentais, c'est pour ça que j'ai dit peut-être que Paris de l'anniversaire, parce que je voyais le regard. Je voyais le regard d'Hervé Montoyo et il me semblait que j'avais fait une bêtise. Donc ça fait
7: 3 matchs.
0: Voilà. Bah heureusement, ça veut dire que ça continue, Virginie.
5: Bah oui.
0: Heureusement qu'Hervé Montoyo est là.
5: Oui.
0: On compte pas sur moi. Alors, heureusement, on enlèvera la première réponse. Hein, téléphoner, c'est quand même pas top, ça.
4: Non,
0: faut pas.
4: Non.
0: Alors, fumer, on le rappelle, en cette période de risque incendie, surtout.
4: Oui, à éviter aussi, oui. Son mégot
0: ouais. Par la fenêtre. On ouais. prend des cendriers, évidemment. On les met dans le cendrier. On ne jette pas, surtout, ce mégot de la fenêtre de la voiture. Parce qu'avec ce risque incendie qui est toujours élevé, notre département, notamment aujourd'hui encore de la marina, des températures élevées, on fait toujours très, très attention, Virginie.
4: Le mieux, c'est de ne pas fumer dans sa voiture.
0: Carrément.
5: Ah, moi, voilà. Je ne fume pas tout de suite.
0: Bon, bah voilà. Bah, très bien, Virginie. Eh bah, restez voilà. comme ça.

0: Répétez les réponses de votre père, hein. C'est important.
1: Pologne. La Norvège.
2: La Norvège, qu'est-ce que c'est que l'autre? Les États-Unis, l'Angleterre.
1: Enfin, Royaume-Uni, Pays-Bas. Russie. Croatie.
0: C'est fini.
1: Ouais.
0: C'est fini. Alors oui, chose très importante quand même, puisque pour que tout le monde soit armes égales.
1: L'objectif... Je répète aussi.
0: Ouais. C'est important que vous répétiez ce que vous dit Philippe. Déjà, de un, parce que vous êtes plus proche du téléphone, donc on vous entend mieux que votre papa. Ouais. Et de deux, parce que c'est important pour les autres qui jouent seuls et qui n'ont pas forcément quelqu'un pour les aider à côté. Donc il faut que vous répétiez. C'est bien, vous avez tout répété. Heureusement, parce que Philippe a eu quelques bonnes réponses. Au total, j'ai totalisé. Ah non, je l'ai pas. On n'avait pas la réponse, me dit le maître du jeu Étienne. On a totalisé
3: 4 matchs.
0: Ça a bien matché.
4: Cette fois, John, t'as été concentré.
0: Ah bah oui.
4: J'étais surveillé.
0: Ah oui, on est d'accord. C'est
4: ouais.
0: Bon. Hein.
4: C'est bon. Ouais, oui.
0: C'est Étienne qui a pas suivi là.
4: Tout à l'heure,
0: la réalisation de cette émission. C'est chacun son tour, Étienne. Un par un. Il y a que Hervé qui suit de toute façon dans cette émission et Virginie aussi avec son papa. Alors, sur quoi ça a matché, les pays qui ont du bleu et du rouge sur leur drapeau?
4: Alors, la France, les Pays-Bas, les États-Unis et le Royaume-Uni.
0: C'est bien, on a dit Angleterre et Royaume-Uni, j'aurais accepté Angleterre.
1: Ouais,
0: j'aurais accepté Angleterre, même si le drapeau, en même temps, j'aurais accepté, mais le drapeau de l'Angleterre, c'est blanc et rouge. Alors que le Royaume-Uni, là, il y a du bleu et du rouge. Et il manquait juste un petit.
4: L'Australie.
0: Allez, allez bien plus loin. L'Australie, Virginie, et là c'était le carton plein. Mais bon, ça fait quand même 4 matchs de plus. On était à 16 matchs, ça fait 20 matchs. Vous êtes une sérieuse candidate de ce match dès ce premier jour, dès cette première participation, Virginie. On se retrouve encore dans quelques instants pour voir si vous mettez la barre encore plus haut avec Hervé Montoyo, chargé de développement à l'UMI 66, pour parler de cette fête des saisonniers, des plateaux en folie, la course qui arrive ce samedi 3 octobre à Perpignan.
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0: We will rock you, Queen, pour poursuivre sa match.
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0: C'est votre jeu de la fin de matinée sur votre radio ici Roussillon. Et cette semaine, grâce à sa match, vous pouvez vivre cette expérience en famille ou entre amis. Ce séjour à Port Aventura World. Séjour qui comprend une nuit pour 4 personnes en pension complète dans l'un des hôtels de Port Aventura. Vous avez les entrées pour profiter pleinement du parc. Les entrées pour 4, donc pour 2 jours pour Port Aventura Park et pour 1 jour pour Ferrari Land. Une escapade intense, festive, mémorable, la sensation. Forcément, si vous faites des attractions à sensations fortes, c'est à Salou, près de Barcelone, au cœur donc de l'un des plus grands resorts d'Europe. C'est Virginie qui vaut ce cadeau et qui est très bien partie pour le gagner, puisqu'elle matche très bien avec notre invité aujourd'hui au studio ici Roussillon, Hervé Montoyo de l'UMI 66, à l'Union des métiers de l'industrie hôtelière, qui est là, ancien président de cette UMI 66, chargé de développement aujourd'hui, qui est là pour nous parler de Plateau en folie, la course de garçons de café qui va enflammer le centre-ville de Perpignan ce samedi 3 octobre. C'est aussi une grande fête des saisonniers à ce moment qui arrive à Perpignan. Hervé, on continue de matcher avec Virginie tout de suite.
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0: Et pour les amoureux de ce rendez-vous qui l'ont vu la première édition, l'an passé notamment,
3: oui.
0: Ils vont pouvoir avoir tous les détails dans quelques instants, puisqu'on va prendre le temps de discuter ensemble, Hervé. Mais continuons avec notre Virginie et son papa Philippe, qui a aussi beaucoup de bonnes réponses depuis tout à l'heure, de Saint-Nazaire. Continuons d'enchaîner les questions, peut-être une ou deux, on va voir si on a le temps. Virginie, on est toujours prête ?
4: Oui.
0: Ouais. Vous savez, Virginie, que je gradue un peu le niveau des questions. Alors, le niveau est subjectif, donc j'essaye de devoir, d'aller de plus en plus dur, même si le niveau reste subjectif. Donc ça commence à se corser depuis quelques questions, mais vous êtes vachement forte, et Philippe aussi. Virginie ?
4: Oui, j'attendais.
0: Vous êtes tellement concentré pour encore enchaîner les matchs. Je rappelle qu'on en est à 20. Allez, très bien, ça veut dire que vous voulez y aller. Donc on y va sur différents déguisements que vous devez me citer, qu'on pourrait porter lors d'une course. C'est parti.
4: Une bouteille d'Orangina. Non, ce qu'il faut porter ou non, c'est des déguisements.
0: Des déguisements. Vous me citez différents déguisements qu'on pourrait porter.
4: Comment ça s'appelle là ? Un lapin, super-héros, un ours,
0: plus large, mais bon.
4: Père Noël, cowboy.
0: C'est fini, c'est fini.
4: Salut, toi.
0: C'est fini,
4: C'est compliqué, hein, c'est...
0: Ouais, bah forcément, on a 20 matchs, on commence à aller sur des questions un petit peu plus dures, hein, Virginie.
4: Alors là, vraiment, je pense pas que ça soit passé, là.
0: Vous pensez pas que ça soit passé, Hervé? Ouais. Je regarde Hervé, parce que tout à l'heure, il vous a sauvé sur un match que j'avais pas entendu. J'ai l'impression que, comme moi, Hervé, vous avez compté...
2: Deux matchs.
4: Ouais, c'est ça.
0: Deux matchs, Virginie.
4: Ouais, ouais.
0: En effet, moi, j'ai compté simplement... super-héros et animal. C'est ça pour vous?
3: C'est bien ça, John.
0: Ouais, c'est ça. Et encore, on n'a pas dit animal, on a été gentil. Mais c'est, vous avez dit lapin, ours, on s'est dit, allez, c'est bon, on compte animal.
4: Ouais.
0: Il y avait animal et il en manquait trois. Qu'est-ce qu'on avait mis?
3: Ben, un serveur, puisqu'on est. C'est le sujet de ce matin.
0: Et ouais.
3: Un cuisinier.
0: Un cuisinier.
3: On représente nos métiers aussi. Et ben, un sportif, hein, une course, c'est des sportifs.
0: Ben ouais, là, vous m'aurez dit rugbyman, on aurait pu l'accepter.
4: Ah ouais.
0: On met un maillot de l'USAP par exemple souvent dans les courses comme ça.
4: Pour... Ouais, c'est vrai. Bon, pas grave.
0: Franchement, c'est pas grave du tout, Virginie, parce que là, si on rajoute ces deux matchs, parce que c'est déjà deux matchs, c'est déjà pas mal, aux 20 matchs que vous m'avez fait juste avant, ça fait 22 matchs et c'est très très bien.
4: Ouais.
0: Alors,
4: non, c'est très bien.
0: Etienne s'est fait plaisir à la réalisation, il a voulu vous rajouter un match encore. Etienne, non, c'est deux matchs simplement. Il essayait de vous aider, Virginie.
4: Ouais, c'est sympa.
0: Bon, cette fois, ça s'arrête à 22 matchs. Franchement, c'est un score très, très, très plus qu'honorable pour commencer cette compétition qui va du lundi jusqu'au vendredi. On se retrouve peut-être vendredi, Virginie, pour une bonne nouvelle. Vous décrocherez quand même pour une bonne nouvelle comme ça. Allez, on rappelle qu'on joue pour un séjour à Port Aventura World avec la nuit pour 4 en pension complète à l'hôtel, les passes pour Port Aventura Park et Ferrari Land. Là, on va discuter dans un instant avec Hervé Montoyo de l'UMI 66 pour parler de Plateau en folie à Perpignan. Voici d'abord Yannick.

0: Yannick Noah sur votre radio ici Roussillon avec notre invité de Samatch. Aujourd'hui, on va parler de cette grande fête des saisonniers ce samedi 3 octobre à Perpignan. On va faire la fête jusqu'au bout de la nuit. On va aussi courir en garçon de café avec cette course, les plateaux en folie. On joue le garçon de café tout simplement dans les rues de Perpignan. Hervé Montoyau, notre invité de Samatch aujourd'hui, le chargé de développement à l'UMI 66, l'Union des métiers de l'industrie hôtelière dans les Pyrénées-Orientales. Hervé, cette grande fête, ce qu'il faut dire, c'est que oui, déjà avant tout, c'est une grande fête, plateau en folie. C'est une course, une grande fête, c'est à la fois pour le grand public et à la fois pour soutenir toute cette profession des métiers de l'hôtellerie-restauration.
1: Voilà, oui, c'est pour marquer la fin de la saison sur le bord de mer et un petit peu dans les terres pour certains secteurs. Et l'activité qui revient dans notre belle ville de Perpignan, avec nos professionnels qui sont là, eux, ouverts toute l'année. Donc on a souhaité mettre en avant les restaurateurs, les bars. Il faut pas oublier les métiers de la nuit, parce que grâce à eux, les nuits sont sécurisées et les jeunes sont bien dans nos établissements. Et donc, en fait, on fait cette course aussi. Alors, pour tous les participants, donc, il faut s'inscrire.
0: On a jusqu'à jeudi encore.
1: On a jusqu'à jeudi, oui. Et les inscriptions grimpent. Alors, j'espère qu'ils vont pas arriver...
0: Il n'y aura
1: plus de place, parce que j'ai fait un pari avec les élus de l'UMI, c'est que si on était à 85 inscrits, donc c'est-à-dire à la jauge maximum, ou 90, je sais plus, je me rasais la barbe et je me teignais en blond.
0: La barbe, ça va. La barbe, ça va. C'est plus ce teint en blond.
1: C'est ça. Donc, j'espère qu'on va arriver juste à 80. Voilà. Donc, ça, les inscriptions démarrent très vite.
0: Vous poussez à la non-inscription? Non,
1: je plaisante. Non, mais ce serait un pari. Ouais, c'est sympa. On sait s'amuser dans nos métiers.
0: Et on le rappelle, c'est 10 euros. Hein. 10 euros. Ça va être pour aussi une belle cause. Et en même temps, on aura des consommations avec
1: faire la fête. Alors, tous les coureurs auront dans leur dossard, avec leur dossard, ils auront deux bons de 5 euros qu'ils pourront consommer chez nos professionnels, restaurateurs, bars, métiers de la nuit. Donc, il y aura l'affiche marquée plateau en folie, la fête des saisonniers. Donc, en même temps, on met en avant tous nos partenaires qui sont nombreux, notamment la Brasserie Mille, le CFA 3B Conseil, la Cofumanis. Enfin, voilà, on a plein de partenaires qui sont autour de nous. Et l'objectif, justement, c'est de. Et aussi des 10 euros d'inscription pour la course. C'est pour cette association Oncoparcours qui vient en soutien au cancer féminin. Et donc, en étant Octobre Rose, c'est un métier.
0: Au moment du début.
1: Voilà, c'est des métiers, nous, on apporte du plaisir à nos clients. Mais aussi sur la solidarité.
0: Rendez-vous ce samedi 3 octobre pour la fête des saisonniers, la course, les plateaux en folie. Merci beaucoup Hervé Montoyau.
1: Merci John, merci ici Roussillon. Et peut-être une équipe d'ici Roussillon sur la course.
0: Peut-être, on va essayer de motiver.
1: Vous êtes nombreux, il me semble que j'aime bien vous voir.
0: On va essayer de motiver les troupes. Merci Hervé.
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0: Stéphanie Mora pour le journal et la mairie de Prades qui propose à ses administrés de faire des économies.
5: La municipalité a lancé depuis quelques jours un appel aux habitants pour leur proposer de faire des achats groupés pour l'électricité, le gaz ou encore Internet. Une idée qui existe déjà ailleurs et qui produit de sacrés effets sur les factures des administrés, comme l'expliquait la maire de Prades ce matin sur Ici Roussillon, Aude Vives.
6: En Occitanie, à Millau par exemple, l'agglomération de Millau l'a mis en place pour ses habitants et ses habitantes. C'est un levier extrêmement stratégique. Il y a jusqu'à 25% en moyenne de baisse de la facture d'électricité. Ça représente à peu près 250 euros par famille et par an. Donc ce n'est pas négligeable. Et quand on multiplie avec les mutuelles, la téléphonie, Internet, on peut vraiment avoir des effets leviers extrêmement importants pour le pouvoir d'achat des familles.
4: Et ça s'adresse à qui? Alors est-ce que c'est, il y a des critères sociaux ou est-ce que c'est vraiment tous les habitants?
6: Non, c'est vraiment à destination de tous les habitants puisqu'on touche à tous les abonnements, toutes les prestations, quelles qu'elles soient. Et c'est en se regroupant qu'on est plus fort et évidemment, ensemble, c'est moins cher.
5: Aude Vives, qui était aussi interrogée sur le très mauvais rapport de la Chambre régionale des comptes pour la gestion de l'eau dans la communauté de communes Canigou-Conflans. Selon ce rapport, 37% de l'eau potable n'arrive pas au robinet des Conflantois. La présidente de la communauté de communes promet un plan de remise en état du réseau. Interview à revoir et à réécouter sur ici.fr. 80 pompiers mobilisés la nuit dernière à Codiès de Fenouillède. Le feu est parti en bordure de la D117. Il a été vite maîtrisé, 5000 mètres carrés touchés seulement. Ce matin, sur les réseaux, les hommages se multiplient pour Benoît Castanedo, l'ancien président du club de rugby du foyer laïque du Haut-Vernay et ancien conseiller départemental. Les maires du Soleil, d'Argelès, l'ancien maire de Mias ou encore SOS Racisme lui rendent hommage. Benoît Castanedo est décédé des suites d'un accident de plongée ce week-end à Port-Vendres.
0: Ce sera l'un des temps forts de l'actu de la semaine dans les Pyrénées-Orientales, le procès de l'explosion de Saint-Laurent-de-la-Salanque.
5: Cette tentative d'arnaque à l'assurance qui s'est très mal terminée avec l'explosion de bouteilles de gaz dans une supérette du centre-ville qui a causé la mort de 8 personnes habitant au-dessus ou à côté de ce commerce. Un procès qui débute jeudi, il va durer 10 jours avec 3 accusés, une cinquantaine de parties civiles, autant de journalistes et une vingtaine d'avocats. Un gros procès pour le petit palais de justice de Perpignan. Le site de la place Arago est réaménagé pour l'occasion. Les autres audiences sont déplacées à Saint-Assisque ou encore boulevard des Pyrénées. On a donc demandé à la présidente du tribunal, Fabienne Clément-Néran, s'il n'aurait pas été plus simple d'organiser ce procès par exemple, au Palais des Congrès. Voici sa réponse.
7: C'est une option qu'on a évacuée très rapidement dans la mesure où organiser un procès dans une salle implique que la salle soit aux normes et ça aussi implique un budget beaucoup plus conséquent. Pour ce procès-là, nous nous sommes donc organisés pour que le budget soit très limité et réduit au maximum.
8: Alors justement, il existait par le passé un dispositif pour labelliser les grands procès avec des rallonges budgétaires. Ça n'existe plus.
7: Nous n'avons pas eu de crédit fléché pour organiser ce procès, donc nous sommes débrouillés en interne de façon à ce que le public soit accueilli dans les meilleures conditions. C'est la même chose pour les accusés, les avocats et tous les acteurs de cette affaire.
5: Et l'interview de la présidente du tribunal de Perpignan au micro de François David, vous la retrouvez sur ici.fr. L'accès à l'avortement est de plus en plus compliqué en France. C'est ce que dit ce matin le baromètre national du planning familial. Une femme sur deux affirme qu'elle a rencontré des difficultés pour pouvoir avorter. Et avec l'extension des déserts médicaux, les délais d'attente sont passés au-delà des 5 jours prévus par la loi. Des statistiques qui seront commentées ce soir au cinéma Le Castillet. Le collectif des droits des femmes organise une rencontre ciné-débat autour de l'avant-première de l'affaire Marie-Claire, le film qui retrace le procès de cette adolescente portée par Gisèle Halimi et qui a contribué à la loi sur l'IVG. C'est à 19h donc au Castillet. La météo.
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5: Et une météo un peu voilée, on va dire aujourd'hui, mais toujours chaude.
0: C'est ça, côté ciel, ce sera un voile nuageux à peu près partout dans les PO aujourd'hui. Et toujours ces températures estivales alors qu'on est en automne. 28 degrés cet après-midi à Perpignan, 31 à Serré, 30 à Prades, 22 degrés à Forum. Voici maintenant Enora Malagré, on vous doit bien ça.
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10: Bonjour à tous, bienvenue en ce lundi. Je suis ravie de vous retrouver comme toutes les semaines entre 12 et 13 heures sur Ici. C'est votre nouveau rendez-vous. Ici, on parle bon plan, vie quotidienne, arnaque à éviter, santé. Nous sommes là pour vous rendre service parce qu'on vous doit bien ça. C'est le titre de ce nouveau rendez-vous quotidien. Moi, je m'appelle Enora Malagré et voici la joyeuse bande qui m'accompagne. Aude Razo, madame anti-arnaque. Coucou Aude.
12: Coucou, coucou tout le monde.
10: Valère Correa et ses bons plans. Bonjour Valère.
13: Bonjour Enora, bonjour à toutes et tous.
10: Notre éminent médecin, mon meilleur ami, Gérald Kierzek.
13: Bonjour, mais oui, le médecin.
12: médecin doit être votre meilleur ami.
13: Exactement.
12: C'est une bonne formule.
13: Et c'était, et c'est le cas. Notre rayon de soleil, notre grande journaliste Elsa Wolinski. Bonjour,
14: bonjour
13: Elsa. Le gros dossier du jour, chères auditrices, chers auditeurs, le jambon. Vous allez voir. Appelez-nous, laissez-nous un message vocal pour savoir si tout est bon définitivement dans le jambon. Ça se passe au 0810 055 056. C'est un WhatsApp gratuit. Nous sommes là pour vous. Et puis laissez-nous aussi des messages vocaux, comme l'a fait aujourd'hui Sophie.
15: Moi, je me suis fait arnaquer par un mail d'Octolib en répondant à un sondage et j'ai dû payer 1 euro pour recevoir un kit. Je voulais savoir comment faire pour pas qu'on me pirate.
13: Oula, ça c'est une question pour notre chère Aude Razo.
16: Oui, alors Sophie, c'est un faux mail d'Octolib qui tourne beaucoup, je le précise. Déjà, premier réflexe, prévenir sa banque et faire opposition.
13: On y répond dans une trentaine de minutes. Hein, vous l'avez vu, c'est votre émission. Exprimez-vous chez nous. 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Mon cher Valère, nous avons la joie et l'avantage, comme tous les lundis, de recevoir un ou une collègue de chez 60 millions de consommateurs. Aujourd'hui, on la connaît bien maintenant dans l'émission. Elle s'appelle Patricia Chéropoulos. Bonjour Patricia.
17: Bonjour.
13: Vous consacrez cette semaine un magnifique dossier sur le jambon. Alors, est-ce que tout est bon dans le fameux jambon, Valère Correa? Je suis très fière de ma formule, hein, qui date des années 20, vous l'aurez noté. Je vais la répéter 50 fois. Alors, apparemment, pas toujours.
18: En tout cas, le jambon, c'est pas très cher. C'est source de protéines et vous avez enquêté chez 60 millions sur ce produit très populaire, Patricia, justement, c'est ce qu'on retrouve dans votre mensuel là, qui est arrivé en kiosque. Est-ce qu'on peut manger du jambon les yeux fermés ou est-ce qu'il faut vraiment faire attention?
17: Non, je dirais pas les yeux fermés. Hein. Évidemment, il faut faire attention à pas mal de choses. On peut regarder déjà les étiquettes. Hein. C'est toujours le conseil qu'on donne. Mais déjà, voir s'il y a beaucoup ou pas beaucoup d'additifs, de différentes choses qui peuvent être ajoutées. Ça, c'est une première chose que tous les consommateurs peuvent voir.
13: Mais le Nutri-Score, pardon, est différent sur chaque paquet de jambon?
17: Alors déjà, il n'est pas obligatoire, mais on voit que la plupart jouent le jeu. Hein. La plupart des fabricants, en général,
13: le Nutri-Score,
17: entre...
13: pardon, hein, je vous coupe, je le rappelle, A, B, C, D, E, pour savoir si le produit
17: est bon pour la nutritionnelle.
13: Voilà, exactement. Hein,
17: c'est ça. Et en gros, ça s'étale entre C et D. Donc, c'est pas catastrophique et c'est pas non plus terrible. Voilà, c'est entre deux. Hein.
18: Quels sont les produits, les ingrédients à éviter quand on regarde les étiquettes, justement? Est-ce qu'il y a certains ingrédients qui doivent attirer notre attention?
17: Oui, alors déjà, c'est la longueur de la liste. Hein. C'est-à-dire que plus il y a de choses ajoutées, en général, c'est... Après, il peut... souvent, les additifs qu'on retrouve, c'est des conservateurs, c'est les fameux nitrites. Et c'est aussi des antioxydants, la plupart du temps l'acide ascorbique qui n'est pas un additif méchant, hein, faut le dire tout de suite. Donc après d'autres rajoutent du gras, rajoutent d'autres choses aussi.
18: Quand on regarde le classement, on voit que le jambon aussi, il est souvent trop salé. Le classement, je parle dans votre magazine. Quand on se tourne vers des produits qui annoncent une teneur en sel réduite, vous savez, on voit souvent écrit moins 25% de sel, c'est bien, ça marche ça?
17: C'est la réalité. Oui, ça c'est vrai qu'on l'a regardé. En général, un jambon standard, c'est autour de 2 grammes par 100 grammes. Donc une tranche de jambon, c'est à peu près 35-40 grammes. Hein. Donc en gros, nous ce qu'on dit, c'est que vous mangez par jour une tranche de jambon, ça vous apporte un sixième des apports recommandés. Qui l'apport recommandé étant de 5 grammes par jour.
18: En sel, là, on parle.
17: En sel. Donc, comme ça, ça paraît rien.
13: Mais vous confirmez, pardon, docteur Kirzak?
19: Oui, c'est très salé. Et pour les gens qui ont l'insuffisance cardiaque, à qui on a dit attention au sel, faut faire attention au jambon, mais toutes les charcuteries, même si c'est marqué moins 25%, parce que moins 25%, ça ne veut pas dire zéro. Ça veut dire que c'est un apport en sel quand même important.
17: Oui, réduit, mais quand même, oui, ça existe évidemment, parce qu'après, il y a le fromage, il y a le pain sur lequel vous allez mettre votre jambon, par exemple. Donc tout ça, ça apporte du sel, évidemment.
18: On parle souvent des nitrites hein, dans le jambon, alors ça fait un petit peu peur. On parle aussi des nitrates. Qu'est-ce que dit votre classement sur les jambons qu'on a dans les supermarchés?
17: Alors, les nitrites, hein, pour rappel, ce sont donc des additifs, des conservateurs, enfin des antibactériens qui vont empêcher justement le développement. On parle souvent de la salmonelle, l'hystériose, le botulisme aussi. Donc, dans un sens, ils vont être très importants. Le problème, c'est que maintenant, on sait que les nitrites sont potentiellement cancérogènes et les charcuteries ont été classées cancérogènes, justement, juste vraiment cancérogènes. Pourquoi? Parce que si vous en abusez, vous risquez d'ingérer trop de nitrites et ça, c'est des éléments cancérogènes. Voilà. Donc, on a vu, par contre, dans notre classement, Nos analyses ont montré que, bonne nouvelle, nous n'avons pas trouvé beaucoup de nitrites. En tout cas, loin de la limite supérieure autorisée.
16: Et moi, je vois parfois des lardons sans nitrite. Donc là, c'est bien, du coup, si j'en achète ?
17: Alors, c'est sans nitrite ajouté. Après, il y a toujours un peu de nitrite naturellement présent dans la viande. L'autre chose qu'il faut vérifier aussi, c'est que le sans nitrite, il n'y a pas eu un subterfuge qui est en fait du bouillon de légumes ajouté à la place des nitrites. Or, les bouillons de légumes, souvent, contiennent des nitrates. Et ces nitrates vont se transformer en nitrites. Donc, si vous prenez du jambon ou lardon sans nitrite, c'est ça aussi l'importance de regarder l'étiquette, c'est vérifier qu'il ne s'agit pas de bouillon de légumes à la place.
12: D'accord. Alors, les enfants, on va continuer de parler du jambon. Il y a une grande liste dans votre magazine, ma chère Patricia. Donc, si jamais vous avez envie de poser des questions sur le jambon que vous achetez au supermarché, eh bien, on vous dira s'il est plus ou moins bon. Je vous poserai aussi des questions pour moi-même, d'ailleurs. Et puis, tout à l'heure, d'ailleurs, le docteur Kirzek vous parlera des moustiques. Sachez-le, une émission...
19: Sans rapport. Avec le jambon.
12: Coq à l'âne. Et Elsa nous parlera de Zidane. C'est vous dire la richesse de cette émission. Franchement, ça va être un peu fou. Et puis, on parlera évidemment aussi du jambon végétal. Alors, est-ce que c'est vraiment
18: grosse
12: végétal
18: tendance, hein, c'est
12: grosse tendance. Est-ce que c'est vraiment bon pour la santé? On répond à tout. C'est votre émission 0810 055 056. Mais pour l'heure, un peu de musique, YouTube, New Year's Day sur votre radio. Ici, on est ensemble jusqu'à 13h. Donc, on vous doit bien ça.

0: cet absent lamentable breton sur votre radio ici. On est ensemble jusqu'à 13h.
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0: Je salue au passage les 44 merveilleuses locales du réseau ici, partout en France, qu'on embrasse très très fort. On est au cœur d'un dossier jambon. Est-ce que tout est bon dans le jambon? Avec quoi est-il fait? Quelles sont les marques qu'on vous recommande? C'est l'objet de ce dernier 60 millions de consommateurs. Et nous avons Patricia Chéropoulos qui nous fait la joie d'être avec nous aujourd'hui pour en discuter. Si vous avez des questions à nous poser, ça se passe au 0810 055 056. Un peu plus tard, le docteur Kirzek nous parlera moustiques. Vous vous faites bouffer par les moustiques, vous, en ce moment?
2: Oh oui.
0: Écrivez-nous, appelez-nous. Et notre Elsa chérie nous parlera de Zizou. Grosse émission aujourd'hui. Alors, nous avons une auditrice qui nous appelle. Elle s'appelle Noël. Bonjour, Noël.
3: Bonjour.
0: Comment allez-vous, chère Noël?
3: Oh, moi, toujours très bien.
0: Ah, vous appelez d'où?
3: Orléans Centre.
0: Ah, bah alors, on embrasse très fort ici, Orléans.
3: Comment ?
0: On embrasse très fort ici, Orléans, d'où vous nous vous écoutez, évidemment.
3: Je vous suis bien sûr sur Facebook.
0: En plus, on en a de la chance. Oui. Alors, vous faites attention à ce que vous mangez. On parle de jambon, oui. Justement. Dites-nous tout.
3: Eh bien, moi, je fais très attention à ce que je mange, parce que, bah, pour ma santé personnelle.
0: Oui.
3: Et je n'achète que du jambon à la coupe, avec le moins de sel possible. Et puis, parce que je trouve que dans les magasins, il y a beaucoup de jambon qui est en vente, sous blister ou pas. Mais c'est plutôt de l'eau avec du sel et un tout petit peu de jambon.
0: Alors, quand vous dites à la coupe, cher Noël, c'est dans le supermarché ou à la coupe dans...
3: Oui, alors ça peut être dans les supermarchés où on arrive à trouver du jambon à la coupe.
0: Oui, bien sûr. C'est bien ça ou pas, Patricia Chéropoulos? Oula,
4: oui.
0: Il y a une hésitation un peu étrange.
4: Alors, j'avoue que parfois, ça peut être aussi du jambon industriel qui est proposé à la coupe. L'avantage, c'est que vous choisissez, vous avez la quantité et vous évitez le plastique aussi. Par contre, c'est important aussi. Hein. On l'oublie, mais le problème, souvent, c'est sous blister. Après, dire qu'il est de meilleure qualité s'il n'est pas artisanal, ça, c'est compliqué à dire. Si on veut du jambon artisanal, c'est-à-dire fait avec un seul producteur, par exemple, ça sera plutôt chez le boucher charcutier, par exemple.
0: D'accord.
4: Après, si on se fixe sur les nitrites, là, dont on parlait tout à l'heure, il n'est pas certain qu'un jambon artisanal en contienne moins. Peut-être même au contraire. Mais ça, c'est une autre histoire. Pourquoi? Parce que les petits laboratoires artisanaux ont moins les moyens de maîtriser, en fait, l'utilisation des nitrites.
0: Aude Razo, puis Gérald Kirzek.
5: Moi, j'achète au rayon traiteur, au supermarché. Il y a des rayons italiens, par exemple. Alors, j'ai tendance à penser que c'est de meilleure qualité. Ouais, le jambon, il est plus fin, etc. J'ai raison ou j'ai pas raison?
4: Ça dépend sur quoi on se base, sur l'aspect organoleptique et puis sur l'aspect peut-être viande. Ça peut être des cochons d'élevage un peu plus vertueux. Là encore, si on se fixe sur les additifs, les nitrites, non, il n'y a pas plus de garantie. Il
5: faut que je regarde l'étiquette, en fait.
4: Voilà.
0: Pardonnez-moi, vous avez utilisé un mot savant.
6: Organoleptique.
0: Et en tant que blonde, mais avec ma collègue,
7: moi, je suis brune et je n'ai toujours pas, j'ai pas compris. Non plus.
4: Organoleptique, ce sont les caractéristiques sensorielles. C'est le goût, en général, le goût, la texture et l'odeur.
0: Alors, on apprend en s'amusant.
6: Et pour le Scrabble, ça va être bien.
0: Oui, Gérald, vous vouliez dire quelque chose.
6: Il faut faire attention à la gueule du jambon. J'allais dire, plus il est moche, alors évidemment, s'il a traîné, etc. Ça,
0: c'est comme les hommes. Plus il est moche, plus ils sont
6: moches. C'est comme pour tout le monde. Non, mais c'est comme, vous savez, les légumes ou les fruits moches, on incite à les manger. Ben là, c'est un peu pareil. On cherche du jambon blanc, tout rose, tout joli, tout avec une bonne appétence visuelle, etc. Et en fait, plus il est joli, c'est plus il est bourré de conservateurs, généralement. Et moi, je suis assez surpris parce que vous mettez deux tranches de jambon, une industrielle, pas bonne sur le plan nutritionnel, plein de nitrites, elle est toute rose. Et puis à droite, vous mettez une tranche qui est moins rose, qui est moins appétante à côté. Vous proposez ça, je suis sûr que vous allez tous aller vers la rose bien jolie. Alors que c'est l'inverse sur le plan nutritionnel.
0: Noël, qu'en pensez-vous? Vous auriez tendance à aller vers le jambon rose fluo ou un petit...
3: Non, pas du tout.
0: Eh oui,
6: bravo.
3: Quand j'étais plus jeune, on n'avait pas du jambon rose fluo, on avait plutôt du jambon qui tirait plutôt vers le gris marron.
0: Ça c'est déjà un bon signe.
3: Et qui n'était pas forcément bien proportionné. Et voilà, donc c'est vrai que je suis d'accord avec le monsieur, je prendrais plutôt l'autre jambon.
0: Le docteur Kirzek.
3: Il est meilleur.
0: Merci beaucoup Noël, on vous embrasse très chaleureusement, passez une très belle après-midi. Valère Coréard.
8: Patricia Chéropoulos, un mot sur le bio, le jambon bio, est-ce que c'est un marqueur intéressant pour avoir un jambon de meilleure qualité?
4: Oui, c'est un marqueur intéressant parce que déjà au niveau santé, bien-être animal et type de cochon, et généralement oui, il y a des impératifs, il y a plus d'obligations en fait et sanitaires et surtout aussi au niveau de l'élevage du jambon. Mmh. Et il y a aussi moins d'additifs qui sont autorisés. Par contre, les nitrites sont tout de même autorisés dans le bio. Hein. En général, il y en a moins. Il y a un effort qui est fait là-dessus, mais bio ne veut pas forcément dire sans nitrite.
2: C'est plus qu'une tendance, c'est vraiment un phénomène de fond. Les jambons végétaux, alors on en voit un peu partout. Là, qu'est-ce que ça donne ? Vous avez enquêté dessus ?
4: Moi, je suis pas du tout. Alors, ça n'a rien à voir avec le jambon, le vrai jambon. C'est pas du jambon. Après, c'est à la tête d'un jambon, on va dire. Mais c'est pas si on veut. Mais ça n'a pas. Voilà. Alors, pourquoi pas pour végétaliser son assiette ? Pourquoi pas pour les gens qui sont les végétariens, végétaliens ? Hein, c'est une option. Après, il faut savoir que ce sont des aliments qu'on dit maintenant ultra transformés. Voilà, parce que ça. Pour donner l'apparence d'un jambon et la texture organoleptique, on ajoute du colorant, des texturants, donc il y a souvent beaucoup d'additifs.
0: On va continuer de parler de jambon végétal, ça m'intéresse grandement, ça nous intéresse grandement. Vous avez donné aussi une petite liste des jambons à éviter et ceux que vous recommandez dans 60 millions de consommateurs, juste après cette nouveauté. Vanessa Paradis, rendez-vous sur ICI, dans votre nouveau rendez-vous. On vous doit bien ça, on est ensemble jusqu'à 13h.

0: paradis. Rendez-vous sur Ici, on est ensemble jusqu'à 13h. Dans votre nouveau rendez-vous, on vous doit bien ça. Jusqu'à 13h.
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0: Et avec toute la bande, nous parlons de l'alimentation et en particulier du jambon. Grâce à notre éminente collègue Patricia Chéropoulos de chez 60 millions de consommateurs qui y consacre un dossier passionnant. Il y a une liste assez longue des jambons qui sont bien notés et qui sont mal notés. On y reviendra dans un court instant. Pour le moment, on parlait du jambon végétal. C'est la grande mode, Patricia Chéropoulos, vous l'avez dit. Elsa Wolinski, vous avez une question?
2: Non, je me demandais s'ils étaient protéinés comme on le vend un peu dans le marketing.
3: Alors c'est très variable, mais certains peuvent être aussi protéinés que le jambon normal, carné, hein, c'est autour de 20 grammes par 100 grammes, excusez-moi. Mais en revanche, les protéines, là, elles ne sont pas naturelles. Ce sont des protéines réhydratées. Il y a aussi du soja, évidemment. Mm-hmm. Donc, c'est différents types de protéines. Donc, il faut là aussi regarder la composition. Mais certains sont bien protéinés.
0: Je vois notre docteur Kersa qui dodeline avec sa petite tête.
4: Vous avez totalement raison. C'est-à-dire que les protéines, c'est hyper important pour la santé. Plus on vieillit, plus on a besoin de protéines. Je vous rappelle que c'est de l'ordre de 0,8 grammes de protéines par kilo et par jour pour tout un chacun. Et plus on vieillit, on peut monter jusqu'à 1 gramme ou 1,2 grammes en termes de besoin, sinon on perd des muscles. Mais il faut des protéines saines, des protéines qui ne sont pas ultra transformées. Et le mot-clé là, c'est la transformation. Ce qui est mauvais, ce qui est cancérogène, ce qui n'est pas bon pour la santé, c'est l'ultra-transformation. Plus on est proche du produit brut, mieux c'est. Tout le reste, tout ce qu'on va ajouter, tout ce qu'on va transformer, etc., c'est ça que l'organisme supporte moins bien.
0: Valère.
5: J'aimerais qu'on dise un mot sur une petite phrase que vous avez dite tout à l'heure, c'est attention, charcuterie, et cancer, il y a quand même une équation. Vous pouvez juste nous remettre les choses au clair là-dessus, c'est important.
3: Oui, en fait, les scientifiques et les agences sanitaires ont reconnu que le jambon était cancérogène, c'est-à-dire que si on en mange en excès, ça augmente le risque de survenue de cancer. Pourquoi ? Et ça, c'est à cause des nitrites dont on a largement parlé. Maintenant, c'est pas parce que vous mangez une tranche de jambon que vous allez développer un cancer, hein, c'est ça. Mais c'est pour ça que les recommandations officielles, c'est 150 grammes de charcuterie par semaine, soit à peu près 3-4 tranches de jambon ou on va dire 15-30 tranches de saucisson, par exemple.
4: Et on varie son alimentation en toxicologie. Comment nutrition, c'est la dose qui fait le poison. Donc il faut varier son alimentation, du végétal, de l'animal, du jambon, du poisson, etc. Et c'est ça qui fera que vous allez limiter les risques.
0: Beaucoup de réactions au 810-055-056. Je vais essayer quand même de prendre tout le monde. D'abord, on va commencer par par Marie, c'est incroyable. Marie pour la fin, parce que je vais voir, c'est tout à fait particulier. D'abord, Cédric qui appelle via Ici, Belfort, Montbéliard. Bonjour Cédric.
6: Bonjour à toutes.
4: Bonjour.
0: Vous allez bien, Cédric?
6: Ah ben lundi, on peut tout espérer quand la semaine commence.
0: Oh, c'est très beau. Joli, très belle formule que je vais totalement vous voler, cher Cédric. Très belle formule.
6: À la fin, on ne sait pas, mais là, le lundi.
0: Au moins, voilà, quand ça commence, l'espoir est permis. Oui. Alors, vous achetez où votre jambon?
6: Eh ben moi, j'ai vu la tradition qui se perpétue depuis longtemps. Allez, tuer le cochon. En Franche-Comté, comme certaines autres régions, on va à la ferme. Et le cochon est tué et produit plein de bonnes du fromage de tête, plein de bons produits. Et on sait d'où ça vient.
0: Très bien.
6: L'éleveur, il a eu le cochon, il a pris soin et après il nous donne les produits qui viennent de là. Il sait que c'est de là, nous aussi. Et on a des choses de nos régions et c'est impeccable. C'est pas
0: plus vrai.
6: Cher que du sous vide. Ça enlève le sous vide. C'est un circuit court. Voilà, tous les
0: choses. Absolument. Vous allez vous-même à la source. Alors, je pensais, quand vous avez démarré, j'ai cru que vous alliez vous-même tuer le cochon. Mais non, vous allez chez quelqu'un, effectivement, un éleveur. Alors, effectivement, on peut le faire. Alors là, c'est carrément, on est au cœur du produit, au bout de la cuisse, en haut de la queue.
5: Mais ce que disait Patricia, c'est que ça ne garantit pas pour autant l'absence de nitrites, voire même, tendance à se caler un peu plus.
3: Ça a plein d'autres qualités. Effectivement, on a la traçabilité du cochon. Cette fois, on sait que c'est pas du cochon, du jambon reconstitué, mais du vrai jambon, ça c'est. Mais voilà, les nitrites sont peut-être là.
0: On va prendre aussi Marie qui nous appelle. Bonjour Marie.
7: Bonjour.
0: Bonjour. Alors écoutez, ça c'est fou. Vous faites vous-même votre cochon. C'est ça Marie?
7: Oui.
5: Votre jambon.
0: Votre jambon, pardonnez-moi. Alors dites tout ça rapidement.
7: Plus maintenant, hein, parce que maintenant je suis toute seule, mais quand j'avais mes enfants, une année, j'ai voulu faire mon jambon. Parce que moi, je suis originaire du monde paysan.
0: Oui.
7: Et j'avais l'habitude, quand j'étais plus jeune, de voir faire à la ferme. Ouais. Donc, je l'ai fait.
0: Ouais.
7: Et depuis, j'en ai jamais acheté.
0: Bah, je comprends. Bah, écoutez, on va vous passer un petit coup de fil en antenne. J'aimerais bien savoir comment vous
2: mais
0: le faites.
2: Oui, comment on fait?
0: On va, bah, peut-être qu'on peut la prendre après, d'ailleurs, pour qu'elle nous raconte. On continue de réagir, hein, 0810 055 056. C'est l'heure de l'actualité, là, tout de suite, maintenant, dans vos régions, grâce aux 44 locales de votre radio ici. Allez, à tout de suite.
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19: Les bons plans, ici Roussillon, en tout juste une minute avec le Ici Express. C'est l'automne des romances, tiens, c'est ce week-end à Saleil, un salon entièrement dédié à la romance avec une centaine d'auteurs, 10 maisons d'édition et plusieurs créateurs. Au programme, dédicaces, rencontres, animations, ateliers, une grande tombola. L'entrée est gratuite, alors avis aux passionnés de romans d'amour. Et puis dans un tout autre registre, au chapitre dextérité et agilité quelque part, la deuxième édition de l'événement Plateau en folie ce samedi. Le concept, parcourir 2 km dans le centre-ville de Perpignan avec un plateau à la main, ouverte aux professionnels de restauration mais aussi au grand public. Cette course festive et décalée sera suivie de DJ set, d'une color party et de la première grande fête des saisonniers. Et puis vos événements, hein, vous voulez les annoncer sur la première radio locale des PO, vous nous laissez un vocal WhatsApp au 04 68 35 5000.
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0: Il est midi 32, bienvenue dans votre nouveau rendez-vous quotidien. Sur Ici, ça s'appelle On vous doit bien ça. Et ici, on parle vie quotidienne, arnaque à éviter, santé aussi de nos animaux. Nous sommes là pour vous rendre service parce qu'on vous doit bien ça. C'est le titre de l'émission, vous l'aurez compris. Je ne suis pas toute seule. Moi, je m'appelle Enora Malagré. Je suis avec Aude Razeau, Valère Coréard, Gérald Kierzek, qui nous parlera moustique tout à l'heure. Et notre chère et tendre Elsa Wolinski, qui nous parlera de zizane. Mais là, nous étions en train de parler du jambon. Quelles étaient, quelles étaient les bonnes marques. On va vous faire une petite liste, les amis, dans un court instant, grâce à Patricia Chéropoulos de 60 millions de consommateurs. Réagissez. 0810 055 056, on va vous la donner la liste. Mais pour l'heure, faites comme notre chère Sophie, laissez-nous un vocal.
20: Bonjour, c'est Sophie d'Amiens. Moi, je me suis fait arnaquer par un mail d'Octolib en répondant à un sondage et j'ai dû payer 1 euro pour recevoir un kit. Je voulais savoir comment faire pour pas qu'on me pirate.
0: Et ça, c'est pour Aude Razeau.
21: Oui, faux mail, hein, Doctolib, je précise bien, Sophie. Alors c'est bien que vous en parliez. C'est un mail qui tourne beaucoup depuis aller 2-3 mois et qui vous propose de vous faire gagner un Medicare kit, ouais. Alors, un kit, une trousse de secours en fait, avec un stéthoscope, des pansements, vous avez des compresses, vous avez du sparadrap, kit que vous ne recevrez jamais, je le précise bien. Et donc, elle parle de sondage, Sophie a la raison. En fait, on vous demande de répondre à un petit sondage, hop, c'est gagné, et soi-disant, vous allez recevoir ce kit. Le piège, c'est quoi? C'est qu'on vous dit qu'il faut régler des frais d'envoi, 1 euro, 2 euros, et donc on vous demande votre numéro de carte bleue. C'est ça que Sophie, elle a payé.
4: D'accord.
21: Donc, première chose, Sophie, puisque vous avez donné votre numéro de carte bleue, peut-être que vous l'avez déjà fait, mais vous contactez votre banque le plus rapidement possible pour faire opposition. Avec un peu de chance, vous n'avez pas encore été débité. Et surtout, il faut éviter d'autres prélèvements, puisque les escrocs ont votre numéro de carte bleue. Vous parlez de piratage, Sophie. Alors, piratage de quoi? Ça dépend. Vous avez donné sans doute dans ce sondage, parce que souvent c'est demandé, votre nom et votre adresse postale. Le risque, c'est quoi? C'est d'être ciblé par des arnaques ensuite très crédibles, où il y a votre nom et votre adresse postale. Donc, vous y croyez et en fait, c'est faux. Donc là-dessus, c'est de la vigilance plus que du piratage. Autre risque, est-ce que dans le process, vous avez donné votre mot de passe Doctolib? Là, vous le changez immédiatement depuis l'appli ou le site Doctolib. Et puis, si vous avez le même mot de passe partout, on fait un peu ça, nous, hein, on a tous un peu le même mot de passe partout. Voilà. Il ne faut pas, bien sûr, et bien changer vos mots de passe partout, parce que du coup, là, c'est une entrée royale pour les
0: bien sûr. Merci beaucoup, cher Aude Razo. Avant de remercier et de saluer notre chère Patricia Chéropoulos, deux petites marques sympathiques, par exemple, je vois sur votre merveilleux magazine 60 millions de consommateurs, par exemple, le Monoprix Bio est noté à 15 sur 20, celui qui coûte 6,15 €. Pas dingo, si ça va, 15 sur 20, c'est bien.
3: Oui, oui, oui, on a des plutôt pas mal. C'est
0: par contre, celui que j'achète, moi, je vous le dis, le supérieur de chez Fleury Michon à l'étouffé, bah, tu m'étonnes qu'il est étouffé, il coûte 1,79 €, je crois.
5: On va être content.
0: Et lui, il a noté 13,5. Pas dingo, celui-là.
3: Ouais,
0: il est mieux. Pourquoi? Qu'est-ce qui se passe dans celui-ci?
3: Eh ben, là, on lui reproche notamment sa composition. Il y a un peu trop d'additifs, trop d'ingrédients. C'est principalement le reproche.
0: Donc, si vous voulez toute la liste de tous les jambons que vous allez acheter en supermarché, voir qui est bon, qui est moins bon, eh bien vous achetez le 60 millions de consommateurs. Oui, Gérald Kersen.
15: Juste une petite alerte sur les salaisons et les charcuteries maison dont on parlait tout à l'heure avec notre auditrice. Oui, si c'est fait dans des normes de sécurité extrêmement importantes, parce que le risque, c'est le botulisme, c'est la salmonelle. Le premier risque de botulisme, c'est justement les charcuteries maison, donc attention.
0: Merci beaucoup, docteur, et merci à vous surtout, Patricia Chéropoulos. Merci, achetez 60 millions de consommateurs. Il s'y passe toujours des choses passionnantes. Mais pour l'heure, nous allons recevoir Pascal, qui a gagné, qui appelle d'Île-de-France, d'Antony, dans les Hauts-de-Seine. Bonjour, Pascal.
22: Oui, bonjour, Enora.
0: Comment ça va, Pascal?
22: Très, très bien.
0: Eh ben, super. Quelle belle voix. On ne peut mieux. Vous êtes inscrit sur le site ici.fr car vous le savez, Pascal, je booste votre pouvoir d'achat et c'est gagné.
23: Bravo.
0: Bah oui, c'est aussi simple que ça. Vous partez avec 200 euros à dépenser dans une grande enseigne. Il y aura un autre gagnant un peu plus tard dans l'émission. Bah voilà, Pascal, c'est tout simple.
22: Bah oui, c'est très bien ça.
0: C'est parfait, on adore. On vous embrasse très très fort, cher Pascal. Passez une très belle après-midi. Dans un instant, notre Gérald Kersek nous parlera moustiques. Et oui, ils sont de retour. Et Elsa Wolinski nous parlera de son amour pour Zidane. Mais pour l'heure, un classique qu'on aime tant, Michel Delpech, pour un flirt sur votre radio. Ici, on est ensemble jusqu'à 13h, chers amis.

0: Pêche pour un flirt sur votre radio ici. On est ensemble jusqu'à 13h, donc on vous doit bien ça.
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0: Midi 40, nous sommes ensemble jusqu'à 13h. On a parlé du jambon. Si vous avez des questions, 0810 055 056. On est ensemble, hein, c'est votre émission. La plupart du temps, on a plutôt les réponses, sauf Valère aujourd'hui, qui n'est pas dingue. Je ne vais pas vous mentir. J'avais envie de le mettre un petit taquet.
3: C'est pas mon jour. Hein.
0: Parce que c'est lundi, c'est faux. Nous allons parler du retour des moustiques, cher docteur Kirzek. Ils sont de retour.
4: Mais ils sont partis ?
0: Qui, les moustiques ? Oui. Ben non, ils reviennent.
4: Mais c'est ça,
0: ils
4: la question.
0: Partis, c'est insupportable. Alors, ben, sont-ils déjà revenus ? Ouais, voilà, bref, on ne comprend plus.
3: Allez, débrouillez-vous.
0: Débrouillez-vous avec ça. Non, mais c'est insupportable, ils sont de retour.
4: Mais parce que les moustiques, avant, c'était pendant la période d'été, oui. C'était plutôt le pourtour méditerranéen. Maintenant, ils sont partout, c'est pas que l'été. Et on nous a beaucoup parlé du moustique tigre, vous savez, la femelle du moustique
0: Absolument.
4: Tigre, ce moustique un peu plus gros, avec des bandes un peu blanches et noires, c'est pour ça qu'on l'appelait moustique tigre, qui piquait le jour. Donc, on

0: se répand de partout, ouais. Il pique de partout, et je vais vous rajouter une troisième catégorie de moustiques.
1: Encore une bonne nouvelle.
0: qui est pourvoyeuse, cette variété de moustiques, du paludisme.
1: Ah, c'est bah,
0: le palu. Parce qu'il faut quand même savoir.
1: Attendez,
0: que...
1: on est en France, on peut avoir le palu maintenant.
0: Eh oui, ça s'appelle.
1: Allez, Aude,
0: le paludisme.
1: On prend les bagages et on part en Norvège.
2: On s'en va.
0: C'est exactement ce qu'a fait le moustique. Il a pris les bagages, il est monté dans un avion, et autour des zones d'aéroport, et en particulier en Allemagne, il y a eu quelques cas en France il y a quelques années. Le moustique, en fait, il débarque. Voilà pourquoi, quand vous prenez l'avion venant d'une zone qu'on appelle impaludée des moustiques, qu'est-ce qu'on fait? Ben, les hôtesses de l'air viennent faire pshhh et viennent désinsectiser la cabine. Hein, c'est exactement pour ça. Sauf que les moustiques, ils sont malins, ils sont résistants, ils se planquent, et donc ils débarquent, et on peut avoir, sans jamais avoir voyagé, le paludisme, surtout si vous habitez dans une zone autour de, de l'aéroport.
1: Valère Coréard.
3: Une information incroyable que je viens de voir, c'est qu'il y a entre 700 et 800 000 décès à cause des moustiques chaque année dans le monde, alors que seulement 5 à 10 personnes meurent à cause d'un requin.
0: C'est l'animal le plus dangereux sur la planète. C'est le moustique. On vous aurait posé cette question, vous auriez dit, ah bah oui, c'est le requin, ou c'est le loup, c'est je ne sais quoi. Mais en fait, pas du tout, c'est le moustique. Ça monte même jusqu'à 1 million de morts. Et les morts, c'est essentiellement le paludisme. Et puis ensuite, c'est la dengue, le chikungunya, tous ces virus, un peu ce qu'on appelle des arboviroses, qui peuvent donner des fièvres hémorragiques, qui peuvent donner des troubles neurologiques. Je parlais du virus du Nil. Ouais. Alors, c'est chez les gens les plus fragiles, les plus âgés, ou au contraire, les nourrissons. C'est extrêmement rare. Le paludisme, en revanche, il est très fréquent. Mais tout le reste, la dengue, le chikungunya, vous et moi, quand on n'a pas d'antécédent particulier, on se fait piquer par le moustique, on a une petite fièvre ou pas de symptômes du tout, et ça passe. Sauf que chez certains, il va y avoir des symptômes beaucoup plus embêtants, avec le rein, avec le système neurologique, et c'est là où il faut s'inquiéter.
1: Aude Raso.
2: Moi, j'ai tendance à mettre du répulsif partout, de le pchit-pchit dans l'air.
1: Sur les gens.
2: Sur la
1: je
2: peau,
1: vous ai vu le faire sur Valère.
2: Sur la peau, etc. J'en mets tout le temps, mais en fait, évidemment, c'est dangereux.
0: C'est dangereux. C'est des produits chimiques, évidemment. Donc le mieux, il y a d'autres mesures. Le répulsif, pourquoi pas dans des zones où il y a beaucoup de moustiques, mais les moyens physiques ne sont pas chimiques du tout. Donc il vaut mieux mettre une moustiquaire, par exemple. Ah. Ça, c'est le premier réflexe. Des vêtements longs qui vont vous couvrir.
1: D'accord.
0: Là, il n'y a pas besoin de répulsif.
1: Les huiles essentielles.
0: Les huiles essentielles, ça fonctionne.
1: Ça fonctionne.
0: Attention,
1: ça
0: peut irriter la peau, et c'est contre-indiqué chez les enfants et les femmes enceintes. Donc on les met plutôt à distance, mais on peut mettre dans une petite coupelle de l'huile essentielle, par exemple. Mais attention avec la peau. Et puis les répulsifs, pourquoi pas? Il y a des répulsifs moins toxiques, moins chimiques que d'autres. Et puis surtout, supprimer l'eau stagnante. Vous savez, les vieux pneus coupés avec l'eau qui stagne, ou les pots de fleurs où il y a les coupelles dessous, etc.
1: Mais c'est des nids à
0: moustiques. C'est des nids à moustiques, c'est des nids à femelles moustiques.
1: Ils vont partir un moment, là, en hiver, là.
0: Bah, c'est pas prévu, parce qu'encore une fois, le réchauffement climatique, les conditions météorologiques font qu'il y en a de plus en plus.
1: D'accord, merci docteur Kierzek. Ça nous a bien sapé le moral.
2: Moi j'ai été piquée hier, je suis inquiète là.
0: Il y a des pois moustiques aussi.
1: Est-ce que vous faites bouffer par les moustiques, chers amis? 0810 055 0 56. On va s'écouter Louane. On continue de dérouler l'émission ensemble jusqu'à 13h. Ça s'appelle Si t'étais là sur votre radio ici.

0: Louane. Si t'étais là, sur votre radio, ici, on est ensemble jusqu'à 13h.
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0: 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Midi 47, c'est votre nouveau rendez-vous quotidien sur votre radio ici. Ça s'appelle On vous doit bien ça. Et on est ensemble jusqu'à 13h. Beaucoup de réactions en 0810 055 056. On va accueillir tout de suite Frédéric qui va démonter une petite idée reçue. Tiens, ça vous est adressé, docteur Kersek. Bonjour Frédéric, bienvenue.
2: Oui, bonjour, bienvenue. Voilà, donc je voulais témoigner parce que au niveau de la perception de la population, il paraît qu'il y a beaucoup de moustiques dans les mares. Or, en fait, il n'y a aucun moustique dans les mares. Au contraire, donc c'est un réservoir de prédateurs de moustiques et il faudrait faire plus de mares.
0: Alors, battle avec Dr Kierkegaard.
3: Mais non, mais c'est exactement, on dit la même chose. D'accord. Moi, c'est les eaux stagnantes qui ne sont pas des mares. Et ces eaux stagnantes, il n'y a pas d'écosystème. Il n'y a pas de têtards, il n'y a pas de libellules ou de larves de libellules qui vont manger les moustiques. Donc la mare, au contraire, c'est un écosystème vivant. Il y a plein d'autres insectes ou des oiseaux qui vont venir dessus, qui vont manger les moustiques. Alors que sur une coupelle ou sur un vieux pneu, il n'y a pas d'écosystème. Il y a juste les larves de moustiques et donc les moustiques qui vont se développer en toute tranquillité. Donc on dit la même chose avec
0: Frédéric.
3: Vous habitez
0: où, Frédéric?
2: Tout à fait. En Haute-Savoie.
0: Ah bah voilà.
3: Bravo. Moi j'ai une mare aussi et je respecte cette mare,
0: mais
3: j'adore la mare.
0: Vous n'êtes pas obligé de raconter votre vie alors. Je plaisante, Gérald. Merci Frédéric.
3: Il y en a marre.
0: Il y en a... Bravo. Parce que alors la boutade du lundi quand même. Merci Frédéric, on vous embrasse très fort. Passez une belle après-midi. Et très rapidement, parce que l'émission est très riche, on a parlé du jambon en première partie d'émission et c'est votre émission, hein, 0810 055 056. On accueille Bruno qui nous appelle et qui nous écoute via Ici Poitou, que j'embrasse très fort. Bonjour Bruno.
4: Bonjour à toute l'équipe.
0: Bonjour.
4: Alors, je vais être assez rapide parce que l'émission va se terminer. Moi, j'ai fait un infarctus en 2018 à 50 ans. J'ai trois semaines. Et moi, j'ai eu la nutritionniste de la clinique où on fait de la rééducation. Et son discours a été le suivant. Elle a dit, vous n'avez aucune interdiction alimentaire. La seule chose, c'est l'excès. N'allez pas me manger 50 tranches de jambon dans la semaine. N'allez pas me manger 4 fois des frites. Vous pouvez manger de tout, mais faites attention.
0: Oui.
4: Moi, aujourd'hui, je cuisine collet de soja. Alors, je ne sais pas si c'est bon ou pas.
0: Ah, bah, le docteur va vous dire. Docteur Kierzek.
3: Non mais bravo, il n'y a aucune interdiction. C'est-à-dire qu'il peut y avoir des limitations sur des cas très particuliers, mais sinon, on reprend tout en alimentation, pas d'excès. Par contre, si vous mangez au fast-food tous les jours, bah, c'est clair qu'il ne faut pas le faire. Par contre, une fois par semaine, une fois par mois, ça ne me pose aucun problème. Et le régime méditerranéen, on le rappelle à chaque fois, 5 fruits et légumes, etc. Ça, quand même, c'est des très bonnes habitudes. Mais on varie.
0: Bravo, Bruno. Vous voyez, vous avez tout compris.
4: Par exemple, je ne sais pas si c'est bon de cuisiner qu'à l'huile d'olive, mais je cuisine qu'à ça.
3: C'est mieux l'huile d'olive que le beurre.
0: C'est mieux que le beurre. Alors que moi, en bonne bretonne, je peux vous dire que c'est la demi-plaquette qui y passe. Il ne faudra pas que je venir me plaindre après. Merci Bruno, on vous embrasse très fort. On vous souhaite une belle après-midi. Vous l'avez compris, c'est votre émission 0810 055 056. On se retrouve dans un court instant avec notre chère Elsa Wolinski qui nous parlera de Zizou.
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0: Encore quelques minutes à passer en votre merveilleuse compagnie, chers amis, dont on vous doit bien ça, votre nouveau rendez-vous quotidien sur ici. Notre Elsa Wolinski, qui est filmée.
14: Oh non, mais écoutez,
0: donne les coulisses quand même.
14: J'en peux
0: Gérald Kerzek est fan d'Elsa Wolinski. Il est en train de la filmer pendant la chronique.
3: On va mettre ça sur les réseaux sociaux.
0: Pour vous, puisqu'elle va nous parler de son amour pour Zidane.
14: Tout à fait. On a parlé jambes, on a parlé moustiques. Moi, je vais vous parler foot parce qu'il se passe quelque chose ce soir. Alors, je vais être très honnête avec vous. Je vais vous faire un aveu. Je n'y connais absolument rien au foot.
0: Bienvenue au club.
14: Je fais des efforts, Enora. D'ailleurs, je pense que tous les hommes avec qui j'ai vécu étaient fans de foot. C'est vous dire, c'est peut-être pour ça que je ne suis pas restée. Mais ça, c'est un autre problème. J'en ai regardé des matchs. Je me suis concentrée, j'ai posé des questions, j'ai cherché quelque chose qui m'accroche, une émotion, n'importe quoi. Même quand il y a un but, je crie comme tout le monde. Mais en vrai, le cœur n'y est pas, Enora.
0: Oh là
14: là. Ça m'attriste vraiment. Je voudrais être tellement fan de foot, pouvoir vibrer, avoir peur, hurler, y croire jusqu'au bout. Je voudrais, oui, je voudrais y arriver. Mais non, je comprends rien, je suis hors jeu. Mais là, c'est différent. Et oui, et c'est différent. Et quand je regarde Aude, sachez-le, elle a le t-shirt, le 10.
0: Vrai,
14: c'est vrai, le héros de 98, le ballon d'or, le maestro, le prince des stades, l'idole médiatique, le numéro 10. Oui, Aude, vous avez raison.
15: Je fais exprès de le mettre aujourd'hui.
14: Mais oui, merci. C'est le numéro de Zinedine Zidane. Il est de retour. Le taiseux séduisant, celui qui parle peu, sourit à peine, qui a réussi cet exploit assez formidable de transformer sa calvitie en crâne rasé et son crâne rasé en argument de séduction nationale.
0: C'est vrai.
14: Mais oui, Zidane est le nouveau sélectionneur de l'équipe de France. Et quand Zidane revient chez les Bleus, ce n'est jamais tout à fait un homme qui revient. C'est toute une mythologie. Et oui, Valère. Mais avant le mythe, il y a Marseille, la Castellane dans les quartiers nord. C'est là qu'il grandit, c'est là qu'il joue au ballon, au pied des immeubles, sur la place Tartane. Il y restera jusqu'à ses 14 ans. Et puis tout s'accélère. Cannes, Bordeaux, la Juventus, le Real Madrid, les Bleus. Et puis la France entière. 1998, la Coupe du Monde, la finale contre le Brésil, deux buts de la tête, vous vous souvenez Gérald? Et soudain, Zizou n'appartient plus seulement au football, il appartient à tout le monde, à nous tous. C'est la Zizoumania, son visage, son nom, Zidane est partout. On va même jusqu'à appeler nos enfants Zinedine. Et là, les chiffres sont assez fous. Entre 96 et 97, 89 bébés avaient été prénommés Zinedine en France. Entre 98 et 99, 312 bébés sont prénommés Zinedine. Il y a donc aujourd'hui des petits jeunes hommes de 27 ou 28 ans qui se baladent avec des petits morceaux de Zizou sur leur carte d'identité. Oh. Et puis il y a 2006, la finale de la Coupe du Monde contre l'Italie. Le dernier match de sa carrière. Et ce coup de tête, pas dans le ballon cette fois, dans le torse de Marco Materazzi. Carton rouge, Zidane quitte le terrain et le monde entier reste sidéré. Le héros vient de craquer et nous aussi. Le geste est violent, il est sanctionné, Zidane lui-même le dira ensuite, ce n'est pas pardonnable, mais bizarrement quelque chose se passe. En tout cas chez moi, la statue se fissure. Derrière le champion, on voit enfin apparaître l'homme. Un homme qui peut perdre son sang-froid, se tromper, craquer. Le journal Le Monde écrira au lendemain de la finale, Zidane restera un héros. Mais un héros complexe. Presque 30 ans après, 98, changement de terrain, à 54 ans, le voilà sélectionneur des Bleus. Et regardez-le, sobre, sombre, chic, minimaliste dans son costume Dior. On dirait un tableau de Soulages. Il ne touche plus le ballon, il doit parler. Mais comment transmet-on la grâce de ses dribbles virtuoses? On verra. Vendredi dernier, pour son premier match, comme sélectionneur, la France a battu la Turquie 1-0. Mais ce qu'on a retenu, c'est qu'il avait raté les premières notes de la Marseillaise. Après le match, il a eu cette phrase, Zidane, devant les journalistes. J'ai eu un petit retard à l'allumage. Et là, tout est devenu clair pour moi. Le hors-jeu, le coup franc, le corner, la touche, le penalty, j'ai tout compris. Moi qui vous expliquais il y a 3 minutes que je comprenais rien au foot, j'ai compris. Parce que finalement, pour entrer dans le foot, il me fallait peut-être juste quelqu'un qui, comme moi, arrive parfois à avoir un petit retard à l'allumage.
6: Oh là là, merci Elsa Wolinski. On embrasse très fort Zidane qui évidemment écoute, hein, on voudrait bien ça tous les jours entre
14: midi. On est avec lui ce soir.
6: Et on est avec vous ce soir.
13: Et puisque Elsa est devenue fan de foot,
6: et merci, que vous aussi Zizou, Audrazo, hein.
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6: Merci Audrazo, encore merci Elsa Wolinski. On va accueillir Maud qui s'est inscrite sur la page ici.fr. Vous le savez, tout au long de l'année, je booste votre pouvoir d'achat, c'est 200 euros à dépenser dans une grande enseigne. Bonjour Maud.
15: Bonjour Enora, bonjour à tous.
6: Comment allez-vous, chère Maud?
15: Eh bien, très bien, parce que je vous entends et je parle avec vous.
6: Oh là là, est-ce que vous regardez le foot? Vous aimez le foot, vous?
15: Alors, disons que j'ai un compagnon qui aime beaucoup, donc oui, forcément, je suis obligée de regarder un petit peu.
6: Donc vous allez peut-être subir le match ce soir, votre compagnon va peut-être regarder le match, on ne sait pas.
15: Oui, sûrement.
6: Sûrement. Vous appelez via Isidro Mardèche, qu'on embrasse très fort. Et c'est gagné! Oui. Bravo! C'est super. En plus, je vois que vous avez 2 enfants de 3 ans et 9 mois. Donc, ça fait toujours plaisir. Hein, ce qu'on vous offre là, c'est 200 euros. On vous embrasse très, très fort, Maud. Prenez grand soin de vous.
15: Merci beaucoup. Merci et vous aussi. Hein.
6: Au revoir, Maud. Merci beaucoup d'écouter. On vous doit bien ça. Puis, alors, c'est cette histoire de 2 fois par émission des 200 euros, profitez-en. C'est la dernière semaine. À partir de la semaine prochaine, ça ne sera qu'une fois dans l'émission, toujours sur le site ici.fr. Merci, chers amis, pour cette merveilleuse émission en ce lundi. Pour préparer cette émission, je remercie Céline à la réalisation, Antoine à la technique, ma Sadika chérie au standard et Gwenaël à la préparation. Et quant à moi, je vous dis à demain. Un instant, c'est le trésor de nos régions avec Marine Le Génie. Bonjour Marine.
16: Bonjour Enora, bonjour à toutes et tous. Bonjour. Eh bien écoutez, on va parler de la visite du pape, dernier jour de la visite en France à Metz. Et puis du pape, du foot, évidemment. Vous en parliez tout à l'heure. Zizou sera aussi de la partie avec nous dans le trésor de nos régions. Voilà pour le programme, une toute petite partie du programme.
6: Merci Marine.
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6: Et merci d'écouter la radio ici, il est 13h. Les informations, Marine Le Génie.
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6: Marine Le Génie.
16: Bonjour à toutes et à tous, bienvenue dans le 13h de nos régions. Direction Metz, dès le début de ce journal, la ville de Moselle accueille le pape. Pour son dernier jour de visite en France, on fera le bilan de cette visite papale. La Poste pourrait encore fermer des centaines de ses bureaux d'ici 2027, selon nos confrères de Mediapart. Avec la baisse du courrier, c'est une tendance depuis plusieurs années. Nous serons dans le Pays Basque. Au programme également, une grande manifestation des pompiers à Paris, le recul de l'accès à l'IVG en France et des retraités auxerrois obligés de sacrifier des petits plaisirs quotidiens faute de budget.
18: Avec tout à payer, il nous reste rien. On ne peut plus vivre comme ça, il faut quand même faire quelque chose.
16: Enfin, avec 6 800 000 téléspectateurs, les Bleus de Zizou ont fait mieux que la veillée papale vendredi soir. Place au deuxième match de l'équipe de France de foot, ce soir en Ligue des Nations. C'est le 13h de nos régions, on est ensemble jusqu'à 13h30. La dernière journée du pape, donc en France, après avoir passé celle de vendredi et samedi à Paris, dimanche hier à Lourdes, Léon XIV est à Metz où il a prononcé 2 discours ce matin. Le premier à 10h lors d'une rencontre interreligieuse au centre des congrès Robert Schuman où le pape, accueilli par Emmanuel Macron, a rejeté toute violence au nom des religions. Et puis un autre discours, c'était en toute fin de matinée, axé sur la paix.
19: Je suis très heureux de me trouver ici. Dans cette ville historique, carrefour au cœur du continent, pour une rencontre au titre évocateur, aux racines de l'Europe, pour la paix et l'unité,
16: Et la suite du programme pour Léon XIV, c'est une déambulation en papa mobile dans les rues de Metz à 14h30. Bonjour Diane Sprimont.
20: Bonjour Marine, bonjour à tous.
16: Vous êtes sur place pour Ici Lorraine. Il y a déjà du monde, Diane, on l'entend déjà derrière vous.
20: Oui, c'est ça, je suis pas très loin de la cathédrale et s'il y a beaucoup de monde, c'est parce que je suis dans un endroit plutôt stratégique d'ailleurs, parce qu'ici, la papa mobile va passer très près des barrières, donc forcément, là je peux vous dire que devant moi c'est déjà noir de monde. Il y a aussi de tous les âges, hein. Certains sont même venus là avec des tableaux, des toiles qui représentent des saints. Il y a quelques minutes, je discutais avec une messine qui, elle, a déjà vu le pape Jean-Paul II ici, puisqu'il était venu à Metz en 1988. Alors voir une deuxième fois le pape dans sa vie, dans sa ville, c'est juste exceptionnel. Un gros coup de projecteur sur la Moselle qui la rend fière. Puis là, à côté de moi, j'ai rencontré aussi un groupe de Mosellans qui, eux, n'avaient pas du tout prévu de venir. Mais en fait, c'est le discours du pape à l'Élysée qui les a fait sortir de chez eux, ce qui les a touchés. C'est ce message qui consistait à dire que l'État ne doit pas tourner le dos à la religion, qu'elle est incontournable. C'est donc ce message fort qui a poussé Éric et sa famille à venir s'approcher au plus près du pape pour sa déambulation qui fera plus de 2 km et elle doit commencer vers 14h30.
16: Merci beaucoup Diane Sprimont en direct de Metz. Ici Lorraine, la suite du programme, c'est une messe dans la cathédrale Saint-Étienne en présence du chef de l'État Emmanuel Macron. Visite marquée par 2 heures d'écoute, de dialogue et de prière entre Léon XIV et des victimes de violences commises par des membres de l'Église. 7 victimes, dont 5, ont tenu une conférence de presse juste après cette rencontre, c'était hier soir à Lourdes, pour raconter donc cette réunion qui s'est déroulée en 2 temps, un face-à-face puis un échange collectif. Bruno Duvic.
21: Ils ont tous passé un quart d'heure en tête-à-tête avec Léon XIV. Expérience très émouvante. Jean-Marie Delbos, ancien de Bétarame.
22: Quand il a vu dans quel état j'étais, il m'a pris avec les deux bras. J'ai jamais pensé que c'était le pape qui me tenait.
21: Tous louent la très grande écoute du pape. Les 7 voulaient l'entendre reconnaître le caractère systémique des violences. Jérôme Guillemant, agressé à l'adolescence.
23: Sa réponse a été très nette, c'est-à-dire que les agresseurs sont des individus, tout en précisant que derrière cette dimension d'individu, eh bien, il y a une dimension systémique qui le permet et qui a été dans le passé. Et qu'il est aussi très actuel.
21: Ils avaient aussi des demandes de réparation. Olivier Mardy, cible d'un prêtre dans une chorale qui avait chanté devant Jean-Paul II en Touraine.
24: Je lui ai demandé de revenir à Rome pour chanter avec mes camarades. Non, il n'a pas dit oui comme ça, il était étonné, il a pris note.
21: Des propositions aussi comme associer les victimes à la culture de la prévention à tous les niveaux de l'Église.
23: Ce qui fait qu'il y a des prises de conscience qui se font réellement, c'est quand les personnes se trouvent au contact des victimes. Et donc c'est comment faire en sorte que les personnes jusqu'au plus petit niveau puissent être en contact avec des personnes victimes. C'est là que le chemin se fait.
21: Léon XIV a conclu, il va falloir rouvrir l'espoir et bouger ensemble.
16: Voilà, des victimes qui ont eu le sentiment d'être entendues. Bruno Duvic pour ici. J'accueille Élodie Moreau à présent. Bonjour.
25: Bonjour.
16: Vous êtes chef de service au journal La Croix Hebdo. On vient de l'entendre, c'était un moment marquant, cette rencontre avec les victimes d'abus d'hommes d'église. Quel est pour vous le moment le plus marquant de la visite de Léon XIV en France sur ces 4 jours? Elle n'est pas terminée, mais pour l'instant.
25: Bah écoutez, il y a évidemment beaucoup de moments marquants que chacun des participants doit pouvoir garder de cette visite. Je pense qu'on peut pas les opposer les uns les autres. Mm-hmm. Il y a effectivement ce moment de rencontre avec les victimes d'abus hier qui a duré près de 2 heures, donc le double du temps de prévu, et dont les participants, les personnes qui ont été victimes d'abus dans l'Église, on saluait la qualité de l'échange avec le pape. Et je crois que effectivement, pour l'Église de France, pour l'ensemble des baptisés de France, cette question des abus est une question brûlante. Et on savait Léon XIV très attendu sur ce sujet à Lourdes. Et visiblement, il a su trouver les mots pour écouter, pour dire son engagement. Il l'a dit aussi aux évêques réunis à Lourdes. Il les a remerciés pour leur engagement à lutter contre les abus. Il a considéré que l'Église de France était pionnière en matière de réparation. Mm-hmm. Et donc, on peut penser que là, il y a quelque chose de fort qui encourage l'Église de France à poursuivre son travail qui est loin d'être terminé. Après, j'aurais envie de dire qu'il y a tout ce qui s'est joué dans ce voyage autour de l'importance de la personne humaine, du respect de la personne humaine, qui a été vraiment le fil rouge de ces quatre jours. Je reprends peut-être cette phrase prononcée lors de l'homélie à la messe de la Concorde devant 800 000 personnes. Pour Dieu, aucun de nous n'est un numéro sur une carte d'identité ni un matricule, mais une personne unique et irremplaçable. Et quelque part, ce propos, cette importance, cette dignité de la personne humaine a irrigué tout le voyage, depuis les appels à la paix, au désarmement, au respect du droit, de l'état de droit, des droits de l'homme, du multilatéralisme. On le voit là, dans ce discours sur la paix au Centre Maurice Schumann.
13: Oui, il y a eu beaucoup de ferveur, Élodie Moreau, autour du style Léon XIV aussi, selon vous. Est-ce que c'est un pape très populaire? On a eu beaucoup de scènes de ferveur populaire.
25: Effectivement, il y a eu beaucoup de scènes. Ce voyage a réuni des participants beaucoup plus nombreux que ce qui était envisagé. On savait que le voyage en Espagne avait soulevé les foules. C'est encore plus le cas en France, aussi bien à Paris qu'à Lourdes, qu'à Metz. Ce qui est intéressant dans le style Léon XIV, c'est que c'est un pape qui a une certaine réserve dans les gestes, dans l'expression, dans le body language, comme on dirait, le langage corporel. Mais c'est une présence tranquille. C'est une présence qui séduit quelque part par sa retenue et sa manière, sans doute, de dire des convictions avec fermeté, mais sans esprit de polémique, avec la manière de poser une église ancrée dans l'évangile, mais aussi en sortie, qui se veut au service de l'ensemble de l'humanité, avec cet appel à ce que l'église ne reste pas sur elle-même. Il a dit « ne gardez pas cette foi pour vous-même », il a dit encore « l'église n'est pas un refuge » lors de la célébration des vêpres à Notre-Dame. Ça voulait dire « vous n'êtes pas là pour vous-même, catholique, vous êtes là pour servir justement cette dignité de la personne humaine, ce souci des plus pauvres, ce souci des plus petits ».
13: Voilà pour le style Léon XIV. Merci beaucoup Élodie Moreau, chef de service à la Croix Hebdo, d'avoir dressé dans le 13h de nos régions ce bilan, entre guillemets, de la visite papale qui n'est pas terminée, puisqu'il est à Metz aujourd'hui pour une déambulation maintenant qui commence à 14h30.
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13: La Poste veut rayer 441 bureaux de la carte. Nos confrères de Mediapart révèlent la liste de ces bureaux dont la transformation en point relais ou en agence gérée par les mairies a été annoncée aux élus du personnel. Dans le Pays Basque, votre radio ici a eu la confirmation. Trois bureaux vont fermer à Bidaré, aux Aldudes et à Tardet. Alors selon la direction de La Poste, cette liste ne présage pas pour l'instant de fermeture de bureaux. Mais pour Stéphane Duvigneau, délégué syndical central sud de PTT des Pyrénées-Atlantiques et des Landes, il dénonce une logique purement tournée vers la rentabilité.
2: Chaque minute, seconde de chaque agent, de chaque bureau, de chaque distributeur automatique aussi, on ne rentre plus dans un service public, on rentre dans une politique commerciale, ce que la Poste recherche. Et du coup, il y a aussi la vente, mais aussi la fermeture de bureaux. Comme ça, on n'emploie pas ou plus de postiers. Il faut se dire que tous les ans, c'est plusieurs milliers de postiers qui disparaissent à tous les étages. Et ça va durer jusqu'à je sais pas quand, mais voilà. Mais c'est pas nouveau, quoi. En fait, les fermetures de bureaux sont pas nouveaux. Voilà, c'est quelque chose qui existe depuis de longues années et qui va s'augmenter.
13: Et selon la direction de La Poste, à l'échelle nationale, la fréquentation des bureaux a été divisée par près de 3 entre 2008 et 2024. L'image se voulait marquante, c'est réussi. Les syndicats de pompiers professionnels ont installé un campement improvisé hier soir au pied de la Tour Eiffel, la grande surprise des touristes, avant une manifestation dans les rues de la capitale aujourd'hui. C'est une nouvelle étape dans leur mouvement de contestation entamé il y a maintenant 3 semaines, et même une journée historique selon de nombreux pompiers, car l'intégralité des 9 syndicats sont au rendez-vous. Manque d'effectifs, matériel vieillissant, reconnaissance du métier comme à risque. Les revendications sont nombreuses. André Gauthier est président du conseil d'administration du SDIS de Seine-Maritime.
4: On a un mouvement extraordinaire de nos sapeurs-pompiers. Il faut qu'ils puissent être accompagnés fortement à hauteur de ce qu'ils méritent. Les sapeurs-pompiers et les SDIS aujourd'hui arrivent au bout de notre modèle de financement de la sécurité civile en France. Aujourd'hui, le financement repose sur les collectivités locales. Je pense qu'on est arrivé au bout de ce financement. Nous avons de plus en plus d'interventions ici sur notre territoire. On est sur un département le plus à risque de France. Il nous faut plus de sapeurs-pompiers, mais il nous faut aussi des moyens complémentaires pour pouvoir intervenir. Pour des incendies aussi importants, je pense aux moyens aériens, bien évidemment. Et puis, à la capacité qu'on ait de mobiliser, en plus des hommes, des moyens en véhicule sur le territoire, faire en sorte que les véhicules que nous, nous mettons à disposition ne fassent pas autant de kilomètres, mais qu'ils soient bien positionnés. Et ça, c'est ce qu'on pourrait imaginer dans le cadre d'un pacte capacitaire que l'État pourrait nous attribuer, si je puis dire, à l'ensemble des SDIS de France.
13: André Gauthier, président du conseil d'administration du SDIS, au micro d'ICI Normandie. Autre colère en cette rentrée, celle des élèves de plusieurs lycées qui, depuis plusieurs jours, appellent au blocus de leur établissement. Ils protestent contre la surcharge d'emploi du temps ou encore l'absence des professeurs. Les ministres de l'Intérieur et de l'Éducation préviennent qu'en cas de violence et de blocage total de ces lycées, ils feront intervenir les forces de l'ordre. De son côté, Sébastien Lecornu dénonce une surenchère irresponsable de la France insoumise. Fin de citation. Une semaine après la collision entre une voiture de police et une motocross dans un quartier de Tours et la nuit de violence qui a suivi, on connaît un peu plus de détails sur le déroulé. Une expertise sur les freins de la voiture des policiers est toujours en cours pour savoir s'il y a eu défaillance ou volonté de percuter de la part des policiers. En revanche, l'équipage de police n'avait pas déclenché de caméra piéton. Emmanuel Leclerc.
5: C'est l'une des conditions obligatoires pour intervenir sur un rodéo depuis la circulaire de mai 2025 de l'ancien ministre de l'Intérieur, Bruno Retailleau. Mais à Tours, personne ne branche sa caméra piéton lors d'une intervention en voiture. C'est mal foutu, c'est pas fait pour ça, s'énerve un policier tourangeau. Une source proche de l'enquête confirme l'absence de caméra piéton ce soir-là, alors qu'une vidéo embarquée aurait évidemment permis immédiatement de lever toute ambiguïté sur la volonté ou pas de percuter la moto cross, face notamment aux témoignages recueillis par notre reporter Laurent Kramer. Leurs voix ont été modifiées.
7: Leur voiture a décollé au dos d'âne, il a accéléré sans même freiner d'un seul coup. Rien. Sauf qu'ils ne l'ont pas bloqué. Ils l'ont striké tout droit. Ils n'ont même pas tourné le volant, même pas tenté de coup de frein. Cette équipe-là, ils ont essayé de tamponner mon petit frère. Ils ont essayé de tamponner le pantalon de mon petit frère, la même équipe.
5: C'est la police judiciaire de Tours, la DECOS, qui a été chargée de l'enquête. C'est très bien, dit un délégué syndical, mais les enquêteurs saisis sont déjà totalement sous l'eau. Et puis, ça fait plusieurs fois qu'on leur colle des affaires de bœuf-carotte. Ils sont furieux, poursuit-il. C'est à l'IGPN de gérer ce genre d'affaires aussi sensibles qui ne doit pas rester au niveau local.
13: Et le conducteur de la motocross qui a été opéré pour une double fracture à la jambe doit être entendu cette semaine par les enquêteurs en charge de l'affaire. L'humoriste Grégory Guillotin, connu pour ses caméras cachées, est placé en garde à vue dans l'Essonne. Son ex-compagne l'accuse de violence conjugale, de harcèlement. Elle a déposé plainte. Début septembre, le youtubeur a reconnu les violences dont il est accusé, disant avoir honte. À 43 ans, l'humoriste est suivi par près de 4,5 millions d'abonnés sur sa chaîne. En pleine campagne présidentielle, le Rassemblement national frappe un grand coup dans une élection plutôt discrète. Les sénatoriales qui se sont tenues hier, pour la première fois, le parti de Marine Le Pen forme un groupe parlementaire au Sénat et vient perturber la domination historique de la droite à la Chambre haute. Bonjour Nicolas Joly.
8: Bonjour Marine.
13: Alors déjà, première question, comment fonctionnent ces élections sénatoriales ?
8: Eh bien, vous l'avez dit, c'est un scrutin plutôt discret pour le grand public puisque les Français ne participent pas directement. Ce sont les grands électeurs qui votent, députés, sénateurs, conseillers régionaux, départementaux ou municipaux selon les départements. Une soixantaine de départements et territoires d'outre-mer étaient concernés hier par le renouvellement de 178 sièges, soit un peu plus de la moitié de l'hémicycle. Sénat qui, on le rappelle, vote les lois avec l'Assemblée nationale.
13: Alors voilà pour le fonctionnement. Le grand enseignement de ces élections, c'est donc la percée historique du Rassemblement national.
8: Qui passe de 3 à 14 sénateurs. Le parti a désormais suffisamment d'élus pour former un groupe parlementaire. Et ça ouvre certains droits. Créer une commission d'enquête, demander un vote, présenter des amendements. Le Rassemblement national aura également sa niche parlementaire, c'est-à-dire une journée pour fixer l'ordre du jour et proposer des textes. Il débloque également un budget pour son fonctionnement interne et pour embaucher des collaborateurs. Le groupe du RN au Sénat, baptisé les Patriotes, accueillera également les élus de l'UDR, le parti d'Éric Ciotti, qui amène un total de 15 élus au moins pour le moment, et une élue, les Républicains, la sénatrice de l'Ain, Sylvie Gouachavant. Malgré cette percée historique, c'est bien la droite républicaine et centriste qui reste majoritaire au Sénat. Le sénateur LR Gérard Larcher devrait donc être reconduit jeudi à la présidence. Enfin, la France Insoumise fait son entrée au Palais du Luxembourg avec deux élus, Gabriel Amar dans le Rhône et Marc Perret en Haute-Garonne, qui siégera lui au sein du groupe écologiste.
16: Merci Nicolas Joly pour ce tour très complet des élections sénatoriales donc, qui se sont tenues hier.
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6: Marine Le Génie.
16: À suivre, l'accès à l'IVG de plus en plus difficile, surtout à la campagne. La hausse des prix des carburants au programme également, avec un tour d'horizon des initiatives des élus locaux qui tentent à leur manière d'aider leurs administrés. On ira en Isère, à Valenciennes, mais aussi à Libourne et en Bretagne. À la veille d'une journée de mobilisation de la fonction publique contre la perte de pouvoir d'achat, on entendra également Caroline, enseignante passée par l'isoloir ici. Le nombre d'interruptions volontaires de grossesse est en hausse continue depuis 2022. Au total, près de 260 000 IVG ont été enregistrés en France l'an passé, soit 3% de plus qu'en 2024. Et pourtant, deux ans après son inscription dans la Constitution, l'accès à l'avortement est de plus en plus difficile en France. Une femme sur trois avorte une fois dans sa vie, rappelle le planning familial. Marie Boéda, bonjour.
0: Bonjour.
16: 2000 personnes ont été interrogées dans un baromètre qui sort aujourd'hui avec Kantar et la mutuelle MGEN. Si la majorité des Françaises soutiennent l'accès à l'avortement, elles craignent de plus en plus une remise en cause de ce droit, une peur qui progresse même depuis 4 ans. Alors quels sont les freins, Marie, selon le planning familial ?
0: Eh bien déjà, il faut savoir que deux femmes sur trois ressentent des pressions quand elles veulent avorter. Au-delà des freins liés à l'entourage, les réseaux sociaux ou les collectifs anti-IVG, les délais sont trop longs pour accéder à un rendez-vous dans un établissement de santé. Il est de 7 jours, alors que l'OMS, Organisation Mondiale de la Santé, préconise 5 jours. Et ça, c'est dû au manque de structures qui pratiquent l'IVG et aussi, regrette Alban Gaillot, co-directrice du planning familial, au refus de certains professionnels.
3: Et là, les femmes nous le disent, un professionnel sur deux a refusé de les prendre en charge. On ne sait pas si c'est la clause de conscience. Et nous, au planning familial, on défend l'idée qu'il faut supprimer cette clause de conscience spécifique à l'avortement, qui est une entrave au droit à l'avortement. Et encore, je fais encore référence à l'OMS, qui dit que l'avortement ne doit pas être entravé par des considérations personnelles.
16: Et autre problème, Marie, les disparités entre territoires.
0: Oui, ce n'est pas nouveau, mais une femme qui souhaite avorter en milieu rural n'a pas les mêmes facilités qu'une femme en ville. Exemple, 80% des femmes en région parisienne trouvent l'accès plutôt facile contre 69% dans des petites villes ou villages. C'est souvent dû à des trajets trop longs pour se rendre à l'hôpital. Aujourd'hui, 17% des femmes disent changer de département pour avorter. Et puis il y a les choix politiques qui inquiètent Alban Gaillot.
3: On l'a vu avec le président ou la présidente du conseil départemental de la Drôme, qui a considéré l'année dernière que supprimer les centres de santé sexuelle et arrêter la prévention en santé sexuelle était un bon choix politique.
0: Et le planning familial préconise un allongement du délai pour avorter, inspiré de l'Espagne et de la Hollande, soit 22 semaines à la place de 14 aujourd'hui.
16: Merci Marie Boéda pour toutes ces précisions. C'est une autre réalité de la vie d'une femme. Quand elles prennent la pilule, plus de 40% des moyens de contraception combinés sont contre-indiqués pour celles qui ont des facteurs de risque cardiovasculaires, comme l'hypertension ou l'obésité. La Fondation Agir pour le cœur des femmes révèle une étude et alerte sur des prescriptions inadaptées qui peuvent favoriser un AVC ou un infarctus, Anne Lourdanier.
9: Pour ces femmes à risque, 40 à 60% des contraceptifs qui associent un œstrogène et un progestatif sont contre-indiqués, que ce soit sous forme de pilule, de patch ou d'anneau vaginal. L'Observatoire national de la santé des femmes a compulsé plus de 1000 dossiers médicaux et le constat est alarmant. Celles qui ont des facteurs de risque cardiovasculaire qui sont assez fréquents ne devraient pas prendre ces contraceptifs combinés. La gynécologue Geneviève Plubureau a coordonné cette étude.
10: Il y a des facteurs de risque qui contre-indique de façon absolue la contraception combinée, c'est le fait d'avoir des migraines avec aura, hypertension, même bien traitée, même bien stabilisée, ça c'est une contre-indication absolue, les antécédents familiaux artériels et le fait d'avoir trop de cholestérol non contrôlé.
9: Le risque pour ces femmes, c'est de faire un AVC, voire un infarctus ou une embolie pulmonaire. Il faut donc les informer et surtout former ceux qui leur prescrivent ces contraceptions combinées. Car il y a des alternatives, les médicaments qui sont uniquement à base d'hormones progestatives ou bien le stérilet.
0: Anne Nordanier pour Ici. Les prix des carburants, toujours au plus haut, ça n'est pas prêt de s'arranger. Alors, pour tenter de soulager la facture des automobilistes, les élus locaux essayent eux aussi à leur manière d'aider leurs administrés sur l'essence et plus globalement sur l'énergie, avec un coup de pouce financier direct ou indirect. Tour d'horizon avec vous Jérôme Val de ces initiatives locales qui se sont multipliées ces derniers jours.
11: Dans la communauté de communes des Portes du Dauphiné, dans le nord de l'Isère, c'est presque impossible de se passer de la voiture. En fin de semaine dernière, les élus ont donc approuvé une expérimentation, un transport à la demande gratuit pendant un an. Jean-Yves Brunier est le président de la CDC.
12: C'est attendu par nos habitants et puis c'est aussi attendu par les entreprises. Les entreprises ont besoin aussi d'avoir des solutions de mobilité pour leurs employés. Et là, dans le moment, on s'aperçoit qu'effectivement, le prix des carburants fait que la question se pose d'aller travailler. C'est-à-dire qu'en fait, ça coûte bientôt plus cher d'aller travailler que de rester à la maison.
11: Coût de l'opération, 300 000 euros à l'année. Dans le nord, dans l'agglomération de Valenciennes, les transports publics ne sont désormais plus payants pendant 3 mois. D'autres collectivités, comme en Lozère ou Libourne, en Gironde, aident les particuliers à installer dans leur voiture des boîtiers à éthanol. Et il y a les mairies qui proposent des achats groupés de gaz ou d'électricité pour alléger la facture, comme à La Roche-Jodi, dans les Côtes d'Armor, son maire Jean-Louis Évin.
14: Sur le gaz, on doit être à moins 40%. Si ce n'est plus du prix d'aujourd'hui. Ça crée du pouvoir d'achat pour nos habitants. Tout le monde ne roule pas sur l'or hein, dans notre commune, c'est des petits revenus. On est là pour ça, pour aider.
11: Un quart des 1500 foyers de sa commune a choisi cette option.
0: Voilà, des initiatives bienvenues, notamment chez les retraités. La hausse des prix hein, font qu'eux aussi, ils surveillent beaucoup plus leur porte-monnaie. Suzanne Marion, vous êtes allée prendre des nouvelles de leur budget au Salon des seniors à Auxerre ce week-end.
15: Il y a d'abord les prix des carburants qui atteignent des records à la pompe. En conséquence, Robert et Martine utilisent moins leur voiture.
17: On est limite à tout, en tout et pour tout. Aussi bien les déplacements que tout. C'est ça.
18: Vu le prix de l'essence, on fait attention à nos sorties. Hein. Déjà qu'on n'en fait pas beaucoup des sorties.
15: Mais ce n'est pas le seul poste de dépense qui inquiète, comme le pointe Jean-Claude.
26: On n'a pas reçu la note de gaz encore, mais il faut la prévoir parce que ça va être très très important par rapport à ce qu'on avait prévu au début de l'année précédente. On ne sait pas combien on va payer.
15: Et pour les plus petite retraite, il faut se priver. C'est le cas de Marie-France qui touche environ 1000 euros par mois.
27: Avec tout à payer, il nous reste rien. Il y a beaucoup d'achats que je ne peux pas me payer. Je me prive. Des fruits, des yaourts, des fromages. C'est très cher les fromages. On ne peut plus vivre comme ça, il faut quand même faire quelque chose. Hein.
15: Les retraités rencontrés veulent continuer à aider leurs enfants et à faire plaisir à leurs petits-enfants. Mais si la situation perdure, ils pensent qu'ils n'en seront plus capables.
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0: Et le ressenti de ces retraités auxerrois est partagé par la majorité des Français. On l'entend tous les jours dans les isoloirs ici. Nos isoloirs répartis sur tout le territoire pour recueillir vos attentes, vos espoirs, vos craintes face caméra pour faire remonter vos préoccupations aux futurs candidats à la veille d'une journée de mobilisation de la fonction publique. On écoute aujourd'hui Caroline, enseignante à Châteaubriant en Loire-Atlantique, qui a deux priorités, les hôpitaux et l'école.
28: Quels sont les sujets les plus importants pour vous en ce moment ? Que ce soit en positif ou en négatif.
29: Pour moi, les sujets les plus importants en ce moment sont l'hôpital, donner les moyens aux soignants de soigner correctement, l'école, donner les moyens aux enseignants d'enseigner sereinement.
28: Quand vous pensez à l'avenir, qu'est-ce qui vous rend optimiste ?
29: Quand je pense à l'avenir, ce sont mes enfants qui me rendent optimiste. Parce que ils sont encore naïfs, ils ont plein de projets, plein d'idées, ils sont curieux et ça rafraîchit, ça fait du bien parmi toutes les mauvaises nouvelles qu'on a quand on écoute les actualités.
28: Quel serait votre message à la future présidente ou au futur président de la République ?
29: Mon message prioritaire que j'adresserai au président ou à la présidente de la République, ce serait de s'occuper de l'école, s'occuper de l'éducation nationale, c'est quand même l'avenir. On forme nos enfants, on les éduque, et là ça va de plus en plus mal. Je me permets de le dire parce que je suis enseignante et que je suis sur le terrain et que je le vis au quotidien.
16: Caroline, enseignante, qui aimerait aussi qu'on mette plus de moyens dans les EHPAD. Les isoloirs ici seront notamment demain à la foire des Éroles avec Ici Poitou ou encore avec Ici Gascogne à la foire de la Saint-Michel. C'est à Ouss, Suzan.
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16: La Ligue des Nations de football avec le deuxième match pour l'équipe de France et son nouveau sélectionneur Zinedine Zidane. C'est ce soir 20h45 à Bruxelles face à la Belgique. Et ce sera sans Kylian Mbappé rentré à Madrid pour soigner son genou gauche. Trois jours après leur victoire en Turquie 1-0, les Bleus veulent surtout continuer à s'adapter à leur nouveau patron, tout comme Zizou à sa nouvelle mission, Jean-Pierre Blimaud.
2: Très à l'aise et même malicieux devant la presse, Zinedine Zidane est pourtant bien conscient qu'il lui faudra encore du temps, même si l'exigence d'un match en Belgique face à un quart de finaliste du dernier mondial doit être très élevée.
4: Le plus important, c'est d'apprendre à se connaître tous les uns les autres, parce qu'on n'a pas le temps. Mais ce qui est intéressant, c'est qu'il y a de belles affiches. Et là, ça n'est encore une belle.
2: Loin de tout changer, l'ancien champion du monde a quand même fait des choix forts, comme rappelé Eduardo Camavinga, le milieu du Real, privé de la dernière Coupe du Monde, impatient de connaître plus précisément les demandes de Zinedine Zidane. Zidane, à l'origine de sa venue à Madrid il y a 5 ans.
7: Il n'y a pas énormément de choses qui ont changé. Après, il a forcément changé des choses. Didier Deschamps et Zidane, ce n'est pas forcément les mêmes caractéristiques. Le plus important, c'est de lui redonner la confiance.
2: S'adapter toujours et même plus tôt que prévu avec l'absence de Kylian Mbappé, qui devrait permettre à Ousmane Dembélé d'endosser plus de responsabilités, comme celle de capitaine, mais pas forcément dès ce soir, lâche le patron des Bleus.
4: Il est bien, il est content d'être là. Enfin, pour vous dire, il pourrait peut-être jouer même les 4 matchs. Ouais, c'est pas ce qu'on va faire, mais je donne une info, là.
2: On va s'améliorer, a poursuivi le sélectionneur, conscient de la qualité de son effectif.
16: Un reportage signé Jean-Pierre Blimaud pour Ici. Ce soir, donc, du foot, deuxième match des Bleus, version Zizou. L'équipe de France défie la Belgique sur son terrain. Début de la rencontre à Bruxelles. Ce sera à 20h45 et ce sera à suivre en direct sur la chaîne YouTube d'Ici et sur notre site ici.fr. Les mondiaux de cyclisme au Québec et la déception de Paul Sexas. Il visait clairement le titre de champion du monde. Finalement, le Français n'a pris que la 15e place de la course hier sur un circuit, c'est vrai, très exigeant. Le jeune coureur de 20 ans, victime de crampes dans le dernier tour. C'est finalement l'Américain Brandon McNulty qui a créé la surprise. Sacré champion du monde à 28 ans pour sa seule victoire de la saison et premier Américain à gagner le maillot arc-en-ciel depuis Lance Armstrong. C'était en 1993. C'est la fin du Trésor de nos régions. Je vous dis à demain, même heure et même endroit. En attendant, votre après-midi se poursuit en musique.
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3: Et nous sommes en vigilance incendie orange sur les Aspres et le Roussillon dans les Pyrénées-Orientales. La zone de Carcassonne est en orange également chez nos voisins de l'Aude. Donc prudence pour ce risque incendie encore aujourd'hui. Tout de suite, parlons sortie. Loisirs avec vous, Julien Dejon, direction Canet en Roussillon. C'est ici Express, vos infos de proximité.
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6: Vos activités loisirs et culture sur votre radio ici au Roussillon avec une course pour la bonne cause. La 12e édition de la Rose Canetoise, samedi et dimanche à Canet en Roussillon. Comme souvent, plus de 7000 personnes attendues pour marcher, courir ou randonner au profit de la lutte contre le cancer du sein. Et nouveauté cette année, un nouveau village et un nouveau départ depuis l'aquarium Oniria. Et puis nous avons un message de Christine également sur le WhatsApp de la radio ici au Roussillon.
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6: Et si vous vous organisez un événement, vous pouvez l'annoncer à la radio en nous laissant un message vocal sur l'application WhatsApp au 04 68 35 5000.
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C'est l'ambiance du samedi soir, un lundi après-midi. Mais qu'est-ce que ça fait du bien. Mais c'est ça la radio, on partage, on est ensemble. Et même si on commence la semaine et qu'on va se dire, mais à ce moment-là de la conversation, comment va se dérouler cette semaine? Est-ce que vraiment on va pouvoir être épanoui tout le jour, tout le temps, etc.? Bon, alors je sais pas, mais en tout cas on va rester ensemble. Et c'est une habitude importante de se retrouver comme ça l'après-midi pour partager vos chansons préférées. Et puis notre formule, surtout Actu Local, musique et bonne humeur sur ici Roussillon. Je reste avec vous, Sébastien Giraud. Bonjour, bon attarda, je vous accompagne jusqu'à 19h avec ici Roussillon. Et dès demain, vous pouvez peut-être tester ici matin. Si ce n'est pas le cas, bon, je sais que vous êtes fidèle, hein, mais si ce n'est pas le cas, vous pouvez également écouter la radio le matin entre 6h et 9h avec notre équipe du petit matin. Il y a Régis Leroy et Camille Laurenté en studio sur le terrain John Bourgeois qui nous propose demain de nous faire redécouvrir la moto. Alors, je sais pas comment, mais à mon avis, il faudrait être là. Hein. C'est vraiment quelque chose à ne pas manquer. L'invité du dernier café, donc avec une moto, en l'occurrence, c'est John Bourgeois demain à 8h50 sur ici Roussillon. En attendant, une nouveauté que j'aime beaucoup, je partage, Adèle Castillon, on écoute Été avec toi, c'est ici Roussillon.

Alors dans l'ordre, au mois d'août, il y a les plages et ensuite les vendanges. Alors c'est vrai que les plages en cette fin septembre, c'est sympa pour s'y promener. Alors de près ou de loin d'ailleurs, on met les pieds dans le sable.

0: extrait. On est avec Arnaud Delonca, président des vignerons de Caramani. Alors l'idée de ces vendanges naturistes, les premières d'Occitanie le 5 septembre dernier, c'était vraiment de faire parler de vous. Et on peut dire que ça a marché. Hein.
1: Oui, ça a marché. Au début, on voulait faire découvrir notre métier, notre terroir, nos vignerons différemment.
0: Et vous avez été surpris par le buzz national, parce qu'il y a eu un article dans Le Parisien, dans Le Figaro. On vous a même entendu chez Pascal Pro. Écoutez.
2: Vous êtes très malin, monsieur Delonca, parce que les premières vendanges naturistes à Caramani, dans le Roussillon, c'est une manière de faire connaître notre terroir. C'est un peu de publicité, de parler de votre vignoble.
0: Et on peut dire que ça a marché. Hein.
1: Oui, ça a très bien marché. Oui.
0: Plus que ce que vous pensiez ou pas?
1: Alors au niveau local, je m'attendais que ça marche. Niveau national, je pensais pas. Mais je pense que l'article qui a été dans Le Parisien a déclenché pas mal de médias.
0: Et donc le 5 septembre dernier à Caramani, ils étaient une quarantaine de vendongeurs dans le plus simple appareil, hein, avec un sécateur en main. Bonjour Arnaud Nedelec.
3: Oui, bonjour.
0: Merci de nous rejoindre. Vous étiez parmi ces vendongeurs naturistes.
3: Oui, absolument.
0: Qu'est-ce qui vous a donné envie d'y participer?
3: Ah ben, je suis naturiste moi-même depuis de très très longues années. Je fais partie d'une association ici dans la région toulousaine. Et quand j'ai vu passer cette information, on était plusieurs à se dire « mais c'est génial, la première fois en Occitanie, on y va, on tente l'expérience, on voit ce que ça donne ».
0: Ouais. Et alors, vendanger tout nu, c'est pas dangereux?
3: Bon, je dirais pas plus dangereux que de changer une lampe dans sa salle de bain.
0: Ouais. Non, bah, c'est vrai qu'on pense aux sécateurs, on pense aux piqûres d'insectes alors, éventuellement, parce qu'il peut y avoir des insectes dans les vignes. Hein.
3: Absolument, on n'a pas été trop attaqué par les insectes, on y a pensé. Alors effectivement, quand on commençait à avoir un petit peu de sucre sur les doigts, on attire un peu plus les guêpes, mais il n'y a pas eu de soucis à ce niveau-là. Personne n'a perdu ses attributs, je vous rassure de suite.
0: Alors racontez-nous quand même les sensations justement d'être tout nu au milieu des vignes en train de vendanger.
3: Bah, tout nu dans la nature en général, de toute façon c'est toujours quelque chose d'exceptionnel, c'est un moment à vivre, surtout quand vous êtes à plusieurs en communauté comme ça, c'est un moment de communion en fait pour nous.
0: Quelle image vous gardez de cette journée du 5 septembre dans les vignes de Caramani?
3: Ah, une super image, on a été hyper bien reçus par Arnaud et tous les vignerons. On a super bien mangé, on a super bien bu, on s'est beaucoup amusé et nous on est très contents du gagnant-gagnant comme ça, c'est génial parce que vous voyez, Caramani et les vignerons ont besoin de faire connaître leur terroir et c'est normal, surtout de nos jours. Et pouvoir faire des opérations de communication comme ça où des gens viennent, peuvent s'amuser, sont super bien reçus, mais en plus ça fait parler des coopératives et notamment de la cave de Caramani, pour nous on trouve ça génial.
0: Eh bien, merci pour votre témoignage ce matin, Arnaud Nedelec. Ils étaient une quarantaine de vendangeurs naturistes qui venaient de toute la grande région, hein, c'est ça, Arnaud?
1: Oui, c'est ça. C'était de l'Occitanie, donc ça allait de la Haute-Garonne. Il y avait de Lozère, de l'Hérault, du Gard, et bien sûr d'ici du coin.
0: Dans le village, quelles ont été les réactions à ces vendanges naturistes?
1: Non, les réactions ont été tous dans le même sens. Tout le monde était content. Certains l'ont pris à la rigolade. Ouais. Mais quand ils ont vu comment elles se sont passées, tout le monde était content.
0: Parce que c'est quand même pas des images habituelles, hein, dans les coilles de vendangeurs.
1: Ah non, ça fait longtemps que j'ai fait les vendanges à la main. Non, c'est la première fois que je vois ça.
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0: le temps passe vite, vous trouvez pas, hein, que ce soit à Perpignan, Prades, Serré, également à Saint-Cyprien et à Saillégouze. Le temps passe vite, bientôt déjà 2h de l'après-midi, on s'informe bien sûr dans un instant avec ici Roussillon, et puis on écoute encore des chansons avant 14h, j'ai pour vous notamment, oh, tout le monde adore, hein, Michel Berger, Le Paradis Blanc, et puis qu'est-ce qu'on a d'autre aussi, Alex Warren, Fever Dream, très très sympa, également à écouter, ça fait fredonner. The Clash, c'était en 1982. C'est pour ça que je trouve que le temps passe vite aussi, hein, quand je fais le calcul. Dis donc, oh là. 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Et on attend votre témoignage à vous, votre opinion, votre avis à partir de 9h au 04 68 35 5000 demain sur Ici Roussillon.
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2: Procès de Rachida Dati et Carlos Ghosn, 4 ans de prison, dont 2 fermes sous bracelet électronique, requis contre la maire du 7e arrondissement de Paris et ancienne garde des Sceaux, ainsi que 5 ans d'inéligibilité avec exécution provisoire. Elle est soupçonnée d'avoir reçu 900 000 euros de la part du groupe automobile Renault-Nissan en échange de lobbying au Parlement européen. Alors qu'elle était eurodéputée, le parquet réclame également 4 ans de prison contre Carlos Ghosn en fuite au Liban. Les dernières heures du pape Léon XIV. En France, il est depuis ce matin en Moselle, à Metz. Il doit dans une demi-heure faire un dernier tour en papa mobile au milieu de milliers de fidèles avant une messe à 16h à la cathédrale Saint-Étienne, à laquelle assistera finalement Emmanuel Macron. Le souverain pontife doit repartir au Vatican ce soir. 11 millions d'euros, c'est le montant de la facture pour le conseil départemental de la Gironde après les incendies de cet été qui ont détruit 42 000 hectares. Mais son président en appelle à l'État pour une aide exceptionnelle. L'équipe de France de foot de nouveau sur le terrain à 20h45 ce soir à Bruxelles face à l'équipe belge. Deuxième rendez-vous pour nos Bleus et leur sélectionneur Zidane en Ligue des Nations, mais sans Kylian Mbappé, blessé au genou. Et puis attention aux baïnes sur le littoral aquitain aujourd'hui et demain. L'alerte s'étend des Pyrénées-Atlantiques à la Charente-Maritime. Ces courants peuvent entraîner les nageurs vers le large.
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1: Un ciel voilé cet après-midi dans les PO avec quelques éclaircies mais surtout beaucoup de nuages. Et pour demain, on attend la pluie. Le vent, il est assez fort de secteur sud-est. Alors, c'est assez fort hein, pour du vent de secteur sud-est. Pour la tramontane, ce serait pas si fort que ça. Mais pour ce vent-là, c'est assez fort. 55 km/h en pleine, 50 sur la côte et 60 sur les Alberts. Température pour cet après-midi, 29 à Perpignan, 28 à Collioure, 31 à Arles-sur-Tech, 29 à Vernay-les-Bains, 28 à Ancignan, 23 à Auxéja, 26 à Figueres en Catalogne du Sud cet après-midi, 26 à Narbonne dans l'Aude. Un risque incendie qui orange sur le Roussillon et les Aspres dans les PO, orange aussi sur la zone de Carcassonne dans l'Aude. Prudence.
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0: L'amour, l'amour, l'amour, avec bon entendeur. Vous avez l'amour du spectacle vivant. D'ailleurs, au théâtre, il y a souvent des histoires d'amour. Et nous avons le programme théâtral et de la scène, justement, pour le spectacle vivant à Cavestany, juste à côté de Perpignan. C'est avec notre article sur votre site ici.fr et votre application ici. Rubrique sortie, Sébastien Giraud. Je vous tiens compagnie cet après-midi jusqu'à 19h, actu local, musique et bonne humeur. À 14h30, on parle des associations dans les Pyrénées orientales avec un événement très prochainement à Perpignan. Ici Express, vos infos de proximité en compagnie de Julien Dejean. Vos trois chansons françaises à la suite avant 14h30. On écoute Mylène Farmer, Charles Doré et Dalida sur Ici Roussillon.
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0: Oui, c'est accordé. Vous pouvez danser et fredonner surtout. Hein. Si vous êtes à la maison et même en voiture, on fredonne avec ici Roussillon pour danser, bien sûr, en véhicule. Ce n'est pas possible. On le sait, alors on reste concentré sur sa conduite. Dalida avec Monday Tuesday, laissez-moi danser. Et puis nous avons Texas, Renaud et Adèle dans les prochains instants pour vos chansons préférées sur ici Roussillon. Coup d'envoi de la première saison de On dirait le Sud, un partenariat ici Roussillon avec sur scène à Perpignan prochainement Chantal Latsou et très prochainement Nora Hamzaoui. On en parle demain dans ce rendez-vous positif autour de ce qu'il se passe dans les Pyrénées-Orientales. Ici ça marche, 10h-11h demain matin avec David Rochier sur ici Roussillon. Et maintenant, vos infos de proximité, on parle des associations avec un événement prochainement à Perpignan. Julien Dejon, ici Express.
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2: Les bons plans ici au Roussillon en moins d'une minute. Et samedi, ce rendez-vous au Palais des Rois de Majorque à Perpignan. C'est Valeurs en Fête, une journée gratuite pour découvrir le monde associatif de notre département à travers pas mal d'animations, démonstrations et rencontres. L'événement idéal si vous souhaitez vous engager, trouver une activité ou tout simplement passer un bon moment en famille. ABBA Mania tient aussi la plus célèbre tribute d'ABBA au monde. Débarque mercredi soir pour un concert exceptionnel à l'Arena de Narbonne. Pendant 2 heures, vous allez revivre tous les plus grands tubes du groupe suédois dans un spectacle fidèle à l'original avec costumes, chorégraphie, ambiance disco garantie. Un véritable voyage dans le temps pour chanter et danser au son de Dancing Queen, Waterloo ou encore Gimme, Gimme, Gimme. Et puis tiens, si vous vous organisez des événements sur le département des PO, l'application WhatsApp et un vocal au 04 68 35 5000.
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0: aux années 80 avec cette comédie musicale. Ouais, c'est une comédie musicale. Embrasse-moi idiot par Bill Baxter. La suite avec Michel Sardou qui nous fait fredonner en chantant. C'est le nom de sa chanson. Vianney, Doré des temps, on aime beaucoup en nouveauté. Et puis Shadé, Your Love is King. Waouh, merveilleux. C'est la musique, vos chansons préférées avant 15h à 15h. L'actualité en 90 secondes. Il y a des idées de sortie pour cette fin de septembre, ce début octobre, parce que 1er octobre, c'est bientôt, c'est ce jeudi. Et nous avons toujours des idées sorties à vous proposer, comme les Orgonies sur tête, la ferme de découverte de Saint-André, la grotte de Fontrabiouse aussi, c'est en Cap-Cyr, le musée de l'eau et de la Méditerranée au Boulou, le musée Hyacinthe Rigaud également, avec une exposition exceptionnelle autour de Joanne Miró, c'est à Perpignan, et puis le train rouge aussi dans le Fenouillède, qui est toujours d'actualité. Vous pouvez retrouver ces idées sorties sur notre site internet, c'est ici.fr, et sur votre appli ici, tout simplement, rubrique sortie.
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2: Dernière déambulation de Léon XIV dans sa papa mobile cet après-midi à Metz en Moselle. Des milliers de personnes sont présentes devant la cathédrale où le pape doit présider une messe à partir de 16h en présence finalement d'Emmanuel Macron. Léon XIV doit ensuite s'envoler ce soir, retour au Vatican après 4 jours en France. 4 ans de prison requis contre Rachida Dati, dont 2 fermes sous bracelet électronique et 5 ans d'inéligibilité avec exécution provisoire. La maire du 7e arrondissement de Paris est ex-garde des Sceaux, jugée pour corruption, soupçonnée d'avoir reçu 900 000 euros du groupe automobile Renault-Nissan en échange de lobbying au Parlement européen alors qu'elle était eurodéputée. Le parquet demande par ailleurs 4 ans de prison contre Carlos Ghosn, ancien PDG de Renault, aujourd'hui en fuite au Liban. La garde à vue du youtubeur Grégory Guillotin se poursuit depuis ce matin. Il est visé par une plainte pour violence conjugale déposée par son ex-compagne, des violences reconnues par l'humoriste qui dit avoir honte. Le SNUIPP-FSU, premier syndicat des enseignants d'école primaire, s'attend à 40% de grévistes demain. Journée d'appel à la mobilisation dans la fonction publique pour une revalorisation des salaires notamment. C'est le plus gros excès de vitesse jamais enregistré en France selon les gendarmes. 312 km/h pour un automobiliste suisse interpellé ce week-end sur l'autoroute A40 en Haute-Savoie.
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1: Le ciel est voilé cet après-midi dans les Pyrénées-Orientales avec quand même quelques éclaircies mais beaucoup de nuages. Et pour demain, le retour de la pluie. Un vent assez fort de secteur sud-est. Bon, 55 km/h, mais pour ce vent-là, c'est assez fort en pleine, 50 sur la côte et 60 sur les Albères. Température pour cet après-midi, 29 à Perpignan, 28 à Argelès, 31 à Amélie-les-Bains, 29 à Marquis-Chanes, 28 degrés à Saint-Paul-de-Fenouillet, 23 à Sayagouze, 26 à Yansa et 26 aussi à Saint-Pierre-la-Mer. Un risque incendie qui orange sur le Roussillon et les Aspres dans les Pyrénées-Orientales. Un risque incendie qui orange sur la zone de Carcassonne chez nos voisins de l'Aude. Donc prudence, hein, s'il vous plaît.
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0: les Beatles, et ouais, on aime les Beatles, alors on écoute les Beatles sur Ici Roussillon avec Here Comes the Sun. Nous avons trois chansons françaises à la suite à partager. Avant 15h30, on écoute Alain Souchon, Vita et Daniel Lavoie. À 15h30, Ici Express, vos infos de proximité avec un salon littéraire pas manqué. Salon littéraire qui se prépare pour ce week-end à Salaye, tout à côté de Perpignan. Et puis vos idées de sortie sur votre site internet avec un autre événement qui se prépare. Alors, c'est pas pour tout de suite, hein. C'est pour la fin du mois d'octobre, le 24 octobre, mais on vous en parle déjà parce que on adore cette fête. C'est la fête de la Rousquille à Amélie les Bains Palalda pour le 24 octobre prochain. Et il y a déjà un article sur votre site ici.fr et votre application ici. Sébastien Giraud, je vous tiens compagnie sur Ici Roussillon jusqu'à 19h. Actu local, musique et bonne humeur dans les Pyrénées-Orientales.
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0: J'ai 10 ans de souvenirs d'enfance avec Alain Souchon sur Ici au Sillon. Et pour fredonner, on a encore des chansons que vous appréciez. Oh, ce sont vos chansons préférées que nous partageons avec à suivre Florent Pagny, Morane. Oh, sur un prélude de Bach, on adore. Et puis Nick Kershaw, Wouldn't It Be Good. C'est dans les prochaines secondes. Juste le temps de vous dire qu'il y a un rendez-vous au cœur de la vie associative des Pyrénées-Orientales. Valeur en fête, c'est au Palais des Rois de Majorque. Ce samedi, c'est à Perpignan. On en reparle demain dans l'invité du petit matin. C'est à 6h55 demain dans Ici Matin, demain mardi avec Camille Laurenté. Et tout de suite, des idées sorties. On parle littérature notamment maintenant avec vous, Julien Dejean, Ici Express.
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2: Les bons plans, ici Roussillon, en tout juste une minute avec le Ici Express. C'est l'automne des romances, tiens, c'est ce week-end à Saleil, un salon entièrement dédié à la romance avec une centaine d'auteurs, 10 maisons d'édition et plusieurs créateurs. Au programme, dédicaces, rencontres, animations, ateliers, une grande tombola. L'entrée est gratuite, alors avis aux passionnés de romans d'amour. Et puis dans un tout autre registre, au chapitre dextérité et agilité quelque part, la deuxième édition de l'événement Plateau en folie ce samedi. Le concept, parcourir 2 km dans le centre-ville de Perpignan avec un plateau à la main, ouverte aux professionnels de restauration mais aussi au grand public. Cette course festive et décalée sera suivie de DJ set, d'une color party et de la première grande fête des saisonniers. Et puis vos événements, hein, vous voulez les annoncer sur la première radio locale des PO, vous nous laissez un vocal WhatsApp au 04 68 35 5000.
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0: On adore, on fredonne dans la voiture, on sifflote aussi. Bah oui, en ce moment, sur la route, la D914 entre Argelès et Perpignan. Et puis la route des montagnes aussi, la D66 entre Prades et Montlouis, ici au Roussillon, dans l'autoradio avec Alain Bachung, Vertige de l'amour. La suite avec l'Erita Mitsoko, hommage à Catherine Ringer qui nous a quitté dernièrement. On écoute Andy. Bruno Mars, Son My Soul aussi, pour vos chansons préférées. Et Gérard Blanc, Du Soleil dans la Nuit. Avant 16h à 16h, l'actualité en 90 secondes. Vous prenez la parole demain. Ici, c'est vous et Régis Leroy à partir de 9h au 04 68 35 5000. 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
1: Il est 4h de l'après-midi, 16h, l'actualité en 90 secondes.
2: L'office débute à la cathédrale Saint-Étienne à Metz, présidé par le pape Léon XIV après une déambulation dans les rues où des dizaines de milliers de fidèles étaient présents. Emmanuel Macron assiste finalement à la messe et devrait s'entretenir avec le souverain pontife avant son départ. Il rentre ce soir au Vatican après 4 jours en France. Le journal Mediapart révèle des écrits antisémites attribués à Jordan Bardella datant de 2013. Alors jeune militant du Front National, le président du RN conteste formellement et dénonce des faux grossiers. Marine Le Pen réagit également. Personne ne peut croire à cette dinguerie. Fin de citation. Rachida Dati pourra-t-elle rester maire du 7e arrondissement de Paris? Le parquet a requis 4 ans de prison, dont 2 fermes sous bracelet et 5 ans d'inéligibilité. L'ex-garde des Sceaux, jugée dans l'affaire Renault-Nissan, elle est soupçonnée d'avoir touché près d'1 million d'euros du groupe automobile en échange de lobbying au Parlement européen. Lorsqu'elle était eurodéputée, et ses réquisitions sont l'équivalent d'une mort civile, dénoncent ses avocats. Au Havre, une femme de 70 ans retrouvée morte hier chez elle, son conjoint de 72 ans placé en garde à vue. Le suspect avait déjà été visé par une plainte de sa conjointe en 2012 pour des appels malveillants, plainte que la femme avait fini par retirer. L'équipe de France de foot face à la Belgique à 20h45, deuxième rendez-vous des Bleus et de Zidane en Ligue des Nations. Match diffusé sur ici.fr.
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1: Un ciel qui est voilé cet après-midi dans les PO en cette fin de journée, un vent qui est à 50 km/h, ça dépend des endroits, de secteur sud-est pour cette fin de journée. Demain mardi, le retour de la pluie avec des averses faibles et quand même quelques éclaircies possibles. Un vent de secteur sud-est aux alentours de 50 km/h pour demain. Température demain matin, 20 en plaine, 21 sur le bord de mer et 10 en montagne pour demain après-midi. 26 à Perpignan, 25 à Saint-Cyprien, 28 à Céret, 27 à Vinça, 27 à Bellestat, 20 à Mattemal, 25 à Gérone et 24 à Sigean. Un risque incendie qui est orange sur le Roussillon et les Aspres dans les PO pour cette fin de journée. Orange, ce risque incendie également sur la zone de Carcassonne chez nos voisins de l'Aude.
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0: C'est Soprano qui ambiance votre fin d'après-midi avec ici Roussillon dans le 16-19. Soprano en nouveauté. DJ, des sentiments pour la suite en musique avec l'une de vos chansons préférées, Eurythmics, le duo Annie Lennox, Dave Stewart, Miracle of Love. Mais tout de suite, les gens d'ici, Pierre Vergès qui donne le micro, qu'il partage celui de la radio ici Roussillon avec des personnages des Pyrénées orientales. Et là, nous sommes avec une passionnante chargée de communication, responsable com d'Amélie Desbains, Palalda, Charlotte Tria, qui est vraiment passionnée par son territoire, le Vallespir, Pierre Vergès.
1: Absolument, parce que indépendamment de son activité professionnelle, Charlotte est surtout et d'abord une amoureuse du Vallespir, mais elle a bourlingué avant, n'est-ce pas ?
2: Oui, Pierre, je plaide coupable. Alors, j'ai une petite fierté pour commencer, c'est que je suis née à Céret. C'est quand même la capitale du Vallespir.
1: C'est ça.
2: Et il faut savoir que je suis une des dernières générations à être née dans cette maternité. Parce qu'après, on est tous partis naître à Perpignan.
1: Et on n'est plus à Céret ?
2: Non, c'est terminé. Terminado. Alors, ce qui s'est passé, c'est que mes parents m'ont eu très jeune, donc ils se sont séparés très jeune et j'ai dû suivre ma maman à Paris. Donc, ça a été quand même un petit déracinement pour moi très très jeune.
1: Ouais, c'est pas pareil, Paris et Céret.
2: Non, deux salles, deux ambiances, Pierre. Alors après, je me suis rapprochée puisqu'on est parti avec ma maman à Barcelone. Donc j'étais à 2 heures du Vallespir, de ma terre natale. Donc ça allait. Et ensuite, on a définitivement rejoint chez nous le Vallespir. J'ai fait ma rentrée 6e à Arles-sur-Tech, au collège Arles-sur-Tech. Donc j'étais néanmoins comme tous les ados en crise. C'est pas à ce moment-là que je suis tombée amoureuse du Vallespir, on va dire.
1: Vous faisiez du plongeon aussi, il paraît.
2: Alors non, Pierrot, là tu parles d'une petite mésaventure qui m'est arrivée bien plus tard, quand j'avais 20 ans. Je sais pas si vous connaissez, à Amélie-les-Bains, on a un pont, ça s'appelle le pont de Montalbain.
1: Ouais.
2: Et comme un petit rite initiatique, tu sais, si tu sautes, t'es de la montagne, t'es de chez nous. Évidemment, j'ai sauté, problème, j'ai raté, je me suis complètement rétamée et j'ai failli passer ma vie en chaise roulante. Donc depuis, c'est vrai que je relativise vachement la vie. Et c'est à partir de ce moment-là que j'ai commencé vraiment à être amoureuse du Vallespir et de mon territoire, en fait.
1: Ouais, parce que c'est magnifique. Et comment vous arrivez à la mairie d'Amélie, chargée de com'?
2: Oui, alors c'est bizarre parce que j'ai étudié et enseigné le droit à la fac de Perpignan, donc ça n'a rien à voir avec chargé de com dans une mairie. Mais c'est vrai qu'on dit que le droit s'amène à tout et je trouve que ça c'est vrai, ça m'a appris beaucoup de choses. J'ai insisté, je suis allée me le chercher ce travail. Au début j'étais en auto-entreprise et je pensais, et je reste convaincue encore aujourd'hui, que j'avais une plus-value à amener au rayonnement, si tu veux, de la ville et du Vallespir.
1: Quand on aime un territoire, on a envie d'en parler, on a envie de faire connaître, c'est logique.
2: Mais c'est ça, Pierrot, moi j'ai envie de le monde entier avec les atouts d'Amélie, les atouts du Vallespir, et c'est ce que je fais sur mon compte Instagram depuis 10 ans. Même si je saoule un peu des gens, c'est possible. Moi, c'est pas grave, ça me rend super heureuse, Pierre. J'ai vraiment envie, je trouve qu'on a beaucoup d'atouts.
1: Alors, pour le stand-up, là, vous avez aussi,
2: oui,
1: vous faites plein de choses. Vous avez créé un groupe de stand-up, racontez-nous.
2: Alors, en fait, c'est toujours le même but. Dans ma vie, je passe mon temps à trouver des moyens pour attirer des gens à Amélie, pour attirer l'attention à Amélie. Et là, j'ai eu l'idée de monter le Vallespir Comedy Club. Et en plus, tu veux, Pierre, ça me permet de faire voyager le mot Vallespir aussi,
1: ben
2: tu
1: oui.
2: vois.
1: Dans votre mission de chargé de communication de la mairie, vous mettez votre personnalité obligatoirement.
2: Oui, alors j'utilise évidemment ma personnalité, mais ce que j'utilise par-dessus tout, c'est mon cœur, Pierre, parce que je trouve vraiment que quand on fait les choses avec le cœur, c'est incroyable la différence. Et je le ferai encore et encore et encore pour Amélie et pour le Vallespir.
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0: I want to know Adriano Celentano, je veux savoir, vous voulez connaître la suite, je vous la donne à 16h30, ici Express, vos infos de proximité, avec la Rose Canetoise, une course pour la bonne cause à Canet-en-Roussillon, c'est ce week-end, il y a aussi article sur votre site internet et votre appli, ici.fr pour le site, l'appli c'est ici tout simplement, et c'est dans la rubrique sortie. Sébastien Giraud, actu local musique à bonne humeur, je vous accompagne sur ici Roussillon jusqu'à 19h, à venir trois chansons françaises à la suite. On écoute avant 16h30 Marc Lavoine, Marine et Johnny Hallyday sur ici Roussillon.
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0: Je te promets, avec Johnny Hallyday, on vous promet un réveil toujours plus proche de vous, avec ici Roussillon, ici matin, par Camille Laurenté en studio, avec à ses côtés Régis Leroy et sur le terrain John Bourgeois. Il est question de moto d'ailleurs avec notre baladeur de la matinale John Bourgeois. C'est demain aux alentours de 8h50 sur ici Roussillon pour fredonner donc Johnny, et on continue avec vos chansons préférées. Nous avons pour la suite, dans un petit instant, Étienne Daou et Dani. Oui, Dani, chanteuse des Pyrénées-Orientales, qui nous manque beaucoup. Comme un boomerang, c'est la chanson que nous écoutons. Et tout de suite, il y a vos infos de proximité. Ici Express, avec vous, Julien Dejean.
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2: Vos activités loisirs et culture sur votre radio ici au Roussillon, avec une course pour la bonne cause. La 12e édition de la Rose Canétoise, samedi et dimanche à Canet-en-Roussillon. Comme souvent, plus de 7000 personnes attendues pour marcher, courir ou randonner au profit de la lutte contre le cancer du sein. Et nouveauté cette année, un nouveau village et un nouveau départ depuis l'aquarium Oniria. Et puis nous avons un message de Christine également sur le WhatsApp de la radio ici au Roussillon.
3: L'association ADC, Accès aux droits du consommateur, vous invite à son Point Conso le mardi 29 septembre 2026 à 15h, salle Mondoni à Perpignan Sud. Le thème, le crédit à la consommation. Pour tout renseignement, appelez le 07 63 21 28 23.
2: Et si vous vous organisez un événement, vous pouvez l'annoncer à la radio en nous laissant un message vocal sur l'application WhatsApp au 04 68 35 5000.
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0: Next summer, l'été prochain. Alors c'est vrai que ça y est, nous ne sommes plus officiellement en été, hein. On est en automne désormais. Alors avant que les forêts de chez nous prennent des teintes automnales, on savoure encore finalement cet entre-deux, cette fin septembre, entre véritablement cette fin d'été et puis cet automne qui va arriver avec de magnifiques couleurs, notamment en Conflans, en Vallespie, en Cap-Cire, en Cerdagne, dans le Fenouillet entre autres, hein, et puis dans les Alberts. Voilà, l'automne c'est magnifique aussi, bien sûr. Bon, on pense déjà à l'été prochain, puis on sera là avec vous, mais bon, c'est une autre histoire, l'été prochain, donc next summer en anglais. Bah, c'est comme ça, hein, qu'une chanson peut nous faire réfléchir aussi, puis c'est pour ça que les radios, c'est humain, vous savez, on écoute des chansons, et puis on discute ensemble, et ça nous fait du bien. Enfin, discuter, c'est bien, c'est mieux que de se mettre en colère, parce que parfois ça arrive. Alors justement, parlons de la colère. Dans cette sélection de sketchs par Fred Ballard, l'humour en tube, c'est le thème, avec Warinichen et Fabrice Eboué pour commencer.
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0: L'attitude des femmes au foyer de la upper class américaine et que celle d'avant a juste appris que couper du bois et courir dans les champs, c'était le nirvana, il y a de quoi être en colère. C'est un peu pareil quand tu te fais voler ton vélo électrique.
1: Donc t'as la rage comme pour un vol de vélo normal, mais le côté électrique fait que le seum, il dure beaucoup plus longtemps. En fait, t'as des pulsions de seum qui viennent alimenter ta rage et augmenter son autonomie. Et les gens, ils en rajoutent, ah, t'as volé ton vélo électrique, ça coûte cher ça, non?
0: Ça coûte très cher et un coup de colère non maîtrisé, ça peut aussi coûter très très cher. Hein. Donc oui, il faut faire sortir sa colère, mais en solo et dans un endroit fermé. C'est comme l'humour, hein. On peut rire de tout, mais pas n'importe où.
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0: Là-bas, d'accord, mais ici, hein, surtout quand même, puisque nous sommes ici comme vous, à Destagel, à Rodez, de Codiès, de Fenouillède, à Poyestre, votre radio locale. Ici Roussillon, je vous parle météo dans les prochains instants, et puis on écoute des chansons encore avant 17h. À 17h, il y a l'actualité. Teddy Swims, l'une des meilleures nouveautés du moment, la chanson, c'est Mr. Know It All. Et puis on a Indochine, l'aventurier en souvenir, avec ici Roussillon avant 17h. 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
1: Il est 17h sur votre radio locale, ici Roussillon, c'est le moment de s'informer.
2: Les avocats de Rachida Dati dénoncent des réquisitions équivalentes à une mort civile. L'ex-garde des Sceaux est jugé dans l'affaire Renault-Nissan, soupçonné d'avoir touché près d'1 million d'euros du groupe automobile en échange de lobbying au Parlement européen. Yannick Falt, vous suivez le procès. Des peines de prison et d'inéligibilité immédiate ont été requises aujourd'hui contre Rachida Dati.
3: 4 ans de prison demandés contre Rachida Dati, dont 2 avec sursis, alors qu'elle risque théoriquement jusqu'à 10 ans d'incarcération. 2 ans de prison ferme requis mais aménageable, probablement sous bracelet électronique. Mais le parquet national financier réclame aussi 5 ans d'inéligibilité contre l'ancienne ministre, le maximum prévu par la loi et surtout avec exécution provisoire. Si les juges décidaient de suivre le ministère public, eh bien Rachida Dati perdrait automatiquement son mandat de maire du 7e arrondissement de Paris, même en cas d'appel, très probable, mais pas seulement, car le parquet demande aussi l'exécution provisoire sur l'interdiction pendant 5 ans également d'exercer toute activité dans la fonction publique. Alors que Rachida Dati veut redevenir magistrate, le Conseil supérieur de la magistrature doit prochainement se prononcer sur son cas. Reste donc maintenant à connaître la date du jugement. Elle sera annoncée ce soir par la présidente du tribunal après les plaidoiries des avocats de Rachida Dati. Exercice là aussi marathon, 4 heures annoncées, durée proche des réquisitions du PNF ce matin. Des réquisitions sans un regard de Rachida Dati vers les procureurs, l'ancienne ministre de la Justice, ostensiblement tournée vers ses avocats, ou le mur du fond, le sol ou le plafond de cette 32e chambre du tribunal correctionnel.
2: Le parquet demande aussi 4 ans de prison contre Carlos Ghosn, l'ancien PDG de Renault, en fuite au Liban. Jordan Bardella conteste formellement et dénonce des faux grossiers. Le journal Mediapart révèle cet après-midi des écrits antisémites attribués à l'actuel président du RN, qui date de 2013. Il était alors jeune militant du Front National. Marine Le Pen, elle, réagit et estime qu'il s'agit d'une barbouzerie. Le pape Léon XIV doit quitter la France dans 2 heures environ. Après 4 jours de voyage dans notre pays où plus d'1,3 million de personnes sont venues à sa rencontre, selon le Vatican, le souverain pontife préside actuellement un office à la cathédrale Saint-Étienne à Metz après une dernière déambulation en papa mobile dans les rues de la ville. Le pape s'entretiendra ce soir avec Emmanuel Macron avant de s'envoler vers Rome. Le Premier ministre dénonce une surenchère irresponsable d'élus de LFI alors que certains appellent à étendre le mouvement de blocage des lycées. Les syndicats lycéens dénoncent notamment la surcharge des classes. Les forces de l'ordre interviendront en cas de violence selon le ministre de l'Intérieur. Le président de la région Sud-PACA, Renaud Muselier, démissionne de la présidence après son élection hier comme sénateur. Il conserve en revanche son siège de conseiller régional. Attention au courant de Baïn sur le littoral aquitain. L'alerte se poursuit demain, elle s'étend des Pyrénées-Atlantiques à la Charente-Maritime. Les baïnes peuvent entraîner les nageurs rapidement vers le large.
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1: Un ciel voilé cet après-midi avec quand même quelques éclaircies mais surtout beaucoup de nuages. Et puis du vent de secteur sud-est à 55 km/h en pleine, 50 sur la côte et 60 sur les Alberts. Demain mardi, le retour de la pluie avec des averses faibles et quand même quelques éclaircies malgré tout. Un vent de secteur sud-est demain, toujours et encore à 50 km/h. Et puis pour les températures, est-ce qu'on va respirer un petit peu ou pas? Un petit peu quand même avec 20 degrés en pleine, 21 sur le bord de mer et 10 en montagne pour demain matin, pour demain après. après-midi les maximales avec 26 à Perpignan, 25 à Toreil, 28 au Boulou, 27 à Villefranche-de-Conflans, 27 à Maury, 20 à Montlouis, 24 demain après-midi à La Jonquière et 24 aussi à Leucate. Un risque incendie qui est orange sur le Roussillon et les Aspres en cette fin de journée. Orange aussi sur la zone de Carcassonne dans l'Aude pour ce risque incendie. Donc attention s'il vous plaît. Vos conditions de circulation, ça roule assez bien dans les PO en ce moment. Si je dis assez, c'est qu'il y a quelques trucs à dire quand même, oui. À Perpignan, voilà, sur la voie sur berge, 5 minutes de ralentissement en direction de Canet à Perpignan, 3 minutes de circulation dense sur le pont Arago en direction du centre de Perpignan, et puis sur le boulevard Clémenceau, ça coince sur 3 minutes à peu près. Voilà, de temps supplémentaire pour parcourir ce boulevard Clémenceau à Perpignan en direction du Castillet. L'infotrafic avec ici Roussillon.
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1: Alors si il se passe quelque chose en plus sur la route, le bon réflexe c'est de s'arrêter, d'appeler la radio, comme ça on informe tout le monde. Vous êtes nos patrouilleurs un peu partout dans les PO, notre numéro avec Kumba au standard, c'est le 04 68 35 5000. Je prends ma respiration, something happen on the way to heaven. Ça va, c'est correct? Allez, vous validez, parfait. Phil Collins.

0: central. On le connaît avec le groupe Genesis, on le connaît aussi en tant que batteur, mais alors, quand il chante, hein, quand même. Et ouais, Something Happened on the Way to Heaven, c'est Phil Collins.
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0: Et Charles à la réalisation. 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Actu local, musique à bonne humeur, c'est ici Roussillon avec en nouveauté maintenant Zazie, peu importe.

0: importe.
1: Zazie, nouveauté, peu importe la tenue, pourvu que le travail soit bien fait. C'est pas faux, oui, mais quand même, là c'est audacieux. Il y a eu des vendanges en mode naturiste à Keramani. On en a parlé ce matin avec David Rochier dans Ici ça marche, le rendez-vous des initiatives positives dans les Pyrénées-Orientales. Et vous avez votre article sur notre site internet et sur notre appli. Ici, c'est dans la rubrique Ici ça marche. Est-ce qu'il y a la photo ? Il y a la photo, voilà, les vendanges nues à Keramani sur votre site et votre appli. Ici, ça marche donc à ne pas manquer et à partager éventuellement, si vous le souhaitez, sur vos réseaux sociaux. 17h14, une centaine d'autrices et d'auteurs à Saleil. Vos idées sorties avec Ici Roussillon. L'automne des romances, c'est ce week-end. Saleil, donc, pas loin de Perpignan avec nous pour en parler. Il y a Laetitia Vernier. Bonjour Laetitia.
2: Bonjour.
1: En quoi est-ce que ce rendez-vous, il est romantique, Laetitia ?
2: Alors, il est romantique parce que c'est un salon qui regroupe plusieurs auteurs, créateurs, maisons d'édition autour d'une littérature, la littérature de la romance.
1: Ouais. Mais justement, ça mérite quelques explications parce que la romance, ce ne sont pas que des histoires d'amour. C'est plus complexe que ça et plus complet surtout.
2: Oui, tout à fait. Quand on parle de romance aujourd'hui, on ne parle plus seulement des romans d'Arlequin qu'on avait l'habitude d'entendre.
1: Et c'était pas si mal.
2: C'était pas si mal, mais ça a vachement évolué. Aujourd'hui, la romance est devenue un univers extrêmement vaste et diversifié. On retrouve énormément de sous-genres dans la romance. Donc maintenant, on a de la romance contemporaine, du new romance, de la dark romance, de la romantasy, de la fantasy, de la romance historique et autres. Et ça touche beaucoup d'univers. Et puis ça, il y a beaucoup de sujets maintenant qui sont abordés dans les romans, comme le harcèlement, les traumatismes qu'on peut avoir dans l'enfance.
1: Et ouais.
2: Voilà, ça, il y a de la reconstruction. Donc c'est vraiment des sujets qui sont d'actualité aujourd'hui.
1: Et oui, vous voyez que c'est très complet. Et en plus, au-delà de la rencontre avec les autrices, les auteurs, il y a des ateliers. Je pense notamment à ces ateliers créatifs et puis au tatouage. Expliquez-nous.
2: Exactement. On a plusieurs ateliers qui seront proposés dans l'atelier Jaspage. Donc, l'atelier Jaspage consiste à décorer la tranche des pages d'un livre avec un motif ou une illustration.
1: Wow.
2: Cela permet de transformer la tranche du livre en véritable petite œuvre d'art.
1: Eh ouais.
2: On a également l'atelier Fenêtre sur romance. Donc, c'est une animation qui permet de créer un cadre 100% personnalisé autour d'un thème précis de la romance. Cela peut être par exemple autour de la dark romance, de la romantasy ou d'un autre univers. L'idée est vraiment de créer un décor et une ambiance complètement personnalisée pour plonger les visiteurs dans l'univers choisi. Ensuite, on a plusieurs ateliers qui vont être proposés par notre partenaire Cultura.
1: Ouais. Et ça permet de lire surtout. C'est ça aussi qui est important.
2: Exactement.
1: Vous, je sais que vous aimez lire, Laetitia. Pourquoi est-ce que vous aimez lire ? Moi, j'aime lire aussi.
2: Parce que je pense que à travers un livre, on peut vivre mille et une vies. Donc, c'est toujours agréable de se plonger dans un roman et d'essayer de s'identifier et de vivre une autre vie que celle qu'on a. On se déconnecte totalement. Ça permet d'avoir un moment à soi où on est totalement immergé dans une histoire qui nous passionne.
1: Pas mieux, c'est parfait. Alors, on vient, l'automne des romances avec une entrée libre, c'est pour tout le monde, vraiment. C'est un salon littéraire ce week-end, samedi 10h-18h, dimanche 10h-17h. C'est au complexe de Salles et médiathèque à Saleil, très très facile à trouver. Et vous avez un article pour l'info pratique sur notre site et notre appli rubrique sortie. Merci Laetitia.
2: Avec plaisir, bonne journée.
1: Bonne journée à vous aussi. L'automne des romances, donc à Saleil ce week-end. Un événement ici au Roussillon. Oh, une histoire de paternité maintenant avec Stevie Wonder. Isn't she lonely? She lovely. C'est pas pareil. Lonely, ça veut dire seul. Lovely, ça veut dire merveilleuse, adorable. Bah.

0: Stevie a quand même deux signatures. Sa voix assez unique et puis son harmonica. Évidemment, démonstration avec Isn't She Lovely. Stevie Wonder, prochaine chanson, Louane avec Chien. Vos conditions de circulation sur votre radio locale ici, Roussillon. Bon, je suis à Perpignan, c'est là que ça coince un petit peu, notamment au niveau du rond-point du Polygone Nord, direction le centre-ville, 5 minutes de difficulté. Direction la pénétrante de Perpignan, direction Rivesaltes, donc 6 minutes en arrivant à ce rond-point du Polygone Nord à Perpignan dans le quartier du Vernet. Bon, sinon, il y a un peu de monde sur l'avenue d'Espagne, 3 minutes de circulation chargée en direction du Boulou et en direction du 4 minutes de circulation dense dans la traversée de Perpignan, notamment sur le boulevard Félix Mercadet en direction de Rivesaltes et de Salles-le-Château. 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Il y a la fête du champignon dimanche à Villefranche-de-Conflans. On en parle dans les prochaines secondes avec un vocal WhatsApp arrivé au 04 68 35 5000.
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0: Vous l'adorez, c'est Louane, nous aussi, elle nous fait fredonner. D'ailleurs, vous avez votre 100% chanson française hein, sur Ici Roussillon. Ça se passe tout à l'heure entre 22h et minuit. Désormais, 22h minuit, tous les jours, y compris le week-end, 100% chanson française sur Ici Roussillon. La prochaine de chansons, c'est Talk Talk avec Such a Shame, le retour à la maison après le boulot de Perpignan-Argelès, direction Le Boulot, Serré, Prades et Saint-Paul-de-Fenouillet. C'est avec Ici Roussillon. Il est 17h25, Grand Corps Malade, très funky, décibel, votre escale musicale, ici Roussillon par Émilie Mazoyer. Et on commence avec un anniversaire qui nous emmène en Bretagne, depuis les Pyrénées-Orientales. Salut Émilie.
1: Salut tout le monde. Émilie, au rapport pour votre dose quotidienne d'actualité musicale. L'anniversaire du jour est breton, enfin, bretonne, et avec de grands yeux bleus.

0: Nolwenn Leroy souffle ce lundi 44 bougies. Et si on la voit régulièrement sur les événements où sa belle voix est mise à contribution, comme récemment les Restos du Cœur et le grand concert Corsu Mezzu Mezzu, on n'a pas d'infos sur un album à venir. Hein. Et c'est peut-être parce qu'en ce moment, c'est son nouveau travail d'actrice qui prend le dessus. Nolwenn, après Brocéliande et Été 36, enchaîne une troisième série d'affilée pour TF1. Il ne se passe jamais rien ici, est actuellement en tournage dans la région d'Annecy. Surprise sur Voir la mer, le nouvel album de Grand Corps Malade qui vient de sortir. Il y a des moments taillés pour vos meilleures soirées paillettes.
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0: Sonorité disco, funk et discours positif. Grand Corps Malade a décidé que sa tournée 2027 serait festive. Retrouvailles avec le public qui marqueront aussi ses 20 ans de carrière. Mais attention chez Grand Corps Malade, point de dépolitisation. Engagé depuis ses débuts contre le racisme, il offre dans son nouvel album un point de vue très clair sur notre personnel politico-médiatique, à écouter sur un slam implacable intitulé « Pas une fatalité ». Youpi, voilà des inédits de Césaria Évora, grande voix du Cap-Vert, disparue en 2011.

0: Son Sente, Cesaria Evora. C'est son producteur José da Silva qui l'avait découverte et accompagné des bars de marins jusqu'aux plus grandes scènes du monde, qui possède tous les enregistrements studio de Cesaria. Et c'est heureux qu'il se décide à les partager. L'album Reina de Morna, 10 chansons inédites de Cesaria Evora, sortira le 16 octobre. Il y a 40 ans, Cyndi Lauper cartonnait avec l'album True Colors, dont la réédition anniversaire sera disponible pile poil pour le Père Noël et proposera en bonus une reprise des Beatles et un concert enregistré au Zénith de Paris en 87. C'est très tentant.
1: Et ouais, la réédition de cet album culte de Cyndi Lauper, donc pour les fêtes de fin d'année, pour décembre, True Color, merci Emily. Et invité ce soir dans Décibel, le mag Zawi, l'ancien membre de Thérapie Taxi, sort son deuxième album, Karatekeur. C'est à 19h qu'on en sait plus avec vous. Emily Mazoyer dans Décibel, le mag sur ici Roussillon. On a un tribut au tabac, une fête des associations et puis quoi d'autre? Ah, une fête du champignon. C'est la suite, ici Express, vos infos de proximité, juste après Talk Talk avec ici Roussillon.

0: Vos années 80, il y a Talk Talk dans la radio Solchechay, mais sinon d'autres tubes des années 80, version non-stop ce soir à partir de 21h sur ici Roussillon avec Laurent Petit-Guillaume. 100% années 80, 21h désormais.
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0: Parlons association, des bons plans ici Roussillon, ici Express, vos infos de proximité avec Valeurs en Fête au Palais des Droits de Majorque de Perpignan. Une journée gratuite pour découvrir le monde associatif de notre département à travers des animations, des démonstrations et des rencontres. Vous avez aussi un article sur votre site ici.fr et votre appli ici rubrique sortie. C'est ce samedi, Valeurs en Fête avec ici Roussillon au Palais des Droits de Majorque à Perpignan. Abba Mania! Oh! C'est vraiment assez exceptionnel ça, Abba Mania. Et je vous en diffuse un petit extrait dans un instant. Mais priorité à un vocal arrivé au 04 68 35 5000 par WhatsApp. On écoute Delphine.
2: Dimanche 4 octobre, rendez-vous à Villefranche de Conflans pour la grande fête du champignon. 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Une journée nature gourmande et passionnante. Alors dimanche 4 octobre, tous à Villefranche.
0: Dimanche, c'est donc noté Delphine. Un vocal WhatsApp qui est arrivé au 04 68 35 5000. On attend des événements et on diffuse des messages ici régulièrement. Alors n'hésitez plus. Pour les événements du week-end, c'est maintenant que ça se joue avec votre vocal au 04 68 35 5000. Un message d'une vingtaine de secondes. Abba Mania, mais oui, c'est un tribute et ça donne ça. On a eu l'occasion d'offrir des places sur ici Roussillon pour ce tribute exceptionnel consacré à Abba, Abba Mania. Et le spectacle, c'est demain 20h de l'Arena de Narbonne. Ici Express, vos infos de proximité.
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0: Oh, j'ai le blues, oui mais c'est de la musique. Et on parle festival de blues à Saint-Estève dans les prochains instants avec ici Roussillon. Tout de suite, ensemble, et ça a raison d'être.

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1: C'est parfois le rêve de reconnaître ou connaître à nouveau, en tout cas c'est mieux dit comme ça peut-être, les premiers instants de l'amour. Ah, parce qu'à l'époque, quand on s'est rencontrés, c'était juste assez formidable. C'est cette chanson, c'est ce qu'elle exprime, c'est son objet. Estelle, une chanteuse belge avec Te rencontrer encore dans les PO avec Ici Roussillon.
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1: 10 ans. Ouais, c'est la 10e édition déjà. Seb le Blues, les premiers 2 et 3 octobre, de jeudi à samedi, à Saint-Estève, au théâtre de l'Étang avec nous. Alain Trouche, qui s'occupe de l'organisation de ce bel événement. Bonjour Alain.
3: Oui, bonjour Sébastien, bonjour à tous.
1: Alain, c'est quel mélange de style, de type de blues en fait, ce festival?
3: C'est très varié. Alors, il faut dire que pour cette 10e édition, nous avons choisi parmi les 54 groupes qui sont déjà venus, 6 groupes qui vont animer ce 10e festival.
1: La crème de la crème.
3: Voilà, enfin c'est ceux qui nous ont emportés, on va dire.
1: Hein. Oui, parce que le blues, en fait, ça parle à tout le monde, sauf qu'en fait, on ne sait pas quand on écoute du blues, qu'on écoute du blues. Je dis des bêtises, ou c'est souvent le cas, en fait, Alain?
3: Oui, voilà, c'est-à-dire que le blues évolue aussi. Hein, certains font du blues qui nous rappelle le blues de Chicago, le blues de la Louisiane, du Mississippi, enfin bon, voilà.
1: Ça fait voyager.
3: Et puis, il y a quand même quelques joueurs de blues qui composent de nouvelles œuvres. Hein. Voilà.
1: Il y a la relève, en fait, en termes de blues?
3: Quand même, oui. Parce que, bon, évidemment, ils sont moins connus que d'autres artistes, mais il y a de la relève, oui, effectivement.
1: Et vous, Alain, vous qui êtes musicien, vous qui êtes un passionné, pourquoi est-ce que vous aimez le blues?
3: Ah, j'aime le blues parce que c'est une musique qui inspire, hein, quand même. Surtout le blues du Mississippi ou de la Louisiane, hein, ça nous transporte quand même beaucoup.
1: Le sud des États-Unis avec cette histoire très particulière, hein, quand même, qu'est le blues, parce que c'est une musique qui vient de l'âme, hein, sans vouloir exagérer à l'origine.
3: Oui, c'est ça. Et puis les gens qui ont commencé à parler de blues avaient des choses à raconter sur la vie qui se traversait,
1: les difficultés,
3: les conditions, etc. Ouais. Donc
1: bien sûr.
3: C'était un exutoire.

0: Oui, les deux groupes qui se seront produits vont se réunir pour entamer un bœuf.
1: Oui, un mélange.
0: Donc ils auront choisi le titre et surtout pour un hommage à un bluesman célèbre qui voilà. Donc chacun des soirs nous réserve des surprises avec des blues voilà. Que tout le monde attend.
1: Tout est dit. Merci Alain Trouche, merci pour la passion que vous y mettez. Donc c'est à partir de jeudi jusqu'à samedi, conseillé par ici Roussillon au Théâtre de l'Étang de Saint-Estève. Sème le blues, à tester absolument si vous ne connaissez pas. À très bientôt Alain.
0: Très bien, merci beaucoup. Au revoir.
1: Avec plaisir. Au revoir Alain. Cadeau maintenant, allez, un peu de détente, ça fait du bien. Je sais que vous êtes dans la voiture en ce moment, peut-être dans cet embouteillage sur l'avenue d'Espagne à Perpignan. C'est 4 minutes de difficulté en direction du boulot, comme ça j'en profite pour parler un peu de la route. 8 minutes de difficulté maintenant en direction du nord dans la traversée de Perpignan. Mais vous écoutez ici Roussillon et vous allez faire la petite pause là en voiture. Vous arrêtez confortablement pour tenter de gagner 4 invitations détente pour le hammam et les bains de Saint-Thomas à Fontpédrouse. On oublie les immeubles de Perpignan, les avenues. Là, on est au cœur de la nature, de nos montagnes catalanes, avec cette source d'eau chaude naturelle. Ah, c'est ouvert de 10h à 20h40. Il y a de quoi en profiter tous les jours en ce moment. Comment jouer? Vous nous appelez 04 68 35 5000. Ce jeu s'appelle « C'est qui chante la pluie ?» Pourquoi? Parce qu'on nous annonce de la pluie pour demain. Écoutez, c'est un grand artiste.

Un amoureux des Corbières et un célèbre Toulousain, un chanteur d'exception qui nous manque beaucoup. Vous l'avez reconnu, alors vous nous appelez et vous gagnez en direct. Allez vite, Kumba vous attend au standard 04 68 35 5000. C'est ici au Roussillon. Allez maintenant, on change de style. Hein. Là, on est plutôt dans le rock'n'roll, quelque part, après le blues de Sem le Blues. Je vous rappelle ce festival conseillé par ici au Roussillon de jeudi à samedi au Théâtre de l'Étang. Voici Dire Straits et Walk of Life.

0: vous ai entendu monter le son dans les deux minutes de difficulté qu'il y a en ce moment entre Estagel et Casse de Peine sur la D117. Vous avez bien raison, pareil dans les bouchons de Perpignan, et puis pareil à la maison ou encore au travail. On monte le son parce qu'on aime la musique qui est diffusée par ici Roussillon. On a vos chansons préférées, la preuve avec Marc Knopfler et son groupe Dire Straits, Walk of Life, au milieu des années 80, c'était en 1985. 17h52, on a aussi les meilleurs cadeaux des PO à vous offrir, à partager, et on joue avec Anne de Perpignan. Bonsoir Anne.
1: Bonsoir Sébastien, bonsoir à tout le monde.
0: Vous avez une pêche extraordinaire vous en ce lundi après-midi.
1: Je suis trop contente, j'ai réussi à décrocher,
0: oui.
1: On m'a répondu, je suis trop contente.
0: C'est la première étape parce qu'il y a toujours énormément de monde au standard, donc il faut viser juste et c'est votre cas. Première étape, ok, allez, on va essayer maintenant de concrétiser l'essai, hein, de le transformer, comme on dit en rugby, parce qu'il y a quand même 4 invitations pour les bains de Saint-Thomas et également pour le hammam à gagner, la détente absolue. Nous jouons avec celle qui est prévue pour demain. La pluie, c'est qui chante la pluie? On écoute. La pluie.

0: applaudit.
1: Anne, pour moi le stress est à son paroxysme. J'ai toujours peur que la réponse ne soit pas la bonne et que je dois vous dire que c'est pas la bonne et que c'est perdu.
2: Oui, oui, oui.
1: Alors, vous pensez à qui?
2: Je pense à Claude Nougaro.
1: Wow, c'est excellent.
0: Au pays, au Toulouse.
1: Et voilà, nous y sommes. Dans l'univers du grand Claude qui adorait aussi les Corbières.
2: Ah ouais, trop bien. Ah, je suis trop contente. Comment finir la journée en beauté? Voilà, ça c'est l'officime.
1: Et encore, là c'est la joie d'avoir gagné. Mais ouais, quand vous serez dans les bains de Saint-Thomas, ce sera encore mieux, non?
2: Ah, c'est sûr. Ah, je suis trop contente. Merci beaucoup.
1: Bah, est-ce que vous connaissez déjà un petit peu ou beaucoup ces bains de Saint-Thomas?
2: J'y vais très rarement, mais ouais. Je situe Pompédrouze, oui, je vois.
1: C'est avant les virages quand on grimpe sur Mont-Louis.
2: Ouais, je suis trop contente.
1: Sur la RN 116 qu'on appelle D66 désormais, parce qu'elle a changé de nom, c'est une bonne raison.
2: Ouais.
1: De l'appeler comme ça. Alors, vous avez le hammam, parce que le hammam, maintenant qu'il va faire moins chaud, ce sera l'idéal pour se détendre.
2: Ah ouais, c'est clair.
1: Et puis les bains d'eau chaude naturelle, on va en profiter, mais vraiment. Et puis attention, hein, c'est 4 invitations, donc je vous en offre 3 autres, en plus de la vôtre, personnelle.
2: Ouais, génial.
1: Vous allez faire un plaisir.
2: Merci beaucoup. On va se régaler.
1: Vous avez bien raison. Il faut profiter de la vie, c'est tellement important. Bon, et ben voilà. Un lundi qui commence bien, la semaine qui va ensuite se terminer avec encore de la radio à écouter, tout le temps à partager, parce que je sais que vous êtes fidèles d'ici Roussillon. Parlez de nous autour de vous.
2: Ah oui, ça fait du bien, dans la voiture, en allant au travail, pas de soucis, c'est ici Roussillon qu'on écoute.
1: Parfait, à très bientôt, au revoir.
2: Merci, au revoir Sébastien, au revoir.
1: Dans un instant, France Gagne et ensuite l'info.
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0: des heures qui avancent. La chanson d'Azima avec Ici Roussillon, on pourrait se dire ici au niveau sécheresse quand même, effectivement on a aussi notre lot, mais je vous annonce de la pluie dans les prochains instants. Alors ce sera peut-être 4 gouttes, mais au moins symboliquement, c'est déjà ça, de la pluie annoncée demain par Météo France, et puis mercredi aussi un petit peu, une poc.
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0: Merci d'écouter la première radio locale DPO, ici Roussillon, 18h.
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0: L'actu locale avec vous, Stéphanie Mora. Bonsoir Stéphanie.
3: Bonsoir.
0: En une semaine, les habitants d'Elne ne sont passés d'un cinéma qui change de nom à plus de cinéma.
3: Plus de cinéma, du tout. Et ce soir, la Bobigny Libérienne, le nouveau nom du cinéma d'Elne, n'a plus de programmateur. Pourquoi ? Eh bien justement parce que la mairie, qui a repris le cinéma en régime municipal, l'a débaptisé. On vous en parlait la semaine dernière sur Ici Roussillon. Le nouveau maire, classé à l'extrême droite par la préfecture lors des dernières élections, estime que le nom de René Vautier, réalisateur communiste, résistant, anticolonialiste, n'était pas neutre pour le cinéma d'Elne. Le nouveau programmateur a pris acte, mais surtout, il a relu la convention qui le lie à la ville, qui devait le lier. Une ligne l'a convaincu de se désengager. Jérôme Quaretti, programmateur et co-gérant de l'IR Cinéma.
4: Le fait que le cinéma ait été débaptisé, c'est lourd de sens. Il n'y a jamais de choix neutre. C'est-à-dire que René Vautier, qui fut aussi un grand résistant décoré par le général de Gaulle, faut pas l'oublier, il représente une certaine cinématographie. Débaptisé pour un choix neutre, c'est un choix idéologique également. Et dans la convention aussi qui devait nous lier et que nous ne signerons donc pas avec la ville, il était mentionné qu'il y aurait en dernière instance un contrôle de la ville sur la programmation. Or, ça c'était un danger. Le paradoxe, c'est que pour la programmation que nous avons déjà faite pour tout le mois d'octobre, nous n'avons eu aucune pression. Mais être sous tutelle pour le choix de tel ou tel film fait qu'on préfère se retirer. Si vous voulez, à partir du moment où on a la liberté de programmation, c'était pour quand même proposer une programmation à la fois généraliste et de films d'auteur, art et essai. C'est ce qu'on fait ailleurs. On ne peut pas priver les habitants d'une ville, à partir du moment où le cahier des charges est respecté, d'avoir accès à tel ou tel film, quoi.
0: Et vous retrouvez tout le dossier, Stéphanie, sur ici.fr.
3: Les chemins de la drogue passent de plus en plus par la montagne. Dans la nuit de mardi à mercredi dernier, les douaniers de Bourg-Madame ont intercepté une voiture avec plus de 28 kilos de cocaïne. Le conducteur faisait route entre l'Espagne et l'Allemagne. Les chiens des douaniers ont permis de trouver la vingtaine de pains de drogue dans une cache sous les sièges passagers de la voiture. Il y en avait pour près de 2 millions d'euros. L'automobiliste a été condamné vendredi à 3 ans de prison et 270 000 euros d'amende. Les photos et les détails sur ici.fr, là aussi. L'incendie de Somos en Gironde est officiellement éteint aujourd'hui. Le feu déclenché il y a 2 mois aura ravagé 42 000 hectares. Si vous devez prendre le train pour les fêtes de fin d'année, tenez-vous prêt. La mise en vente des billets ouvre ce mercredi sur le site de la SNCF. La SNCF d'ailleurs qui ne prévoit pas de perturbations particulières pour la grève de demain.
0: Grande mobilisation des fonctionnaires pour leur salaire demain.
3: Oui, effectivement. Vous risquez de trouver porte close aux impôts dans les établissements scolaires, les collectivités. Les pompiers ont écrit en grève sur leur camion depuis plusieurs jours déjà. Des fonctionnaires qui veulent envoyer un signal au gouvernement. Celui-ci prévoit de geler encore une fois leur point d'indice et il veut faire 54 milliards d'euros d'économies dans le prochain budget. La situation est telle, selon les syndicats, que la fonction publique n'attire plus. Et c'est encore pire dans la territoriale, celle des collectivités où les salaires sont très bas. Stéphane Marozelli est secrétaire général Force ouvrière territoriaux à la ville de Perpignan.
5: En France, vous avez 800 000 agents territoriaux qui sont payés sous le SMIC, à tel point que le gouvernement a mis en place une prime pour pouvoir compenser, puisque c'est illégal, et arriver au niveau du SMIC. Quand on fait des recrutements sur la ville de Perpignan, on cherche 3 électriciens, on ne trouve pas. On essaie de faire venir des électriciens, et quand ils voient leur fiche de paye, ils se disent « c'est pas possible, en faisant un chantier le week-end, je vais gagner plus ». Ça devient compliqué, les gens viennent, font un essai, puis ils se rendent compte que c'est compliqué. Voilà, alors c'est rien à voir avec l'ambiance, rien à voir avec les conditions de travail. Mais vraiment, en fin de mois, quand on touche leur salaire, ils ont du mal à comprendre comment on peut être si peu payé. Donc ça devient une problématique. On a vraiment ce gros problème d'attractivité. Et c'est pas une volonté de la collectivité, c'est vraiment une volonté du gouvernement. Puisque la collectivité essaie par des ajustements de mettre certaines primes qui ne compteront pas pour la retraite malgré tout. Mais c'est les seuls leviers techniques qu'ils ont pour pouvoir agrémenter un petit peu le salaire.
3: Et les agents de la fonction publique appelés à se rassembler demain matin, 10h30, place de Catalogne, pour une manifestation donc à Perpignan. Le combat pour le droit à l'avortement n'est pas terminé. Ce soir, le collectif du droit des femmes 66 organise un ciné-débat avec la projection en avant-première du film L'affaire Marie-Claire. Aujourd'hui, le planning familial a publié son baromètre national, comme tous les deux ans. Eh bien, en France, une femme sur deux actuellement affirme qu'elle a rencontré des difficultés pour pouvoir avorter. Et avec l'extension des déserts médicaux, les délais d'attente sont passés au-delà de 5 jours prévus par la loi. Jordan Bardella, accusé de propos antisémites, le site d'information Mediapart a révélé cet après-midi des SMS, des messages qui auraient été rédigés par le patron du RN quand il avait entre 17 et 18 ans, en 2013. Jordan Bardella a parlé des Juifs comme d'un peuple, je cite, qui veut dominer le monde, l'écraser et le voler. L'intéressé dément catégoriquement, il dit qu'il va porter plainte. Pour Marine Le Pen, il s'agit d'une barbouzerie, tandis que le Conseil des institutions juives de France voit, je cite, là, les limites de la dédiabolisation du RN. Un dragon catalan qui prolonge, c'est Michael Goodman, qui a signé pour 2 saisons supplémentaires chez les Drax. Le second de ligne, âgé de 30 ans, est revenu au club en cours de saison cette année. La deuxième journée de Ligue des Nations de foot, c'est ce soir, à 20h45. Les Bleus affrontent la Belgique. Et puis, dans quelques minutes, 100% USAP, avec l'entraîneur des Avants, Nicolas Goudignon, et l'une des pépites du week-end, Maxime Granaille. Mais d'abord, la pluie arrive.
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3: Même sur ici Roussillon, la météo, la pluie met du temps à arriver. Il a fallu attendre le monsieur avant d'y arriver.
0: Exactement, mais elle se mérite, mais cette pluie.
3: Vous avez de bonnes nouvelles, ouais. Sébastien.
0: Alors j'espère, hein, en tout cas, la pluie est annoncée par Météo France pour demain et pour après-demain avec des averses faible, un peu plus forte après-demain sur le littoral, mais demain plutôt faible avec aussi quelques éclaircies possibles. Avant de secteur sud-est, ouais, du Marin à 50 km/h comme aujourd'hui et un peu comme hier aussi. Les températures pour demain matin, on va respirer un légèrement mieux avec 20 en pleine, 21 sur le bord de mer et 10 en montagne demain matin. Pour demain après-midi, 26 degrés à Perpignan, 25 à Sainte-Marie, 28 à Morillas, 27 à Ria, 27 à Caramani, 20 à Formiguère, 24 à Cadaquès et 24 à Port-la-Nouvelle. Demain après-midi, un risque incendie qui est orange ce soir sur le Roussillon et les Aspres, orange aussi sur la zone de Carcassonne dans l'Aude. L'infotrafic avec ici Roussillon et une principale difficulté, la voie sur Berge à Perpignan avec 6 minutes de trafic dense en direction de Canet. L'infotrafic avec ici Roussillon.
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0: Et avant votre 100% USAP, un peu d'émotion avec Louis Bertignac, connu pour Téléphone, mais aussi pour sa carrière solo. Enfin, avec quand même le groupe Les Visiteurs pour l'accompagner. Émotion, ces idées-là, en ce lundi fin de journée, avec ici Roussillon. Baby.

0: ces idées-là avec Louis Bertignac et les visiteurs. 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
0: 100% USAP avec les supporters de l'USAP qui ont passé un super week-end. Bonsoir Cyril Manière.
3: Bonsoir Sébastien, bonsoir à tous. Et on va bien sûr revenir sur cette victoire, une très belle victoire contre Bordeaux, 38 à 25. Avec nous ce soir en studio, l'entraîneur de la défense, Nicolas Godignon, et l'ailier, la mobilette, Maxime Graneil, il est avec nous. Et puis bien sûr, Maude Kamata. Enfin bien sûr, non, on est ravis, c'est la première fois qu'elle vient cette saison lundi soir. Maude Kamata, notre consultante qui est dans nos studios. Donc bien sûr, pour revenir sur cette très belle victoire contre Bordeaux.
0: Et vous appelle au 04 68 35 5000 pour poser vos questions à nos invités et revenir, Cyril, sur ce match qui nous a régalé.
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4: Le rebond pour Théo Fornet. Théo, t'es magique, Théo Fornet. Mais quelle pépite ce garçon. Tristan Tedder, il a Mascarin à l'intérieur. Ah, la passe de Tristan Tedder pour Diego Mascarin. Diego, ça essaye encore au ras. Monsieur Kerr qui regarde. Et le
5: délicieuse de la liberté.
4: Jepson, la fin de passe. Allez, Jepson. Est-ce qu'il a marqué cette année? Et c'est pour Lusa. Touche perdue qui revient quand même. Tristan Tedder, Tristan Tedder entre les poteaux et l'essai. Oh, il est de retour Tristan, bim, dans les tribunes. Merci l'USAP, c'était tout simplement génial.
0: Ah Cyril, mais quelle émotion Cyril, mais quel bonheur surtout.
3: Le bonheur qu'ils nous ont donné, bah je le dis, on l'a dit à tout le monde, quand on nous fait un cadeau. Merci à vous, messieurs, vraiment, pour cette régalade samedi. Bonsoir, Nicolas Godignon.
6: Bonsoir.
3: Bienvenue dans ces studios, c'est forcément la première fois pour vous.
6: Ouais, c'est plutôt sympa.
3: Ravi. C'est plutôt bien quand on vient les lundis comme ça. C'était moins sympa lundi dernier, après les 50 points. Maxime Graneil, comment ça va? Bonsoir, Maxime.
7: Bonsoir, ça va nickel.
3: Oh, parfait.
7: Ouais.
3: Après le week-end comme ça, tout va bien.
7: C'est clair.
3: Et avec nous, donc, Maude Kamata. Bonsoir, Maude.
8: Bonsoir.
3: Bon, mode, oui, on s'est régalé, clairement. Ça
8: oui, vraiment. Bel après-midi.
3: Du plaisir, sur le terrain, dans les tribunes.
8: Partout. Voilà, c'est vraiment une belle journée, une belle, un beau match, surtout que, voilà, comme on le disait, ça faisait longtemps qu'on n'avait pas vu une USAP comme ça. Et ça fait plaisir parce que derrière, on voit le public aussi heureux. Donc, ça, c'est important pour tous les supporters qui suivent quand même cette équipe. Mais, quand on voit les résultats de l'année dernière qui sont toujours présents pour les soutenir, et on voit que derrière, ça répond cette année parce qu'il y a eu un effort de fait sur le niveau sportif. Donc, on s'est régalé, comme tu dis, la régalade. Ouais.
3: Nicolas, pareil, c'est la première fois que vous revenez sur ces deux matchs avec les couleurs l'USAP, de recouvrir ça avec l'USAP. Là, je parle de la généralité, on va rentrer un peu dans le match, mais à la fois, ce plaisir qu'il y a eu sur le terrain, mais toute cette ambiance qu'il y a autour, c'est du plaisir quand on est entraîneur.
6: L'ambiance est incroyable, sincèrement. On sent qu'on est vraiment porté, poussé par le public, les supporters, que ça soit avant, pendant et après, c'est vraiment important. Et je pense que voilà, ça amène cette touche supplémentaire. On sent qu'on est investi dans une vraie mission, quoi. Et on a envie de le rendre. Et voilà, c'était samedi, ça a été une vraie communion. C'était vraiment chouette, quoi.
3: Maxime, comment tu l'as vécu? Là, je parle du tout. On s'y habitue jamais, quoi.
7: Oui, c'est sûr. On a toujours les frissons quand on revient à Aimé Gérald. On peut l'avoir fait, je pense, comme des grands joueurs, hein, 100 fois d'avoir joué à l'USAP. Hein. Mais à chaque fois, c'est toujours une émotion différente. C'est un plaisir d'être à la cathédrale. C'est des émotions tellement fortes qu'on a du mal à mettre des mots dessus.
3: On va pas mal parler dans cette émission, je te rends la confiance qui a été faite aux jeunes. Toi, comment simplement tu t'es senti avant ce match, on fait confiance contre Bordeaux, j'ai envie de prouver, j'ai envie de montrer.
7: Je suis très fier d'avoir pu jouer ce match, que le staff m'ait fait confiance. Mais d'une autre part, il faut prouver, mais il faut être au service du collectif et pas être pas faire vraiment je sais pas comment expliquer, mais
3: je suis pas là pour mettre en avant, voilà, je vais mettre en avant,
7: c'est ça. C'est grâce au collectif qu'on arrive à se mettre en avant, donc il faut que je fasse mon jeu comme je sais faire, et ça a payé ce week-end. J'ai réussi à mettre de l'avancée sur mes prises de balles. Et ensuite, on a retrouvé de l'avancée dans le jeu. Et des fois, on a marqué des essais. Des fois, on n'a pas marqué d'essais. On a su encaisser. Mais on a su aussi garder la tête haute et ne pas baisser les bras dès qu'on avait pris un essai, quoi.
3: Nicolas Godignon, bien sûr, dans cette émission, on va aussi un peu faire plus de connaissances avec vous. Ça fait pas longtemps que vous êtes arrivé à Perpignan. Juste pour teaser ce qui va se passer. C'est un retour aux sources, en fait. On va voir, il y a eu beaucoup de clubs qui ont été faits, mais il y a des origines catalanes pour Nicolas Godignon. C'est un retour aux sources.
6: Ouais, mais catalan du Sud avec mon grand-père, ma mère, voilà. Et catalan du Nord du côté de ma femme, donc voilà, Corsavie et Olot du côté de mon grand-père et de ma mère. Donc voilà, et puis mes parents aussi, une maison dans la Salanque, donc voilà, j'y viens depuis longtemps. Voilà. Depuis que je suis gosse, quoi.
3: Nicolas Godignon et Maxime Graneil, nos invités ce soir avec Maud Kamata et vos appels.
0: Et Cyril Manière pour nous animer cette émission 100% USAP que vous retrouvez ensuite sur YouTube à la chaîne 100% Rugby Catalan.
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0: Et vos appels, Antoine arrive, mais tout de suite c'est Jérémy. Jérémy qui nous appelle d'un département voisin, la Haute-Garonne. Bonsoir Jérémy.
2: Bonsoir à tout le plateau.
3: Bonsoir.
0: On vous écoute, Jérémy.
2: Donc du coup, oui, effectivement, je vis en Haute-Garonne, mais mon cœur est totalement catalan, hein, puisque je fais des allers-retours pour voir jouer notre équipe. Et il y a tellement eu de moments difficiles, on a mangé notre pain noir, que là vraiment, depuis la fin du match, c'est fabuleux. C'est fabuleux parce que on voit effectivement, comme dit Nicolas, je le remercie d'ailleurs, que tout le monde est investi en fait de cette mission et c'est tellement beau à voir en tribune, on vibre et vraiment merci à tout le staff et tous les joueurs et merci Maxime également. Hein.
7: Merci à vous.
6: Ouais, c'est génial d'entendre ça. Merci.
3: Le retour était moins long donc pour rentrer à Toulouse samedi quoi.
2: Ah ben en fait, je suis pour l'USAP depuis à peu près 99, donc il y a eu beaucoup de bons moments, mais beaucoup de mauvais dernièrement. Et là, clairement, ce retour-là était exceptionnel, comme nos retours des access matchs, sauf que là, c'est plutôt dans la saison et c'est agréable.
3: Il y avait un gars avec un drapeau sans cœur dans les rues de Toulouse, c'était Jérémy, samedi soir, parfait. Merci beaucoup Jérémy.
2: Merci à vous et bonne saison à tous.
3: Merci, au revoir.
6: Merci.
0: Laurent arrive, mais tout de suite, c'est Antoine à Elne. Bonsoir Antoine.
9: Oui, bonsoir à tous.
0: Message de félicitations, Antoine, c'est bien ça?
9: Oui, féliciter toute l'équipe et le staff. Et pour dire que on a quand même envoyé un message assez fort à toutes les équipes du top 14. Ils peuvent cocher la case venir chez nous. Ils vont être reçus comme il faut. Voilà. Et je tiens à dire aussi que ça me rappelle au moment où on était dans les top 10, où j'ai vu c'est quand même... cette évolution dans le jeu, je pense qu'on prend le bon chemin. Voilà.
3: Tiens, ouais, par rapport à la période il y a 3 ans, là.
9: C'est ça. C'est bien ça. C'est ce qu'on réalise tous autour de nous. C'est que le jeu est carrément différent. Et l'abnégation des joueurs, c'est flagrant. Ça n'a rien à voir.
3: Merci beaucoup.
0: Eh bien, le message
9: merci
0: est passé. Merci Antoine. Elle.
3: En tout cas, on le ressent, ce plaisir, oui. Maxime. Sur le terrain, c'est Noé de la Scava. Bon, après tout, vous auriez pu tout le dire après le match, mais qui avait du plaisir quoi sur le terrain.
7: Oui, c'est sûr. Il y a une très bonne ambiance dans le groupe. On sent que ces victoires elles nous permettent de vraiment solidifier le groupe. Donc, on prend vraiment du plaisir à jouer tous ensemble.
0: Avant Ludovic, Laurent au 04 68 35 5000. Laurent qui est à Tordère. Bonsoir Laurent.
10: Oui, bonsoir à tous.
0: Alors ce match, oui. Laurent.
10: Écoutez, on a pris vraiment du plaisir à voir cette belle équipe de Perpignan jouer et se faire plaisir, nous faire plaisir, marquer des essais. On a eu une défense de fer. Moi, je trouve que tout le monde a bien réalisé cette défense-là pour éviter que les champions d'Europe franchissent la ligne, quoi. Mais si, on sent qu'il y a de l'engouement, il y a de l'envie. Tous ces jeunes, ça fait plaisir de les voir jouer. Pour remercier tout le staff, hein, avec Laurent Labi, tout le staff. C'est vrai que ça, on sent que la mayonnaise commence à prendre et on sent qu'il y a du plaisir, quoi, dans ce jeu. Et en fait, le rugby, c'est un sport où prendre du plaisir, et ils en prennent, et nous avec.
3: Et bah justement, vu qu'on a l'entraîneur de la défense, oui, pareil, content de la défense
6: Oui. Oui, je suis content. Non, je suis vraiment fier de ce qu'ils ont donné. Voilà, ça prend du temps. On a changé pas mal de choses dans les systèmes. Des choses à. Je trouve que c'est le premier week-end où on concrétise quand même des choses qu'on a bien travaillées. Il y a. Voilà, on passe beaucoup de temps sur des points de détail et puis ça doit devenir un peu plus récurrent. Mais je suis très fier surtout de la combativité. C'est. Je veux dire, aujourd'hui, c'est difficile de pas concéder des points dans ce top 14. Et on le voit dans tous les matchs. Mais ce qui fait la différence, c'est cette combativité jusqu'au dernier instant. On a Tristan Teller notamment qui a deux plaquages décisifs aux extérieurs. Voilà, on se bat sur la ligne. Et ces petits instants, voilà, contre Castres, on échoue trois fois dans l'embut. Cette fois-ci, c'est les Béglés. Et parce que tu vas te battre jusqu'au dernier instant, jusqu'au moment où le ballon est presque aplati. Et ça suffit parfois pour retirer d'échapper le ballon ou de mettre ce de genoux en touche, quoi. Et ça, c'est important.
0: 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Allez.
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0: Et nos invités, il y a Maxime Granaille, allié de l'USAP avec nous en studio, Nicolas Godignon, entraîneur de la défense de l'USAP et notre consultante Maud Kamata. Vos appels aussi, Gilles arrive et tout de suite c'est Ludovic de Poyestre qui nous rejoint. Bonsoir Ludovic.
18: Bonsoir, bonsoir à tous.
0: Vous l'avez
18: bonsoir.
0: Apprécié ce match vous aussi?
18: Oui, oui, oui.
3: On vous écoute.
18: Et pareil, comme disait Laurent, l'auditeur précédent, j'ai trouvé la défense, notamment sur la première mi-temps, assez incroyable. J'ai une image encore de la Clam Strington qui met une bonne cartouche à Gazzotti à un moment donné. Là. Non, la défense était vraiment bravo au staff, à l'entraîneur de la défense, Nicolas Bousignon, parce que là, franchement, sur ce match... Enfin, c'était pas n'importe qui qu'on avait et souvent on dit, beaucoup d'entraîneurs disent que c'est soit la défense qui fait gagner les matchs. Et je pense que pour ce coup-là, ça a été vraiment vrai. Ensuite, moi, il y a juste un petit élément. Je trouve qu'on manque de gratteurs dans l'équipe. Donc peut-être que Nicolas Gouillon pourra me répondre. Est-ce que c'est quelque chose que vous travaillez à l'entraînement beaucoup? Parce que l'année dernière, on avait X et Ritchie qui grattaient énormément de ballons. Patrick Sobella, il y a 2-3 ans. Et là, je trouve qu'on manque un peu de gratteurs, à part Malolo Yato, on n'a pas trop de gratteurs.
0: Allez, on laisse répondre Nico Godillon.
6: Ouais, c'est une bonne question, en tout cas. Merci.
3: J'ai bien regardé Maxime Granaille, savez-vous.
6: Ouais,
3: sur Maxime.
6: Non, mais c'est une bonne question, tout simplement parce que aujourd'hui, on trie beaucoup plus le nombre de rucks sur lesquels on veut agir, parce que c'est souvent des sources de fautes aussi, énormément. Donc, on essaye de trier un maximum quand est-ce qu'on peut mettre les mains et quand est-ce qu'on ne peut pas le mettre les mains. Donc on a réduit le nombre de tentatives pour essayer d'augmenter le nombre de réussites. et pas en fait chasser à tous les rucks et de s'exposer, parce qu'il peut y avoir un très bon grattage mais le plaqueur est pas sorti, donc tu peux te faire quand même pénaliser sur l'action. Donc en fait on a pris le parti quand on a construit le projet de limiter le nombre de grattages mais d'intensifier les opportunités et de bien les trier en fait.
0: Merci pour votre remarque et votre question, Ludovic de Poyestre. Allez, dernier appel pour aujourd'hui, Gilles. Gilles de Clara, on le connaît bien, il est chef de cuisine, Gilles Bascou. Bonsoir, Gilles.
17: Je pensais que j'étais démarqué, je suis désolé.
0: Vous êtes connu, que voulez-vous. Gilles, vous avez une question, je crois savoir.
17: Ouais, j'ai une question. D'abord, félicitations à tous et à toutes, et en particulier aussi aux commentateurs, parce qu'on ne le dit pas souvent, mais ils sont quand même, ils font une belle paire de... C'est très agréable à écouter.
19: Belle paire de quoi?
17: On n'a pas
20: à s'en aller. C'est ce que vous allez dire, quand même.
17: Pardon?
19: Merci beaucoup, Gilles. On est content avec Baudron. Quand l'USAP gagne, c'est beaucoup plus facile. Hein. On prend plus de plaisir que l'année dernière à la même époque.
17: Un enthousiasme très communicatif, ça, c'est génial. Il y a quelque chose qui me tracasse un petit peu, qui me surlupine. Et combien il faudra de matchs référence de ce calibre-là pour que les grosses équipes n'envoient pas forcément toute l'armada quand ils descendent à Perpignan? C'est-à-dire qu'on voit bien dans le top 14, quand on va jouer à Toulouse, en général, tu n'envoies pas ton équipe type. Et j'aimerais qu'à un moment donné, est-ce que vous pensez qu'à un moment donné, à force d'accumuler des belles victoires comme celle-là, et certaines équipes vont se dire, bon, on va peut-être pas quand même amener toute la grosse cylindrée. Je vous saisissez le sens de ma question.
19: Ouais, on s'en le sent, ouais. Tu réponds Max ou tu laisses le coach?
6: Bah en fait, je connais pas le nombre de matchs exact, hein, mais quand les grosses équipes commencent à tomber, elles ont moins d'importance à venir chercher des points puisque les autres n'ont pas été capables de le faire non plus. Donc en fait, c'est plutôt des confrontations indirectes et à distance qui se mettent en place. Aujourd'hui, Pau qui se déplace à Vannes le week-end prochain, ils ont déjà presque l'obligation, s'ils veulent être en concurrence avec Toulouse, d'aller chercher ces points-là. Voilà, c'est ces confrontations à distance et dans la course à la qualif, dans la course au maintien, dans cette course au titre, bah, y a des grosses équipes qui ont besoin d'aller chercher le maximum de points. Certains calculent pas trop, mais il y en a d'autres qui ils savent que c'est important. C'est un peu la même histoire quand la saison dernière, l'USAP perd à Montauban. Voilà, dans un schéma inverse. Mais tout le monde doit y gagner. Toi, tu dois essayer de gagner pour t'en sortir et tu perds. Donc, c'est des points qui ressortent. Mais c'est le même comparatif, en fait. C'est la même chose. Que ça soit dans la course au maintien ou dans la course à la qualif.
19: Eh bien, très bien. Merci beaucoup, Gilles.
0: À bientôt.
19: Maud.
20: Non, mais pour répondre un peu à la question, c'est vrai que c'est compliqué aussi. Ouais. Ça dépend où tu te places dans le tableau de classement. Tu peux te permettre, oui, d'aller gagner à l'extérieur parce que tu as des ambitions qui sont peut-être différentes. Mais c'est sûr que si tu fais de plus en plus de gros matchs à Perpignan, peut-être tes équipes elles vont réfléchir à deux fois à venir. Mais comme il faut énormément de points pour se qualifier, tu dois jouer partout. Ouais, si tu veux être dans les qualifs, il faut que tu joues partout, essayer de gratter des points maximum partout, parce que c'est tellement important, parce qu'un point ça peut te coûter la qualif, donc t'es obligé de t'exposer un peu tous les week-ends.
19: Puis on n'est pas encore champion du monde aussi non plus. On l'a vu, Max aussi, des fois quand Toulouse ils envoient l'équipe B ou d'autres équipes, enfin je suppose que vous dites pas dans les vestiaires, c'est cool, on va passer un après-midi sympa.
7: Oui, c'est sûr. Déjà Toulouse, ils peuvent avoir l'équipe A,
19: Toulouse
7: B. Au
19: pif, mais ouais.
7: C'est toujours c'est une grosse équipe. Ils envoient toujours des gros joueurs, mais c'est comme nous, c'est exactement pareil. Chaque équipe a les joueurs qui rentrent dans les clubs ou dans les équipes. C'est toujours des joueurs à haut potentiel. Donc on sait que le joueur qu'on aura en face, c'est un joueur qui a le niveau top 14. S'il est là, c'est qu'il a le niveau. Donc on sous-estime jamais l'adversaire.
19: C'est ce qui est arrivé à Damien Penaud samedi.
0: Allez, on continue ce 100% USAP avec nos invités Maxime Graneil, Elie de l'USAP, Nicolas Godignon, entraîneur de la défense de l'USAP, et Maud Kamata, consultante, pour son bonus dans les prochains instants. Et moi, je vous parle dans un tout petit instant d'un stage pour enfants. C'est USAP Express, l'actu local pratique de l'USAP.

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1: C'est Monsieur Doré, mais c'est pas Julien, non, c'est Charles Doré. Hein. C'est pas la même famille, rien à voir. Charles Doré avec Hypersensible.
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1: 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Un stage USAP pour les enfants de 6 à 11 ans. Je vous parle de ça, c'est à l'initiative de l'USAP Asso. Vous pouvez vous inscrire tout de suite, car les places sont limitées, pour le stage du 19 au 23 octobre à Aimé-Giral, à Perpignan. Pas que du rugby au programme. Il y a en plus du rugby différents sports et activités, mais aussi de la culture catalane et du soutien scolaire. C'est donc pour les enfants nés entre 2015 et 2020, filles et garçons, licenciés ou non licenciés. 150 euros du 19 au 23 octobre. Tous les renseignements sur les réseaux sociaux de l'USAP Asso.
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1: Et c'est le moment du bonus avec notre consultante Maud Kamata.
4: Le coup de cœur du jour, Maud.
5: Bah moi, le coup de cœur du jour, ça a été quand même le 8 de devant. Ouais, vraiment, c'est on a eu une osmose entre ce 8 de devant qui a permis quand même de faire déjouer cette équipe bordelaise aussi par son pressing défensif, parce qu'on a eu quand même de beaux plaquages offensifs qui a permis de mettre sur le couloir l'attaque bordelaise, à la faire déjouer. Et cette mêlée aussi qui permet de marquer un essai sur avec Cole, dans, je pense, à la 50e, il me semble, ou entre 50 ou 60 minutes. Donc j'ai trouvé que vraiment, il y avait une solidarité qu'on n'avait pas vu depuis un certain temps, et ce qui a permis aussi de libérer les lignes arrière pour qu'ils puissent un peu se mettre en œuvre et voir leur capacité à faire de belles choses. Et cette osmose qu'il y a eu entre les avant et les trois quarts qu'on n'avait pas vu non plus depuis un certain temps, moi c'est vraiment celui de devant qui m'a impressionné samedi.
4: Merci Maud.
1: Merci beaucoup. 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
1: Avec Maud Kamata, consultante, Maxime Graneille, ailier de l'USAP, et Nicolas Godidian, entraîneur de la défense de l'USAP. On parle des jeunes maintenant, Cyril.
4: Oui, qui ont brillé à travers ce match. Comme à chaque fois, bien évidemment, aussi, il faut prendre un aspect, et puis parce que Maxime est avec nous. Je pensais que Maud, elle ferait le coup de cœur sur les jeunes, justement.
5: On l'a déjà fait souvent. En plus, j'étais avec ton papa dimanche, on en a parlé de toi, justement, parce que je le fais citer, parce que tu avais fait pour moi un très gros match, mais moi, j'étais toujours apprécié en tant que lié. Je vous rappelle de l'année dernière, je crois que c'était un Challenge Cup à Montpellier. Tu pars de ton aile pour sauver un essai, tu mets une cartouche, je sais plus quel joueur c'était, et tu as la rage. Moi, je trouve que tu es un exemple. Tu es vraiment un exemple de combativité sur le terrain avec tes capacités. Et je trouvais aussi que le 7 avait vachement apporté sur le duel un contre un, sur l'utilisation de l'espace. Et voilà. On va pas en parler parce qu'on en parle assez souvent, même pendant le match et tout. Mais les jeunes, évidemment, ils ont prouvé qu'ils tenaient leur place haut la main dans cette équipe.
4: Et je le redis, c'est pour reprendre ton expression favorite, Maud, c'était couillu après avoir pris 50 points à Montpellier. Je suis mal embarqué dans cette phrase, de faire confiance aux jeunes. Mais c'est bien d'avoir fait confiance aux jeunes. Mais des fois, on peut se dire, ils reçoivent Bordeaux, ils ont pris 50 points, mais un petit de 21 ans à l'aile. Un jeune de 19 ans qui était à la place de Nicolas Godignon la semaine dernière, titulaire au centre. Laurentio Boyer-Gallardo, mon remplaçant, qui fait une très très grosse rentrée. Et justement, on en a parlé après le match avec le manager Laurent Labi de ces jeunes joueurs de l'ISAP.
6: Tous les jeunes qui sont là, ils s'entraînent avec nous depuis la saison dernière. Et pour moi, dans l'effectif, ils sont là. Ils ne sont pas en plus, ils ne sont pas là avec nous pour faire le nombre et porter le bouclier. La semaine dernière, ils ont été très bons avec les espoirs. Diego, Max, c'était naturel qu'on ne les envoie pas à l'espoir pour juste renforcer les espoirs. Donc, ils méritaient de jouer. On pensait que contre cet adversaire-là, c'était aussi avec leur qualité, les joueurs qu'il nous fallait. Et comme on avait fait la saison dernière, ils méritent, ils jouent. Et c'est aussi le fonctionnement qu'on veut avoir. Voilà, la formation est très très importante ici, elle a toujours été. Qu'ils aient 19 ans ou qu'ils en aient 34, si c'est les meilleurs, c'est ceux qui joueront.
4: Ouais, toi, tu es plus dans le cas des 19 ans que des 34, Max. Mais voilà, Diego Mascarin disait ben voilà, on est là, et quand ça arrive à nous, toi, c'est ton quotidien à l'USAP depuis 2 ans, il faut saisir sa chance à fond, à 200%. Il n'y a pas de questions à se poser. Pendant la semaine, tu ne t'es pas posé de questions.
7: Ouais, non. Je me dis, c'est une chance qu'on me donne, il faut que je la saisisse. Faut pas trop en faire sur le terrain. Faut que je fasse ce que je sais faire. sur le terrain, c'est avancer, jouer mes duels, casser la défense et gagner la ligne d'avantage et après garder mon combat sur le terrain, c'est ce qui fait ma force. Donc j'ai mis tout en œuvre pour pouvoir faire ce match. Ça s'est super bien passé. Le match en espoir la semaine d'avant qu'on a joué contre Castres à Aimé Gérald, c'est super bien passé. Et c'est des opportunités qu'on a aussi de jouer avec les espoirs. Ça nous donne du temps de jeu pour garder aussi le rythme quand on joue pas avec. Donc avec les pros, et c'est sûr que d'être là-bas, c'est à ce moment-là où on doit prouver qu'on est au-dessus du niveau espoir et qu'on a le niveau pour pouvoir jouer en top 14.
4: Nicolas, vous les découvrez ces jeunes depuis que t'es arrivé, allez, on va faire comme si on se connaissait depuis 20 ans, je vais tutoyer, j'ai du mal. Tu les découvres ces jeunes à l'USAP ?
0: Ouais, mais évidemment, je les découvre, mais en fait, ce qui est important, on parle des matchs d'espoir. C'est vrai que nous, on a des comptes rendus que Flo Cazenave nous renvoie chaque semaine. Donc, on regarde, on est attentif à ça, tout le staff, on débriefe là-dessus. Et puis, c'est la qualité de travail aussi. Ils sont très impliqués, très à l'écoute, très investis, à l'image du groupe. Mais je veux dire, ils sont pleinement. Et je trouve que pour eux, en plus, c'est plus compliqué parce qu'il y a d'autres choses à gérer. À côté de ça, un pro, il est juste pro. Sur son temps libre, il a du temps libre, ils ont encore des choses à faire en tant que sur le plan scolaire. Il y a beaucoup d'obligations, donc ça leur demande beaucoup d'énergie. Et moi, je suis toujours assez admiratif de ça. Et ensuite, voilà, ils sont là, comme le dit Laurent, c'est parce qu'ils le méritent. Ils travaillent pour ça. Et à un moment, que ça soit Bordeaux ou Montpellier, ben c'est pas plus difficile de les mettre en fait à la maison sur un match important. Au contraire, je trouve que il y a tout qui va bien. Je veux dire, le public est là pour soutenir, les coéquipiers qui ont plus d'expérience sont là pour accompagner et donner le meilleur et puis voilà, c'est je trouve que c'est plus simple que à Montpellier la semaine dernière par exemple.
4: Ouais, Max, tu l'as vécu cette situation, ce que dit Nicolas, tes premiers matchs les dernières années, alors c'était pas le même effectif à l'USAP, c'est bien plus souvent à l'extérieur, on disait allez les jeunes, il faut montrer un beau visage, mais ouais, ils ont été pas mal, mais ils ont perdu 48-18. Maintenant, avec l'expérience, qu'est-ce qui est le plus difficile, même si tu croques la chance qu'on te donne, peu importe où c'est.
7: Ouais, mais je rejoins Nico. C'est sûr que quand on joue à Aimé Gérald, c'est beaucoup plus simple d'aborder les matchs parce que déjà, on sait qu'on est à domicile. Certes, on va avoir une pression un peu plus haute que d'habitude, mais c'est vrai qu'on a le public qui nous aide énormément, qui nous encourage, et en fait d'être dans le stade et de voir tout ce public, on peut que être bon, j'ai envie de dire. C'est un 16e homme sur le terrain.
4: Comme ouais, et toi, ça te parle.
7: Ouais, voilà.
4: Tu ne mets pas dans ta bulle dans ces moments-là.
7: Non,
4: toi.
7: C'est sûr. On est dans notre bulle sur le terrain, ouais. Mais on ressent qu'il y a quelqu'un qui nous pousse vers l'avant dans le stade. Que si on est un match à l'extérieur, il y a quand même ce public qui monte, mais c'est différent parce qu'il n'y a pas tout un stade qui est derrière nous et qui nous pousse à être les meilleurs sur le terrain, à part le public qui monte catalan.
4: Je ne vais pas te demander les stats, Nicolas, mais en quoi ils ont fait un bon match, ces jeunes? Alors, on parle de Maxime, de Diego Mascarin, on en a parlé aussi, c'est vrai que des fois, on ne parle pas trop de lui, mais Lorenzo Boyer-Gallardo, justement, tu lui as rendu hommage aussi quelque part avec la mêlée, Mode, fait une très très grosse rentrée, Lorenzo, on va le mettre dans les jeunes encore. Théo, on le met dans les vieux maintenant, Théo Fornet, c'est bon, c'est une valeur sûre, il a 24 ans. Mais en quoi ils ont fait une bonne performance, ces jeunes, Nicolas ?
0: Déjà, comme je le disais, déjà par la préparation. La semaine a été bien préparée, c'est aussi grâce à leur travail. Voilà, tous, mais c'est vraiment été leur implication. Et puis, leur engagement sur le terrain, évidemment, c'est le on est au 100% aujourd'hui USAP, mais c'est vraiment ça aussi sur le terrain, c'est le 100%. Que ce soit dans les actions offensives, défensives, leur implication, ils sont très curieux, très à la recherche de l'amélioration. Je trouve qu'il y a une bonne connexion entre l'équipe et puis les différents groupes de travail autour, que ça soit joueurs, staff, etc. Donc ça se ressent. Je pense qu'il y a un niveau de confiance mutuelle qui permet aussi de pouvoir rectifier quand ça va pas bien, se dire les choses quand ça va bien et moins bien. Mais en tout cas, je trouve qu'il y a quand même un vrai niveau de confiance et de voilà d'une vraie liberté de s'exprimer, on prend l'avis de tous, on essaie de trouver les meilleures solutions, et aujourd'hui ils sont pleinement impliqués, et c'est dans ça en fait qu'ils ont réussi à faire un bon match aussi, quoi. Bien sûr, avec les qualités qu'ils expriment, mais il n'y a pas que ça. C'est cette communication, ou la micro-communication qu'on peut avoir dans les échanges de pieds par exemple, la suppléance, voilà, les échanges du champ profond, je suis dans ton dos, enfin tous ces trucs-là, et aujourd'hui ils sont pleinement investis, et puis on sait qu'on peut compter sur eux.
1: Nicolas Goudignon, entraîneur de la défense de l'USAP à venir, les choix musicaux de nos invités.
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1: Avec nous dans ce studio, Maud Kamata, consultante, et Maxime Graneil, ailier de l'USAP, son portrait, Cyril.
4: On s'en porterait encore. Enfin, il a 21 ans, mais on commence à le connaître, oui. Quand même, Maxime. Il était même pas majeur déjà qu'il était interviewé sur France Bleu Roussillon.
1: À l'époque.
4: Avant de te poser 2-3 questions, Maxime, quand même des nouvelles. Il y a quand même eu cet énorme coup dur. On espère que ce sera pas si énorme que ça, mais il y a toujours pas de nouvelles de Joaquin Oviedo sur sa durée d'absence, sur la gravité de sa blessure.
0: Non, toujours pas. Il y avait des examens cet après-midi, mais j'ai pas de toute façon connaissance des résultats à l'heure actuelle. Oui, c'est grave de toute façon. Il sera pas là samedi, quoi. Ça, c'est évident. Mais ça fait partie de la vie du rugbyman, la blessure. Il faut savoir l'embrasser, je dirais, parce que c'est toujours quelque chose, un élément important. C'est difficile mentalement, et puis il y a toute cette ces rééducations et tout ce qu'il y aura besoin à faire, mais en tout cas c'est un chemin difficile à chaque fois.
4: Il y a Myron Fayot aussi, que c'est blessé avec
0: le jeu, exactement,
4: encore, Myron, ouais. Aussi une blessure importante,
0: ouais, exactement, un peu similaire d'ailleurs apparemment. Et on n'a pas encore tous les éléments, donc moi je peux pas dire, je suis pas médecin déjà, donc je peux pas faire un diagnostic réellement précis sur ça, mais sur le bas du corps évidemment, sur la jambe, et voilà, c'est pas très engageant, mais après on verra sur l'indisponibilité.
4: Maxime, toi tout va bien? Une petite crève, mais ça va.
7: Ouais, ça va.
4: Comment ça va, tout simplement, Maxime, de manière large? On a parlé, on sent ce bonheur, comme tout le monde, d'avoir vécu ce moment à Aimé Giral. Alors, je t'ai posé plein de questions sur l'avant-match, mais on a oublié aussi, quand t'es face à un Damien Penaud, qui a pas du tout les mêmes caractéristiques que toi, comment se prépare un match comme ça? En plus, ils t'ont un peu testé sur les ballons hauts, les Bordelais, tant pis pour eux.
7: Oui, Damien Penaud, je le regarde depuis que je suis petit, donc... J'analyse aussi un peu. Je l'ai analysé avant de jouer le match. J'ai essayé de regarder un peu son style de jeu, même si on le connaît. Après, je me pose pas vraiment de questions sur quel joueur j'ai en face. Je me dis, c'est un joueur comme un autre. Il peut être international. C'est pour moi, c'est pareil. Hein.
4: Pour jouer ton jeu.
7: Oui, voilà, c'est ça. Je vais pas me poser de questions. Je vais pas me mettre une pression en plus pour savoir quel joueur j'ai. Je fais mon jeu, et après, au fur et à mesure du match aussi, on anticipe. On sait qu'il est fort sur ce point. Ben, on va changer de stratégie. Et par exemple, sur les ballons hauts, ils ont été très forts. Au début du match, je suis monté au ballon. J'ai vu que ça passait pas. En seconde mi-temps, je savais qu'il fallait pas que je monte au ballon et que de les attendre en bas. C'est une stratégie qu'on a envisagée. Voilà.
4: Ta priorité, bien évidemment, c'est l'USAP, mais je failli dire c'est l'USET, du coup, pour anticiper la. Mais l'USET, pas écrit, non. T'as découvert le rugby à 7,

0: C'est un peu comme un demi-mêlée à 15. Donc, techniquement, ça m'a apporté énormément sur mes jeux au pied, sur ma lecture de jeu, sur ma passe, sur mon crochet, sur le changement de rythme. On est préparé à des charges de vitesse où on doit accélérer, freiner, réaccélérer. Dès que je pars avec le 7 et que je reviens, c'est vrai que dans la lecture du jeu à 15, je trouve ça beaucoup plus simple. Au niveau du cardio, du physique, c'est beaucoup plus simple aussi parce qu'en fait, on est tellement habitué à avoir c'est sur des courts termes, mais c'est à de la haute intensité tout le temps. Et surtout, on est face aux meilleurs joueurs du monde à 7 qui courent à 2000 à chaque fois. Donc en fait, on est, tout le temps, on est obligé d'être à fond et de rien lâcher. S'il y a un joueur qui traverse la défense, le but, c'est de vraiment le poursuivre jusqu'au bout pour pas qu'il aille marquer entre les poteaux et donner des points facilement au 7, parce que tout peut basculer en si peu de temps, parce qu'un match, ça dure que 14 minutes.
1: Puisque en ce moment, tout le monde se positionne pour aller rejoindre l'équipe de France à 7, toi, tu as des rêves de Jeux Olympiques ?
0: Oui, c'est sûr. Ça reste dans un coin de la tête. C'est une fierté de pouvoir faire peut-être les jeux si j'ai la chance de les faire. Mais j'ai toujours une priorité, c'est l'USAP, c'est le top 14. Mais c'est vrai qu'il y a aussi cette chance de pouvoir partir au 7, de pouvoir représenter l'équipe de France.
1: On t'appelle, tu diras pas non, quoi.
0: Non, c'est clair. J'irai. Voilà,
1: c'est normal quand même. Parce qu'avec UTO, ça fait envie quand même.
0: Oui, c'est sûr. C'est sûr.
1: Maxime Graneille et Nicolas Godignon nous invitent ce soir.
2: Avec les choix musicaux, on commence par celui de Nicolas Godignon, entraîneur de la défense de l'USAP. Écoutez, c'est folk. Belle surprise, je ne connaissais pas. J'aime beaucoup. Vous m'avez fait découvrir un groupe.
1: Ouais, quoi, Nicolas, ce choix musical.
2: Watch out.
3: J'aime beaucoup la folk déjà. Je trouve que c'est un bon environnement pour travailler, souvent. Ça derrière. Voilà.
1: Vous mettez ça, Max, pour en fait bosser la défense.
3: Non, quand j'ai besoin d'être tranquille, heureusement. Pour la défense, il faut être un peu plus rythmé. Mais non, c'est un bon groupe que j'ai vu aussi en concert. J'aime beaucoup ce genre de musique, mais donc, ça me détend.
2: Merci. Et puis, le choix un peu différent de Maxime Graneille, c'est Drake.

0: c'est un peu mieux.
1: Tu te mets ça quand dans les oreilles?
0: Je me mets ça dans les vestiaires souvent avant de. Dans ma préparation de match. C'est une musique qui bouge, qui me donne envie de. Ça me réveille un peu, on va dire. J'aime bien avoir des musiques comme ça avant les matchs.
2: Maxime Graneil et Lien de l'USAP et son choix musical. Il y a donc avec nous aussi Nicolas Godignon, entraîneur de la défense de l'USAP. On va faire de plus ample connaissance avec d'ailleurs Nicolas Godignon dans un petit instant. Et puis avec nous en studio aussi Maud Kamata, consultante.
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0: Maxime Granet, ailier de l'USAP, et Nicolas Godignon, entraîneur de la défense de l'USAP. Justement, c'est l'occasion de mieux le connaître, Cyril.
1: Nicolas Godignon, même si dans le milieu, quand même, ça fait un petit moment qu'on le connaît, enfin, faut le cerner, parce qu'il est quand même passé par beaucoup d'endroits, Nicolas Godignon, qui avait arrêté sa carrière de joueur assez jeune, à 26-27 ans, avant finalement de se lancer vite dans l'entraînement. C'était quoi? Ça avait vite été une vocation de vouloir entraîner d'abord en fédéral et puis après on est franchi plein de caps.
2: Ouais, exactement. Ça a été, dans mon idée, c'était, je me sentais pas tout à fait accompli en tant que joueur, parce que j'ai joué pro à 18 ans, assez jeune, mais voilà, pas tout à fait accompli. J'ai joué d'ailleurs avec Nico Nadeau aussi dans les équipes de France. C'était assez rigolo de se retrouver. On se connaît depuis longtemps. Mais, pas tout à fait accompli. Donc, décidé de m'envoyer de me mettre dans cette voie-là, d'entraînement et d'essayer de m'accomplir. Et la fédérale, un titre de champion de Krabos avec Brive qui m'a fait basculer un peu la donne, puis je rejoins Hugo Mola avec les pros à Brive, et puis sur la défense, puisque ça a souvent été quand même mon dada depuis longtemps, et puis basculer entraîneur principal après.
1: Ça, il n'y a pas eu que la défense, il y a eu entraîneur principal après la défense. Non, c'était les avant à Pau après Brive.
2: Ouais, les avant à Pau, mais en fait même à Brive quand j'étais entraîneur principal et puis après manager, je m'occupais toujours de la défense. En fait, j'ai toujours gardé ça en activité, et puis après entraînant des avants à Pau, puis à Rouen pendant 2 ans en Pro D2, et puis après aux États-Unis.
1: Comment on fait pour se retrouver entraîneur aux États-Unis après tous ces clubs en France, pour Rouen pour terminer, et qu'est-ce qui a fait qu'on allait aux États-Unis?
2: Alors déjà, j'ai toujours eu cette envie en fait de m'expatrier, de vivre cette aventure-là. Je trouvais que l'aventure était incroyable pour les joueurs étrangers, par exemple, qui venaient en France. Et donc je me suis dit, si j'ai cette opportunité, et puis j'ai eu l'opportunité parce que je connais quelqu'un qui était là-bas, qui était plutôt inscrit dans la MLR, qui est français aussi, et puis qui m'a dit, y a peut-être une opportunité à Nouvelle-Orléans. Donc j'ai postulé à la Nouvelle-Orléans, j'ai eu un entretien, j'y suis allé, ça s'est plutôt bien passé, mais ils ont décidé de prendre Corey Brown, qui est entraîneur maintenant des Highlanders. Son anglais était légèrement meilleur que le mien, tu vois, donc même si je me débrouillais pas trop mal, et puis et en fait ça s'était quand même bien passé, donc ils m'ont proposé le poste des avants. Et notamment de la mêlée et puis de tout ce qui était attitude au contact, et puis j'ai basculé l'année d'après en tant que manager aussi, donc une belle transformation.
1: Je pense que ça t'a appris aussi, parce que c'est quand même une culture complètement différente au niveau du rugby. Je pense qu'ils prennent des Français aussi pour apprendre encore plus, franchir des câbles. Mais toi de ton côté, est-ce qu'on apprend des nouvelles techniques, est-ce qu'on apprend autre chose?
2: En fait, déjà, oui, autre chose, parce que j'ai eu la chance de côtoyer des entraîneurs néo-zélandais. En fait, c'est trusté par les néo-z, les États-Unis. Donc, il y a énormément d'entraîneurs néo-zélandais. Notamment Danny Lee, avec qui j'ai eu l'occasion de faire. Corey Brown, je te le disais précédemment. Qui sont des anciens All Blacks. Son frère entraîne l'Afrique du Sud. Corey Brown. Et puis, donc, des stats de grande qualité. En revanche, sur les équipes, on pouvait avoir des joueurs de top 14. Comme Iscaro, qui est au Stade français actuellement. Ou des joueurs de niveau de National 2, Fédéral 1. En fait, des staffs de haute qualité. Donc, à leur échange, j'ai beaucoup appris sur pas mal de choses aussi. Bien sûr, avec les joueurs. Et puis, une mentalité complètement différente. C'est le très positif.
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1: Non. Nicolas Godignon, l'entraîneur des avants, de la défense, pardon, du coup je m'y perds, c'est que l'effectif s'est enrichi. Il est sympa comme coach, Max?
4: Top. Non, franchement, c'est...
1: C'est un bon élève.
4: Non, c'est bien. Ce qui est bien, c'est qu'on arrive à avoir énormément de dialogue. On parle beaucoup, on fait des retours vidéo, donc on arrive à bien échanger. Il n'y a pas de tabou, en fait. On arrive à bien parler ensemble. C'est bien.
1: Ce rôle à l'USAP, du coup, comment ça s'organise maintenant d'entraîneur de la défense? Parce pour compléter la question qu'on avait au début, qu'on se pose, parce que maintenant, on voit les matchs avec 48-36, 58-62. Non, j'exagère.
2: Ça fait mal à la tête.
1: Ouais, on se dit, à une époque, les entraîneurs de la défense, ils étaient virés tous les lundis, quoi.
2: Comment
1: on s'inscrit maintenant entraîneur de la défense quand on se régale de voir ces scores-là?
2: C'est le plus compliqué, c'est d'être capable en fait d'être consistant dans tout le travail qu'on met en place, mais d'être consistant sur le terrain. On sait qu'il y a la combativité fait partie intégrante de la défense, et d'avoir ce niveau d'investissement mental de week-end en week-end, c'est pas toujours évident. C'est sur ça où on doit justement encore apprendre. On a une belle première mi-temps à Montpellier, même si tout est pas parfait, et puis on s'écroule en deuxième. Donc c'est sur ces éléments-là où on n'était pas content et déçu en fait. Mais déçu de nous-mêmes, déçu des coachs de la semaine qu'on a fait sur l'investissement, en pensant qu'on y était bien, et puis en fait on a manqué des choses, et puis donc ça remet tout en question, et puis surtout les points de détail, ça se joue souvent là-dedans en fait, dans ces points de détail. Il y a tellement de joueurs qui sont X-Factor, capables de faire la différence que sur un appui, que même les meilleurs systèmes, des fois c'est compliqué à tenir, quoi.
5: Mode.
6: Non, mais c'est sûr, on connaît l'enjeu de la défense. L'auditeur le disait, que c'est quand t'as une grosse défense, là où tu peux gagner tes matchs. Après, il y a de gros attaquants aussi. Donc, à un moment donné, il faut que l'attaque elle score. Donc, il faut qu'elle mette en difficulté cette défense. Et après, c'est le système de jeu, je pense, offensif, qui permet à déstabiliser une défense bien en place, comme on l'a vu quand même sur le match de samedi. Parce qu'il y a eu des moments où c'est sur le 1 contre 1 aussi, où ça peut peiner. T'as pas avoir une grosse défense collective. Et c'est sur le 1 contre 1, tu tombe pas de suite, forcément, ben ça met de l'avancée pour les attaquants. Toi, tu es sur le reculoir et c'est un peu plus compliqué après pour défendre. Donc, c'est pas facile, surtout avec le niveau actuel du top 14, les puissances des joueurs aussi, les vitesses des joueurs. Et on peut pas être à 100% non plus pendant 80 minutes.
5: Voilà, en tout cas, Nicolas, Maxime, il y a forcément que du plaisir. On l'espère maintenant aller chercher. Bon, on parlera du Racing dans la semaine, cette saison. Il y a eu une belle perf, Nicolas, et maintenant, faut enchaîner.
2: Ben voilà, faut enchaîner, mais faut toujours travailler avec beaucoup d'humilité en fait. Hein. Je pense que la vérité de dimanche n'est pas toujours celle de celui d'après. On l'a bien vu avec Montpellier pour Bordeaux. Voilà, on va au Racing qui va être très énervé, mais on sait que c'est un match important aussi. Les deux prochains sont des matchs importants. Donc je pense qu'on est dans une super dynamique de travail. C'est déjà aussi un élément clé. Il le disait dans notre communication, et puis je trouve que dans la façon dont on travaille, les staffs. Voilà, on a toujours essayé d'être tous les uns pour les autres, donc c'est bien.
5: Merci beaucoup Nicolas Godignan d'avoir été avec nous. Merci Max, ma petite mobilette.
4: Merci à vous.
5: C'est la journée des transports, cette opération aussi qui a bien marché avec les 1800 personnes qui ont pris la navette.
0: 1780
5: samedi.
0: Précisément.
5: Voilà, oui. Donc cette opération qui sera reconduite. Merci beaucoup Maud Kamata.
6: Merci à vous.
5: Et puis bien sûr, il y a des sourires, mais on va terminer quand même par une très grosse pensée dans cette émission pour la famille, les amis, et surtout une grosse pensée pour lui, tout simplement pour Benoît Castanedo, décédé ce week-end à 39 ans, l'ancien président du foyer laïque du Auvernais, qui est venu plein de fois dans ce studio, sa passion et ses convictions, et venez nous les partager, un grand défenseur du rugby amateur et de toutes les valeurs qui vont avec. Merci pour tout, tout simplement, Benoît.
0: Émotion dans ce 100% USAP qui revient lundi prochain à la radio et qui est aussi en vidéo dans les prochaines minutes. Rendez-vous sur la chaîne YouTube 100% Rugby Catalan pour voir l'émission, la partager aussi sur vos réseaux sociaux, et puis pensez à cliquer sur la petite cloche pour vous abonner aux notifications, c'est toujours plus pratique comme ça. Dans un instant, je vous parle de la météo parce que c'est important. Demain, on attend un peu de pluie, c'est un événement quand même dans les Pyrénées-Orientales, et des températures légèrement plus basses. Voilà, donc la météo arrive, et juste après vous avez votre magazine musical des Cybelle par Rémi Mazoyer avec le chanteur Zaoui qui est notre invité.
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0: Merci d'écouter la première radio locale des Pyrénées-Orientales, ici Roussillon, 19h.
8: 7 horas.
0: J'ai été ravi de vous accompagner cet après-midi. On met ça demain à partir de 13h30 et tout de suite on s'informe ensemble.
9: Jordan Bardella conteste formellement les révélations de Mediapart. Le journal révèle aujourd'hui des écrits antisémites attribués à l'actuel président du RN qui date de 2013, Hélène Terzian.
10: Absolument, des écrits révélés par Mediapart et issus d'une dizaine de conversations écrites, privées, authentifiées et exhumées par le site d'investigation, et qui remontent à 2013. Jordan Bardella était alors militant du Front National. Il a alors 17 ans et prendra l'année suivante la tête de la Fédération de Seine-Saint-Denis. Dans ses écrits, celui qui est désormais président du RN aurait notamment déclaré, je cite, que toutes les banques sont détenues par des juifs, ou encore, et je cite là aussi les écrits révélée par Mediapart. Le juif doit dominer les autres peuples, les écraser et les voler. Une enquête selon laquelle Jordan Bardella aurait par ailleurs soutenu les thèses de l'idéologue antisémite Alain Soral. Des révélations battues en brèche par Marine Le Pen tout à l'heure dans les allées du Salon du Bâtiment.
8: Pas une personne normalement constituée ne peut croire à cette dinguerie. Je ne sais même pas de quoi vous parlez, mais ça me paraît tellement dingue que oui, ça ne peut être évidemment qu'un faux, qu'une manie, qu'une barbouzerie.
10: Une barbouzerie dont Mediapart a l'habitude, dit Marine Le Pen, extrêmement agacée, qui a carrément abrégé ensuite un point presse qu'elle devait donner. Une barbouzerie, ce sont aussi en ces termes que Jordan Bardella s'est immédiatement exprimé sur X. Le président du RN conteste formellement ses écrits qu'il qualifie de faux grossiers et annonce des poursuites contre le site d'investigation Mediapart.
9: Hélène Terzian de France Info. Après 4 jours de visite, le pape Léon XIV quitte la France ce soir. Près 1,5 million de personnes sont venues à sa rencontre depuis vendredi, selon le Vatican, à Paris, à Lourdes ou à Metz. Dernière étape de son voyage aujourd'hui, où il a présidé un office cet après-midi à la cathédrale Saint-Étienne, où vous étiez, Diane Sprimont.
11: Beaucoup sont venus très tôt pour pouvoir se coller à la barrière et approcher le pape au plus près.
12: C'est hyper stylé, le pape quoi, c'est hyper stylé.
11: Marthe, 12 ans, fait partie d'un groupe de choristes lyonnaises. Elles sont venues avec plusieurs objectifs.
13: Et qu'il nous bénisse.
14: Qu'il nous serre la main.
15: Et qu'il nous fasse un check.
16: Ouais.
17: Qu'il nous remarque, qu'il se dise « Ah, il y a des gens qui chantent pour moi, pour ma venue, pour pas qu'on soit ignoré par le pape. »
11: Paris réussit. À l'arrivée de la papa mobile, elles font entendre leur voix. Le pape Léon XIV regarde Marthe et ses copines.
18: C'est un sentiment de fierté en quelque sorte. Pour moi, c'est unique.
11: Émotion très forte partagée par Lydia, 60 ans.
19: Voilà, on voit le Saint-Père, c'est formidable. Et on l'a vu, donc c'est génial.
11: Lydia est émerveillée par le pape et ceux qui l'entourent.
20: Et des rencontres, oh, les jeunes, ils sont formidables. Oh là là, quelle belle jeunesse. Oh, j'adore, je suis tellement contente. Mais les chants, les plus jeunes, on les a entendus chanter. Et c'est, ça touche au fond du cœur. Ouais, merci. Merci beaucoup.
11: Une journée marquée par la rencontre avec le pape, mais aussi par les rencontres entre fidèles.
9: Reportage ici Lorraine, et avant de s'envoler vers Rome, Léon XIV s'est de nouveau entretenu avec Emmanuel Macron. Le mégafeu de Somos en Gironde officiellement éteint 2 mois après s'être déclaré en juillet. Incendie qui a parcouru en quelques jours 42 000 hectares de forêt. C'est le pire feu qu'ait connu la France depuis 1949. 164 personnes interpellées aujourd'hui selon le ministre de l'Intérieur lors de blocages de lycées. Les élèves réclament plus de moyens et des classes moins chargées. Le principe principal syndicat lycéen appelle à étendre la mobilisation partout dans le pays demain. L'équipe de France de foot face à la Belgique à 20h45. Deuxième rendez-vous des Bleus et de Zidane en Ligue des Nations. Nicolas Perronnet, le sélectionneur, va devoir composer sans son capitaine Kylian Mbappé blessé.
21: Oui, Zinedine Zidane qui va devoir, dès son deuxième match, prendre finalement la vie sans Kylian Mbappé, ce qui évidemment ne peut pas être anodin quand on sait ce que représente, ne serait-ce qu'en termes statistiques, son capitaine. 12 buts en 13 matchs en 2026, c'est un record, dont 10 en 8 matchs à la Coupe du Monde. Depuis un an, c'est simple, il marque quasiment Kylian Mbappé à chaque rencontre, donc son absence est forcément une équation à résoudre, mais ça ne veut pas dire qu'elle est compliquée, déjà parce que Zinedine Zidane a clairement annoncé son intention de faire tourner ce soir pour continuer sa revue d'affectif. Donc Mbappé n'aurait peut-être pas joué même sans son problème au genou. Et puis Zidane, comme Deschamps avant lui, eh bien, a des solutions. Les armes offensives, ce n'est pas vraiment ce qui manque au bleu en ce moment. Désiré Doué, Bradley Barcola, Ousmane Dembélé, évidemment, qui pourrait faire partie justement de cette rotation et commencer comme Michael Olise sur le banc. Et puis cela pourrait être vraiment l'occasion ce soir pour Zidane de lancer Esteban Le Poll à la pointe de l'attaque tricolore.
9: Nicolas Perronnet, match à suivre sur ici.fr.
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0: La tendance météo pour demain mardi, des averses faibles et quand même quelques éclaircies. Un vent de secteur sud-est à 50 km/h à peu près. Les températures pour demain matin, 20 en plaine, 21 sur le bord de mer, 10 en montagne. Demain après-midi, 26 à Perpignan, 25 à Bagnols-sur-Mer, 28 à Céré, 27 à Prades, 27 à Saint-Paul-de-Fenouillé, 20 à Auxéjan en montagne, 24 à Figuera en Catalogne du Sud et 24 à Fitou dans l'Aude. Un risque incendie qui est orange en cette fin de journée sur le Roussillon et les Aspres, orange aussi sur la zone de Carcassonne dans l'Aude.
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14: Salut à toutes, salut à tous et bienvenue dans Décibel. C'est parti pour une heure ensemble et en direct autour de notre passion commune, les frites. Non, mais on pourrait un soir. Non, ce soir c'est la musique. Mais un soir, on ne sait pas quand, on pourra faire une spéciale frite. La musique qui nous réunit ce soir, c'est celle d'un garçon nommé Zaoui. Vous l'aviez découvert avec son groupe Thérapie Taxi. Immense carton.

avec ce groupe Thérapie Taxi qu'on a découvert, Zaoui, Thérapie Taxi. Donc ouais, je disais, énorme carton, 400 000 albums vendus, des dates de concert à l'appel. Et puis une rupture en 2021 et des albums solo. Le premier, on l'avait écouté, Zaoui était venu nous en parler dans Décibels. Le deuxième qui vient de sortir, une pépite à gagner tout à l'heure au Blind Test. Vous pouvez d'ores et déjà nous appeler 0810 055 056. C'est Alexandra qui vous attend au standard. 0810 055 056. Ça, c'est pour jouer au Blind Test et gagner Karaté Cœur, le nouvel album de Zaoui. Il va nous raconter l'histoire, les histoires, vous allez voir, passionnantes, autour de ce nouveau disque. Zaoui arrive dans Décibels ce soir également, dans vos oreilles. Chris Christopherson, ça c'est de la très belle country américaine, au bonheur des dames. Bah, c'est du rock en français, on va être bien. Et on démarre la soirée avec Shakira. Shakira qui est pile à la moitié de sa résidence exceptionnelle à Madrid. 12 concerts. Mais 12 concerts tellement énormes qu'il a fallu construire un stade spécialement pour accueillir Shakira. Alors d'ailleurs, il n'y a pas qu'une scène dans ce stade. Il y a aussi le village Shakira dans lequel il y a un musée avec ses tenues iconiques, une librairie avec ses bouquins préférés que vous pouvez acheter. Et puis des petites boutiques évidemment pour acheter des produits dérivés Shakira. Sur scène, que des tubes, des tenues incroyables et une Shaki très, très, très en forme. Pour celles et ceux qui voudraient tenter l'expérience, il reste donc 6 concerts pour aller applaudir Shakira à Madrid. Les 2, 3, 4, 9, 10 et 11 octobre à Madrid. Et c'est avec cette chanson qu'elle termine les concerts tous les soirs. Waka, Waka, une chanson qu'on adore. C'est Shakira.

0: c'était l'hymne de la Coupe du Monde 2010. Pas la meilleure de l'équipe de France, mais un des meilleurs hymnes de l'histoire des Coupes du Monde. Shakira, bravo, Waka, Waka.
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0: Le problème avec les victoires de la musique et toute autre cérémonie d'ailleurs de remise de prix, c'est que les artistes n'ont pas tellement leur mot à dire. Alors ils se sont mis d'accord entre eux, les artistes, et ils ont lancé, il y a maintenant quelques années, le prix Joséphine. Qu'est-ce que c'est? Eh bien, c'est un prix qui récompense 10 albums remarquables de l'année précédente. Certains ont été remarqués, d'autres sont passés inaperçus. Et c'est un prix qui est décerné par des artistes. Alors cette année, le jury est composé de personnalités fort sympathiques comme Pomme, qui est la présidente du jury, Flavien Berger, Adèle Castillon, la rappeuse Chilla, il y a Thibaut de Longeville aussi qui a réalisé les documentaires sur DJ Mehdi, ou encore André Manoukian, Youxeg, Vanessa Wagner. Et donc ces artistes se sont réunis et ils ont décidé de la liste de 10 albums remarquables. Dans la liste, Camille Yenbe, Chassol, Gilda, ou encore Lynn et Sarab. Le palmarès et toutes celles et tous ceux qui y ont participé se retrouveront sur la scène de l'Olympia ce mercredi 30 septembre pour un grand concert. Il reste encore des places pour les Parisiennes et les Parisiens que ça intéresse. Rendez-vous donc à l'Olympia ce mercredi. Nous, on va écouter, dans la sélection du prix Joséphine, l'excellent Opinard qui propose, non pas du pinard, mais un thé. Et vous allez voir que quand c'est Opinard qui propose, on a très très envie d'accepter Opinard, son album s'appelle Spleen.

s'appelle Opinard, l'album Spleen Social Club, distingué donc dans ce palmarès du prix Joséphine 2026. Les artistes qui récompensent d'autres artistes, et ils se retrouveront tous à l'Olympia ce mercredi. Vous pouvez encore vous offrir une petite place. À suivre dans Décibels, le sieur Zaoui.

0: karaté cœur, parce que oui, l'amour est un sport de combat. Zaoui est l'invité de Décibel. À tout de suite.
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0: Vous avez connu Zaoui, les amis, avec son groupe Thérapie Taxi, l'aventure qui a été extrêmement réussie, plus de 400 000 albums vendus, des singles, des chansons qu'on connaît par cœur. C'est arrêté en 2021 avec un EP bien nommé Rupture de merde.
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0: Ensuite, Zaoui a commencé à tailler sa route en solo, à base de paix, d'un premier album aussi. Et le deuxième album de Zaoui, Karaté Cœur, vient de sortir. Forcément, on en parle dans Décibel. Salut Zaoui.
6: Salut à toi.
0: Comment ça va?
6: Écoute, ça va. Un petit rhume latent, le début d'automne. Mais sinon, je suis très heureux de cet album qui est sorti.
0: Voilà. À part ta maladie saisonnière, tout
6: va bien. Pas inquiétant, pas inquiétant. Il faut faire dodo et voilà quoi.
0: Bon, à tout moment, on t'apporte un thé. Tu sais qu'ici.
6: Oui, vous êtes très prévenant.
0: On chouchoute les artistes. Évidemment, en te présentant, j'ai évoqué Thérapie Taxi. Ceci dit, toi aussi, dans ton disque, il y a une petite allusion avec un peu, j'ai l'impression, de tendresse et de mélancolie. C'est la chanson Gentrice.
6: Tout à fait.
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0: 5 ans plus tard, ça veut dire que c'est digéré, mais qu'il fallait digérer.
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6: Est-ce que c'est digéré? C'est une question que je me pose souvent, figure-toi.
0: C'était tellement énorme. Et puis ça a dû prendre une place dans ta vie.
6: Je crois que ça sera jamais totalement digéré, mais pas dans un sens mauvais.
0: Ouais.
6: C'est-à-dire que je suis complètement toujours aussi époustouflé de ce qui s'est passé. Et puis tu le digères, en fait, continuellement, avec tu grandis avec ce truc-là, ces souvenirs qui sont de plus en plus lointains. Je ne sais pas ce qu'on entend par digérer. Oui, c'est digéré, j'ai écrit un bouquin dessus. Il y a beaucoup de choses. L'ego est digéré. L'ego, il est digéré depuis pas mal de temps et ça me fait du bien. Et ça, je crois que ça a été le travail de mon premier album et de mon premier bouquin que j'ai écrit. Donc, il y a quelque chose qui a été digéré. Et du coup, j'en garde juste beaucoup de tendresse, je crois, pour moi-même, pour cette époque, et beaucoup de fierté aussi, je vais être honnête.
0: Bah, tu peux.
6: C'est quand même incroyable ce qu'on a vécu. Donc oui, en fait, si, allez, c'est digéré.
0: Très bien. Alors, on passe à ce deuxième album solo, donc Karaté Cœur. Déjà, je dis solo, mais est-ce que tu as la sensation de l'avoir fait tout seul? Ou est-ce que, alors, n'étant plus dans un groupe, évidemment, on dit album solo, mais tu as quand même un entourage musical?
6: Ouais. Je crois qu'il y a vraiment peut-être quelques génies qui arrivent à faire des albums absolument seuls. Malheureusement, c'est pas mon cas. Mais non, en fait, quand tu fais un album, t'es toujours entouré. T'es entouré de réalisateurs. Ce qu'on appelle les réalisateurs dans la musique, c'est des gens où tu leur amènes tes maquettes et eux, ils les transforment. Donc il y a une part de composition, une part d'ingénierie musicale, une part de mix, enfin tout ça. Donc des gens qui aident à ce que tes chansons soient professionnelles,
0: oui,
6: sonnent bien.
0: Magnifique.
6: Voilà. Ouais. Et tu restes toujours à côté pour être toujours dans le processus. Puis après, t'as des gens. Moi, j'ai eu des gens qui m'ont un peu peux aider à écrire les paroles de temps en temps, tes gens pour les top lines. Enfin, en fait, on a fait ça. Ce que j'ai beaucoup aimé dans cet album, c'est qu'on est parti en résidence deux fois, notamment beaucoup avec mon équipe de live. Du coup, tout était connecté avec des gars que j'aime beaucoup. Et on a fait ça vraiment à l'ancienne, je dirais, pendant une semaine avec des instruments, des micros sur les instruments, tout un peu ouvert. Et c'était des super moments. Voilà.
0: C'est aussi un très bon moment que de découvrir Karaté Cœur. Au début, évidemment, on est un peu triste pour toi, puisqu'on se rend compte très vite que c'est un album de rupture.
6: Ouais, je pose le décor direct. Voilà. Elle est deep, la première. Ouais.
0: Il s'est fait larguer salement. Voilà. Il s'y attendait pas trop.
6: Il s'y attendait pas du tout.
0: Eh, c'est ça, ça fait mal.
6: Il s'y attendait pas, sinon ça fait un peu moins mal.
0: Est-ce que finalement, maintenant que l'album est sorti et tout, tu peux nous dire si l'amour est revenu ou pas?
6: Écoutez, tout est construit un peu dans le fantasme et en même temps le vécu.
0: Ah, donc c'est pas du 100% réel, l'album. C'est inspiré de...
6: Ouais, on va dire que j'ai tiré un fil, mais tu peux pas écrire ça si quand même tu t'as pas été un peu mal à un moment donné.
0: Voilà.
6: Mais disons que ça m'a fait du bien d'écrire ça. Et notamment la chanson d'intro, je l'ai écrite dans un moment où pour la petite histoire, j'allais en studio pour faire Homme Facile, qui est une autre chanson de l'album, beaucoup plus joyeuse, beaucoup plus... Et je suis arrivé, j'ai dit, je peux pas faire ça. En revanche, j'ai écrit un texte là, super triste. Et puis le mec qui a un ami qui était très prévenant, qui m'a dit, ah non mais t'inquiète pas, on fait pas là le rock et tout. Tiens, attends, je te fais un truc là, tout deep. Et puis j'ai commencé à écrire l'intro comme ça, où je suis arrivé avec ce texte que j'avais absolument besoin de dire. Et il a été très prévenant, voilà.
0: Il faudra découvrir Karaté Cœur. Là, nous, on va s'écouter ton duo avec Stéphane.
6: Allez.
0: Qui s'appelle Love Noir. Donc, à vous de faire le tri. Qu'est-ce qui est 100% authentique? Qu'est-ce qui est de l'autofiction? De toute façon, c'est l'album de Zaoui. C'est son histoire à lui. Et il la partage avec la chanteuse

0: Love Noir Zaoui a invité Stéphane sur son album Karaté Cœur. Alors le Crash 404, on y va? Allez, on y va.
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1: Crash 404, la chanson on comprend bien. Donc
2: ça c'est le début de l'album, voilà. On est dans la phase vraiment dure.
1: Et à la fois, quand donc tu te fais larguer, donc c'est l'homme que tu es, évidemment pas l'artiste que tu es qui se fait larguer. Là c'est un moment où on peut séparer l'homme de l'artiste, mais se dire justement, en fait t'as laissé ce truc-là rentrer dans ta musique, tu savais que ça allait être aussi... aussi productif, enfin que ça allait autant t'inspirer.
2: C'est marrant parce qu'en fait, c'est pas que je l'ai laissé rentrer, c'est que j'en avais absolument besoin. C'est-à-dire que c'est quand même ma réponse à tout depuis pas mal de temps, de faire de la musique. Et là, j'avais même presque du mal à le faire. Et en même temps, je le faisais dans un exercice larmoyant et pas terrible. Et puis je me disais, je vais quand même pas faire un album de rupture quand même. Je sais pas, j'ai 30 ans passé, je l'ai jamais fait, c'est pas pour rien. Enfin, ouais. C'est sympa. Et puis en fait, tout d'un coup, je me suis dit, pourquoi pas en fait. Ouais.
1: Tu t'es laissé la liberté.
2: Ouais, en fait, je me suis dit, bon, le premier album, d'une certaine manière, ça parlait d'une autre rupture, de la rupture avec ma vie d'avant, tout ça et tout. Et là, je me suis dit, ben au moins, c'est ça que je vis. Et tout d'un coup, c'est ça qui me vient. Puis en fait, voilà, je vais prendre le fil. En fait, j'ai écrit, si tu veux tout savoir, j'ai écrit un journal.
1: D'accord.
2: Qui me faisait du bien tous les jours pour me maintenir la tête hors de l'eau. Et quand même, du coup, de ce journal, il y avait un espèce de fil narratif et j'avais quelques chansons. Et je me suis dit, ben en fait, il faudrait faire un album qui suit le point A au point B et puis qui est un fil narratif. Et puis voir ensuite ce que tu peux raconter dans ce que tu traverses dans une rupture. Comment est-ce que tu peux raconter plusieurs choses, machin et tout. Mais je me suis dit, allez, let's go. Puis j'avais déjà le nom. Je trouvais ça super, Karatékeur.
1: C'est beau.
2: C'est un nom qui claque. Ouais. Et je me suis dit, allez, let's go, fais-le. Au moins, tu le fais une fois dans ta vie. Tu fais un vrai album de rupture. Et puis ça sera fait quoi.
1: Tu parles d'une des questions que tu t'es posée. Qu'est-ce qu'on peut raconter? Qu'est-ce que je peux raconter? Est-ce que à un moment justement, oui, tu t'es posé une limite? Tu t'es posé la question de la pudeur, qui n'était pas forcément une question que tu t'étais posée dans ta carrière musicale, mais qui là était peut-être présente.
2: T'as raison, je me la suis pas beaucoup posée. En fait, j'ai écrit un petit bouquin en même temps avec l'album Karatékeur, parce que maintenant j'adore faire ça. Ouais. Et c'est plutôt dans cet exercice-là où je me suis dit, oulala, attention, parce qu'en plus, quand t'es artiste, t'as quand même un peu une vie publique, même
1: oui.
2: Si, voilà, sur les réseaux, tout ça et tout.
1: Ouais, mais ta boulangère, à un moment, elle va le lire. Et,
2: voilà,
1: et ta chanson,
2: amis,
1: elle va l'écouter.
2: Tout ça,
1: oui.
2: Donc oui, je pense que je me suis juste dit, tout n'a pas besoin d'être vrai, puis en fait, tout est un peu vrai quand même, parce que c'est que des agglomérats de choses que j'ai vécues, machin et tout. Mais, finalement, je suis quand même pas quelqu'un de très pudique, je crois, globalement. Donc, en fait, ça m'a jamais trop freiné et ça continue à pas trop me freiner.
1: Est-ce que l'art, la musique ici en l'occurrence, ça répare?
2: Bah, bien sûr. Évidemment. De toute façon, quand tu viens d'un groupe qui s'appelle Thérapie Taxi,
1: oui,
2: la réponse
1: vrai.
2: C'est forcément oui. Hein.
1: C'est vrai qu'il y avait thérapie dès le départ. Ouais.
2: C'est la Thérapie Taxi, c'était l'idée de la thérapie à emporter, un peu rapide, justement.
1: Ouais.
2: Donc ça a toujours été présent. C'est comme ça que moi je l'ai toujours vécu, c'est comme ça que je le vis sur scène avec les gens, c'est ce qui me renvoie. Et tu vois, par exemple, ça fait un peu plus d'une semaine que j'ai sorti mon disque et c'est vrai que je suis plutôt dans un... J'avais de l'appréhension et je suis plutôt dans un mood très heureux parce que les gens m'envoient des messages.
1: Mais parce que c'est universel ton expérience. On a tous vécu, alors pas ton histoire.
2: Bien sûr.
1: Mais une histoire,
2: oui, voilà.
1: Comme ça.
2: Oui, oui, mais du coup, ça fait toujours du bien d'avoir des messages de gens qui disent, bah ouais, mais moi, je me répare aussi là-dedans. Puis en fait, ouais. On connaît ce sentiment de dire, putain, je suis en train de vivre un truc très dur. Et il y a quelqu'un qui le chante, il y a quelqu'un qui l'écrit.
1: Mais
2: et puis
1: oui.
2: Tout d'un coup, ça met un peu de baume au cœur.
1: Et t'as l'impression que c'est écrit pour toi. Tu dis, putain, il raconte
2: voilà.
1: Mon truc.
2: Voilà. Comment est-ce que plus tu vas dans les détails, plus tu te rends compte que ça devient universel.
1: Universel et beau, on vous recommande Karatékeur, le nouvel album de Zaoui. Nous allons continuer à en parler, les amis. Alors mon conseil, eh bien, ne partez pas trop loin.
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4: Vos activités loisirs et culture sur votre radio ici au Roussillon avec une course pour la bonne cause. La 12e édition de la Rose Canétoise, samedi et dimanche à Canet-en-Roussillon. Comme souvent, plus de 7000 personnes attendues pour marcher, courir ou randonner au profit de la lutte contre le cancer du sein. Et nouveauté cette année, un nouveau village et un nouveau départ depuis l'aquarium Oniria. Et puis nous avons un message de Christine également sur le WhatsApp de la radio ici au Roussillon.
5: L'association ADC, Accès aux droits du consommateur, vous invite à son Antoine Conceau le mardi 29 septembre 2026 à 15h, salle Mondoni à Perpignan Sud. Le thème, le crédit à la consommation. Pour tout renseignement, appelez le 07 63 21 28 23.
4: Et si vous vous organisez un événement, vous pouvez l'annoncer à la radio en nous laissant un message vocal sur l'application WhatsApp au 04 68 35 5000.
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6: Zaoui a sorti un album de rupture, mais attention, c'est pas un album triste.
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0: C'est bien de manifester. Je t'écris un tube, c'est effectivement un tube ce pain au lait.
1: Tu vas voir, c'est encore plus drôle que ça.
0: Vas-y, raconte.
1: C'est-à-dire qu'il faut t'imaginer moi qui arrive avec mes maquettes un peu larmoyantes au label, tu vois, genre. Et donc eux, bon, on vient de re-signer un contrat sur un deuxième album. Ils ont été mis au parfum que je quand même venais de faire larguer comme une merde. C'est un peu la première réunion.
0: Ah, ok.
1: Et donc j'arrive, je leur dis bon, moi j'ai ça. Ah oui.
0: Ne me quitte pas.
1: Ouais, c'est que des trucs un peu mal enregistrés, c'est avec la guitare. Et tu vois qu'ils sont un peu en mode bon là il faut pas trop qu'on le brusque. Et puis oh oui non mais ça c'est pour un album c'est bien mais ah, il nous manque peut-être un peu de joie quelque part. Un peu. Tu vois ce qu'on veut dire. Et ils me disent voilà il faudrait faire un truc un peu radio un tube hein, tu sais. Bon moi je suis grognon je fais toujours la même chose pour la radio moi je suis pas bien j'ai envie d'écrire des chansons tristes voilà c'est mon mood tu sais dans ma position d'artiste.
0: Normal.
1: Et donc je les prends au mot, genre, ah oui, vous voulez un tube, bah, je vais faire un truc très bête, je vais dire, je t'écrirai un tube, voilà, si vous voulez, je vais mettre le truc. Et en fait, ce qui est marrant, c'est que j'ai pris vachement de plaisir à le faire en me disant, allez, remets-toi dans son truc. Quand j'ai écrit le truc, j'ai un logiciel où je mets l'autotune à fond. Et je me suis dit, tu sais, moi, normalement, les textes, toujours un peu ciselés, un peu, alors attends, qu'est-ce que tu racontes? Non, mais ça, tu peux pas le dire, c'est trop goofy, machin. Et là, je me suis dit, bon, tu t'en fous. Vas-y, dis les trucs comme ils viennent, soit dans ton attitude un peu, genre, de cette attitude que j'aime bien, de mec qui s'est fait larguer, mais qui dit, mais qu'est-ce que t'es conne de m'avoir largué, regarde, moi je suis trop un beau gosse, et puis tu le dis de manière super marrante et un peu touchante, et du coup j'ai pris beaucoup de plaisir à écrire ce titre qui s'appelle Pain au lait, déjà le titre, voilà. Et mon label me disait, pourquoi, t'es sûr? Je dis, oui, ça s'appellera Pain au lait. Et je suis assez content du résultat, et figure-toi qu'effectivement, sur mon public, en tout cas, ça a vachement bien marché.
0: Bah oui, voilà. C'est un tube, mais parce qu'on a aussi besoin de ça quand on est dans une situation de
1: largage. Hein. Bah c'est oui, ça, on se redonne un peu de self-esteem.
0: Exactement, et on sort des sortilèges.

0: avec des invités comme Stéphane, soit là juste dans les cœurs.
1: Ouais, mais c'est
0: quand même ce kiff.
1: C'est partout, ouais.
0: Ouais, les voix féminines.
1: Non, bah, c'est la même un peu partout.
0: Ouais, mêlée à ta voix. En fait, quand tu penses aux chansons, t'entends la voix de fille, non?
1: Ouais, je suis un peu accro à ça. Après, là, je trouve que dans cet album de rupture, ça avait du sens de glisser un espèce de fantôme tout du long de l'album. Donc, ça me plaisait aussi qu'il y ait tout le temps un espèce de fantôme de l'ex qui était toujours un peu là, surtout. Donc, déjà, musicalement, je trouvais ça intéressant et dans le sens, je trouvais ça cool aussi.
0: C'est l'heure du questionnaire des choix cornéliens, mon
1: Allez.
0: Cher Zaoui. J'adore. C'est parti. Écrire le matin ou la nuit?
1: La nuit.
0: Histoire d'amour paisible ou histoire d'amour chaotique?
1: Chaotique.
0: Ça va, t'es toujours pas vacciné? T'es trop fort.
1: Non, parce que quand tu apprends à maîtriser le chaos, tu sais, c'est là où tu deviens vraiment heureux.
0: Ok, Zaoui, tu préfères que je t'appelle Zaza ou Oui-Oui?
1: Les deux sont terribles. Non, si, elle est bien, parce que les deux sont Zaza quand même, mais c'est terrible.
0: Zaza, c'est dur.
1: C'est terrible. Mais Oui-Oui, je crois que ça serait encore pire.
0: J'avoue. C'est quoi le plus facile, arrêter la clope ou arrêter l'alcool?
1: Alors, ça fait 2 ans que je promets à tout le monde que je vais arrêter la clope, j'y arrive pas. Mais arrêter l'alcool serait un tel Everest que je dis arrêter la clope.
0: Ok. Ne pas voter ou annuler un concert pour pouvoir aller voter?
1: Ah, je suis très, très pour le vote, moi, mais quand même, tu vas pas annuler un concert pour un vote.
0: Oui, c'est vrai. Donc, procuration. Voilà.
1: Procuration à quelqu'un de confiance.
0: Exactement. Ah oui. Une heure de sport ou une heure de sieste?
1: Une heure. Ah, j'adore les deux.
0: Il faut choisir.
1: Oui, j'ai besoin d'une heure de sport quand même, mais j'adore la sieste.
0: Ok. Dans le taxi, en vrai, thérapie avec le chauffeur ou silence total?
1: Ça dépend du mood. Hein. Il y a des moments où t'as envie de silence et il y a des moments quand t'es un peu bu, justement, où t'as plus envie de thérapie.
0: Ok, question moustache. Tu préfères gagner un concours de sosie de Freddie Mercury ou de Georges Brassens?
1: Georges Brassens.
0: Ok, et on termine. Tu préfères voir ton petit pleurer ou pleurer devant ton fils?
1: Pleurer devant mon fils.
0: Ok, on écoute une chanson qui va sans doute vous faire un peu pleurer. Seul avec mon fils, Zaoui, c'est sur son album Karaté Cœur.
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0: Mais qu'elle est belle, cette chanson, seule avec mon fils. C'est ça aussi, peut-être, la différence. C'est que, c'est, et voilà, non, mais quand on est père, les ruptures, ça veut pas dire la même chose.
1: C'est dur, c'est dur. Moi, je m'en suis rendu compte que ça a été très, très dur d'assumer mon rôle de parent en étant en PLS total. Ça fait partie de, et en même temps, ça fait partie de ce qui te permet de pas aller trop loin dans le.
0: T'as pas le droit.
1: Non, tu peux pas.
0: T'as pas le droit de mourir. T'as pas le droit d'arrêter de fonctionner.
1: Oui, et puis t'as pas le droit d'aller faire un teuf pendant 48 heures. T'as pas le droit d'aller trop mal, quoi. Et en même temps, tu te dis merde. Moi, j'aimerais bien là aller mal pendant 2 semaines, qu'on s'occupe de moi. Et en fait, non, il faut être là. Et en même temps. Ça nous a, c'est le sujet, parce que pendant longtemps, on me disait, mais pourquoi tu fais pas de chansons sur ton fils, machin? Puis je dis, mais je sais pas, j'y arrive pas, j'ai pas le truc, tu vois. Genre, oui, ça me rend très heureux d'être père et j'ai plein de choses à dire, mais ça sort pas, quoi. Ouais. C'est pas facile de faire une chanson. Et c'est vrai que là, on a vécu, ce temps-là de manière un peu, suspendue. Et on a vécu des très, très beaux moments parce qu'en fait, c'est marrant ta dernière question qui est liée à ce titre, hein. Mais oui, effectivement, je me suis permis de pleurer devant lui.
0: Ouais.
1: Je lui ai dit ce qui se passait. Je l'ai traité un peu comme un adulte, peut-être pour la première fois de sa vie, tu vois. Alors peut-être il y a des gens qui vont être horrifiés par ce que je dis, mais en même temps,
0: il est petit. Il a quel âge?
1: L'époque, il avait, il avait 4 ans,
0: oui.
1: 4-5 ans.
0: Oui, donc il comprend. Oui.
1: Il comprend. Bah, il comprend ce qui se passe à peu près, puis. Et puis en fait, ça rendait son père. Moi, j'étais tellement une espèce de guimauve qui était obligée de tout expulser, puis toute liquide, plus du tout solide, quoi, que ça le rendait, ça me rendait attendrissant, puis plus éveillé à plus de trucs, et notamment, effectivement, dans ce moment-là, je mettais la musique à fond.
0: Et tu danses.
1: Et je dansais, on dansait ensemble sur. Je me rappelle très bien, j'étais. Zao de Sagazan avait sorti sa reprise de Bowie, là.
0: Oui,
1: et
0: cette Modern Love.
1: M'a obsédé. Et alors, je mettais ça à fond. Et je dansais n'importe comment, sans me regarder. Et puis, en fait, lui, il se mettait sur le canapé à ma hauteur. Et on se mettait à danser comme des fous. Et c'était des super moments de décompensation un peu émotionnelle, tu vois. Mais sauf que tout d'un coup. Quand tu le regardes après coup, enfin c'est tellement tendre et puis c'est des vrais moments, tu vois, de vraie vie, de dire je suis pas dans le fait de contenir ton père doit aller bien, il est tout le temps fort. Non, en fait ton père il vit aussi des choses et en fait c'est aussi comme ça que ça passe, quoi.
0: Et du coup ça débloque aussi ta la fameuse chanson sur ton fils.
1: Oui, parce qu'en fait tout d'un coup je me suis senti seul mais avec mon fils parce qu'en fait c'est ça aussi d'être monoparental. Il y a eu beaucoup de moments seuls avec lui dans cet appart que j'adore et puis on était seuls tous les deux. Donc oui, j'ai eu ce refrain qui est venu très, je l'ai écrit très facilement en fait.
0: Ouais.
1: Mais oui, tout est venu facilement de, j'avais besoin de le dire et puis voilà.
0: L'album de Zaoui s'appelle Karaté Cœur.

0: du coup, on commence l'interview en parlant de rupture et on termine avec beaucoup de lumière.
1: Et c'est la première fois que je fais ça.
0: Mais
1: j'étais
0: c'est beau.
1: Très heureux. Bah ouais.
0: C'est j'ai toujours terminé. Happy End.
1: Ouais, Happy End. Et je me suis dit, c'est fou, de tous les albums de Thérapie Taxi, de tous les EP que j'ai sortis avec Zawi, il n'y a pas un putain d'Happy End. À chaque fois, ça se termine dans les larmes et les sanglots. Sur Itzal, c'était Anti-Itzal, où c'était vraiment la chanson la plus dépressive du monde. Sur le deuxième album qu'il y a d'avec Ski, c'était une chanson qui s'appelait La Boucle, qui était un truc qui parlait du décès de ma mère. Ensuite, sur mon premier EP, c'était Démon, où c'est,
0: ah oui,
1: dans
0: c'est
1: la, dans la teuf. Et ouais. Sur l'album, c'était Pulsation, c'était un truc très triste et tout. Et en fait, cette chanson est née des moments dont je te parlais tout à l'heure. On était en résidence à Jamais, un peu à partir de 23h. En gros, on t'a fait de manière très raisonnable jusqu'à 22-23h. Et à 23h, on sortait les bières, on branchait les micros et ça Jamais dans tous les sens. Et quand ça me fait un truc comme ça, et eux, ils s'éclatent, mais ils me disent, ah, c'est pas du tout ton truc. Si, j'aime
0: ça
1: bien.
0: Ça te va hyper bien.
1: Et en fait, alors je saurais même pas te dire quel style c'est, mais c'est vrai que c'est pas du tout le genre de prod sur laquelle j'ai l'habitude de poser.
0: Ouais.
1: Et en fait,
0: c'est californien.
1: Je saurais pas.
0: Je sais pas.
1: Ouais. En fait, je sais pas trop, mais c'est vrai que c'est pas trop moi, ça c'est sûr que de base. Et en fait, il y avait tout cet esprit de jam, et du coup, la chanson finit comme ça, où on s'est enregistré un peu à la Zub. Mais c'était super joyeux, parce que du coup, ils jouaient ce truc avec. Et moi, je leur disais, continuez. Et j'avais ce truc tout d'un coup un peu libéré aussi, un peu pour moi, lumineux, de. Ça va, la vie avance, on y va après, voilà. Et en fait, j'étais très content pour une fois d'être sur un happy end.
0: Alors, le happy end de cette émission, c'est ta tournée, évidemment, que j'annonce avec plaisir. Tu seras dès le mois de novembre en tournée à Sannois, Amiens, Le Havre, au mois de décembre à Rouen, Rion, Grenoble, en janvier à Marseille, Montpellier, Toulouse, Lyon, Strasbourg, Rennes, Bordeaux, et en février, le 4 février, à Paris, à l'Olympia.
1: Voilà.
0: Bonne tournée à toi.
1: Merci.
0: Et merci beaucoup d'être venu nous voir. Karaté Cœur, vous l'avez compris, c'est testé et approuvé par l'équipe de Décibel. Bonne route, monsieur Zawi.
1: Merci pour l'invitation. Bonne route à vous.
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1: Erkan a fait grandir son art au rythme des chantiers qu'il a effectués pour devenir un artiste autonome. L'art de mêler les mots pour les transformer en perles positives et humaines.

0: C'est l'heure de jouer au blind test. Ah, le micro est d'accord. On joue au blind test et à gagner, c'est l'album de Zaoui dont nous parlions avec lui à l'instant, le très joli Karaté Cœur. Elisabeth est avec nous pour tenter de le gagner. Bonsoir Elisabeth.
1: Coucou Émilie, bonsoir, comment vas-tu?
0: Ça va bien et toi?
1: Ben écoute, une journée assez tranquille, on va dire, oui. Un peu plus, pas fraîche, mais hier, ce matin, très chaud et très, hier, très chaude.
0: Ah, très bien.
1: En température, hein, ben je écoute, te parle. Hein.
0: Moi, à Paris, j'ai pris la flotte. Ça m'a...
1: Ah ben, nous pas.
0: Ah ben, oui, bon, il pleuvait ce matin à Paris. Ah là là, Elisabeth, un jour on fera une émission de météo, toi et moi, mais c'est pas ce soir. Là, on va jouer. Oh. Et on va jouer avec Kevin aussi. Salut Kevin.
2: Bonsoir Nelly, comment vas-tu?
0: Ça va bien, merci Kevin. Est-ce que la journée a été bonne?
2: Ah bah oui, les courses ce matin, tranquillement. Puis je me suis baladé dans Nemours, où j'habite, quoi, donc voilà.
0: Bon, mais c'est très bien, une petite balade pour se dégourdir les jambes. Et ensuite, à 19h48 précisément, nous jouons ensemble au blind test. Mais avant de jouer, évidemment, il faut gagner. Alors vous avez gagné chacun un exemplaire de Karaté Cœur, l'album de Zaoui. Et je suis bien contente de vous l'offrir, parce qu'il est très beau ce disque. Voilà, c'est cadeau, Elisabeth.
1: Bah, merci, mais Karaté Cœur,
2: merci.
0: C'est joli,
1: ça. C'est une belle introduction.
0: Je suis d'accord. Le thème du blind test ce soir, eh bien, ce sont les filles. Les filles dans les titres de chansons. Il va falloir retrouver le plus rapidement possible le nom des interprètes de ces chansons. Elisabeth et Kevin, n'oubliez pas de donner votre prénom avant de donner la réponse. Et puis ensuite, on vérifie ensemble et en musique. Est-ce que vous êtes prêts à jouer avec les filles en chansons?
2: Oui, d'accord.
1: Allez, on y va.
0: Alors, prête. On y va. Première chanson, qui chante les filles? Dites-le-moi.
1: Ah oui,
2: c'est Kevin.
0: Oui.

0: vous avez eu la réponse en même temps. Je vous félicite, Elisabeth et Kevin, un point partout. Et on continue.
1: Elisabeth Transgal.
0: Bravo!
1: Laisse tomber les filles, un jour c'est toi qu'on les fera.
0: Mais dis donc, Elisabeth.
1: Laisse tomber les filles, ah oui.
0: Oh, trop forte! Bravo, bravo, je te félicite. Oui. Tu chantes bien.
1: Merci.
0: J'adore! Alors, il faut qu'on fasse une spéciale météo avec Elisabeth, mais il faut aussi qu'on fasse un karaoké. On a un gros agenda. Toi et
1: tu
0: moi.
1: L'as déjà dit, hein. Tu l'as déjà dit et c'est vrai.
0: Mais j'ai déjà dit, mais je ne l'ai jamais fait. Il faut qu'on fasse un karaoké.
1: Non, pour l'instant, mais tu es peut-être trop occupée.
0: Mais trop feignasse, oui, tu rigoles. Non, c'est moi. Alors moi, le problème avec moi, c'est uniquement la feignantise. Dis-toi bien ça. Oui, non, forcément. Mais on trouvera un moment. Il faudra qu'on fasse ça. Allez, une dernière chanson de fille après Enrico Macias et France Gall. Une chanson plus récente. Qui chante ça? Petit indice, elle sera notre invitée ce vendredi pour la sortie de son premier album. Et elle porte un prénom de fleur.
2: J'ai des fleurs.
1: Rose, non.
0: Ah, c'est pas
1: Elisabeth Rose.
0: Non. Aussi mon père. Tulipe, non plus.
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0: Elle a fait la Starac.
1: Oui, elle a fait la Star Academy.
0: Elle a de jolies
1: Marguerite, grands. Non.
0: Oui,
1: Marguerite.
0: C'est Marguerite. Bravo, bravo. C'est un sans faute pour ce blind test. Kevin et Elisabeth ont tous les deux gagné. Je vous envoie avec plaisir l'album de Zaoui, Karaté Cœur. Le blind test, c'est tous les soirs. N'hésitez pas à venir pour jouer avec nous. Et puisque les filles étaient au cœur de notre blind test, on a quand même une chanson dans le répertoire français. C'est une vraie régalade. Signé au bonheur des dames, oh les filles.
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0: départ, une chanson de Marty Robbins qui s'appelait Sugary, adaptée en français par les Pingouins en 1962 et reprise par Au bonheur des dames, c'est ce que vous entendez en 1973. Cette version Oh les filles sur leur album Twist a été numéro 1 des ventes en France en 1974.
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0: Allez, c'est déjà l'heure de la dernière chanson de l'émission. Alors, c'est la chanson anniversaire, on avait le choix. Hein. C'est la nif de Nolwenn. Bisous Nolwenn, bon anniversaire. L'anniversaire de la mort de Coolio aussi. On aurait pu se faire un petit Gangsta's Paradise. Mais voilà, ça fait 2 ans qu'on a perdu Kris Kristofferson. Et je crois que je ne voulais jamais passer dans Décibel. Et c'est un de mes chanteurs préférés, Kris Kristofferson. Il est mort il y a 2 ans. Il avait 88 ans. Grande carrière de chanteur, d'auteur aussi pour d'autres artistes. Il était dans la sphère de Janis Joplin, et dans tous les bouquins que j'ai pu lire sur l'histoire de Janis Joplin, je me rends compte que c'était un des seuls mecs gentils avec elle de toute sa vie entière. Puis surtout, il a écrit Me and Bobby McGee, qui ensuite est devenu un grand tube pour Joplin. C'était aussi un acteur. La première version de A Star is Born, Une étoile est née, le fameux film avec Lady Gaga et l'autre beau gosse là. Et ben, la première version, en 1976, c'était avec Barbara Streisand et Kris Kristofferson. Et là, j'avais envie de vous faire entendre sa voix et sa guitare, parce que c'est un sacré musicien. Kris Kristofferson, pour les 2 ans de sa mort, voici Casey's Last Ride. Hey.

0: Casey's Last Ride sur le tout premier album de Kris Kristofferson sorti en 1970. Un album qui a plu notamment à Johnny Cash qui avait adoubé Kristofferson à l'époque et qui avait aussi donc beaucoup plu à Janis Joplin puisque c'est dans ce disque qu'elle avait trouvé Me and Bobby McGee. Voilà pour notre hommage à Kris Kristofferson. Allez décibels, c'est terminé pour ce soir. Merci à l'équipe de l'émission. Il y avait Antoine Greffin et Julien Moulet à la technique. Il y avait Alexandra Sackberg au standard, Iris Guitoni à la réalisation, Thierry Boffa, Thomas Demol à la délégation musique et Mélodie Chaïb à la programmation des invités.
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4: Salut à tous, bienvenue sur ICI. Après une heure de bonne musique avec Émilie Mazoyer et d'actu musicale, on se retrouve chaque soir dès 20h pour ce rendez-vous, nouveau rendez-vous. Vous connaissez, vous découvrez peut-être. On se balade dans toute la France. On s'intéresse à vos initiatives, à vos actions. On va partir en balade au cœur du patrimoine de notre pays grâce à un invité qui va aussi dérouler le fil de sa vie à travers les lieux qui ont compté pour lui. Mais avant de l'accueillir, j'ajoute qu'on vous donnera la parole avant 21h et qu'on s'intéressera à toutes les bonnes initiatives de vos régions. Mon invité est réalisateur, scénariste. Ses films ont attiré des millions de spectateurs en France. Et pas seulement, on lui doit entre autres la trilogie de Camping avec Franck Dubosc. Il est aussi le réalisateur de Disco, de Jet Set, de 3-0, de 4-0, de Turf, de All Inclusive. Ce soir, dans Il n'y a pas que Paris dans la vie, je reçois avec beaucoup de plaisir Fabien Antoniente. Bonsoir Fabien.
5: Bonsoir.
4: Comment ça va?
5: Bah, très bien, très bien.
4: Je le dis tout de suite, Fabien, c'est un auditeur d'ici, un fidèle auditeur d'ici, c'est vrai.
5: Hein, c'est vrai, parce que il se trouve que je vis aussi au Pays Basque, surtout. Ouais. Et
4: ce donc, qui explique ce bronzage insolent.
5: Insolent, oui, parce que je vais à l'eau, je fais un peu de surf.
4: Non, et très
5: et donc, quand je reviens de justement du surf, ou quand je fais mes courses, ma radio est branchée sur ICI.
4: Bah, ça me touche
5: et
4: beaucoup.
5: Ça me donne l'occasion de connaître les nouvelles de ma région.
4: C'est vrai.
5: Ben oui. Ah oui. Je bascule entre ICI Pays Basque et Gascogne. ICI Gascogne.
4: Exactement. Voilà. Fabien, merci d'être là. Vous racontez généralement, vous montrez à l'image en 90 minutes la vie de personnages, le pan d'une vie d'un personnage. Et ce soir, moi, je vous propose de raconter la vôtre. Les images, c'est vous qui allez les créer. Vous allez les décrire à nos auditeurs. C'est un petit bout du film de votre vie que l'on va découvrir ensemble jusqu'à 21h.
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5: Ah oui. Bah, c'est-à-dire que, comme je le disais dans mon livre, qui s'appelle « Alors, on n'attend pas Fabien ».
4: On en parlera évidemment.
5: Et ce bruit, je l'ai entendu très tôt, vers l'âge de 12 ans.
4: Ah, vous voulez déjà qu'on parle de ça?
5: Bah, je sais pas.
4: Allons-y.
5: C'est ce bruit qui
4: m'a... Avant de parler, on va se laisser encore un petit peu de temps. Avant de parler de ce déclic à 12 ans, autour d'un film. Moi, j'aimerais déjà remonter la pellicule de votre vie un tout petit peu avant, si vous êtes d'accord. Vous êtes né où ?
5: À Paris. Je suis né à Paris, puis j'ai grandi en région parisienne très tôt. Je suis né à Paris par accident, en fait. Et j'ai grandi en région parisienne, du côté de Villiers-sur-Marne, du côté des bords de Marne.
4: Ouais.
5: Et
4: c'est pas désagréable.
5: Voilà, c'était pas désagréable. Il y avait ce fleuve qui était assez qui nous amenait un petit peu d'air. Et il y avait les saules pleureurs, il y avait des canards, il y avait des copains partout. Donc moi j'ai vécu dans une banlieue qui était vraiment très agréable. Et j'en ai un souvenir de jours heureux.
4: Votre papa venait d'Algérie, des pieds noirs. Hein. Vous êtes le fruit d'un beau mélange parce que vous avez une maman qui est originaire de Bretagne.
5: Oui.
4: Ils sont rencontrés où, vos parents d'ailleurs?
5: Ils sont rencontrés parce que mon père était un pied noir d'Algérie qui est venu un peu faire ses études à Paris. Et il a rencontré ma mère qui venait pour trouver du boulot. Et en général, les Bretonnes à cette époque-là, en 1958, étaient femmes de chambre pour des gens qui avaient un peu plus d'argent qu'eux. Et voilà, et ils se sont rencontrés. Et je crois que elle a été Miss Bretagne de
4: Paris.
5: Ah non,
4: mais c'est sûr.
5: De Paris. Et donc, c'était une association des Bretons de Paris qui se retrouvaient autour de Montparnasse, puisque ouais. Montparnasse est la gare qui accueille les Bretons.
4: Alors, c'est le 15e arrondissement, hein, pour ceux qui le...
5: C'est le 14e. Et donc, lors d'une cérémonie, je pense qu'ils se sont rencontrés et voilà, je suis né assez rapidement.
4: Votre maman, elle faisait des ménages, vous l'avez dit, et elle aura aussi, ce joli titre honorifique. Elle est bretonne, et la Bretagne, ça compte pour vous, parce que c'est aussi une partie de votre enfance, Fabien Antoniente. Le granit, ça, c'est quelque chose qui vous a marqué particulièrement, et pourquoi?
5: Parce que, en fait, maman, Alphonsine, qui porte le nom d'Alphonsine, nous emmenait souvent voir les terres où elle était née. Donc, elle est née du côté de Baillet, en Ille-et-Vilaine, à côté de Fougères.
4: Ouais.
5: Et c'était des terres, effectivement, où le granit, les gens travaillaient le granit. Et l'activité principale de mes tantes, puisque ma mère, ils étaient neuf sœurs, hein, dans la famille.
4: Ça fait du monde, ça fait des cousins. Hein.
5: Donc, les tantes, j'en ai vu. Ouais. Et elles se retrouvaient tout le temps au cimetière. Elle commentait, ma machine elle est morte la semaine dernière, ma machin elle est morte là. Et nous quand on est gamin, c'est perturbant. C'est-à-dire ouais. que je m'attendais à d'autres vacances, mais c'est leur vie. C'est le granit, et voilà.
4: Mais
5: c'est...
4: vous avez d'autres souvenirs de la Bretagne quand même,
5: bien il n'y a sûr, pas que les cimetières. Mais j'ai des souvenirs, mais vraiment c'était. Il y avait la maison de mon grand-père, il y avait encore de la terre battue.
4: Oui, parce qu'il y avait une maison familiale, on est d'accord.
5: Terre battue près de la cheminée. D'accord. Et ils jouaient un jeu, c'est l'équivalent des boulistes, mais eux, ils jouaient au palais. C'est-à-dire, c'est des palais qu'on envoie sur des plaques de bois, et puis il fallait se rapprocher ouais. du... Voilà, donc c'était des souvenirs très... c'était une Bretagne très rurale que j'ai connue. Très belle.
4: Mais vous apprenez à traire les vaches.
5: Et j'apprends à traire les vaches. Parce que nous, petits Parisiens, c'était notre petit fantasme. C'est de connaître mieux ces animaux qu'on ne voyait que dans les fermes en jouets. Et voilà, donc là, on était... De toute façon, je vais vous dire, j'ai des souvenirs heureux partout. Moi, je fais Tant partie mieux. Des gens qui regardent toujours le verre plein plutôt que le verre vide. Mmh. Donc, je me souviens des belles choses, et les choses plus tristes, elles ont glissé sur moi.
4: La Bretagne, donc, c'est un endroit qui compte. On pourra sans doute en reparler, mais vous allez aussi pas mal voyager hein, durant votre enfance, sans doute grâce à vos parents. Je sais qu'il y a des régions comme ça que vous allez découvrir, comme les Vosges. Mmh. Vous alliez dans les Vosges.
5: Les premières parties de nos premières vacances avaient lieu dans les Vosges, du côté de Gérardmer, du côté du lac de Longemer.
4: C'est vrai que vous baigniez dans des eaux gelées à cette époque-là.
5: C'était de la cryo avant l'heure.
4: C'est pas mal ça. Non, c'est courageux, mais quand on est gamin,
5: on marchait beaucoup. J'ai un souvenir. On marchait. Ma mère et mon père nous entraînaient à marcher, ce qui maintenant est un plaisir. Mais quand on est gamin, on veut pas trop marcher. Et donc, on allait chercher des myrtilles. C'est des montagnes de moyenne altitude, mais c'est des montagnes très très belles dans les Vosges. Et voilà, donc pareil, là, on s'occupait des vaches. On aidait aux tâches, parce que la personne chez qui on louait était menuisier. Donc, on participait aux travaux de menuiserie. Tout ça nous sortait de l'ordinaire de la région parisienne.
4: On va poursuivre votre enfance, Fabien Antoniente. On ira en Dordogne dans un instant. Je sais que c'est aussi un endroit qui vous plaît. Il y a le Pays-Bas, ça fait partie de votre vie. On parlera de vos films, on parlera de votre livre. Mais on va aussi se balader en France avec la revue des merveilles. J'ai l'impression que vous êtes un contemplatif. Et en même temps, quand on est cinéaste, il faut l'être. Tous les jours, Benoît Prospero passe en revue les merveilles du vivant et les idées de celles et ceux qui consacrent leur vie à ce même monde vivant. Et aujourd'hui, on a un rendez-vous dans le futur.
7: Est-ce que vous voyez ce que c'est une technologie high-tech? High-tech pour haute technologie. Ou pour certains, technologie du futur. Et si le futur était non pas high-tech, mais low-tech, c'est-à-dire basse technologie. Mais qu'est-ce que c'est exactement? Ici, Pays d'Auvergne avait rencontré Gwenaëlle Douard à la ressourcerie d'Issoire et ils lui ont posé la question.
8: Alors, les low-tech, en fait, c'est par opposition à tout ce qui est high-tech, donc c'est plutôt des basses technologies qui vont avoir un impact assez réduit sur l'environnement et qui sont faits plutôt à base de récup et qu'on peut fabriquer soi-même, en fait, assez facilement.
7: Alors, on va peut-être donner un exemple. Oui, voilà, ça sera plus clair. Donc, par exemple, pour la cuisine.
8: Pour la cuisine, il y a beaucoup d'usages. On va parler du four solaire. Moi, j'utilise beaucoup une marmite norvégienne, c'est-à-dire que quand je cuis des lentilles, des légumes qui demandent un peu de cuisson ou des soupes, en fait, au lieu de laisser longtemps sur le feu et d'attendre que ce soit fini de cuire sur ma plaque, je le sors avant et je le mets dans ma marmite norvégienne, ce qui fait que j'utilise beaucoup moins d'énergie, en fait.
7: Voilà, donc en gros, on met la marmite dans cette sorte de coussin. Et en termes de temps de cuisson, ça donne quoi?
8: Un tiers sur le feu, deux tiers hors du feu.
7: Eh ben voilà, c'est ça le low-tech. Alors, autre exemple, le bon vieux garde-manger. Alors, pas pour se passer complètement du frigo, mais peut-être pour avoir un frigo plus petit, ou encore parmi les low-tech les plus simples, le balai plutôt que l'aspirateur, le vélo plutôt que la voiture, le thermomètre à liquide plutôt que connecté. Donc en clair, c'est quoi l'idée du low-tech, Fabrice ?
9: Comment on peut se passer de certaines technologies, comment on peut essayer de consommer moins d'énergie fossile ou électrique, du coup de se réapproprier aussi nos technologies. Pour nous, ça va avec tout ce truc de gagner en autonomie pour arriver à faire soi-même avec moins.
8: On réfléchit à notre besoin, en fait. C'est toujours ça la low-tech, c'est réfléchir d'abord à ses besoins et la technique vient accompagner ce besoin, en fait, mais pas l'inverse. On n'est pas esclave de nos technologies.
7: Et si vous vous demandez pourquoi ne tout simplement pas faire le choix de la high-tech, eh ben c'est ça la raison, pour se sentir libre. Alors oui, on va moins vite, oui, ça peut prendre du temps, eh ben justement, c'est ça l'idée. À l'heure où tout va toujours plus vite et parfois tellement vite qu'on ne sait même plus quel est le sens de tout ça, eh ben l'idée, c'est de ralentir et de vivre uniquement avec ce dont nous avons besoin et non envie. Et la conséquence de ça, c'est quoi ? Eh ben, on n'a plus la pression de devoir posséder pour exister. Ce qui ne veut pas dire de ne rien posséder, mais juste l'utile. Et ça, ça suffit à certaines et certains. Même si c'est vrai, ça peut aller à l'encontre de tout ce qu'on nous a enseigné. Eh bien, pour certaines et certains, cette nouvelle vie, c'est une merveille. Merci. Ici Pays d'Auvergne, ainsi que Gwenaël et Fabrice, rencontrés à la ressourcerie d'Issoire.
4: Merci beaucoup. On parlera de l'Auvergne, d'ailleurs, avec Fabien Antoniente, puisqu'on était à Issoire. Je sais que vous êtes en plein repérage d'un nouveau film. Vous prenez le temps un petit peu comme ça, d'ajouter des choses un peu plus simples dans votre vie, authentique. J'ai l'impression que vous êtes comme ça. Vous
5: ouais, j'écoutais ce que disait Benoît Prospero à propos du low-tech. Ouais. En fait, nos parents, nos anciens, pratiquaient le low-tech, puisqu'ils avaient des celliers, des murs épais, on gardait la fraîcheur. Ils se contentaient de ce qu'ils avaient besoin. Donc, c'était effectivement la philosophie qui vient d'être racontée. Et voilà, donc moi, je suis un peu adepte de ça. Plus en vieillissant, je m'oriente vers le low-tech.
4: Paris, la Bretagne, les Vosges, la Dordogne, le Pays Basque et encore plein d'autres endroits à découvrir avec Fabien Antoniente qui se raconte dont il n'y a pas que Paris dans la ville. Il est d'accord avec le concept, donc restez avec nous jusqu'à 21h.
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4: Listen to your heart, c'est Roxette sur ICI pour vous souhaiter une belle soirée.

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2: Et votre invité ce soir, Fabien Antoniente, réalisateur de nombreuses comédies françaises au cinéma. Par où est-il passé? Quels sont les lieux qui l'ont construit? Il se raconte en toute intimité, gros plan ce soir, sur cet enfant amoureux de la Bretagne et de la Dordogne, mais pas seulement. Bon, on va en parler de cette Dordogne, parce qu'on a parlé des Vosges. Votre enfance, elle est aussi en Dordogne. Qu'est-ce que vous y faisiez?
3: Ah bah, ça a été la deuxième partie de nos premières vacances, qui a duré 7 ans. On y est allé pendant 7 ans. Alors, il y a eu le Périgord noir, puisque on allait du côté de...
2: On mange très bien.
3: De Sarlat. Et puis après, il y a eu le Périgord vert du côté de Périgueux.
2: On mange très bien aussi.
3: De toute façon, c'est le dénominateur commun, c'est de manger très bien. Ouais. Et donc, j'aime beaucoup cette région où il fait quand même beau, chaud. Et donc, il y avait un parfum de Dordogne. C'est là que j'ai appris à nager, dans le fleuve de la Dordogne.
2: Après les eaux gelées de la Vosges.
3: Voilà, j'ai appris à nager vraiment dans la Dordogne. Et j'avais mes copains avec qui je faisais les 400 coups. Et surtout, on y allait, nous, on n'était pas vraiment des juilletistes, on était des Aoussiens.
2: Ouais.
3: Et donc, on y allait après le Tour de France. Donc, on refaisait des étapes.
2: Dont vous êtes fan.
3: Dont je suis énormément
2: ultra fan.
3: Ultra fan. Et donc, on refaisait le Tour de France dans ces petites routes.
2: À vélo, ouais.
3: Sur ces petites routes. Moi, je me rappelle, j'avais un vélo sans vitesse. Donc, ouais. C'était plus dur pour suivre les autres. Mais c'était extraordinaire.
2: Et vous avez voulu aller jusqu'en Andorre, je crois, à un moment donné.
3: Alors après, oui, c'est plus tard.
2: Quand
3: j'ai eu mes examens, quand j'ai eu mon BTS, on a traversé toute la France avec les copains du lycée et on est allé jusqu'en Andorre en vélo.
2: Ouais. Vous avez pris un train à un moment donné.
3: Ah oui, j'ai pris un train.
2: Quand même, faut être honnête. Une petite étape, voilà. Alors, une grande étape pour vous qui a changé votre vie, c'est à 12 ans. On a écouté le coup de manivelle tout à l'heure pour raconter l'histoire de votre vie. Je retourne à Villiers-sur-Marne. Il y a une voie ferrée qui passait à côté de votre immeuble. Tout le monde pensait que votre famille était garde-barrière, d'ailleurs. Non, c'est vrai, je n'invente pas. Bon, et de l'autre côté de la voie ferrée, il y avait des bidonvilles portugais, pour qu'on comprenne bien l'univers dans lequel vous allez grandir. Vous mangez des prunes, à l'époque, qui n'étaient peut-être pas un peu plus polluées aujourd'hui. Et un jour, vous jouez. Et vous apercevez des camions.
3: Ouais.
2: Et vous découvrez un plateau de tournage.
3: Voilà. Dans ce bidonville où vivait une grande communauté portugaise, on voit débarquer des camions, des voitures de luxe et des techniciens qui construisent en 2 jours une maison Louisiane. Ce qui est très étonnant dans ce bidonville. Et évidemment, de ces camions et de ces voitures sortent des comédiens. Bernard Blier, Maurice Birot, Annie Girardot, Jean Carmet.
2: Vous avez 12 ans, c'est énorme là.
3: C'est énorme.
2: C'était et le donc, film Elle cause plus, elle flingue.
3: C'était la suite de Elle boit pas, elle fume pas, mais elle cause.
2: Qu'est-ce qu'elle cause,
3: ouais. Et là, Elle cause plus, elle flingue. Et donc c'était signé Michel Audiard. Petit bonhomme avec sa casquette, je le revois encore. Et à un moment, donc moi j'allais de plus en plus sur le tournage et de moins en moins à l'école. Et j'allais voir évidemment ce qui se passait, je voulais comprendre. Ouais. Parce que c'est pas facile à comprendre un tournage de l'extérieur. Surtout ce tournage-là de Michel Audiard.
2: Ouais.
3: Parce que quand j'ai revu le film, je comprenais pas non plus. Donc c'était encore... Donc, je regardais, je m'accrochais, etc. Et il avait dû me repérer. Donc, à un moment donné, Jean Carmet sort de cette maison Louisiane avec une chaussette grise en disant à Jésus, le personnage de Jésus, vous avez oublié ça cette nuit. La script fait remarquer à Michel Audiard que la chaussette, on ne la voit pas parce qu'elle est grise et qu'il faut mieux, il ferait mieux d'avoir une chaussette de couleur. Donc, à un moment donné, Audiard se tourne vers moi, il voit que j'ai des chaussettes rouges. Il vient vers moi, il me dit, dis-moi gamin, il serait possible d'emprunter des chaussettes juste pour le temps de la prise. Alors je dis, ben oui, bien sûr. Et donc je tends mes chaussettes, moteur, action. Et là, tout le monde se marre, parce que la chaussette est bien trop petite, je faisais du 32. Donc Audiard revient me voir, il me dit, gamin, la chaussette ne va pas convenir, mais si tu veux, tu peux rester avec nous.
2: Génial.
3: Il m'a donné une pièce de 5 francs
2: vous
3: en
2: avez
3: argent.
2: Un cachet. 5 francs, c'est génial.
3: Et le droit de rentrer dans cette maison Louisiane et d'être la mascotte de ce film.
2: Wow.
3: Voilà.
2: Donc là, quelle chance, incroyable. Voilà, bon, c'est le déclic, me dites pas
3: c'est,
2: que...
3: C'est le déclic.
2: C'est de là que tout part, on est bien d'accord.
3: C'est la piqûre.
2: À 12 ans, vous n'avez pas d'idée de ce que vous voulez faire, à ce moment-là.
3: Non. Je pensais juste à déconner. Mais
2: oui. Alors c'est vrai que vous êtes quand même aussi un gros déconneur. Merci pour cette très belle histoire parce que un petit peu plus tard, vous allez aussi en Dordogne. Vous l'avez dit pendant 7 ans, grandir, c'est l'adolescence, c'est les premiers amours, c'est les premiers bals, c'est les premières fêtes de village.
4: Il y a des des images dans ma tête.
2: Je vous fais un petit clin d'œil à Camping.
3: Ah oui.
2: Pour la petite valse.
3: Petite valse de Gérard Lenormand.
2: Ouais, c'est dans Camping 3. C'était la fête de village au camping. Et ce sont ces années-là que vous vivez, que ce soit en Dordogne ou sur l'île d'Oléron. C'est cette époque-là où vous allez aussi faire du camping, Fabien Antonio.
3: Ben oui, oui, oui. C'est là que j'apprends à planter des sardines.
2: Les sardines, les tentes de l'époque, ils se font plus maintenant, mais bon.
3: Les tentes de l'époque étaient, on les attachait par des piquets métalliques qu'on appelait les sardines. Je dis ça pour nos auditeurs. Mais voilà, c'est surtout apprendre à connaître l'autre d'une manière assez facile. Ouais. Dans un camp de camping, on se parle. Tu viens d'où, toi, de Normandie, à toi, tu viens d'où, de Loir-et-Cher, bon, voilà, on se parle facilement, et on se parle encore plus facilement au moment de l'apéro. Donc, c'est ces souvenirs de rencontres vers l'autre qui m'ont marqué, qui ont fait que ça a inscrit, ça a mis une pièce un peu dans la machine pour que un jour je réalise camping.
2: Je vous propose pas une petite couillette, il a encore un petit peu de temps.
3: Vous savez que cette couillette, l'histoire de la couillette,
2: c'est le brasseur dans Camping 3.
3: C'est le bec verseur dans lequel on verse la dose de pastis. Ouais. Mais en fait, c'est Jacques Villeray qui m'avait appris. Et parce que à l'origine, le film était écrit pour Jacques Villeray. Et c'est Claude Brasseur qui l'a fait parce que Jacques Villeray est décédé entre temps. Ouais. Et voilà, donc la couillette est restée, Jacques Villeray est parti.
2: Il y a quelqu'un qui compte dans votre vie, c'est un oncle qui travaille à la SNCF. Il n'avait pas d'enfant, c'était un peu vous finalement. Et alors lui, avec sa Peugeot 403 à la Colombo, puisqu'il avait vraiment une 403, il va vous emmener partout en France.
3: Là, ouais. Une Peugeot 403 bleue. Avec des sièges en sky qui sentaient fort quand il faisait un peu chaud. Ouais. Et il nous emmenait un peu partout en France. Il nous a fait découvrir
2: Compiègne,
3: Pierrefonds, les châteaux de la Loire. Il nous a fait découvrir aussi tous les châteaux. Quand il venait nous rejoindre en Dordogne, tous les châteaux qui existent, et Dieu sait s'ils sont nombreux en Dordogne. Le château de Bénac, le château de Rouffignac, enfin le château de... Et les gorges aussi, les gouffres, et les, notamment les Eysiques, où il y a eu le premier homme préhistorique, il y a encore des traces. Et donc on a visité beaucoup de choses, avec beaucoup de monuments, avec cet oncle Paul, qui était un espèce de tonton Cristobal, qui arrivait avec sa voiture, trois coups de klaxon, on sortait. C'était merveilleux. Et il nous a ensuite fait visiter aussi toute la région de où il vivait, la région du Puy de Sancy, Mont-d'Or.
2: On va aller en Auvergne. Vous pouvez pas, là vous vous parlez du Puy de Sancy. Boire un petit coup, c'est agréable. On parlait de la couillette il y a un instant, Fabien Antoniante, surtout avec l'entrepreneur du jour. On s'échappe un instant de votre vie pour aller en Auvergne, retrouver Catherine Quicandon. On sort un verre et une paille et on vous suit. Où est-ce que vous nous emmenez donc du coup aujourd'hui?
5: À Thiel, sur Acolin, dans l'Allier, à une vingtaine de kilomètres à l'est de Moulins. Ça pétille. Ça pétille de bonheur pour Jérôme Boireau et sa compagne qui fabrique les limonades Bulle Gourmande.
6: On a investi en masse dans du matériel français, dernier cri, qui nous permet aujourd'hui de travailler à deux, simplement. Et de pouvoir avoir une forte cadence, c'était primordial. Et aujourd'hui, voilà, je travaille tout seul, et elle est quand même derrière moi pour donner un coup de main, mais tout est automatisé, il n'y a pas grand-chose à faire, mis à part créer la recette, préparer la recette, et tout ce qui est les phases de nettoyage et de réglage.
5: Et si pour la production, il se débrouille seul, enfin presque, Jérôme travaille avec quelqu'un pour les saveurs.
6: Aujourd'hui, nous, on travaille avec des arômes qui sont 100% naturels. On a un aromaticien qui nous fabrique les arômes à la demande. On a une dizaine de jours d'attente à chaque fois, et on travaille vraiment avec l'essence même des fruits, des plantes, des fleurs.
5: Et cela donne des recettes intéressantes. Il y a par exemple violette, pêche basilic, framboise hibiscus, poire miel ou encore rose litchi. Pour la couleur, Jérôme a fait appel à un chef pâtissier qui a imaginé des colorants particulièrement flashy, encore un peu et ça brille dans le noir. Les limonades de Jérôme se vendent sur place, à l'usine ou dans les grandes surfaces du coin, et elles se vendent bien, même très bien, et ce, dès le début de l'aventure.
6: On finit l'année 2024 en ayant fait 7000 bouteilles, tranquille. 2025, on a fait 42 000 bouteilles, et on est passé à 10 références. Et là, cette année, on est déjà à 45 000 bouteilles. On en a fait 19 000 sur le mois de juin-juillet.
5: Et oui, cela fait seulement 2 ans que Jérôme est dans la limonade. Avant, son domaine, c'était la bière. Le passage de l'un à l'autre s'est fait par hasard. Un comité des fêtes lui demande de la limonade pour un événement, et voilà. Et comme ça marche bien, il a d'autres projets. L'année prochaine, il sort des thés glacés et un tonic. On ne l'arrête plus, le Jérôme. Plus d'infos sur les pages Facebook et Instagram. Instagram Bulle Gourmande. Merci à Noémie Guillotin d'ici Pays d'Auvergne pour cette idée qui pétille. Ici, ça entreprend dans l'Allier avec Bulle Gourmande, une limonade qu'on redemande.
2: J'ai compris, Fabien Antoniente, pourquoi vous avez choisi l'Auvergne pour votre prochain film. Vous êtes en repérage en ce moment. Vous connaissez l'Allier d'ailleurs, près de Moulins.
3: Oui, oui. Je suis allé il y a pas longtemps pour des dédicaces à Vichy.
2: Ouais, d'accord.
3: Et donc voilà.
2: Je suis tellement content. Si on le fait pas exprès, ma direction m'a dit tu parles pas trop de ta région à toi. Hein. Je suis né à Vichy.
3: Ah oui.
2: Et je suis là-bas. Donc bon, on reparlera d'Auvergne dans un instant. Ah oui. Alors on va parler de l'Auvergne et de tous les lieux qui ont marqué la vie de Fabien Antoniente. On était dans les vallons de Pont-Barc en Ardèche il y a quelques minutes. L'époque, voilà, aussi des premiers émois, des slows catastrophiques. Mais l'humour qui a toujours permis à Fabien de s'en sortir. Comment la carrière au cinéma a débuté? La rencontre avec Audiard lorsque vous aviez 12 ans. Et puis après, quelques années plus tard, il y a ce premier long métrage à la vitesse d'un cheval au galop. Tout va commencer, la suite on la connaît. Quoique, restez avec nous jusqu'à 21h, on va en parler.
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2: Et Benabar qui nous rejoint pour Elle danse sur Ici.

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4: Les bons plans ici au Roussillon en moins d'une minute. Et samedi, ce rendez-vous au Palais des Rois de Majorque à Perpignan. C'est Valeurs en Fête, une journée gratuite pour découvrir le monde associatif de notre département à travers pas mal d'animations, démonstrations et rencontres. L'événement idéal si vous souhaitez vous engager, trouver une activité ou tout simplement passer un bon moment en famille. ABBA Mania tient aussi la plus célèbre tribute d'ABBA au monde. Débarque mercredi soir pour un concert exceptionnel à l'Arena de Narbonne. Pendant 2 heures, vous allez revivre tous les plus grands tubes du groupe suédois dans un spectacle fidèle à l'original avec costumes, chorégraphie, ambiance disco garantie. Un véritable voyage dans le temps pour chanter et danser au son de Dancing Queen, Waterloo ou encore Gimme, Gimme, Gimme. Et puis tiens, si vous vous organisez des événements sur le département des PO, l'application WhatsApp et un vocal au 04 68 35 5000.
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5: On lui doit Camping 1, 2 et 3. Jet Set 3-0, 4-0, Disco. Ses débuts derrière la caméra dans les années 90. Eh bien, amène Fabien Antoniente, notre invité, à écrire ses premières comédies. Grève Party en 1997. Jet Set, c'est 2 ans plus tard. En 1999, Satire avec, je le rappelle, Samuel Le Bihan, Lambert Wilson. José Garcia, il abordera aussi notre invité de façon satirique ce football qu'il aime tant. On pourra en parler. J'ai le plaisir d'être avec Fabien Antoniente jusqu'à 21h. Alors d'ailleurs, avant tout ça, Fabien, il y a le lycée Fresnel à Paris, et vous avez un diplôme, vous allez travailler au commissariat de l'énergie atomique.
6: Ouais.
5: Des études d'optique, en fait.
6: C'était...
5: Ah, vous avez adoré.
6: Une espèce de bug.
5: Ouais, mais c'est... Et l'optique, c'est l'objectif, hein, c'est la caméra.
6: Et donc, j'avais obtenu un BTS instrument de précision, donc il y avait un rapport avec, vaguement avec ce que je voulais faire plus tard, mais... D'abord, j'ai fait ces études pour faire plaisir à mes parents, parce que mon père trouvait que le cinéma c'était pas sérieux.
5: Vous vouliez déjà faire du cinéma, pour moi c'était clair.
6: Faire dans ça un peu dans ma tête, mais mon père disait non, c'est un métier, beaucoup d'appelés, peu d'élus, disait-il.
5: Ouh, je la connais
6: cette phrase, terrible.
5: Mais la radio c'était pareil pour moi.
6: Et donc, j'ai été au bout. Et au bout du bout, c'est après le diplôme, j'ai eu un emploi au commissariat à l'énergie atomique. Sur la séparation isotopique de l'uranium 235 et 238 par procédé laser.
5: Ça vaut cher au Scrabble, ça.
6: Et ça a duré 15 jours.
5: J'ai rien compris. Ça a duré 15 jours parce que vous avez préféré faire des canulars téléphoniques.
6: Bah voilà.
5: J'invente rien. Hein.
6: Ah, non,
5: vous faisiez des canulars téléphoniques. Vous aviez envie de vous marrer. Alors j'ai évoqué les débuts, premier long métrage.
6: J'appelais un certain Monsieur Lapin régulièrement. Allô, Monsieur Lapin. Pan-pan. Et mec, t'es content.
5: C'est lamentable.
6: C'est lamentable.
5: Moi, j'essaye d'être sérieux depuis 20h. Je retrace votre carrière. Vous faites le pompon du lapin, Fabien. C'est pas possible. Bon, l'année suivante, après 92, vous allez mettre en scène Tom et tout seul avec Florent Pagny et Jean Rochefort. C'est aussi comme ça que tout démarre. Voilà, suite à cette belle rencontre avec Audiard. On l'a dit tout à l'heure, quand vous aviez 12 ans. Alors, forcément, quand on est réalisateur et qu'on tourne, on est amené à tourner peut-être dans Paris, même si je sais que ça coûte très cher de tourner dans Paris. On tourne de moins en moins dans Paris. Mais vous avez toujours aimé aller tourner en dehors de Paris, parce que cet ailleurs ressemble peut-être plus aussi au cinéaste que vous êtes, mais vous préférez tourner en dehors de Paris.
6: Bah oui, parce que d'abord, quand vous tournez en dehors de Paris, vous êtes en bulle, en famille, vous restez avec les comédiens dans un hôtel.
5: C'est la colo, quoi.
6: C'est un peu la colo. Ouais. Voilà. Et vous rentrez pas, vous n'avez pas les factures, vous n'avez pas tous les détails qui vous ramènent au quotidien. Donc vous êtes déjà dans une bulle. Cette bulle est propice à la création du film. Mmh. Donc moi j'ai adoré, par exemple, quand on a tourné Les Enfants des Justes en Dordogne, avec Gérard Lanvin et Mathilde Le Seigner, on se retrouvait dans un hôtel le soir, C'était une histoire qui se passait pendant l'occupation. Mais on était heureux de se retrouver et de manger ensemble. Parce que plus les années passent, plus on est content de se retrouver.
4: Bien sûr.
6: Et on mesure le prix qu'est l'amitié. Avec Mathilde Seigné, avec Gérard Lanvin, avec Franck Dubosc. On le mesure plus quand on est... c'est propice aux confidences, c'est propice à bah c'est comme les vacances un peu.
5: L'âge est donc, voilà, plus on avance dans l'âge aussi, plus voilà, on a aussi envie de retrouver tout ce qu'on a pu vivre avec ces gens-là également, ouais, parce que vous avez des souvenirs avec chaque personne que vous évoquez qui sont énormes.
6: Il faut savoir qu'on ne se croise pas tant que ça quand on vit à Paris.
5: Ouais. Alors vous avez tourné quand même à Paris, je pense à Jet Set, hein, j'ai regardé, il y a la place Vendôme, il y a le pont Alexandre III, il y a la Concorde, il y a Aubervilliers, il y a Saint-Tropez aussi, hein, dans Jet Set. 3-0, génial, Stade de France, Parc des Princes.
6: 3-0, on ne peut pas, vu qu'on avait comme partenaire le Paris Saint-Germain, on ne pouvait pas tourner vraiment ailleurs que Paris Saint-Germain.
5: Donc là, c'est privilégié pour vous.
6: Et puis moi qui aime le cinéma, mais qui aime aussi le football par-dessus tout, mes deux passions étaient réunies sur ce film 3-0. J'ai adoré tourner sur la pelouse du Parc des Princes, sur la pelouse du Stade de France, de voir les coulisses, de tourner dans les coulisses de ces stades mythiques.
5: Ah, mais c'est un accès que beaucoup vous envient, on est bien d'accord. L'aventure de votre vie, je sais pas si c'est l'aventure de votre vie, mais c'est celle peut-être qui restera et dont on vous parle, à mon avis, tous les jours, c'est celle-ci.
7: Alors, on n'attend pas Patrick?
5: Et alors, on n'attend pas Fabien, qui est aussi le titre de votre livre. Vous parlez de vous, on en dira un mot tout à l'heure. Plus de 5 millions d'entrées pour le premier numéro, il y en aura 3. Vous vous souvenez du lieu où vous avez commencé, des idées là, sur un bout de papier avec Franck, quand vous avez eu cette idée là, un peu folle de faire camping?
6: Je me souviens d'une... C'était dans une discothèque à Deauville.
5: Ça, mais vous voyez, je vous ai lancé
6: chez Régine. Et, et Franck, je venais de faire Jet Set et me dit, j'aimerais bien faire un film avec toi, comme Jet Set un peu, mais dans l'univers du camping. Il se trouve que moi, j'avais déjà pensé à un peu un film, mais pas comme lui le voyait. C'est lui, il a pratiqué 25
5: beaucoup
6: ans.
5: Beaucoup de camping, ouais.
6: 25 ans de camping, donc il était très précis, cet animal sur le sujet. Et donc, on a uni nos compétences et on s'est retrouvés à Paris pour écrire.
5: Mais quand vous le voyez aux essais, je sais pas, moi, il paraît qu'il prend un peu ses vêtements par hasard, là, le petit slip bleu et puis le débardeur rose, un peu par hasard, qu'il prend ces vêtements-là. Vous imaginez, là, quand vous le voyez la première fois comme ça...
6: Ça va même plus loin. Il prend le débardeur rose, il a le slip bleu, il met le débardeur rose sur le slip bleu, il a déjà les claquettes, et surtout, je lui dis, mets les clés de la bagnole dans les mains comme ça. Et le déplacement qu'il fait, à ce moment-là, Il est Patrick Chirac.
5: Exactement. Alors ça vous conduit dans une région, Arcachon, la Teste de Buch, le Moulot. Bon, c'est la Gironde, c'est aussi triste par rapport à l'actualité qu'on a vécu cet été, parce que je crois que ce camping, le décor du camping, ça n'existe plus tout ça là aujourd'hui.
6: Il y a encore une partie... Oui, parce que les gens pensent qu'on a tourné dans le même camping, or on a tourné sur 3 campings, et on a tourné sur la façade du camping des Flots Bleus, qui existe toujours, que les gens viennent visiter,
5: ils prennent
6: des photos, etc. La partie plus profonde du camping, on l'a tourné ailleurs, et la partie vue sur le bassin, on l'a tourné au Petit Nice, sur un domaine des eaux et forêts, parce qu'il n'y a pas de vue d'un camping sur le bassin. Il y a toujours vue sur la dune, mais il n'y a pas vue sur le bassin. Donc, on a fabriqué un faux camping, avec une fausse allée, avec et c'est pour ça que Claude Brasseur, à un moment donné, court à côté de son vélo, parce qu'il peut pas l'emprunter, on pouvait pas rouler sur cette allée. Donc ce qui a été un inconvénient, on a fait un gag.
5: Et puis on pourrait parler non pas du Shogun, mais du Balapapa.
6: Oui.
5: Ça c'est au Pila, c'est une vraie boîte.
6: Oula.
5: Oui, non mais attendez, on va en parler dans un instant, le Oula me donne envie, il y a des souvenirs du côté du Pila. On va tout vous dire avec Fabien Antoniente.
6: Oula là.
5: Voilà, on va parler d'autre chose. Ici, ça marche, qu'en pensez-vous? Votre kilo de tomates, je ne sais pas combien vous le payez en ce moment, 5, 6 ou 7 euros, dans les Pyrénées orientales, ce même kilo de tomates, qui plus est en circuit court, 100% local, nous coûte beaucoup moins cher. Alors comment c'est possible? Élément de réponse dans ce reportage avec Robin Bernot et David Rochier.
8: On est au sud de Perpignan.
9: Ici, votre kilo de tomates vous coûtera moins de 2 euros.
10: Ah bah c'est imbattable, c'est clair, c'est imbattable.
9: Nous sommes à Elne, à une quinzaine de minutes en voiture de Perpignan. Bienvenue chez Christelle Lopez, agricultrice installée sur l'exploitation familiale il y a quelques années. Sa famille a fait le choix de se lancer dans le maraîchage. Et ici, le principe est simple, ce sont les clients eux-mêmes qui récoltent directement les fruits et légumes qu'ils souhaitent acheter.
11: Les gens sont respectueux, il y a un vrai échange sur la culture et pas seulement sur la cueillette.
9: Mais au-delà de ce circuit ultra court, ce qui nous intéresse vraiment aujourd'hui, c'est le prix. Imaginez un kilo de tomates paysannes à moins de 2 euros. Difficile de faire moins cher.
11: Ben oui, parce qu'en fait, il n'y a pas de dépenses salariales et on sait que dans une entreprise, ce qui coûte le plus cher, c'est le salarié. Et comment faire pour nous aussi vivre mieux et pour la clientèle vivre mieux? Ben c'est ça, c'est de la pédagogie, d'expliquer comment on cultive et qu'il faut faire attention à plein de choses. Et une fois que les gens ont compris ça et qu'eux aussi gagnent de l'argent sur leur panier, ben c'est parti.
9: Alors ici, près de Perpignan, ça marche, mais vous, qu'en pensez-vous? On va en discuter avec Floriane, plutôt séduite par l'idée.
12: Je trouve que c'est une bonne initiative, ça marche plutôt bien. Personnellement, je le pratique, pas avec des tomates, mais avec d'autres produits comme les fraises. Qu'est-ce qu'on fait? On fait les fraises, on fait les courgettes. Qu'est-ce que je suis allée chercher? Les champignons.
9: Des cueillettes où l'on vient récolter soi-même ses fruits et légumes. Aujourd'hui, il en existe un petit peu partout en France. Floriane, elle, a franchi le pas il y a déjà quelques années.
12: C'est la qualité des produits déjà. Mon intérêt pour l'écologie, même si je ne suis pas une écolo dans l'âme, mais je trouve qu'il serait peut-être temps quand même de réfléchir à certaines choses et d'arrêter les conneries pour être poli. Il y a beaucoup de métiers, beaucoup de gens qui sont en souffrance, mais les agriculteurs justement et les producteurs ne sont pas les derniers, malheureusement.
9: Et Christelle, que je vous présente aujourd'hui, ne s'arrête pas là, puisqu'elle organise également, toujours près de Perpignan, des vides cueillettes, des rendez-vous très attendus, annoncés sur les réseaux sociaux et pour cause. Ce jour-là, le prix est particulièrement attractif, seulement 1 euro le kilo.
5: Merci beaucoup Robin Bernot, Perpignan, Fabien Autoniente, c'est un endroit que vous connaissez, Perpignan?
6: Perpignan, oui, j'y suis passé parce que Mathilde Seignet avait une maison là-bas. Et j'avais
5: si vous me parlez beaucoup d'elle. Hein.
6: Ouais, vous savez, c'est un peu comme ma sœur, on vit dans le même quartier à Paris, et on s'appelle tous les jours.
5: C'est vrai?
6: Tous les jours, quand je dis tous les jours, c'est plusieurs fois par jour.
5: On va peut-être l'appeler là avant 21h.
6: Bah oui, Minette, elle s'appelle Minette et moi je m'appelle Minou. Voilà, dites la part de Minou, elle va comprendre.
5: Je fais un lien avec le bouffeur de Minou. C'est moi je vais parler, c'est le bouffeur de Minou, c'est Antoine Duléry, donc en pique, pardonnez-moi. Ça n'a aucun lien, on est d'accord.
6: Aucun lien.
5: Bien sûr. Fabien Autoniente, votre invité sur ici, on va continuer de se balader. On parlera du Pila parce qu'il y a des dossiers du côté du Pila dans la vie et dans les tournages de Fabien Autoniente. On parlera aussi de l'avenir, des prochains film, de son livre et d'autres lieux, peut-être de sa vie plus personnelle. C'est à suivre sur ICI.
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5: Mais c'est un peu comme ce rendez-vous chaque soir entre toi et moi, titre de la chanson de Guillaume Grand sur ICI.

0: jusqu'à 21h.
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2: La France est son plus beau terrain de jeu et à travers une bonne histoire et des personnages, il la filme, il la sublime de disco en passant par Jet Set, All Inclusive, Camping, 3-0, 4-0 ou encore Turf. Fabien Antoniente est avec vous depuis 20h et ça continue jusqu'à 21h. Bon alors au Pila, puisqu'on en parle. C'était la belle vie au Pila. Ça c'est à côté des tournages de Camping. Encore un petit clin d'œil à Camping, ça d'ailleurs, parce que ça fait partie des bandes originales très importantes dans vos films. Vous avez fait la fête avec Claude Brasseur. Hein.
3: Ah oui, bah, c'était quelqu'un qu'il fallait dans sa roue, parce que c'était pas évident. Hein. On avait un endroit où on aimait se retrouver avec Minette, avec Mathilde Seignet, avec Franck, avec Antoine Duléry et Claude Brasseur, et parfois Gérard Lanvin. Et on passait nos disques, on passait

0: J'étais très content de tourner Camping, c'est un film de gamin, c'est un film de jeunesse.
1: Ouais.
0: Vous parlez comme ça, Claude Brasseur.
1: Vous limitez bien. Je vous pose pas la question que tout le monde vous pose, il n'y aura pas de 4. On sait pas, mais c'est vrai le fait que Mylène soit plus là, Mylène Mongeau, voilà. Le fait que les pics, voilà. Hein, Claude Brasseur...
0: Ouais, parce que c'était, c'était un peu les fondations du Camping.
1: Ben ouais.
0: Et le David Croquet du Camping.
1: Les Gatineaux ont des divorcés.
0: Les Gatineaux peuvent
1: se remettre ensemble.
0: Se remettre ensemble, là, on sait jamais. Mais
1: Fabien, je suis sûr que vous l'avez le cédar dans la tête. Je suis sûr qu'il a le cédar dans la tête.
0: Les Gatineaux peuvent se remettre ensemble parce qu'ils n'étaient pas vraiment séparés. C'est un incident de la vie. Voilà. Mais non, on ne sait jamais. Voilà. On ne sait jamais.
1: Allez, autre ambiance. On va quitter le bassin d'Arcachon. On va au Havre.
0: Ouais, on va au Havre, on met les pattes d'Ef.
1: Allez, c'est disco ça. Hein.
0: La coupe Mulet.
1: C'est sympa le Havre.
0: C'est très sympa. C'est très sympa. En fait, j'étais en repérage un jour en Normandie. Et j'ai un copain, Manu Bose, qui était mon repéreur favori. Manu, l'homme qui mue. Et qui m'avait emmené du côté du Havre. Et il me disait, regarde, c'est des perspectives à l'américaine, c'est vrai, parce que c'est une ville entièrement rebâtie par l'architecte Perret. Et donc, on a des rues un peu comme aux États-Unis. Et donc, on a imaginé que cette ville pouvait être le théâtre de ce nouveau film qu'on était en train d'écrire, qui s'appelait Disco.
1: Mais alors, comment on fait, Fabien Antoniente, pour filmer une région ? Pour la sublimer.
0: D'abord, c'est une région qui est magnifique.
1: Que ce soit le Havre ou une autre.
0: Le Havre, on parvient à aller jusqu'à cette ville parce qu'on ne la voit pas forcément dans les brumes de Deauville. On parvient à aller au Havre en passant le pont de Tancarville, qui est très très très cinématographique. Mmh. Et puis le Havre. J'ai adoré tourner dans cette ville. Il se passait quelque chose. C'est une ville portuaire. Et dans ma tête, il y avait un côté comme les parapluies de Cherbourg. Il y avait la romance avec le personnage de Didier Travolta qui était interprété par Franck Dubosc. Et c'était plus Patrick Chirac, mais c'était Didier Travolta et France Navarre qui était Emmanuel Béart. Mmh. Donc il y avait aussi une petite romance. Et il y avait ce côté de ville portuaire que j'aime beaucoup.
1: Il y aura Turf, je l'ai évoqué, l'univers des courses hippiques aussi qui vous tenait à cœur, ça c'était avec Alain Chabat, avec Edouard Baird. Vous avez filmé où, ça ?
0: On a filmé un peu partout, en Normandie beaucoup,
1: en Normandie.
0: Pas mal aussi.
1: C'est un beau décor, la Normandie, j'ai l'impression.
0: Ouais, c'est un beau décor, et puis, de façon, je vais vous dire un truc, dès qu'on quitte Paris, je suis assez content.
1: Mais c'est ce que vous disiez tout à l'heure. Alors, toutes ces anecdotes, d'ailleurs, on les retrouve dans votre livre, je le rappelle, On n'attend pas Fabien. 20 millions d'entrées, c'est le cumul quand même de l'ensemble de vos films. Il y a eu des périodes de doute.
0: Oui, bien sûr. Parce que le succès est venu après deux films que j'avais pas forcément réussi. En fait, à l'époque où j'ai commencé, il n'y avait pas les multiplex. Et puis un jour, donc moi, c'était un peu l'Auberge d'Espagne. Je mettais des histoires d'amour, des un peu de comédie, un peu de mélodrame, et je mettais tout ça dans un sac. Et puis, y a un jour un distributeur qui me dit, regarde l'extérieur d'un multiplex qui venait de se construire. Il me dit, tu veux être dans quelle catégorie? Parce que là, il y a un peu de tout dans tes films. Ben, il me dit, regarde, t'as théâtre policier, dramatique, comédie, épouvante. Donc, j'ai dit, mais comédie. Il m'a dit, ben, fais-en une. Et j'en ai fait une, c'était Jet Set. Et là, je suis parti. On est parti vite. Et après, ben, c'est un peu comme les entraîneurs de foot. Hein. On a de voir du résultat à chaque fois. On vous attend au tournant, comme on dit. Et puis, sauf que, voilà. Et puis, un jour, le succès n'a pas été au rendez-vous. C'était avant Camping, d'ailleurs. Et une grosse remise en question. Parce que, en fait, les échecs, il faut toujours savoir qu'ils peuvent nourrir les prochains succès. Donc quand la vie on tombe, et ben on se relève et puis on réfléchit pourquoi on est tombé et puis on essaie de faire avec. Vous savez, on dit souvent que l'aventure de se faire ce métier est dangereuse, mais l'immobilisme est pour moi immortel. Donc je préfère encore l'aventure dangereuse.
1: Ouais, l'aventure c'est l'aventure. Hein.
0: Et oui, comme disait Claude Lelouch.
1: Non, mais c'est vrai que voilà, votre philosophie, c'est continuer à croire en son projet, même lorsque tout est mal parti, quoi, en fait. Moi, j'ai un beau scénar, là, où
0: dans le livre, il y a une phrase qui résume un petit peu tout ce que je veux dire. Ouais. C'est quand il

0: plus d'espoir, toujours penser au homard dans le vivier du Titanic.
1: Pauvre homard. Moi, j'allais vous proposer un beau scénario. Là.
0: On est quand
1: même. Bah, l'histoire d'un gamin de cité, quand même, de Villiers-sur-Marne, qui tombe amoureux du cinéma parce qu'il voit un tournage dans la rue. Tout ça à cause d'une chaussette que vous avez évoquée pour réaliser quelques années plus tard des films qui seront vus par des millions de gens. C'est le début d'un film. Hein.
0: C'est vrai, on l'a dit. Ouais.
1: Ouais.
0: On l'a dit.
1: C'est vrai.
0: Les gens qui ont lu ce livre qui me disent oui, on aimerait bien le voir adapté au cinéma.
1: Qu'est-ce qu'il en penserait Coluche ? Quelqu'un que vous avez connu qui a compté pour vous ?
0: Ah oui, oui, oui, parce que j'ai grandi avec la radio, et donc j'écoutais beaucoup les comiques, et notamment Coluche, qui avait une émission qui s'appelait « On n'est pas là pour se faire engueuler ». Et donc il y avait dans cette émission, je me rappelle, une énigme qui s'appelait « Le Mille Boutroux », parce que Coluche était né rue Émile Boutroux à Montrouge, et donc on gagnait, quand on répondait à cette énigme, des conneries, 150 soutiens-gorge, 200 slips, c'était des choses qui servaient pas à grand-chose, enfin, qui servaient, mais pas dans cette quantité-là. Et donc un jour, j'ai décidé d'aller voir cette émission sur place, et il y avait évidemment Coluche, le en live.
1: Rue François Ier,
0: et il y avait une énigme qui disait « ça se porte plus ou moins sur l'épaule ». Alors j'ai réfléchi, plus ou moins l'épaule, et j'ai dit « des piles ». Et c'était ça. J'ai gagné 2500 piles que j'ai données à tout le lycée. Ouais.
1: C'est drôle, ça. Bon, l'homme derrière le réalisateur, vous vivez dans le Pays Basque aujourd'hui, Fabien Otoniente.
0: Oui.
1: Tu as choisi le Pays Basque ?
0: C'est le Pays Basque qui m'a choisi.
1: Oui, c'est une bonne réponse, c'est vrai.
0: C'est le Pays Basque parce que j'étais sur une étape du tour pour vous dire, le Tour de France que j'aime, que j'adore. Et il était dans les Pyrénées, donc on était à Pau. Et ma femme, qui est toujours ma femme, me dit, viens au Pays Basque.
1: Qui est la troisième.
0: Oui, qui est la troisième.
1: Oh, je vous taquine, Fabien.
0: Qui est toujours là. Et elle a bien du mérite. Mais donc, elle me dit, viens au Pays Basque. J'ai fait, j'ai fait une heure de voiture. Et puis, j'étais normalement venu pour une journée ou deux.
1: Ouais.
0: Et j'y suis resté 15 jours. Et puis après, j'ai cherché à... une petite habitation pour vivre là-bas.
1: Vous êtes où ?
0: C'est une région qui correspond à mon énergie.
1: D'accord.
0: C'est-à-dire qu'elle est tonique. Il y a l'océan, il y a les montagnes. On y mange bien. Les gens sont, quand on les connaît mieux, ils sont très joyeux. Donc voilà, je suis tombé amoureux. Je suis du côté de Bida.
1: Ok. Non mais je vous demande pas le code du
0: côté de Bida.
1: Bon, on va se dire un 64,
0: dernier mot. 210.
1: On se dit un dernier mot sur l'Auvergne parce que c'est les projets, c'est la suite. Je sais que vous aimez l'Auvergne, les lacs, les randonnées, les volcans, les sommets. On aurait pu parler de la Corse aussi que vous aimez, mais l'Auvergne c'est le lieu de votre prochain film a priori.
0: Je prépare une série pour France Télévisions qui dont le cadre sera l'Auvergne sur les randos. Parce que maintenant, aujourd'hui, les randos, tout le monde s'y adonne. D'abord, ça va avec le pouvoir d'achat. On peut voyager, on bivouac, on passe des moments merveilleux. Puis l'Auvergne, pour moi, est tellurique. Il y a les volcans d'Auvergne, il y a cette terre d'Auvergne que j'adore. Et j'ai découvert des gens formidables. Donc, vive l'Auvergne.
1: Alors, on n'attend pas Fabien, le livre qui est en librairie, le film bientôt, la série en tous les cas pour France 2. C'était le dernier plan de Fabien Otoniente ce soir.
0: Merci.
1: Clap de fin. Merci pour cette belle histoire. On pourrait écrire d'autres chapitres, mais on a fait un joli survol des lieux qui ont compté pour vous. Je vous remercie sincèrement d'être venu. Allez Paris.
0: Plus que jamais.
1: Voilà.
0: La troisième étoile.
1: Pas de Paris dans la vie, mais allez Paris, bien sûr. La troisième étoile. C'est un fan du PSG, on n'a pas parlé. Mais bon, on salue tous les fans du PSG. Et les autres. Salut, belle soirée. À demain, ciao.
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1: Waterloo nous rejoint, ça nous rappelle plein de souvenirs. C'est signé ABBA sur votre radio, ici.

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1: Passez une excellente soirée, merci d'écouter ici. Il est 21h. Bonsoir années 80, la musique, c'est avec Laurent Petit-Guillaume.
2: Bonsoir à tous, un vrai tube, c'est quand il peut être chanté par trois générations différentes. Ça, c'est le sort de tous les tubes des années 80. On va encore le vérifier ce soir, et ça commence comme ça.

0: C'était juste une illusion et c'était Jean-Louis Aubert.
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0: C'est la première chanson de Jean-Louis Aubert enregistrée après la séparation de Téléphone. On est en 1986 et oui, c'était il y a 40 ans. Mais aujourd'hui, on va surtout fêter un anniversaire beaucoup plus joyeux. On est en septembre. Eh bien, ça fait tout juste 40 ans que sortait l'un des tubes emblématiques des années 80, Boule de Flipper, qui permet à Corinne Charby de s'installer dans le top 50 pendant 16 semaines. Une chanson composée par Christophe, paroles de Jean-Michel Berria et produite par Eddie Mitchell.

Troisième sexe, c'était Indochine. Sorti en 1985, ce titre devint très vite l'hymne d'une génération. Et pourtant, le choix du groupe de la sortir en single n'était pas celui de la maison de disques. Hein. Un des responsables leur avait déclaré « C'est nul, on va vous prendre pour des PD ouais. ». Le groupe insista, expliquant que le message était plus large, en l'occurrence la diversité, le droit à ne pas choisir son camp. Et le titre s'écoula à plus de 600 000 exemplaires, en quelques mois seulement. Autre hymne d'une génération, 1981, Kim Wilde est numéro 1 avec « Kids in America ».

0: c'était Sam Brown avec Stop. Et c'est le seul tube de cette chanteuse britannique à la voix envoûtante. Mais quelle merveille, franchement. En France, elle atteint la deuxième marche du top 50 en 1988. Hélas, après quelques albums à succès modeste, elle perdit sa voix et dut arrêter la chanson. Une autre voix envoûtante, mais version rock'n'roll, c'est celle de Joan Jett en 82. Elle est numéro 1 dans le monde avec I Love Rock'n'Roll. On l'écoute dans un instant.
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1: En prenant pour thème la confusion des genres dans ce titre, Mylène Farmer créa la polémique une fois de plus, hein, mais peu importe, c'était un énorme succès en 87. Et 40 ans plus tard, aujourd'hui encore, avec son nouveau titre Des LOL et des Quoi, la polémique est de retour. Certains y voient un côté réactionnaire, critique de l'appauvrissement de la langue, et d'autres pas du tout, comme quoi c'était pas mieux avant. Allez, pas de politique en vue. Pour la suite, juste une des plus belles chansons de Paul Young, Come Back and Stay.

Michael Jackson, c'était Liberian Girl. Un extrait de l'album Bad, sorti en 1988, la même année qu'une des plus importantes chansons dans la carrière d'Erita Mitsuko, leur réinterprétation de Le Petit Train, mais cette fois-ci qui fait référence aux victimes de la barbarie nazie emportées par wagons entiers vers les camps de la mort. Ça, c'est du grand Rita Mitsuko, et c'est tout de suite.

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1: Merci d'avoir choisi 100% années 80. J'espère que vous avez passé un bon moment. On revient demain dès 21h. Dans un instant, c'est 100% chansons françaises. Vous écoutez ici votre radio. Il est 22h.
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4: Jeune et con, tube de Damien XVI qui a connu un clash en plein enregistrement.
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4: En 1999, il enregistre dans des conditions précaires, mais avec une conviction de fer. Le clash éclate en studio quand sa maison de disques souhaite retirer le pont musical jugé trop long pour la radio. Mais 16 ne lâche rien. C'est le chantage. Soit le titre sort tel quel, soit l'album reste au placard. Il refuse de sacrifier cette montée en tension électrique.

0: C'est précisément ce souffle, cette attente avant l'explosion qui va transformer ce morceau en un cri de ralliement de la génération 2000. C'est brut, c'est sans concession et c'est culte.
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3: 1977, Michel Delpech troque ses paillettes pour des bottes en caoutchouc et signe un hymne hommage à son enfance et à la campagne.
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0: savez que le Loir-et-Cher, c'est un cri du cœur ultime du retour à la terre. Son secret, un mélange osé entre la bourrée paysanne et la musique un peu plus rock'n'roll. Delpech y raconte ses racines en Sologne, se décrivant comme un rat des villes qui retrouve son terroir.
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0: En pleine naissance du mouvement écologique, ce tube devient alors un véritable phénomène de société.
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2: Ici Pays Basque, tous les jours, ce sont des rencontres grâce à Valérie Delos qui part quelque part dans une ville, un village du Pays Basque. Aujourd'hui à Ustaritz, elle est avec Mickaël.
3: Bonjour, je m'appelle Mickaël, j'ai 36 ans et je viens d'Ustaritz.
4: Mickaël, vous produisez quelque chose qu'on produit plutôt en général dans les pays asiatiques. On va pas dire tout de suite ce que c'est, tiens. Moi, je vous propose qu'on commence par remonter le fil du temps. Il y a eu un basculement, ça se passe quand et où?
3: Ce basculement, il démarre vraiment en 2019, lors d'un séjour touristique sur l'île de São Miguel, c'est une île de l'archipel des Açores. Voilà, où comme tout bon touriste, je découvre une plantation. Et donc, il s'agit d'une plantation de thé. Puis amoureux des plantes, amoureux de l'agriculture, du travail de la terre, ma curiosité m'a amené à découvrir cette plante qui est le Camellia sinensis, de son nom scientifique, mais c'est le théier finalement. La famille des camélias, qui, alors les camélias dits japonais, eux poussent très très bien ici au Pays Basque ou sur la côte atlantique en général. Et le théier est un camélia donc chinois, c'est son cousin. Et c'est ainsi en fait que petit à petit, la curiosité m'a amené à découvrir la plante, à trouver un pépiniériste qui en produisait. Puis le confinement, cette très belle période est passée par là, donc m'a fait beaucoup réfléchir. Et puis la découverte de cette parcelle ici, qui était idéale pour le thé finalement, avec une exposition parfaite à l'est, de l'humidité grâce à toute la forêt qui m'entoure, et un sol très acide aussi.
4: On entend là les petits oiseaux qui chantent, on est au milieu du pollen qui nous tombe dessus parce qu'on est en plein printemps. On a les cueilleuses qui sont là dans les rangs de thé avec leurs petit panier en osier accroché à la ceinture. Donc on a vraiment l'impression d'être seul au monde ici.
3: Oui, donc on est sur les hauteurs du quartier d'Arrance, sur la route de Saint-Pé-sur-Nivelle, et vraiment au milieu, comme vous le dites, au milieu d'une forêt de chênes et de saules, d'où tout le pollen en ce moment, c'est les saules qui sont en fleurs.
4: La nature, on sent que c'est quelque chose qui est hyper important pour vous. Pour preuve, quand je suis arrivée, j'ai remarqué cette petite marque que vous avez créée, laissée un petit peu pour évoluer de façon naturelle.
3: Oui, j'ai travaillé dans l'environnement, j'ai incité les particuliers à l'époque, les agriculteurs à installer des choses en faveur de la biodiversité. Et donc la mare est un des éléments les plus importants, je trouve, dans un jardin pour attirer la biodiversité. C'est un havre de vie, en fait. C'est dans les semaines qui viennent, on va commencer à avoir les premières libellules qui vont arriver. Il y a des tritons, des ditiques, il y a plein d'insectes. Très peu de moustiques. Quand une mare est bien faite, eh bien, finalement, c'est plus un lieu de prédation du moustique qu'autre chose. Ensuite, le soir, à la tombée de la nuit, c'est les chauves-souris ici qui viennent danser presque au-dessus de la mare. Donc oui, ça fait partie des aménagements avec la plantation d'arbres aussi, le maintien des sauvages, pour essayer de maintenir un minimum de biodiversité.
4: On sait que l'agriculture est là, particulièrement du thé, c'est difficile, notamment économiquement.
3: Exactement, ça fait 5 ans et pour l'instant on n'arrive toujours pas à se verser un salaire digne de ce nom.
4: C'est le fait qu'il y ait du sens dans ce que vous faites qui vous fait tenir aussi, c'est ça?
3: Oui. Il y a le goût du défi. Quand j'ai commencé, personne ne le faisait, puis il y avait ce goût de proposer quelque chose de sain aussi à la population, parce que je me suis vite rendu compte que les thés importés d'Asie en général, ou d'Afrique, sont souvent très chargés ou en pesticides ou en produits chimiques. Et bon, j'ai envie de proposer quelque chose de biologique, ou en tout cas de sain à la population locale.
4: Je vous propose qu'on conclue par un petit proverbe que vous m'avez appris, que j'adore.
3: C'est un proverbe chinois qui est un des plus répandus, les plus connus, et qui dit que la sagesse de l'univers se trouve dans une tasse de thé.
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5: Bonjour Johan.
6: Salut Manu, bienvenue.
5: Devant un lustre magnifique qui prend la lumière.
6: Là, on est sur un lustre, tu vois, qui a une monture en bronze, qui est à peu près du milieu du XXe siècle, assez imposant, hein, il fait 60-70 cm de haut. Et ben, tu vois, il a toutes ces petites, cet ensemble de verreries, de perles, comme des grappes de raisin,
5: et travail.
6: Des petites fleurs. Et là, on est sur de la verrerie de Murano. Alors, évidemment, à Murano, on faisait toutes sortes de couleurs de verre. Tu vois, il y a toute la palette, là. Ce lustre est très, très décoratif. Couleurs un peu chatoyantes, comme ça. Toutes ces petites pastilles, ces fleurs de verre bleu, vert, jaune, brune, rouge, tu vois.
5: On peut parler d'art déco?
6: Ah, complètement. On est même presque dans l'art nouveau. Bon, c'est un lustre de style, hein. Il est plutôt au milieu 20e, mais il évoque vraiment les luminaires du début du siècle, entre 1900 et 1920.
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6: On est dans l'art nouveau, début de l'art déco, et puis c'est très décoratif, tu vois, avec ces chaînes en bronze qui le suspendent.
5: On dirait une coupe de fruits retournée.
6: Exactement. Et puis toute cette verrerie là de Murano, cette verrerie italienne est chatoyante, elle est très très déco. Et puis tu vois, ce lustre est vendu dans un ensemble puisqu'il possède sa paire d'appliques. Tu vois, et ça c'est assez rare de les trouver.
5: Le prix.
6: Alors cet ensemble lustre avec ces deux appliques, on est autour de 500 €. Tu vois, c'est très accessible et c'est très déco. C'est très belle qualité. Donc c'est un très bel ensemble, très décoratif. Puis ça, honnêtement, ça s'accroche dans une cuisine, ça s'accroche dans un salon, ça s'accroche dans une entrée, dans une chambre. C'est hyper déco, quoi. Voilà, c'est un peu au goût de chacun, mais c'est très déco.
5: Double validation pour moi.
6: Je pense qu'il va faire des heureux.
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2: À 7h40, ce qu'on vous propose du lundi au vendredi, c'est de prendre une nécessaire minute comtoise avec Arnaud Fromage. Bonjour Arnaud.
7: Bonjour Loïs.
2: Oh là là, dis donc, quelle voix. Alors si vous avez cette drôle de voix aujourd'hui, c'est parce que vous vous transformez en ménestrel ce matin pour nous raconter une histoire insolite qui s'est déroulée il y a un petit peu de temps dans le pays de Montbéliard.
7: Oyez, braves gens, ouvrez grand vos esgourdes pour ouïr l'histoire que je vais vous conter, elle est lourde. Elle commence lorsqu'un matin, Laetitia et Ghislain aperçurent dans un champ un humble marcassin. Fille de cela, se dirent nos Montbéliardais qui poursuivirent leur chemin matinal. Mais de retour des emplettes, les bras chargés de casse-dalle, ils constatèrent que l'animal était toujours là, à glandouiller. Se serait-il perdu? Était-il abandonné? Nos héros s'approchèrent d'un pas décidé. Le marcassin ne semblait guère apeuré et le grain que Laetitia lui offrit fut bien vite dévoré. Pour protéger le jeune pourceau sauvage, la famille décida d'en opérer le sauvetage. Leur jeune fils lui offrit un patronyme qui rime avec choucroute, et c'est ainsi qu'il fut baptisé Louloute. Lorsqu'ils alertèrent la maréchaussée de la mésaventure qu'ils avaient rencontrée, le sénéchal leur répondit qu'en telle situation, pour le Goret, c'était le trépas ou la libération. Mais Louloute ne pouvait être ainsi livrée à son sort, hurlèrent en chœur les gardiens du jeune port. Et puis, morte couille, plutôt crevée que de le voir mort, maudirent ceux qui étaient pourtant des carnivores. Eux qui, depuis moultes années, se livraient à l'art de la chasse, savaient qu'à la prochaine battue lancée, ils se prendraient un bon coup de chlasse. Alors, pour éviter que leur ami ne soit ainsi oxy ou ne trépasse sous le carreau d'un gueux, ils le gardèrent un moment chez eux. Mais attendez, ce n'est pas fini. Remémorons-nous les dires des autorités. On ne peut pas chez soi garder un sanglier. Laetitia et Ghislain cherchent depuis un foyer où l'animal pourrait pâturer en toute sûreté. Ils se sont aussi jurés que, de rechef, ils n'estorbiront plus d'autres sangliers. Voilà, gentes dames et bons messieurs, c'était l'histoire des chasseurs facétieux qui se prirent d'affection pour Louloute, le bon sanglier. Et moi j'arrête les rimes parce que ça commence à me gonfler.
2: Il faut vraiment que ce soit plus souvent que ça. J'adore quand vous faites de la poésie. Merci beaucoup Arnaud Fromage. La nécessaire minute comtoise avec des histoires certes de sangliers mais plein d'autres aussi hein. Toujours plus intéressantes les unes que les autres. À réécouter sur l'application Ici. Et puis sur ici.fr Besançon, on compte sur vous pour aller eh bien, soutenir le travail d'Arnaud. Parce que tous les jours il faut trouver des anecdotes comme ça. Et franchement c'est pas toujours simple. Arnaud, bon week-end et puis à lundi.
7: À demain.
2: Oui, ou plutôt un lundi. Enfin, si on vous retrouve demain, c'est vrai quand même. De 7h, vous le savez, jusqu'à midi. Arnaud qui maintenant vous attend le week-end, hein, le samedi et puis le dimanche pour son émission. Je précise que c'est une histoire vraie hein, qu'il nous a racontée aujourd'hui. Rien de faux. Cette histoire de sanglier. Allez, on...
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1: Hier, vous étiez supporter du MUC 72. Aujourd'hui, vous êtes supporter du Mans FC. Bravo, Vincent Malher. Et comme vous, Vincent Malher, qui se partage entre la France et l'Autriche, est parvenu à se constituer une incroyable collection de maillots authentiques de joueurs de l'équipe sartoise. Vincent Malher, légende ici.
2: Bonjour, je m'appelle Vincent Malher, j'ai 45 ans, je suis né au Mans. Je me partage aujourd'hui entre le Mans, où j'ai une maison, et puis l'Autriche. Mon métier, c'est vice-président pour un grand groupe logistique français, où je m'occupe de tous les entrepôts en Europe. Et ma particularité, c'est que j'ai réuni une collection de maillots du Mans FC MUC 72 de plus de 100 pièces. Et moi, j'étais à l'école au Mans, j'ai fait Bellevue, j'étais pas un très très bon élève. Et puis, j'ai financé mes études avec de la logistique. J'étais préparateur de commandes pendant les week-ends. Aussi chez Ouest France, où j'ai travaillé 10 ans sur le circuit en animateur commercial. J'ai fait pas mal de courses. Comment je suis arrivé à mon poste de vice-président avec un effectif de plus de 30 000 personnes? Eh bien, par la base, petit à petit, j'ai augmenté donc mes effectifs, mes fonctions, pour arriver maintenant à être gérer une équipe en Europe. Toutes les semaines, je prends l'avion. J'ai réussi à constituer une collection de plus d'une centaine de maillots du MUC 72, puis ensuite du Mans FC. C'était pas intentionnel au départ. Quand j'étais enfant, je faisais des revues de presse. Je collectionnais tous les articles de journaux. Et puis j'ai eu l'idée de faire une revue de presse pour chacun des joueurs que je distribuais en fin d'année. Magie, j'ai reçu un jour de la part d'un joueur, Aziz Alouali, je m'en souviens comme si c'était hier, son sac de sport à la fin du dernier match de l'année contre l'Olympique de Marseille, avec son maillot que j'ai gardé précieusement. Ça m'a donné l'idée, en fait, de continuer, d'aller à la rencontre des joueurs de foot qui étaient, pour moi, intouchables à l'époque. Hein. J'étais très jeune. De fil en aiguille, un maillot, deux maillots, 10 maillots. Et puis, cette collection de maillots, la collection démarre des années 90. J'avais 10 ans à l'époque, jusque dans les années 2010, quand je suis parti du Mans pour des raisons professionnelles. Aujourd'hui, ma collection, donc c'est plus d'une centaine de maillots du Mans. Ce que j'aimerais faire de la collection, ça c'est une vraie question. Je suis en lien avec la ville du Mans, avec le département, pourquoi pas. Et j'aimerais beaucoup la mettre à disposition pour pouvoir en faire profiter un maximum de personnes. Voilà, c'était Vincent Malher. J'ai été heureux de vous parler de mon parcours, de mes passions. Et je voudrais vous dire que l'important dans la vie, c'est de vivre chaque jour des choses magiques.
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3: Aujourd'hui, je vous emmène dans un lieu un petit peu particulier. On part dans une salle d'autopsie, découvrir un métier hors du commun, celui de médecin légiste. Et pour m'accompagner, Michel Sapanet est là. Bonjour Michel.
4: Bonjour.
3: Médecin légiste, c'est un métier incroyable et un peu flippant quand même.
4: Complètement flippant, comme dans les séries d'ailleurs. On est confronté à la violence, les morts. Ça a un petit peu évolué quand même par rapport à mes débuts, c'est-à-dire que maintenant on voit de plus en plus de vivants. Mais ouais. Honnêtement, mon truc c'est les morts.
3: Bon, alors là aujourd'hui, on a face à nous un espèce de drap blanc.
4: Alors c'est un drap blanc sous lequel surtout il y a un corps dans une housse. Pour l'instant, la housse a été passée au scanner et on a donc eu déjà toutes les images de cette victime. Maintenant, on va vérifier de nos yeux le résultat des violences. Donc, on est au tout début, c'est-à-dire qu'en fait, il n'y a que nous deux dans la salle d'autopsie. Les agents qui vont m'aider vont arriver un petit peu plus tard, mais c'est un moment que j'aime bien, ce moment calme où on est dans un silence absolu, hein, puisqu'il n'y a rigoureusement aucun bruit. Et donc, c'est moi qui vais briser ce silence en commençant par ouvrir ma boîte d'instruments.
3: Ok, on y va.
4: Je les pose sur cette plaque blanche en polyéthylène qui sert, voilà, ici les clans. Ce sont donc des instruments chirurgicaux très classiques. Ici, vous avez des pinces de Koechler, par exemple. Ça, c'est ce qu'on appelle un davier à os qui sert à attraper le fémur quand on veut le scier. C'est plus pratique.
3: C'est quoi la première chose que vous allez faire là, maintenant là?
4: C'est ouvrir la housse, regarder.
3: Et on peut déjà avoir des informations?
4: Ah oui. Déjà, on en a certaines sur l'intérieur du corps au scanner, puisque maintenant, le scanner est systématique avant autopsie. Ça permet de figer les images et après, éventuellement de les présenter au procès d'assises, parce que c'est plus facile de présenter des radios que montrer des vrais corps.
3: Imaginons qu'on sait déjà ce qu'il y a eu, c'est un accident de la route ou quelque chose comme ça. Est-ce qu'on va forcément l'ouvrir ?
4: C'est le voilà, c'est tout l'enjeu de la prochaine décennie, à mon avis. C'est-à-dire qu'on a des techniques qui permettent de ne pas ouvrir dans certains cas.
3: Pour des raisons d'éthique, on ne va pas aller plus loin dans l'autopsie de ce corps, mais les auditeurs vont imaginer ce qui va se passer ensuite. On va l'ouvrir, le corps.
4: Alors, on va ouvrir la housse d'abord.
3: La housse d'abord.
4: Voilà. Et puis après, on va l'ouvrir, oui, bien sûr.
3: Ouais. Et là, par contre, c'est un autre métier.
4: Un autre monde.
3: Ouais. Et celui-là, je vais vous le laisser parce que c'est déjà assez impressionnant comme ça. Merci Michel Sapané. Nous aura présenté un peu ce qu'est votre métier.
4: Merci.
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11: 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Il pleut le 24 juin, ça voudra dire qu'il va pleuvoir tout l'an.
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11: Oh.
10: La pluie va éteindre le feu de la Saint-Jean. Heureusement qu'il ne pleut pas souvent alors.
11: 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Le solstice, c'est le jour où on passe en été. Et il nous dit, il nous met longue de la naze.
10: Ah, c'est vrai que c'est le jour le plus long de l'année. On peut faire la fête. Merci, sœur.
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1: Nous sommes en mai 1970, le 17 précisément, un dimanche ensoleillé et non un lundi au soleil. Et Claude François roule à vive allure, pressé de rejoindre Nîmes. Il s'écoute un live d'Elvis Presley.
2: Well, it's one for the money, two for the show. Three to get ready now, go cat.
3: Dans la voiture, il y a 8 haut-parleurs tout autour, donc vraiment, j'étais entouré par le son, j'adore ça.
1: Quand soudain, son pneu éclate à hauteur de Bédarine. À l'époque, le chanteur raconte son accident dans une interview fascinante tirée de l'émission de radio Bande à part que Lina a archivée.
3: Quand la roue a explosé, l'arrière s'est présenté vers l'avant et la gauche de la voiture se soulevait pour culbuter, pour faire les tonneaux. Je me suis donc retrouvé de face à l'autoroute, donc de nouveau, et là j'ai re-ralenti. Dès que c'est représenté de nouveau en tonneau, j'ai re-accéléré, ainsi de suite, jusqu'à peut-être 100-110 à l'heure. Alors mes bras étaient mous pour conduire la voiture, et elle s'est arrêtée net, le retour m'a projeté la tête dans le volant.
1: Sa voiture traverse les quatre voies de l'autoroute et finit sa course dans un fossé de l'autre côté de l'autoroute A7. Conscient mais sonné, l'artiste est un miraculé. Nous sommes alors 8 ans avant l'épisode de la baignoire fatale. Il n'aura qu'un nez cassé, nécessitant par la suite une rhinoplastie.
3: C'est pas le cartilage qui s'est cassé, mais l'os entre les deux yeux. Alors là, quand j'ai vu ça, j'ai donné un coup de poing dans le miroir, j'ai donné des coups de poing partout, j'ai piqué ma crise de... J'ai pas de chance.
1: Claude François sortira 2 ans plus tard, le lundi au soleil.

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1: Forte, sensible et guerrière. Quand les gens vous disent tout arrive en même temps, c'est vrai. Bon, à la limite, même que ça arrive tout en même temps, parce que en ce moment on fait tout. Et puis ça peut être que mieux après. Je me suis retrouvée pour la première fois de ma vie assise dans mon salon par terre avec une impossibilité totale de me servir de mon cerveau, de pouvoir travailler, ce qui m'était jamais arrivé.
2: Qu'est-ce qui vous permet en fait à ce moment-là de sortir la tête de l'eau ?
1: Ce qui va m'aider, c'est une prise en charge médicale, mais aussi je me suis mise à peindre, à lire de la philo, et ça va m'aider doucement à baisser le taux d'angoisse, à donner du sens au vide auquel j'étais confrontée. Quelque chose de créatif qui m'a aidé à pas mourir en fait, hein. Donc ça a été assez incroyable de voir capacité de créativité qu'on peut avoir alors que quand plus rien fonctionne en fait.
2: De quelle façon ça se met en place ?
1: J'étais assise par terre entre Noël jour de l'an 2021 toute seule, mes enfants étaient pas là et j'avais sous mon canapé acheté pour les enfants pour jouer deux trois toiles et puis une espèce de gouache. Et je me suis mise à peindre des points pour faire des peintures aborigènes parce que je me suis dit bon bah ça va être à peu près tout ce que je vais savoir faire. Il m'arrivait des fois de le faire pendant 10 heures d'affilée sans me rendre compte du temps qui passait. Et c'était assez magique. Mais non, il n'y avait rien de prémédité. Aujourd'hui, ce qui est incroyable, c'est que je ne saurais plus faire ça. Donc je les regarde avec... D'abord, je les remercie parce que je sais que ça a été un peu... vraiment ma planche de salut. Enfin, mes toiles de salut, je ne sais pas si on peut dire ça. Comment expliquer ? Ça m'a aidé à poser mon cerveau, mettre sur pause les angoisses et surtout de voir que malgré le vide intersidéral qui m'entourait, j'arrivais à créer quelque chose. Parce qu'il n'y a pas d'objectif à atteindre. On a le droit d'effacer, de recommencer. Que ça plaise ou pas, on s'en fiche, parce que de toute façon, on ne le fait pas pour ça. Rien n'est grave, en fait. Tout sera parfait. Et ça c'est agréable.
2: Cette réflexion, ça vous a mené à quelle conclusion ?
1: Avant, je pensais que tout n'était que responsabilité. Aujourd'hui, c'est plus du tout le cas. Je vois beaucoup plus de choses, en fait. Un souci ne prend plus jamais tout l'espace dans ma tête. Il y a de la place pour tout. Les emmerdes et les trucs bien. Mais c'est pas parce qu'on a... Voilà, il y a quelque chose qui va pas que rien d'autre ne doit aller. Et c'est comme dans la peinture, en réalité. Par exemple, quelque chose ne va pas correspondre à ce que vous vouliez faire. Bah, c'est pas grave, l'espèce de tâche que t'es pas prévue, bah, on la laisse, mais le tableau n'est pas gâché. Et c'est ça, en fait, que j'ai appris. Il peut y avoir une couleur qui ne correspond pas à ce qu'on a voulu sur une partie de la toile, mais tout le reste, en fait, est magique. Bah, la vie, c'est ça, en fait. Il y a toujours un truc qui ne va peut-être pas aller, et on va juste lui laisser la place qu'il doit avoir, mais pas tout.
3: Voilà, résiliente et sage, pour donner d'autres qualificatifs qui correspondent à Émilie Voiron. Vous retrouvez son portrait sur ici.fr.
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0: Stéphanie Hackett, Amour charnel. Un coup de cœur ici au Serre.
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2: Et adieu, mélodieu, couchiba. Vous allez bien, Franck?
3: Très, très bien. J'ai une pêche aujourd'hui.
2: Bon, mais tant mieux. Bon, je ne sais pas, je n'ai pas bien dormi la nuit dernière. Et il passe plat dormite, là, l'année passée. Vous savez pourquoi?
3: Ben non.
2: Ben à cause de mes voisins. Ah. Ils m'ont empêché de dormir. Alors, bête. À quoi arrive au paga et les grands gauches périeux? Alors, heureusement pour moi, grand gauches périeux, ça n'arrive pas souvent. Mais quand même, quel sagan que mes voisins ont fait la nuit dernière.
3: Quel sagan? Alors, je connais pas. Qu'est-ce que ça veut dire, ça?
2: Mais qu'est-ce que le sagan? C'est le bruit. Le sagan, c'est le vacarme, le tapage. Vous voyez le genre de nuit que j'ai passé.
3: Oh là là, oui.
2: Alors, faire du sagan, faire des sagans, c'est faire du bruit. Chez nous, en français régional, en francitan, vous pouvez entendre quel sagan et qu'une sagan, un sagan du diable, une sagan del diable, en version originale. Le sagan, c'est aussi le tapage consécutif à une querelle. Quel sagan!
3: C'est marrant parce que Sagan, moi, ça me fait penser à
4: François Sagan.
2: Ah, c'est vrai, vous avez tout à fait raison. Mais oui, Françoise Sagan, effectivement, une femme de lettres française. Ben, Noscudo, en Corsia Cazar, en 1935, née dans le Quercier, dans le Lot, à Cajar, en 1935, et décédée en 2004. Alors, une précisionnette, elle passe au nom officiel. En réalité, Sagan n'était pas son véritable nom. Elle s'appelait Françoise Quarez. Fifinalo, la question que nous pouvons poser à Franz. On peut se poser cette question. Pourquoi avait-elle choisi ce pseudonyme Sagan? Ben, peut-être espérait-elle que son nom fasse du bruit.
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1: Stéphane Méquignon donc, nous arrive de Dunkerque. Hein, il est là depuis quelques années ici en Auvergne. Il se plaît en Auvergne. Alors on ouvre, Stéphane, le dictionnaire du parler dunkerquois, oui. Si vous le voulez bien. Parce qu'il y a vraiment des termes, des mots un petit peu particuliers hein, pour parler carnaval, pour dire bonjour, pour dire à tout à l'heure, ce genre de choses.
2: C'est même pas du flamand, c'est même pas du ch'ti, c'est du dunkerquois. Bon, c'est à peu près ce que ça veut dire, mais voilà.
1: Pas vraiment.
2: Voilà, un déguisement, c'est un kletch.
1: Et vous, Stéphane, donc le carnaval, j'imagine, c'est un essentiel pour vous.
2: Ah oui, c'est depuis tout petit, hein, on l'a à l'école, hein, on apprend tout ça, et puis après, quand on est collégien, on commence à le faire avec les copains. Quand on est lycéen, on commence à se faire apprendre comment faire le carnaval. Des moments dans la vie où il n'y a plus d'avocats, il n'y a plus d'ouvriers, il n'y a plus d'éboueurs, on s'alisse au niveau social, on est tous dunkerquois autour d'une même tradition. Ça bouge la ville pendant 3 mois quand même, hein. Ça, autour de la Chandeleur et du mercredi décembre, ça se passe à Dunkerque. Mais avant et après, il y a toutes les villes autour, hein, donc Tétéguem, Brédune, Berg, Saint-Paul-sur-Mer, le Frincouc, enfin voilà, tous des mots qui ne sont pas en athé comme ici. Voilà.
1: C'est ça.
2: Et voilà, mais toutes les semaines, il y a un bal le samedi soir avec 10 000 personnes.
1: Déguisé ou pas ?
2: Ah oui, bien sûr, ouais, interdit de rentrer non déguisé. Non,
1: là, et déguisé, les costumes, ça consiste en quoi ?
2: Avoir un chapeau, voilà, donc qu'on va faire, qu'on va personnaliser. Beaucoup de couleurs, tous avoir une fourrure à peu près, avec marqué je suis ch'ti.
1: Alors j'ai entendu dire, Stéphane, que les hommes se déguisaient en femmes.
2: Exactement.
1: Ça a été votre cas aussi ?
2: Ah oui, c'est mon cas, de toute façon, voilà, donc barésie, mini-jupe.
1: Ah oui, Stéphane.
2: Oui, bien sûr.
1: Mais Quignon, barésie.
2: Oui, évidemment, voilà. Faut surtout pas oublier les chaussures de sécurité parce que bah, mine de rien on est très serré et puis quand on fait ce qu'on appelle un chahut, ça s'apparente à une mêlée de rugby, sauf qu'on n'est pas penché vers le bas mais on est vraiment en ligne très très serré.
1: Donc barésie, chaussures de sécurité,
2: c'est ça.
1: Étrange ouais. Association quand
2: ouais,
1: même.
2: Mais bon, mais c'est comme ça et ça donne un espèce d'ensemble voilà qui est cohérent.
1: Et j'aperçois justement un de ces chapeaux, beaucoup d'orange, des plumes.
2: Donc sur ma fourrure j'ai mis aussi un logo avec Jean Barre et marqué d'un en orange et
1: alors,
2: ma fourrure noire. Jean Barre, c'est un corsaire et c'est le héros dunkerquois, notamment avec la Deuxième Guerre mondiale où il n'y avait plus rien qui était, une fois les bombardements terminés, les gens sont sortis et il y en avait un qui était fièrement debout avec sa statue et qui n'avait pas une égratignure et c'était Jean Barre.
1: Vous le connaissez, l'une?
2: Oui, bien sûr.
1: Et donc
2: ouais,
1: oui. On veut vous entendre.

0: sur les mers, et ainsi de suite. Voilà.
1: Bravo, merci voilà. Stéphane. On se retrouve demain, on va parler également des spécialités culinaires. À demain.
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3: Je vais devoir passer le toit, donc c'est beau. On va l'entendre brioler jusqu'au bout du village.
4: En direction dans le texte.
3: Aujourd'hui, il n'y a plus personne qui briole. Dans le temps, ben avant les tracteurs et puis même les chevaux, ça t'a des bœufs qui tiraient les charrues au moment des labours. Puis dame, ce brave bête, fallait les guider, puis les encourager. C'est pour ça que le laboureux, qui les accompagnait, il briolait. Ce qui veut dire qu'il chantait une sorte de complainte. Ce chant s'adresse aux bœufs de l'attelage, désignés par leur nom. Le plus souvent choisi pour évoquer leur couleur ou leur caractère. Voici un extrait de la chanson Briolage. Montez donc voir là mes grands bœufs, mon cadet, mon joli, mon taupin, mon paillon, mon charbonniot. Puis quand on les avait flattés par Yuno, fallait soit les encourager si jamais ils bordissaient, soit les calmer, puis les remettre en ligne quand c'est qu'ils commençaient à pu aller droit, pour pas qu'ils fassent un des ânes. Une âne, c'est une longériole de terre qui reste pas labourée au milieu du djéré, à cause que la charrue elle a dévié. Voilà une autre briolage. Va attendons par-delà ce djéré, mon gaïa, mon sarzé, mon givé, mon fauvio, mon varmet, mon châtain. Hé, hé mes mignons, hé mes volets, allons. Le brioleux qui chante, il avait donc une attelage à six bœufs, qu'il teint de toutes les couleurs. Bigorré, garia ou gorio, brun, sarzé pour sarrasin, gris, givé, fauve, fauvio, vermeil, varmet. Marron, châtain. Ce brave zomaille, des fouets, fallait les guider. Et doucement, doucement, passez-moi pas si près du buisson, fallait me déchirer mon veston.
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5: Des circuits courts, je privilégie ça. Je me dis qu'on de la richesse, il y en a partout, mais il y en a chez nous aussi.
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6: Il travaille le chêne ou le frêne pour redonner vie, notamment au jeu des staminets dans son atelier. Il s'appelle Damien, et avant de parler de vos créations, de l'amour du bois, d'ailleurs cet amour, il est rentré comment dans votre vie ?
5: Difficile à dire comment c'est rentré dans ma vie, en tout cas je suis quelqu'un curieux de nature. Et le travail du bois, je trouve que ça c'est noble en fait, c'est une activité assez noble. Et puis il y a l'amour du jeu aussi là-dedans. Et finalement, en étant curieux, en s'intéressant aux choses, j'ai vu ces jeux en bois, hein, ces jeux d'estaminet qui existent depuis très très longtemps. Et puis ben, j'ai eu envie de les faire moi-même. Donc il y a l'envie de créer, et une fois que c'est créé, il y a aussi l'envie de partager.
6: Bon, il faut le dire, entre l'envie, la réalisation, il y a quand même un pas, Damien. Il faut être sacrément bricoleur pour transformer une pièce brute en un jeu fonctionnel, non ?
5: Clairement, oui. Curieux déjà, oui. Bricoleur beaucoup, mais j'aime toucher à tout. Ça fait longtemps que je bricole un peu tout et n'importe quoi. Et puis, on voit un jeu, on le teste, on l'essaye, ça nous plaît. Donc, voilà, la curiosité, ça anime cette flamme de la curiosité. Et du coup, bah, je cherche à comprendre comment il a été conçu. Et je me penche sur la question. Et puis, de fil en aiguille, bah, on fait des essais. Ça marche pas forcément du premier coup. Hein. Ça, c'est normal. C'est le jeu aussi. Et puis, bah, au bout du compte, on arrive à créer quelque chose. On teste ce jeu. Finalement, il marche. Ça donne envie d'en créer d'autres, de s'intéresser à ce qui a été créé, ce qui existe déjà. Et puis, par là aussi, on a des idées sur des choses qui n'existaient pas. Alors on a envie d'apporter sa petite touche, sa petite patte personnelle, et puis ben, de fil en aiguille, on produit, on continue, et puis je pense qu'il y a une certaine addiction là-dedans, mais c'est une bonne addiction en fait.
6: Vous travaillez surtout en circuit court avec du bois local, des produits naturels. Est-ce que c'est essentiel pour vous que le jeu reste un objet sain ?
5: La démarche, elle est complètement... on est vraiment là-dedans. Enfin, je suis là-dedans parce que je suis seul dans cette aventure. Mais le bois, oui, est local aussi bien sur les éléments de jeu que je vais créer aussi. Enfin, les plateaux de jeu, on va dire. Mais aussi les éléments, voilà, comme je disais tout à l'heure, que je vais faire autour à bois. Mais des circuits courts. Je privilégie ça. Je me dis qu'on de la richesse, il y en a partout, mais il y en a chez nous aussi. Donc, ça serait dommage d'aller chercher trop loin ce qui existe déjà chez nous. Donc, oui, je reste local. Et puis, en dehors de ça, il y a aussi une volonté de rester sur quelque chose de naturel. Le bois est un élément naturel. En transformant le bois, en le travaillant, on peut faire des choses magnifiques. Moi, je crois beaucoup en ça, mais je crois aussi en tout ce qui va sublimer le bois. Ce que je vais utiliser pour teindre le bois, pour cirer le bois, pour le huiler. Je vais vraiment rester sur des produits naturels parce que pour moi, ça fait sens.
6: Damien Lefèvre, créateur de jeux en bois, à retrouver sur les réseaux sous le nom Il était un petit atelier. 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
1: Dans Minute Papillon ce matin, Thierry, on s'arrête ensemble sur un nouveau monument à Bassou, monument qui célèbre l'histoire gastronomique du village.
2: Avalon avait sa grenouille devant la collégiale Saint-Lazare. Bassou a désormais son escargot à l'entrée de la commune.
3: Escargot de Bourgogne.
2: Et oui, de Bourgogne. Et du haut de cet escargot, 230 ans d'histoire de la cuisine nous contemple.
4: J'adore les escargots.
2: Cet escargot sculpté, nouvel emblème de Bassou, est un clin d'œil à une histoire locale savoureuse. Tout commence en 1796, quand le père Vallée, aubergiste, invente la recette des escargots beurrés.
5: Du beurre, voyons, du beurre. Faut faire bien.

0: Chauvin, puis Billot en 1959, jusqu'au groupe Française de Gastronomie en 1995, l'escargot de Bassou devient un produit phare et sa renommée dépasse largement les frontières de notre région.
1: Ah oui, ah, c'est très bon.
0: Cette notoriété valait bien une sculpture de 4 tonnes taillée dans la pierre de Massangy, une belle bête de 2 mètres de haut pour 1,70 m de long qui regarde passer les touristes à l'entrée de la grande rue et qui fait de l'œil à tous les gourmands.
2: S'il me plaît, bon brin.
0: Merci. Cet imposant escargot de pierre est l'œuvre du sculpteur Yvan Baudouin qui avait déjà créé la grenouille avalonnaise. Son prix, l'équivalent de 1733 douzaines d'escargots bio. Soit 13 000 euros financés à 65% par la commune. Mais quand on aime les escargots, on ne compte pas.
3: Du beurre, voyons, du beurre. Faut faire bien.
4: Belle sculpture que 1733 douzaines d'escargots.
0: Ouais, j'ai compté. Hein.
4: Ça
0: en fait pas mal.
4: Ça en fait pas mal, effectivement, surtout pour une personne. Merci beaucoup, Thierry, pour
0: un appétit. Bon appétit.
4: À retrouver chaque jour dans Ici Matin, dès maintenant, en podcast sur notre site et sur notre application Ici.
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6: Coup de projecteur sur la plus grande brasserie de Paris dans le 14e arrondissement de la capitale. On y mange et on y danse. Tour du propriétaire avec Thierry Boeuf. Place à la saga Bistrot de Paris.
7: Et le cocktail américain, c'est quoi ?
8: C'est un cocktail grillé avec une sauce américaine, tomate, échalote, une pointe de cognac, du vin blanc. C'est un peu relevé.
9: Un déca,
10: pâté, jambon, c'est du corvaillette, gruyère, chantal, rosier, jambon de pays.
11: Eh ben tout ça, ça va aller dans la blanquette.
12: Bon appétit.
13: Comment se faire applaudir le soir de son anniversaire à Paris par 800 personnes et dans la bonne humeur ? Franchissez dès que possible les portes de la coupole, boulevard du Montparnasse. 15 à 20 serveurs en rang vous portent un gâteau en chantant bon anniversaire. Les lumières de l'immense salle de la brasserie se rallument et tous les clients de la coupole applaudissent. Quand on vous dit que c'est la fête à Paris. C'était le temps un peu fou de l'entre-deux-guerres. Les fêtes les plus délurées avaient pour quartier Montparnasse. Dans les années 20, Paris est fréquenté par 15 000 Américains, Joséphine Baker et la Coqueluche. Et encore aujourd'hui, son portrait est peint sur un des piliers de la coupole, classé monument historique.
14: Elle venait très souvent à la coupole. D'ailleurs, elle était une habituée jusqu'à la fin de sa vie. Mais pendant les années folles, elle venait avec une petite panthère, vous imaginez, qui était très gentille. Elle s'appelait Paquita, d'ailleurs. Elle était adorable. Mais ça dérangeait beaucoup la clientèle.
13: Et dans un véritable décor art déco, laissez vagabonder votre esprit au son des cliquetis de couteaux et de fourchettes, dans les volutes des plats de choucroute, dans l'atmosphère de la brasserie la plus grande de Paris.
15: Et puis la peinture qui était avec tout ça était l'expression de l'extraordinaire diversité du Montparnasse des années 20. Alors faire une coupole qui coiffe l'ensemble, c'était audacieux, parce que comment exprimer de nouveau cette diversité ? Là, il y a une idée géniale, c'est très réussi.
13: À la coupole, on mange, on boit, on danse et on refait le monde. Tout ça a tellement bien commencé un 20 décembre 1927, 3000 invités et 12 000 bouteilles de champagne liquidées en 2 heures. Et 90 ans plus tard, les corps se dérobent, toujours à la coupole, dans la grande salle du dancing.
16: Monsieur Barreau, allant sur 89 ans, je voudrais dire que tant qu'une femme danse, elle reste jeune, belle et séduisante. C'est tout.
17: Andy Warhol à la coupole, peint les gambettes de Miss Pinguette.
13: 2025, les soirées au dancing de la coupole existent bel et bien. Le thème de prédilection, smoking et femme fatale 1920-1930. Mais le spectacle, et surtout dans l'assiette, après quelques errements post-Covid et les difficultés après la pandémie, la coupole est redevenue irréprochable. Pourquoi pas, dès le matin, au petit déjeuner, un œuf à la coque, une omelette brouillée. Le midi, bien sûr, un des plus beaux bancs de crustacés et d'huîtres de Paris. Le soir, évidemment, 4 sortes de choucroute, foie de veau, tartare de bœuf normand, sole meunière à la plancha et l'exceptionnel curry d'agneau à l'indienne servi depuis 1927. Et c'est pas du réchauffé. À propos, dans 2 ans, mettez une alerte sur votre smartphone. 20 décembre 2027, la coupole de Montparnasse fêtera ses 100 ans. Vous savez quoi ? Comme me le dit souvent un ami caviste, on va tout faire péter et essayer de battre le record.

0: 3000 Parisiens des années folles débouchaient plus de 12 000 bouteilles de champagne dans la nuit.
1: Eh ben oui, allez, rendez-vous est pris. Et vous y serez, nous aussi donc. Merci beaucoup Thierry Boeuf, Bistrot de Paris. Si vous avez aimé cette chronique, vous pouvez bien sûr la partager avec vos proches depuis l'application ICI.
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3: Parmi les plantes que nos mamies et papis glanent dans la nature, nous avons la sauge. On dit la chauvia ou la chalvia en occitan d'ici. Vejaya que chemblo, quelle plante? Savez-vous à quoi ressemble la sauge? De belles fleurs mauves avec de longues tiges. Qui a de la chauvia d'inchouvorzier, des médéchis n'a pas métier. Qui a de la sauge dans son jardin n'a pas besoin d'un médecin. En agriculture, on s'en sert pour les vaches quand elles ont le ventre gonflé. Pour les humains, pareil. Pour tout souci digestif, de ballonnement, une tisane de sauge règle le problème. Au XVIIIe siècle, les asthmatiques roulaient des feuilles de sauge pour les fumer. Pour être en bonne santé, une recette de tisane, une bonne eau bouillie dans laquelle infuse feuilles de sauge et de thym. Chalvio bouillide, chauve la vida. Sauge bouillie, sauve la vie. Génial, non? Allez, adieu!

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2: Les petits bonheurs, ce sont des rencontres improvisées, sans rendez-vous, sans se présenter, et avec bien sûr un micro ici à la main. Alors en voici un petit bonheur, je vous l'ai glané en Haute-Savoie, à Héry-sur-Albi, où je suis allé voir Isabelle. Je connais son prénom parce qu'Isabelle, elle est potière et qu'elle a mis des panneaux partout dans son village pour mener jusqu'à chez elle. C'est donc là que je suis et j'ai du pot. La potière m'a vu par la fenêtre et m'ouvre la porte de son atelier. Bonjour Isabelle.
3: Bonjour, bonjour, on se connaît ?
2: Ah non, on se connaît pas.
3: Ah d'accord.
2: Mais c'est marqué partout dans le village.
3: Oui, presque. Pas suffisamment à mon goût.
2: Ah ben, en tout cas, moi ça m'a suffi pour venir
3: on
2: vous voir.
3: On s'est trouvé, voilà, d'accord. Et donc, pourquoi cette chose
2: Ça s'appelle un micro. Vous connaissez la radio ici, Pays de Savoie ?
3: Oui.
2: Là,
3: oui,
2: on
3: oui.
2: y est.
3: Ah ok. Eh ben, entrez.
4: Alors, vous rentrez par les coulisses, mais...
2: Alors, il y a une grande maison, là, un peu à la périphérie du village. De l'autre côté, après, c'est des champs. Tout l'étage inférieur de la maison, c'est pour vous ?
3: C'est-à-dire que j'ai un peu grignoté l'espace de la maison. Donc, j'ai quand même la boutique, l'atelier où je travaille et où je reçois mes élèves. Et ensuite, la partie outillage, voilà.
2: On peut aller dans la boutique, là ? Parce que là, ici, effectivement, là, c'est la partie production. On voit bien que c'est l'outil de travail, voilà. Il y a le four. Voilà. Ouais, alors, je disais, j'avais plein de pots. Vous êtes loin de faire que de la poterie classique et que de l'utilitaire.
3: Je fais surtout du modelage, de l'artistique, effectivement, avec des personnages. Et puis, après la Covid, je me suis mise à faire un peu de...
2: Utilitaire,
3: parce que j'étais vraiment que dans de la déco.
2: Comment on fait pour vendre des pièces comme ça et pour en vivre quand on est à Héry-sur-Albi, même s'il y a une boutique, effectivement, il n'y a pas la queue, on ne vient pas vous acheter des céramiques tous les jours.
3: Déjà, j'ai la chance, ça fait 20 ans que j'exerce. J'ai une clientèle fidèle qui me retrouve là, souvent là où je vais. J'organise le marché des potiers d'Annecy qui est toujours le jour de l'Ascension. Je participe à des marchés de potiers. Je participe aussi à des salons d'art.
2: Mais bon, venez quand même à Héry-sur-Albi, Isabelle, elle préfère.
3: Je préfère accueillir les gens, c'est plus intime. Puis je vois surtout tout ce que je peux faire parce que quand je vais partir en exposition, je ne peux pas me promener avec tout le magasin.
2: Avec un métier comme le vôtre et un four qui monte à 1000 degrés, vous êtes content de voir l'automne arriver, vous ?
3: Ce que j'adore, c'est quand le four fonctionne et qu'il neige à l'extérieur. Ouais. Moi, je suis à 30 degrés dans la pièce.
2: Alors que fin juillet, quand il faisait 35 dehors...
3: Là, j'ai dégusté.
2: Allez, vivement la neige.
3: Presque.
2: Bon, et c'est ça qui m'amène finalement. C'est quoi le dernier petit bonheur d'Isabelle ?
3: Le dernier petit bonheur que là, eh ben venez voir, c'est ça. Je suis en train de faire des petits amoureux qui s'enlacent ou qui se donnent la main.
2: Votre bonheur, c'est votre métier.
3: Ah oui, j'ai vraiment eu un coup de foudre il y a 22 ans pour la Terre et je tournais une page et puis je me suis lancée.
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5: La cabine minute sur ici Picardie, votre chronique de la joie et de la bonne humeur. Comment ça va les amis ? Est-ce que parmi vous, il y en a qui regardent des séries télé ? Moi j'adore les séries. Aujourd'hui, je vais vous parler d'un fléau moderne. Un truc qui nous bouffe la vie, qui nous use la patience, qui nous fait vieillir plus vite que le temps qui passe. Les séries qui prennent trois plombes à sortir la saison suivante. Non mais sérieux, on vit à une époque où on peut envoyer une fusée sur Mars avec un drone qui filme en 4K. Et il filme en 4K la fusée sur Mars. On a des voitures qui conduisent toutes seules, des robots qui font le ménage. Mais on n'est toujours pas foutu de sortir la saison 2 d'une série avant que ton neveu passe le bac. À la fin de la saison 1, il avait 12 ans, le frérot. Les séries télé, comment vous faites ? Vous disparaissez comme ça sans prévenir ? Ils te mettent la tête dans une saison, dans une série, t'es à fond, tu attends la saison 2 pendant 4 ans. Et toi, comme un con, tu les attends vraiment pendant 4 ans. Il y a des gens qui meurent durant les 4 ans. Ils ne voient même pas la fin de la série, c'est dégueulasse. Et nous, la génération années 80-90, on a assez attendu. Par exemple, avec Beverly Hills, c'était un peu notre HPI à nous. Tout le monde regardait Beverly Hills. Et quand une saison se terminait, pendant 2 ans, TF1, ils te rediffusaient les vieux épisodes. Et ils mentaient sans honte dans les publicités. Hein. Ils te disaient... La semaine prochaine, des nouveaux épisodes inédits de Beverly Hills. Ah, toi, t'es à fond, là. Le samedi, là, tu t'assois avec tes frites, ton hamburger fait maison pour mater Beverly Hills. L'épisode commence, tu dis, mais j'ai déjà vu ça. Pas vu, bien sûr. Après, ils vont embrasser Kelly. Des escrocs. Et de nos jours, ça recommence. Sur des séries sur Netflix, Amazon Prime, t'es là, t'es à fond, tu mates la saison 1, tu mates la saison 2, t'as pas dormi depuis 3 jours, t'as des cernes de panda en dépression, et là, boum, dernier épisode, gros cliffhanger, t'as le cœur qui bat à 200, et là, paf, l'épisode est fini. Mais il est mort ou pas le mec? Non mais à la fin de l'épisode, là, il est mort ou pas? Et là, Netflix te répond, rendez-vous en 2029 pour la suite. Il y en a marre, c'est beaucoup trop long. Moi, je vous dis la vérité. Aujourd'hui, on a 1000 plateformes, 1000 séries, mais on a toujours le même problème de lenteur. Les gars, on parle en ce moment d'intelligence artificielle, de deep learning, de robots qui écrivent des scénarios en 2 secondes. Moi, je vous le dis, si un jour, les séries faites par l'IA, elles sortent plus vite que les autres, je vous lâche.
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6: Ce petit village était bien plus qu'un lieu de résidence pour le général de Gaulle. Colombey les deux églises, c'était son refuge, son havre de paix. Il le découvre en 1934 et tombe immédiatement sous le charme de ses paysages calmes, loin de l'agitation parisienne. Il y achète une maison, la Boisserie, où il vient se ressourcer avec sa famille. Pour de Gaulle, Colombey représente la France profonde, celle des clochers, des champs et du silence. C'est là qu'il médite, qu'il écrit ses mémoires et qu'il puise la force de ses grandes décisions. Pendant la guerre, il pense souvent à ce village comme au symbole d'une France éternelle qu'il veut libérer. Après son retrait du pouvoir en 1969, c'est encore à Colombey qu'il choisit de vivre ses derniers jours dans la simplicité. Et c'est naturellement là qu'il repose depuis le 12 novembre 1970. 3 jours après la mort du général, la France rend hommage à celui qui fut son chef pendant la Résistance et le fondateur de la 5e République. Ce 12 novembre, de très nombreuses messes sont données un peu partout en France. À Notre-Dame de Paris, ce sont 80 souverains, chefs d'État et de gouvernement qui sont présents, venus du monde entier, pour saluer la mémoire du libérateur de la France. Et en début de l'après-midi, dans le petit cimetière de Colombey les deux églises, la cérémonie est simple, à l'image de l'homme. À Colombey, les routes sont noires de monde. Et le contraste est saisissant. Une petite église de campagne et plusieurs dizaines de milliers de personnes. On parle de 40 à 50 000 personnes dans ce village de Haute-Marne. Le cercueil, recouvert du drapeau français, est posé sur un véhicule militaire. Il quitte le parc de la Boisserie, à quelques centaines de mètres de là, l'église. Le cercueil est porté par 12 jeunes habitants de Colombey. L'église ne peut contenir que 400 personnes. Ils sont des milliers à l'extérieur à écouter la cérémonie religieuse grâce à des haut-parleurs. Dans la foule, 350 compagnons de la libération. Dans le cimetière, sur la tombe familiale, une croix de Lorraine est gravée aux côtés de la mention sobre Charles de Gaulle, 1890-1970. Ce 12 novembre 1970, dans le froid de l'automne, à Colombey les deux églises, la France pleure celui qui incarna pour beaucoup la dignité, la grandeur et l'indépendance nationale. Et c'est l'un des trésors de Champagne-Ardenne.

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1: Et aujourd'hui, Simon, un vrai retour en enfance.
2: Oui, pour celles et ceux qui, plus jeunes, rêvaient de travailler avec les animaux sauvages, j'ai une bonne nouvelle. C'est possible, le temps d'une journée. Le Spécific Zoo propose l'expérience soigneur d'un jour. La promesse, une journée inoubliable au plus près des animaux. Mais est-ce que la promesse est tenue? Eh bien, aujourd'hui, j'ai testé pour vous le métier de soigneur animalier au Spécific Zoo. Direction Spey, 542 route de la Martinière, à 10 km au sud-ouest du Mans, pour m'accueillir Maxime Thué.
3: Bonjour et bienvenue au Spécific Zoo.
2: Il est vétérinaire et chef animalier du parc. C'est lui qui gère avec les équipes les nombreux animaux du parc.
3: Alors ici, on a plus de 1000 animaux de plus de 100 espèces différentes qui vont être très diverses. Beaucoup d'oiseaux et beaucoup d'espèces qu'on ne voit pas trop dans les zoos, comme par exemple des quincajous, des tatous, plein d'espèces un petit peu hors du commun.
2: Avec aussi les maquis kata, des lémuriens issus de Madagascar qui font partie de la grande liste des animaux dont vous pouvez prendre soin le temps de cette immersion privilégiée. Une expérience lancée il y a 2 ans pour les enfants à partir de 8 ans, comme pour les adultes, sans limite d'âge. Alors j'ai suivi moi aussi le programme. Première étape, la salle de briefing.
3: Ça, c'est la salle pédagogique en fait. Donc c'est là qu'on accueille justement les soigneurs d'un jour pour venir préparer les rations alimentaires, la cuisine et être avec les animateurs pour justement commencer l'aventure en préparant la nourriture, parce que c'est comme ça que ça commence avant d'aller distribuer aux différents animaux.
2: Et c'est parti, on s'y colle. Lucie, animatrice en service civique, m'accompagne. On découpe des fruits pour les lémuriens. Raisins, bananes, poires, mangues, ils mangent un petit peu de tout. On y ajoute quelques granulés qui viennent compléter leur alimentation et on pèse le tout. On prend ensuite un petit chariot pour transporter tout ça, direction l'enclos des maquis kata. Avant de donner la nourriture, autre étape importante.
4: Là, on va pouvoir ramasser toutes les crottes qui sont par terre.
2: Voilà, ramassage de crottes, ah, le rêve, c'est aussi ça la réalité du métier. Entretenir les différents espaces avec les animaux, on nettoie les plateformes, les vitres, on leur remet de l'eau. Une fois ça fait, direction l'extérieur pour la distribution des repas.
4: Si tu récupères
5: quoi, le bac.
4: Ouais, c'est ça, leur poser au milieu.
2: Les petits primates blancs et gris nous grimpent dessus de partout, sur l'épaule, les bras. Le moment est magique, on pourrait y rester des heures. Alors, le programme vous permet aussi de poser toutes vos questions aux soigneurs, de profiter d'une balade du parc aussi, histoire d'en profiter à fond. Le tout pour des tarifs forcément un peu plus élevés, 90€ pour les enfants et des sessions de 9h30 à 12h30, 100 à 110€ pour les ados et les adultes de 13h30 à 17h30, mais ça les vaut. Vous avez tout le détail et le calendrier des sessions sur le site spécificzoo.com. En tout cas, j'ai adoré l'expérience. Soigneur d'un jour au Spécific Zoo. Je le dis haut et fort, c'est testé et approuvé par ici même. Tampon, très clairement. Voilà.
1: Oui, on n'est pas surpris. C'est génial d'avoir fait cela. Merci aussi pour ce partage, parce que oui, clairement, je crois qu'on en a tous rêvé, même une fois grand, on peut toujours continuer d'en rêver, Simon.
2: Et petite précision, oui. Le parc qui rouvre donc tous les jours pour les vacances de février, de 10h à 18h, avec des nouveautés, espace jeu, arrivée de chats manules, des très magnifiques chats et des mangoustes. Et puis la vidéo donc de cette immersion devrait sortir dans les prochains jours sur nos réseaux sociaux.
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0: C'est quoi votre passion, Eric ?
1: Alors moi, c'est le chant lyrique italien.
0: Vous avez toujours fait ça ?
1: Non, pas du tout. J'ai commencé à chanter depuis à peu près 2 ans.
0: Vous faisiez quoi avant alors ?
1: Alors avant, moi, j'étais plutôt dans le côté sportif. J'étais joueur de foot national. J'ai eu la chance d'être professionnel pendant un petit peu de temps. Et ensuite, j'ai été entraîneur de football. Un concours de circonstances, j'étais dans un camping. Anne-Laure Cibon, qui a fait la finale à Star Academy, m'a entendu ma voix et m'a proposé de faire sa première partie.
0: C'est un conte de fées.
1: Complètement, surtout que j'avais jamais fait de scène de ma vie.
0: Il y avait des chanteurs quand même dans votre famille ou pas du tout?
1: Oui, j'avais ma maman qui était chanteuse, qui devait rentrer au conservatoire de Paris. À l'époque, c'était Jean Nouin et Régine. Et ben, je me sens un peu coupable parce que elle venait d'accoucher et donc elle n'a pas pu continuer son rêve.
0: Le chant italien, c'est important, ça m'est rendu compte.
1: Absolument. J'ai mes ancêtres qui habitaient Palerme et j'ai quand même baigné un petit peu dans le chant italien avec ma grand-mère qui adorait les chants italiens.
0: Les fauteuils se sont retournés. Dites-nous pourquoi je dis ça.
1: Oui, j'ai eu l'occasion, comme ça, c'est un concours de circonstances. J'étais sur un bateau en croisière et j'ai une amie qui était avec moi qui m'a dit qu'il y a The Voice sur le bateau. Donc je ne le croyais pas. Et donc j'ai fait les auditions. On était 47. Il n'en gardait plus que 7. Et j'ai eu la chance de pouvoir chanter, d'aller en finale. Et donc c'était l'Italie contre la France, hein. Mais j'ai perdu contre une sacrée chanteuse, une fille qui était superbe.
0: Vous chantez où alors aujourd'hui ?
1: Actuellement je fais des petites scènes, mais alors quand je dis les scènes, c'est des salles des fêtes et dans les petits villages. Et j'ai eu l'occasion de faire l'année dernière le tremplin musical à Muret, où il y avait des artistes, auteurs, compositeurs, et j'ai eu la chance de gagner le prix du jury, le coup de cœur du jury, et ils m'ont offert la première partie des Vendredis de l'été qui se font chaque année sur Muret.
0: Vous y pensez régulièrement à votre maman du coup ?
1: Absolument, oui. En fait, j'ai une coach qui s'appelle Aurore Massad, qui est ma coach et qui chante avec moi, qui me fait penser beaucoup à ma maman parce qu'elle a à peu près la même voix. Et c'est vrai que ma maman, quand je chante, j'ai l'impression qu'elle est à côté de moi, quoi. Et jamais j'aurais cru qu'un jour j'arriverais à chanter et je sens qu'elle est avec moi.
0: Vous envoyez en tout cas, on finit par Caruso ?
2: Allez, si vous voulez.

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1: Bonjour Médéric Esquisserus.
2: Bonjour Philippe, bonjour à tous.
1: Notre linguiste marseillais. Vous m'inquiétez, Médé, vous avez un drôle de regard inquisiteur ce matin. Là.
2: Inquisiteur?
1: Ouais, un petit peu, oui.
2: Mais confesseur peut-être. Ah. Je vais commencer par une question. Êtes-vous capable de résister à la tentation? Est-ce que vous êtes capable de résister à, je sais pas moi, un bon aioli provençal?
1: Ah, c'est difficile.
2: L'aioli complet, hein.
1: Oui.
2: Avec tous les légumes, la morue et gras d'ail dans la sauce. Moi non, j'avoue. Est-ce que vous êtes capable de résister à une daube qui a mijoté pendant des heures et qui embaume la maison?
1: Ah, c'est compliqué.
2: Un morceau de gâteau des rois au fruit confit bien pégueux. Ouais. Êtes-vous capable de résister? Ça, je sais que non. À un chichi frais, tout chaud et bien sucré. Et voilà. Alors, je parle que des désirs gustatifs, que du plaisir de la chair, car je pourrais aussi vous poser des questions sur les plaisirs de la chair et vous interroger sur votre capacité à résister à la tentation. Mais ce n'est pas mon rôle. Je ne suis ni confiseur, ni confesseur. En revanche, certains en entendent de belles. La semaine dernière, plusieurs temps forts religieux ont commencé, le ramadan pour les musulmans, mais aussi le carême pour les chrétiens. C'est dans ce cadre que l'on m'a envoyé un lien vers le podcast Carême dans la ville, réalisé par des dominicains, avec l'épisode du 22 février au titre forcément alléchant, Confession marseillaise. Et je n'ai pas résisté à la tentation, j'ai écouté. Et vous aussi, vous allez écouter. C'est le frère Clément Binachon, du couvent de Saint-Lazare à Marseille, qui parle. Et voilà cette drôle de confession marseillaise, avec l'accent, ou pas.
3: Confession marseillaise. Après avoir jeûné 40 jours et 40 nuits, Jésus eut faim. Matthieu, chapitre 1, verset 2. Marseille, il y a quelques années, dans un confessionnal. Bénissez-moi mon père parce que j'ai péché. Je dois vous confesser, mon père, que j'ai peur que d'avoir été infidèle. C'était la semaine passée. Je prenais mon café tranquille à mon poste habituel en terrasse au-dessus de la plage des Catalans. Et là, il y a une petite que le bon Dieu avait drôlement bien proportionné, qui a eu la mauvaise idée que d'aller piquer une tête là, sous mes yeux. Eh bien, je ne vous cache pas que ce spectacle m'a un peu émotionné. Et c'est ça que je voudrais confesser. Vous me pardonnerez cet exemple pagnolesque, mais il me semble éclairer une confusion courante.
2: Ah, la petite des Catalans. Alors voilà, oui, je vous résume l'essentiel de cet épisode. Ce n'est pas un péché que d'éprouver la tentation, le désir, l'envie, hein, tant que vous n'y succombez pas. Bon, on en parle de l'accent. On sent que frère Binachon essaie d'imiter l'accent marseillais, mais sans se lâcher totalement. Hein. Ça donne l'accent, avouons-le, très bizarre, hein, une imitation pas trop réussie, mais il faut savoir faire preuve de clémence, et donc on pardonne volontiers à frère Clément Binachon. Vous remarquerez qu'il est resté sobre. Hein. Il aurait pu se laisser aller à répéter ce que l'on peut entendre, hein. Souvent de très mauvais goût, voire très sexiste. Hein. Ça peut aller de « Oh, vé la petite comme elle est charmante, Fada !» à « Ting comme elle est bonasse !» en passant par « Oh, elle est bien tankée, celle-là hein. !» Voire, en mode chanson, hein, « Il y a une petite, la belle de mai, coquin de sort, qu'elle me plaît !» ou « Il y a une petite au catalan, hein, vous pouvez faire ça aussi. » Et ça peut marcher dans plein de sens. Hein. Des filles qui parlent de mecs, des mecs qui parlent de mecs, des filles qui parlent de filles, chacun s'y retrouvera. Mm-hmm. Merci à Sophie pour l'envoi de ce podcast et le bonjour à toutes les femmes folles à la messe, comme le disait Rabelais. Bon carême à toutes et tous, Ramadan Mabrouk si c'est le cas, et méfie à la tentation, espenché. Oui, pécho, c'est péché.
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1: Si on ne sait pas si quelque chose est vrai, on va le chercher sur quelque chose d'autre et on regarde s'ils en parlent aussi et peut-être que s'ils en parlent partout, peut-être qu'à un moment, il faudrait savoir si c'est vrai ou si c'est faux.
2: Par exemple, il n'y a pas longtemps, on avait fait athlétisme et il y a Greg, le monsieur qui nous entraînait pour le sport, il nous avait dit de taper sur Google des recherches de champion de 4 mètres homme-femme.
3: Sur Google. Un champion de 4 mètres.
2: 400 mètres. Et du coup, on a fait ça et on a trouvé, et c'était bon, il nous a dit que c'était bon. Donc, Google, moi, perso, j'y crois à tout ce qui est sur Google.
4: Google est ton ami.
5: Moi, des fois, mes parents, ils disent, pas chercher sur Internet, mais dans un livre.
6: Un livre, ça sert à quoi?
5: Internet, c'est dangereux comme dans les jeux vidéo, parce que maintenant, il y a de plus en plus de personnes qui sont tuées à cause des jeux vidéo.
1: Moi, je pense que c'est dangereux parce qu'il y a des petits qui peuvent regarder Internet et s'ils regardent Internet, ils peuvent... Je sais pas s'il y a des monstres, s'ils regardent une vidéo de monstres et qu'après, ils vont se coucher. Ils peuvent faire des cauchemars et du coup, tous les jours, ils y pensent. Ils pensent plus qu'à ça et ils sont traumatisés.
2: Quand on voit sur les informations qu'il y en a qui tuent des personnes, on va dire, à cause des jeux parce qu'ils ont vu dans un jeu, on se dit on peut faire ça en réalité.
1: C'est comme Vladimir Poutine, à tout moment, quand il était plus petit, il a fait trop de jeux vidéo et des jeux vidéo qui n'étaient pas bien à son âge. Et du coup, depuis, il croit qu'à ça et il a déclenché une guerre.
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7: Installée à Rivesaltes, dans les Pyrénées-Orientales, la boutique laboratoire showroom Les Givrés Haute Glacerie propose une approche originale de la gourmandise. Des pâtisseries en trompe-l'œil entièrement glacées.
8: Bonjour et bienvenue chez Les Givrés Haute Glacerie à Rivesaltes.
7: Merci de nous accueillir, Dominique, ici dans un univers de pâtisserie glacée.
8: C'est de la pâtisserie glacée, donc avec des caramels coulants, des pralinés, tout en restant dans de la glace avec des produits locaux au maximum. Donc c'est une boutique laboratoire showroom.
7: Et là, vous m'emmenez où?
8: Alors là, je vais vous amener voir mon époux, car c'est lui l'artiste, hein, c'est lui qui crée tout ça.
7: On peut rentrer?
9: Non, c'est bon.
7: Bonjour Xavier, c'est vous le créateur de tout ça?
9: C'est bien moi, oui, voilà.
7: Donc votre métier, c'est pâtissier à la base?
9: Pâtissier, oui, exactement.
7: Glacier?
9: Glacier, c'est création de ma part, voilà.
7: Comment vous avez eu l'idée de vous spécialiser dans la pâtisserie glacée?
9: C'est que le réchauffement climatique, je pense, ça m'est venu comme ça à l'idée. Tiens, pourquoi pas faire une création de pâtisserie glacée? Tout nouveau, nouvelle création, voilà.
7: Vous aviez envie, vous, de desserts un peu frais, de la fraîcheur?
9: Oui, c'est ça, mais exactement. C'est par rapport au bord de mer aussi, que de côté rafraîchissant, réconfortant, pour se faire plaisir au bord de plage, par exemple.
7: Vous visez une clientèle grand public, mais aussi des professionnels?
9: Exactement, oui, c'est ça, oui. Les restaurations, La clientèle particulière aussi.
7: Dites-moi, ça sent très très bon là, dans ce laboratoire. Vous avez travaillé quoi juste avant notre arrivée?
9: J'ai travaillé le chocolat, voilà, oui. Oui, je travaille le chocolat, je suis en train de faire des chapeaux pour le CLAC. C'est un événement ici à côté. Et on fait des chapeaux de leur logo. En fait, c'est un chapeau factice en revêt de chocolat.
7: Alors, dans votre laboratoire, bon, évidemment, il y a des appareils de pâtisserie.
9: Oui.
7: Ça, c'est sûr. Et il y a aussi, j'imagine, des appareils à glace.
9: Voilà, nous avons ici devant nous une sorbetière. À côté, nous avons un pasteurisateur où je fais maturer mes glaces. Où je cuis mes glaces et je fais maturer 24 heures. Ici, nous avons une cellule de refroidissement.
7: Ah, il y a quoi dedans?
9: Voici les petits chapeaux.
7: Ah, les petits chapeaux.
9: Voilà, oui.
7: D'accord. Ils vont rester longtemps, là?
9: Ils vont rester, ils vont rester 2 heures pour que ça soit bien, bien glacé. Et après, ça va partir en boîte et en décoration, puis en boîte.
7: Alors, ici, ça, c'est la partie production.
9: Nous allons dans la salle à côté. C'est la salle ici, emballage et finition.
7: Alors, on va faire une petite dégustation.
9: Oui, bien sûr, oui.
7: Xavier, vous avez fait de grandes maisons, vous?
9: C'est Monsieur Ducasse, à Paris et à Londres. J'ai pas mal baroudé, oui. Et beaucoup aussi travaillé sur la Côte d'Azur, oui.
7: Alors là, Dominique, vous avez sorti quoi?
8: Alors là, c'est une mangue fruit de la passion, sur une petite guimauve à la vanille.
7: Alors c'est incroyable parce qu'on dirait vraiment le fruit qui est dans l'assiette.
8: C'est exactement ça. On va la couper en deux.
7: C'est vraiment un trompe-l'œil.
8: Un vrai trompe-l'œil.
9: Alors à l'intérieur, c'est un sorbet à la mangue, un sorbet au fruit de la passion, un caramel coulant parfumé au gingembre et à la vanille, et un petit biscuit noix de coco. Tout ça déposé sur une guimauve à la vanille de Madagascar.
7: C'est trop, trop bon. Bravo. Hein.
9: Pas trop sucré.
7: Et vous l'avez breveté ?
9: Oui, nous avons déposé notre marque. Oui, exactement, oui. Les Givrés.
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10: L'artiste toulousain Robin Arnaud, c'est facile.
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10: Robin Arnaud, un auteur-compositeur-interprète qui séduit par une écriture lumineuse et une sensibilité très personnelle. Une voix douce mais ancrée, portée par de belles mélodies. Une voix qui explore avec finesse les émotions qui traversent nos vies, les élans, les fragilités, les reconstructions. Mais...

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2: C'est la première confrérie étudiante de Corse, et peut-être même de France. Le père Christophe Bocquet-Jamp est prêtre de Corté, a eu l'idée de créer cette confrérie il y a quelques mois.
3: La confrérie San Gregorio, une confrérie qui est constituée donc d'étudiants qui se retrouvent maintenant régulièrement pour faire bien le point sur leur foi, pour pouvoir l'approfondir avec des conférences une fois par mois, puis aussi approfondir la liturgie. Il y a des rencontres aussi régulières. Et la célébration de la messe en langue corse, une fois par mois également, dans la chapelle Sainte-Croix de Corté.
2: Giulio Antone Susini fait partie de ces jeunes étudiants qui ont répondu à l'appel du père Christophe.
4: Nous avons été plusieurs jeunes à répondre présent pour, comme il a dit, approfondir la liturgie, se former, la célébration de la messe en corse et en latin, mais aussi pour donner le pied à l'étrier à ceux qui veulent retrouver leur foi et concrétiser leur foi, notamment du coup les étudiants. Après, la confrérie a aussi un autre rôle, c'est-à-dire aider les étudiants les plus démunis. On l'a vu avec l'actualité, malheureusement. C'est pour ça qu'avec la paroisse, la confrérie Santéo, Falou de Corté, et notre confrérie et la boutique chez Jen, une opération a été mise en place pour aider ces étudiants. Et une récolte a été faite pour après leur donner.
2: La confrérie a déjà participé à plusieurs événements.
4: Chaque confrère est de différentes régions de la Corse. Donc certains à la Santa Dioni Hall, avec la célébration de la messe, la Vasine et d'autres célébrations. Par la suite, nous comptons organiser aussi des événements au sein de Corté. Il y a déjà les messes mensuelles tous les mercredis du mois pour les étudiants, mais aussi de plus grosses messes qui sont envisagées, notamment avec un événement le 8 décembre.
2: À l'heure actuelle, la confrérie San Gregorio compte une douzaine d'étudiants issus de l'Université de Corse.
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1: Dans Toujours à la page, je vous emmène dans une forêt extraordinaire. Extraordinaire et inquiétante à la fois. Celle de Chimère tropicale, dernier livre de Corinne Morel d'Arleux, paru chez Dalva. Femme politique repentie, écologiste convaincue, Corinne Morel d'Arleux a d'abord écrit des essais pour transmettre ses convictions, mais depuis quelques années, c'est aussi à travers le roman que cette drômoise a choisi d'exprimer sa fascination pour la nature. Et c'est en Inde du Sud, lors d'une résidence d'écriture, que l'autrice a imaginé cette histoire, l'histoire d'Ariane, infirmière en psychiatrie qui n'a jamais quitté ses montagnes, mais rêve de jungle. Alors le jour où un double accident d'avion improbable se produit dans une forêt tropicale éloignée, Ariane trouve l'occasion de rejoindre cet univers fantasmé. Un univers de moiteurs, de crocs, de mystères, de magie, où elle croisera un homme jaguar, des chamans, des morts inaccomplis et l'inquiétant Cadillac qui la poursuit comme une ombre. Vous l'aurez compris, la place de l'imaginaire dans le livre de Corinne Morel d'Arleux est centrale. Alors je lui ai demandé quelle était pour elle la place de l'imaginaire, son importance dans la vie.
2: Ouais, j'ai l'impression que c'est un sujet d'une actualité brûlante, cette question de la place de l'imaginaire. D'abord parce que j'ai l'impression qu'on est nombreuses et nombreux à avoir de plus en plus besoin de se réfugier dans l'imaginaire pour de temps en temps échapper au réel qui semble de plus en plus dystopique et difficile à affronter. Et ensuite parce que l'imaginaire, c'est aussi ce qui nous permet éventuellement d'imaginer autre chose. Comment le monde pourrait être de manière différente, de cultiver une forme d'empathie aussi, de pouvoir se mettre à la place de l'autre, d'envisager qu'il puisse y avoir des réalités multiples et pas une seule manière d'aborder la vie, d'aborder les événements, les faits. Toute ma question, moi, c'est de savoir comment on nourrit nos imaginaires, qu'est-ce que ça nous permet de produire qui n'est pas encore là, qu'est-ce que ça peut faire advenir dans nos vies.
1: Alors dans ce que vous nous racontez, il y a de l'extraordinaire, il y a du magique, il y a cette jungle qui est presque hantée.
2: Oui, cette forêt tropicale, elle est à l'image de la symbolique de la forêt qui est à la fois dans l'imaginaire collectif, un endroit, un milieu qui attire et en même temps qui a souvent provoqué aussi la peur, la crainte, parce que c'est un lieu mystérieux, étrange, sombre. Parce que finalement, je trouve que c'est beaucoup à l'image de notre époque, de nos vies, d'apprendre à cheminer sur cette ligne de crête entre émerveillement et inquiétude. Et donc, c'est finalement assez logique que ça se soit retrouvé dans mon écriture et dans l'histoire de Chimère tropicale.
1: Chimère tropicale, c'est un objet littéraire étrange, un roman organique qui nous enlace, nous emporte, sans laisser voir ce qui relève de la réalité ou de l'illusion. C'est sûrement pour cela qu'il est présélectionné pour le prix Ouest France Étonnant Voyageur, verdict attendu le 24 mai 2026. En attendant, à vous de vous plonger dans ces Chimère tropicale parue chez Dalva.
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4: C'est quoi la jalousie ?
5: Là, je suis invitée à un anniversaire. Et par exemple, mon pote, mon copain, il n'a pas été invité. Bah, c'est un peu de la jalousie. Enfin, c'est pas de la jalousie, mais il invite qui veut. Mais
6: il y a des gens, des fois, ils aiment pas des personnes. T'aimes pas non plus. Mais des fois, juste pour te rendre jaloux, les personnes qu'ils aiment pas, ils deviennent amis avec eux, alors que toi, ils te laissent tout seul. Mais sinon, la plupart du temps, c'est les autres qui sont jaloux de toi. Toi, au moins, tu sais ce que tu veux et du coup, t'as pas à être jaloux des autres.
7: Moi, je m'en fiche. Je regarde pas les regards des gens. Moi, je fais ce que je veux. C'est ma vie. Je m'habille comme je veux. Je parle comme je veux. C'est pas eux, ils sont dans mon corps.
8: Ben, moi, j'en ai une dans mon école. Des fois, elle est plus copine avec quelqu'un qui s'appelle Inès. Elle prend Inès, alors que moi, elle me laisse tout seul. Et de toute façon, là, ma mère, elle m'a dit que je l'ignore parce que j'ai pas envie de dire le mot, mais je l'aime pas.
7: C'est la meilleure façon de l'ignorance. C'est la meilleure façon de leur... Par exemple, s'ils veulent te parler, bah tu pars.
6: Si la personne laisse tomber une personne et toi, tu la laisses tomber, au moins, elle ressent ce que l'autre personne a ressenti. Cette personne qui me l'a fait parce qu'on était bien amis et à un moment, elle m'a plus voulu me parler. Après, je voulais redevenir amie avec moi, mais je lui ai dit non parce que, bah, au moins, elle sait ce que j'ai ressenti.
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9: Ah, la raison 435, le cinéma niçois. Alors dites-vous qu'il y a 130 ans, en 1895, les Frères Lumière tournaient l'un des premiers films de l'histoire du cinéma. Un très court métrage de 45 secondes, soit le temps qui vient de s'écouler depuis le début de ma chronique. Sur ce petit film, on voit des ouvriers ouvrir la porte d'une usine rue Saint-Victor à Lyon. 45 secondes pour la naissance du 7e art.
10: Et à Nice, on a une longue histoire avec le cinéma, justement.
9: Et oui, avec un lieu emblématique, les studios de la Victorine. Car à la suite du succès des Frères Lumière, on commence à construire des studios dédiés au cinéma. Et dans les Alpes-Maritimes, nous avons eu la Victorine. Car les terrains appartenaient à Victor Masséna avant qu'il ne les vende à deux réalisateurs, Louis Nalpa et Serge Sandberg. Et ces deux hommes ont une ambition, faire de Nice la capitale européenne du cinéma.
10: Et est-ce qu'ils y arrivent ?
9: Ah, tu sais, le monde du cinéma est cruel. Les locaux changent souvent de propriétaires. Et après des débuts difficiles, les studios connaissent leur véritable apogée dans les années 1920 et 1930. De grands noms du cinéma français et international y tournent leurs films, puis vient la Seconde Guerre mondiale.
10: Et qu'est-ce qui va arriver du coup au studio de la Victorine ?
9: Eh bien étrangement, cela ne change pas grand-chose pour le Hollywood local. Car après l'armistice de 1940, tout le cinéma français se réfugie à Nice. Et sur les 120 films produits en France dans ces années-là, 30 ont été réalisés ici. Après la guerre, les studios de la Victorine déclinent progressivement. La concurrence des studios américains et l'arrivée de la télévision compliquent les affaires. Ce qui n'empêche pas le tournage de certains grands films. Par exemple, dans les années 1950, Alfred Hitchcock réalise La main au collet avec Cary Grant et Grace Kelly, tout comme Roger Vadim qui fait briller Brigitte Bardot dans Et Dieu cria la femme. Mais bon, le studio n'a plus la renommée qu'il avait auparavant et l'histoire du studio n'a pas été un long fleuve tranquille. Mais malgré tout, la Victorine fait encore l'objet de nombreux projets ambitieux et avant-gardistes. Dis-toi qu'en 2023, 10 longs métrages et 14 fictions télévisées ont été réalisés dans les Alpes-Maritimes.
10: Ah ben voilà, Hollywood n'a qu'à bien se tenir.
9: Eh oui, la Côte d'Azur attire les cinéastes du monde entier depuis plus de 100 ans. Dans les studios de la Victorine, notre Hollywood français.
10: Et ça, c'est une bonne raison d'aimer la Côte d'Azur.
9: En plein dans le mille.

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1: 6h20, il est temps de donner une nouvelle fois la parole à une personnalité qui fait briller notre région. Les gens d'ici, au micro de Romain Bruno aujourd'hui. Romain va rencontrer pour nous un amoureux de sport, passionné du Paris Saint-Germain. Parfait, surtout quand on sait que le PSG affrontera Tottenham ce soir au Parc des Princes en Ligue des Champions. Un invité qui va sûrement vous surprendre avec des infos étonnantes sur ce stade mythique. Bonjour Romain, vous êtes avec lui au pied du parc.
2: Eh oui, je suis avec notre invité. C'est un spécialiste du sport, un amoureux du sport et de tous les sports. Ici au pied du Parc des Princes, Alain Vernon. Bonjour.
3: Bonjour à tous.
2: Ancien journaliste de Stade 2, quelle belle émission Stade 2 qui fête cette année son anniversaire.
3: Et oui, Stade 2 est né le 28 décembre 1975, donc cette année ça fait exactement 50 ans et d'ailleurs on va fêter ça à nous les anciens.
2: Alors ici, au pied du Parc des Princes, qui à l'origine, Alain, ne s'appelait pas Parc des Princes.
3: Oui, c'est l'ancien stade Vélodrome, ancien Vélodrome de Paris où le Tour de France y a fait beaucoup d'arrivées.

0: J'ai joué avec France Télévisions des tournois de la presse. Mais j'ai joué avec mes amis journalistes comme Patrick Chêne, Gérard Roche. Mais bon, voilà, avec mon ami Dominique Leglou, on a joué aussi avec pas mal Vincent Guérin, l'ancien du PSG, l'ancien milieu du PSG, ce qui est toujours un régal, évidemment. Et puis j'y ai commenté des matchs, évidemment, pour la Coupe du Monde 98, dans ce grand stade qui est très très apprécié par toutes les équipes d'Europe et toutes les équipes françaises.
1: Alors, pourquoi il est apprécié ?
0: Parce que c'est un peu un stade à l'anglaise, il n'y a pas de piste d'athlétisme comme en Allemagne par exemple. C'est un stade où on est proche des joueurs, qui a une architecture quand même assez moderne et toujours très futuriste, et chaleureuse. Les supporters sont près des joueurs. Quand on est en bas des tribunes, il y a cette proximité où on a l'impression parfois, oui, d'être sur le terrain, d'entendre ce qu'ils disent, d'entendre les coachs. Et vraiment, ce Parc des Princes, il est super. Si on est derrière le but, on entend ce que dit le gardien. Non, moi j'aime ce stade, bien qu'il fût construit en 1972 et restauré pour l'Euro 84.
1: Eh bien, tous au Parc des Princes pour supporter nos rouges et bleus. Merci Alain Vernon.
0: Eh bien, merci à vous.
1: Alain Vernon, ancien journaliste de Stade 2, devant ce stade mythique qu'est le Parc des Princes.
2: Ouais, merci beaucoup Romain Bruno et merci à votre invité Alain. Le PSG qui affrontera donc Tottenham ce soir au Parc des Princes, un match à suivre en intégralité et gratuitement sur la radio des supporters du Paris Saint-Germain et aussi sur notre chaîne YouTube 100% PSG. N'hésitez pas à aller regarder ça.
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4: Huitizèf, petit guide à l'usage des étrangers du sud du péage d'Arras en vacances dans notre belle région.
5: Votre cousine a décidé d'organiser son anniversaire, seulement les temps sont durs. Elle voudrait réunir la famille, mais faire ça à moindre frais. Vous savez, les réceptions dans les grandes familles, ça fait vite cher, hein. Rien que la famille proche, ils sont 25. Deux, trois cousins en plus avec les gosses, on monte vite à 50. Alors elle a une idée. Elle se dit, je vais faire à manger des pentières au four avec des saucisses au barbecue. Et ils ramèneront chacun une ou deux bouteilles. Et là, votre cousin, il dit, Vadius, je vais faire une paire de bouteilles. Ne paniquez pas, Wikizef est là pour vous aider. Votre cerveau s'est mis en route à essayer de compter. Et vous ne parvenez pas à trouver comment une trentaine d'adultes en ramenant une ou deux chacun, voire trois, on arrive à une simple paire.
4: Définition.
5: Une paire de bouteilles ? Beaucoup de bouteilles. C'est simple, hein. Mais attention, quand on dit une paire de bouteilles, c'est quand on sait qu'il va y en avoir beaucoup, peut-être même de trop, mais on ne sait pas combien. Et en acceptant ce qui va par paire naturellement, les chaussures, les tototes, les chaussettes, les prunes et les jumeaux. Par contre, à un colloque de jumeaux, on peut dire, des jumeaux là-bas, il va y en avoir une paire. Et si on va par là, dans le dressing de votre femme, je suis sûr que des chaussures, il y en a aussi une paire.
4: Exemple.
5: Une paire de manifestants selon la police, une belle paire de manifestants selon les syndicats. Je crois qu'on a fait le tour. Depuis le temps des Wikizef, je crois, j'en ai fait une paire, je suis sûr.
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7: Allez, on passe la frontière, que ce soit au niveau du col du Locle, de Valorbe, pas de souci. On va en Suisse et on regarde un petit peu ce qui se passe chez nos voisins avec David Aubry. Bonjour David.
8: Bonjour Louise, bonjour à tous.
7: Alors je le disais, un conflit de voisinage tourne au vinaigre, mais pour la plaignante.
8: Oui, ah, vous voyez, j'aime bien aller dans la rubrique justice, hein, ça en dit long sur une société. Alors, sur le ring ce matin, la momone, une solide bernoise, la soixantaine bien tapée. Alors c'est le genre de femme, il ne faut pas la chercher, ou alors on la trouve, hein. Vous allez voir. Face à elle, une voisine lambda que la momone ne peut pas blairer. Mmh. Et vous allez voir aussi que notre amie du jour, eh ben, elle n'est pas là pour obtenir le prix Nobel, hein. La diplomatie, ce n'est pas son truc. Elle, quand elle est contrariée, elle envoie du lourd. C'est le genre grande gueule, sans gêne, c'est un peu la mère Trump du quartier. Alors je vous rassure, elle n'a pas sorti la machine à baf, mais elle a décidé d'afficher sa voisine juste parce qu'elle ne peut pas l'encadrer.
7: Alors elle l'a en effet affichée au sens propre, hein, pour le coup.
8: Eh bien absolument. Les faits se sont déroulés dans la buanderie de la Copro, le lieu idéal, là où tout le monde passe et a le temps de jeter un œil sur les murs. Attention, je ne m'en piquais à la presse suisse. La momone, elle a décidé de laver son linge sale en public et sans adoucissant. Sur une affiche en face de la machine, elle traite la voisine de rebut antisocial de l'humanité. Bref, c'est ce qu'on appelle de la diffamation et des injures. Alors forcément, la dame visée s'est pas laissée faire et elle a porté plainte.
7: Et le ministère public lui a donné raison.

0: Évidemment, la momone n'est pas ressortie blanchie de la buanderie. Selon les juges, elle a sali la réputation de sa voisine en portant atteinte à sa dignité et à son droit à la considération. Rien que ça. Et tout ça, eh ben, ça se paye. 620 balles d'amende, les frais de justice et un avertissement. En cas de récidive, ce sera 80 balles de plus par jour d'affichage.
1: Eh ben.
0: Pour pas risquer de perdre à nouveau ses nerfs, on lui conseille donc de ne s'acheter une machine à laver pour faire ses lessives dans son appart et pas à la buanderie. Et accessoirement, Loïs, on va aussi lui conseiller de prendre une petite verveine, ça détend.
1: Oui, ça peut faire du bien, surtout de grand matin comme ça. Merci beaucoup David, et puis voilà, vos conseils, on les retrouve parce que là, on trouve un super conseil. Achetez votre machine à laver, voilà, n'allez pas la faire dans un lieu public, on a toujours des risques comme ça. Merci, les conseils à retrouver sur l'application ici et sur ici.fr Besançon. Et puis nous, on se dit à demain, tout simplement. Voilà, David.
0: À demain.
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2: Salut tout le monde, bonsoir et bienvenue. Il est tout juste 20h et désormais vous connaissez ce nouveau rendez-vous sur ici avec toute l'équipe de Il n'y a pas que Paris dans la vie. Alors on va essayer un petit peu d'oublier les soucis de la journée et s'intéresser aux merveilles de ce pays à travers finalement vos actions, vos initiatives dans le monde du vivant.